0: carottes et plein d'autres choses et des salades aussi plein.
1: Des framboises, des myrtilles. Parce que moi j'aime les fraises, framboises, myrtilles parce que c'est incroyable.
2: Bah moi ce que je voudrais planter c'est de la pastèque. Tout ce qu'il y a de nécessaire pour vivre, pour manger.
3: Et tu manges des fruits et des légumes ?
2: C'est presque mes aliments préférés. J'adore les légumes, les tomates. Concombres, courgettes, carottes.
4: Oui, beaucoup de légumes et aussi des arbres comme des plantes, des tulipes, des roses, etc. Mais oui, les légumes, c'est trop bon, aussi les fruits.
3: C'est vrai, tu manges des légumes?
4: Ah oui, j'en mange beaucoup. Je me fais plein de salades. Maman, elle m'a appris à tout faire. Je mets dans un petit bol, je mets de la salade avec de la vinaigrette, des tomates, je coupe des avocats. Quelquefois, je mets des fruits aussi pour donner un petit peu de sucré.
2: Moi, j'aime pas trop la salade et les avocats. C'est les seuls fruits et légumes que j'aime pas trop.
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6: Bonjour Johan.
7: Salut Manu, bienvenue au garage à Issoudun.
6: Devant un instrument de musique, il y en a quelques-uns ici.
7: Tu connais aussi mon deuxième métier, enfin qui est mon premier métier, on va dire, c'est la musique évidemment.
6: Chanteur-guitariste hein, du groupe Blancas, on le rappelle, Johan Ledoux.
7: Avec mon frère Guillaume, qu'on a fondé il y a plus de 30 ans maintenant, ça ne nous rajeunit pas. Mais on est là, on prépare un nouvel album au fait. Donc forcément, moi dans ma collection d'objets un peu insolites, il y a des instruments de musique anciens. Et là tu es devant un ancien violoncelle de Thibouville, qui était une maison de fabrication qui a fait énormément d'instruments d'études, mais aussi d'instruments de très belle qualité. Ce violoncelle, on va dire qu'il est début du siècle. Il n'est pas en très bon état, donc je t'avoue que je le mets ici pour la déco. Mais c'est toujours très beau. Et puis le format du violoncelle est déjà un format imposant pour un instrument à cordes.
6: Il y a une élégance.
7: Il y a une élégance. On imagine très bien, une ou un violoncelliste sur son tabouret avec son archet sortir du bac comme ça. Enfin, voilà, moi je suis fan absolu du violoncelle et du son du violoncelle.
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7: Donc ça c'est une pièce de déco qui peut être vendue, hein, on va dire autour de 300-400 euros. Parce qu'un violoncelle ancien en bel état de cette marque-là, ça peut se vendre assez cher aujourd'hui.
6: Là, on pourrait jouer avec un violoncelle de ce type-là ?
7: On pourrait jouer, tout à fait, bien sûr. Ce sont des violoncelles qui sont encore utilisées. C'est un très beau violoncelle d'étude.
6: Ça mérite une grosse restauration.
7: Ça mérite une très grosse restauration chez un luthier. J'ai bien peur que la facture soit un peu onéreuse. Donc, je pense qu'il faut le destiner à la déco ou alors à un bricoleur, vraiment. Voilà.
6: Je le valide parce qu'il est très élégant ce violoncelle. J'entends déjà un certain son. Ouais. Merci beaucoup, Johan.
7: Merci Manu, à très vite.
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9: Nous sommes avec une des dernières et la plus ancienne fabrique de pâtes de fruits en Auvergne. Avec Anthony Vallat, qui est le directeur général. Merci de nous recevoir, Anthony. Nous sommes face à une vieille photo qui montre, je pense, le tout début de cette maison Cruzy, c'est ça ?
10: C'est pas le début historique, hein, puisque la maison Cruzy a été fondée en 1880, mais c'est effectivement une photo du site de fabrication ici, sur la zone du Brézé, telle qu'il était en 1956, au moment où la maison Cruzy a déménagé du centre de Clermont pour venir s'installer sur la zone du Brézé.
9: Construction de l'usine Goffredi à Mijan-Mermoz sur le champ d'angélique. Et on aperçoit des angéliques sur ce champ.
10: Et l'angélique étant un des produits un petit peu signature des confiseurs et de la confiserie. Et donc c'est un beau clin d'œil de l'histoire que de penser que voilà, notre site de fabrication ici est basé sur un ancien champ d'angélique. Voilà.
9: L'angélique, ces petits bâtonnets de couleur verte, hein, c'est
10: exactement.
9: Ça, je ne dis pas de bêtises.
10: Il y a beaucoup de particuliers qui ont aussi de l'angélique à la maison.
9: Voilà. C'est la tige.
10: On confie la tige, tout à fait.
9: D'accord, ouais. Ok. Et aujourd'hui, vous en faites toujours. Vous avez toujours des producteurs d'angélique qui bossent avec vous.
10: Oui, tout à fait. C'est un agriculteur qui vient nous livrer en tracteur chaque année. C'est au mois d'août, quand la récolte est prête. On se met d'accord avec lui l'année d'avance sur les quantités dont on aura besoin. Et puis, il vient nous livrer. On la travaille, on la prépare. Et puis après, on va la faire confire. Donc, c'est un produit auquel on tient beaucoup.
9: Il y a toujours une grosse tradition autour de ça. Enfin, en Auvergne, on offrait des pâtes de fruits, c'était un incontournable.
10: effectivement, la création de la pâte de fruits a été faite en Auvergne. Hein, à la base, la pâte de fruits s'appelait la pâte d'Auvergne. Et c'était vraiment une spécialité, on va dire, régionale. Ce qui a fait que l'Auvergne était une terre de fruits confits, c'est que, on va dire que la noblesse venait, descendait de Paris dans le 16e, 17e siècle et venait dans les cures, à Roya ou autre. Ils découvraient, ils dégustaient les fruits d'Auvergne. Et la méthode de conservation à l'époque, hein, puisqu'on n'avait pas toute la pasteurisation, etc., là, c'était de confire les fruits. Ce qui faisait que, du coup, les confiseurs auvergnats ont prospéré sur la base des gens qui venaient en cure et qui ramenaient leurs fruits à Paris en général. C'est comme ça que la confiserie et le métier de confiseur a démarré en Auvergne.
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1: Il y a des coins de chez vous, vous vous y baladeriez il y a 90 ans, vous les reconnaîtriez pas parce que la ville est en perpétuelle évolution. Et puis il faut dire que la Seconde Guerre mondiale, par chez nous, elle a un peu chamboulé certains de nos jolis coins. Eric, le gars que je vais vous présenter, il est à la fois amoureux du passé et du présent.
2: C'est toi ?
1: On a rendez-vous au Parvis, le bistrot de la rue du Maréchal Foch.
2: Bonjour Fred.
1: Ça va Eric ?
2: Ça va, merci. Et toi ?
3: Vas-y, il y a de la vie hein, aujourd'hui.
2: De la vie, et oui, il fait beau, c'est magnifique, c'est une belle ville.
1: Le Parvis a installé des hôtes téléphériques sur le trottoir.
3: Ah.
1: On s'y installe pour boire un coup.
3: C'est bien là.
2: Ça devrait être pas mal.
1: On va pas y rester bien longtemps.
3: Bah, on va peut-être faire un petit tour à un moment. Tu montres un coin ou deux. Non ?
2: Ouais, c'est ça. Ouais, c'est ça. Ouais.
1: Ah, là, le serveur.
3: Si tu veux, toi ?
4: Un diabolomante, s'il vous plaît.
1: Et toi ?
3: Qu'est-ce que vous avez avec des bulles ?
2: Du champagne.
1: Ce sera une limonade, s'il vous plaît.
3: Légère, voilà.
1: Son truc à Eric, c'est l'histoire.
2: Ça m'a toujours un peu passionné. Alors, je me suis d'abord intéressé à ma généalogie, qui m'a ouvert l'esprit sur l'histoire en général et sur l'histoire locale, pour le coup, parce qu'on recherche un peu ses origines et donc sa propre histoire. Et je suis tombé sur une photo de Louviers ancienne. Je me suis dit, bah, mince, ce serait pas mal de faire un parallèle entre la nouvelle et l'ancienne.
1: Ah bah, ben, v'là Nauvert.
3: Merci, Mathieu.
2: Merci à vous.
1: Voilà ce qu'il fait, Eric. Il trouve de vieilles photos de Louviers, il les refait avec le point de vue d'aujourd'hui. Puis il les poste et les commente sur Insta et Facebook, ce qui lui permet
2: de se rattacher à l'histoire, se dire que mince, il y avait ça là il n'y a pas longtemps, et le fait de me remettre dans les mêmes conditions, dans le même plan de vue, ça me donne un peu cette impression de toucher du doigt ce qui a été créé, ce qui a été fait, et ce qui malheureusement est beaucoup détruit ou ce qui a changé, forcément.
1: Mathieu vient nous rendre la monnaie.
3: Merci Mathieu.
1: Donc Eric refait aujourd'hui des photos prises hier.
2: Voilà, s'il faut, je ramène un escabeau parce que une photo a été prise, par exemple, le premier étage d'un bâtiment qui n'existe plus, et ben je viens avec mon escabeau parce que j'aime bien vraiment me remettre exactement dans les mêmes conditions. C'est mon petit kiff à moi, hein, bien sûr, mais pour le coup, j'ai commencé à le partager, et puis fil en aiguille, je crois que ça a plu aux gens.
3: Tu ne te contentes pas d'exposer des photos comme ça, tu expliques, tu racontes des histoires autour de ça.
2: Alors effectivement, j'explique et je raconte des histoires, mais je ne suis pas historien, je le dis, hein, je prends ce qui a déjà été fait par des historiens, et je source en fait mes données comme ça.
1: Allez. Allons faire un petit tour.
2: Donc là, on arrive dans une rue, la rue du Matré, qui est une rue très très très connue et très ancienne de Louviers, au carrefour en fait de la rue du Marché aux Œufs et la rue du Matré, et à cet endroit-là, il y avait un vieux manoir qui datait du 16e siècle environ.
3: Il y avait un manoir ici ?
2: Un manoir, oui. Ça a été édifié par les archevêques de Rouen, si je ne dis pas de bêtises.
3: À la place du restaurant japonais ?
2: C'est ça, ça empiétait sur le restaurant et un peu sur la rue.
3: Alors là, quand tu fais la photo avant, après, il faut avoir de l'imagination pour arriver à faire connecter les deux photos. Quoi. Tu l'as faite, cette photo-là ?
2: Oui, oui, je l'ai faite.
1: Changement de décor ?
2: On est cette fois sur la place du Parvis, là où on était tout à l'heure, avec un autre restaurant qui était très connu aussi, l'hôtel du Mouton d'Argent, dans lequel Victor Hugo est venu passer une nuit.
1: Nous voilà sur la place du marché.
3: C'était couvert ici.
2: Exactement, il y avait une halle en fait, mais qui était deux fois plus petite que celle qui est actuellement. Là aussi, c'était un très très bel endroit, très apprécié de tous les commerçants, puisqu'ils avaient l'obligation de venir faire leur étal chaque samedi matin.
1: Pour voir les photos d'Eric, vous tapez Louviers avant-après sur Insta ou Facebook.
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5: Et ça marche très bien de scroller sur les réseaux sociaux. Oh, regarde comme il est mignon. Bon, d'accord, ça c'est mon problème. Mais ça a du bon parfois parce que j'ai découvert un compte Instagram qui va vous être utile et qui marche très bien, c'est Sortir à Laval.
6: Aujourd'hui, déjà, je suis suivie par plus de 7300 personnes. Donc en un an et demi, honnêtement, je m'y attendais pas du tout.
5: Vous l'avez compris, c'est la créatrice du compte Instagram, Elena Viera-Granger.
6: Et l'idée, donc, c'est de mettre en avant des commerçants, des créateurs, des événements, des activités.
5: Via des vidéos et des posts événements comme celui-ci, par exemple.
7: J'ai une super nouvelle pour toi. Une nouvelle adresse gourmande vient d'ouvrir ses portes. Un nouveau lieu qui va te faire voyager avec sa déco sur le thème de l'univers, mais aussi son offre.
5: Ça marche tellement bien que
6: j'ai pas mal de demandes aussi de créateurs, de personnes qui aimeraient être mises en avant, donc de plus en plus chaque mois.
5: Moi, par exemple, j'aimerais bien me lancer dans les chansons pour enfants. Ce rêve bleu. Non ? Bon, d'accord. Et sinon, pourquoi avoir lancé Sortir à Laval ?
6: Je suis une amoureuse de Laval et de la Mayenne, et en fait, je voulais montrer qu'à Laval et en Mayenne, on ne s'ennuie pas, bah, il faut venir à Laval, qu'on connaisse ou non. Et même que les Lavallois et Mayennais ont plein de choses à faire près de chez eux.
5: Et ça marche bien parce qu'Elena, elle est dans la com. Donc elle connaît bien les stratégies qui fonctionnent. Déjà de centraliser les infos, mais d'une manière précise.
6: Et surtout sur les réseaux sociaux qui se consomment rapidement. On le voit aujourd'hui, bah, la société consomme de plus en plus de contenu sur les réseaux sociaux, qui doit être en plus de plus en plus court pour capter l'attention, etc. En même temps qu'on consomme de ces contenus de ses amis sur Instagram, et bien en même temps on peut s'informer sur Laval. En tout cas sur Instagram, ça manquait.
5: La plus-value, c'est le côté intergénérationnel.
6: J'essaie vraiment de toucher tout le monde, que ce soit des familles, des jeunes, des personnes plus âgées. Donc vraiment, bah, par exemple dans les programmes du week-end que je fais toutes les semaines, donc c'est un poste qui recense toutes les activités du week-end, et bien j'essaie vraiment de mettre autant de la culture, enfin du théâtre, de la musique, des sorties en famille, des choses un peu plus de niche, mais que vraiment tout le monde puisse s'y retrouver.
5: La couleur rose.
6: De base, je suis repartie du logo de la ville, en fait, qui est un peu rose-violet. Du coup, pour avoir une cohérence sur le compte, en effet, que ce soit aussi beau visuellement quand on va sur le compte et qu'on retrouve aussi facilement, parce que sur chaque poste, du coup, il y a le titre, toujours avec de l'écrit pour donner les informations.
5: Et aujourd'hui, Elena, elle fourmille d'idées. Son compte Instagram est un début pour d'autres projets. Elle aimerait, par exemple, organiser des événements, toujours dans le but de mettre en valeur le savoir-faire mayennais. Alors, vous l'avez compris, le compte Insta Sortir à Laval, ça marche.
4: Avoir une belle voix, c'est un vrai sujet.
5: Oh pardon, ça c'est encore mon téléphone, je suis désolée. Promis, je le range. Dans une seconde.
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8: Fait voyager depuis 2012. Il a été créé à l'initiative d'un prof documentaliste et d'une bibliothécaire des lycées Jeannot et Curie de Sens. Chaque année, de novembre à avril, des centaines de jeunes découvrent des mangas sélectionnés avec soin. L'an dernier, 160 établissements y ont participé, et pas seulement dans Lyon. Sayonara organise aussi de multiples rendez-vous tout au long de l'année autour de la culture et des arts japonais. Cette fascination des jeunes pour la culture du pays du soleil levant ne date pas d'hier. Elle a commencé dans les années 80 à la télé avec Récréa 2 et le Club Dorothée. Le Capitaine Flamme et Albator ou Goldorak ont marqué toute une génération.
9: Ils attaquent en force avec un antirac. Il faut que tu ailles aider Alcor. Bon, je vais y aller.
8: Et puis, les consoles Super Nintendo et Sega ont débarqué. Des consoles avec des personnages cultes comme Sonic et Mario. Dans les années 90 et 2000, Pokémon, Dragon Ball Z et Naruto ont pris le relais, renforçant l'attrait des enfants et des ados pour le Japon. Aujourd'hui, l'influence japonaise s'étend au cinéma, à la BD et même à la musique. Oshii en est l'exemple parfait.

0: prix littéraire. Les jeunes découvrent des mangas plus originaux ou exigeants que ceux qu'ils lisent d'habitude. Ça stimule leur curiosité, aiguise leur sens critique et leur apprend à varier les plaisirs tout en alimentant leur rêve de Japon.
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1: Si vous portez le nom de famille Salin, restez à l'écoute. Mais avant cela, je vais vous parler d'un bretonnisme bien connu qui est le lagen.
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1: Moi, je suis dans le lagen. Bon, voilà une expression typique dans le français local. C'est inspiré par notre belle langue bretonne. On l'entend souvent aujourd'hui, en particulier les lendemains de fête. Quand on est un peu dans le brouillard, on a tendance à dire « ouais, je suis dans le lagen ». Alors ce mot a pourtant une signification un petit peu différente en breton. En breton, ar lagen, c'est en général de la boue bien collante, impossible à cultiver, dans laquelle on a difficulté à marcher, voire on s'enfonce un peu. Mais pas que ça, ça désigne donc les fondrières, les mares d'eau boueuse. Donc Béa et lagen, être dans le lagen, c'est devenu une expression permettant de dire que l'on est dans un état qui n'est pas des plus sympathiques. Vous saurez maintenant que lagen, c'est pas la gueule de bois, mais c'est de la boue en langue bretonne, à lagen.
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1: Et j'en arrive maintenant à un nom de famille très commun. Vous en connaissez peut-être, hein, peut-être qu'il y en a dans votre entourage, ou peut-être le portez vous-même. C'est Salin. Alors, déjà en breton, on prononce Salahune. Pas Salin, mais Salahune. Comme le célèbre ermite de la forêt de Landévennec, ou encore du Folgoat, près de l'Esnevin, Salahune ar fol, Salin dit le fou. Salin est donc un nom ou un prénom, et son origine remonte à loin, très loin, et vient aussi de très loin. C'est avec l'évangélisation de l'Armorique que ce nom est sûrement arrivé, car Salin, ou Salahune, n'est rien d'autre que l'adaptation bretonne du prénom Salomon, Salomon, fils de David, roi d'Israël. Donc, un nom de famille biblique aujourd'hui, Salomon, devenu Salahune en breton, mais aussi Salou ou encore Salik. C'est la même origine pour ces noms de famille. Salin ou Salomon, si vous voulez, fut d'ailleurs le nom d'un autre roi, mais de Bretagne, cette fois-ci au 9e siècle. Donc, un nom de famille plus que royal. Les Salins pourront à l'avenir se vanter d'avoir un nom de famille prestigieux. Je vous dis à demain, même heure, même radio, en Mans. Ici Evel Just, Canoir-Houas.
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3: Un traiteur ouvert à l'année à Galéria. François Bogard est un enfant du village et ça lui tenait à cœur d'ouvrir ce commerce de proximité chez lui.
4: Enfin, je suis né à Calvi, mais j'ai grandi ici, je suis allé à l'école ici jusqu'à mes 19 ans à peu près. Et après, je suis parti travailler sur le continent. Puis ça me tenait à cœur de revenir ici pour travailler chez moi. Parce qu'on est bien dans son village.
3: La cuisine, une passion venue très tôt.
4: Je suis allé en BEP à Île-Rousse, parce qu'ici on n'a pas trop de débouchés professionnels. Et en fait, je me suis rendu compte qu'il y avait du travail. J'étais vite demandé, vite sollicité, et forcément derrière, j'ai continué dans la cuisine. Et puis quand on progresse, on se passionne. J'ai fait des saisons au départ. J'ai commencé sur des saisons sur Galière principalement. Après, je suis parti sur le continent, je suis parti travailler sur Lyon pendant 3-4 ans, je suis parti sur Paris également, et quand ma femme a accouché, ça m'est tenu à cœur de faire grandir mes enfants ici. C'est pas du tout la même vie, on est bien plus tranquille dans son village.
3: François propose au quotidien des plats du jour.
4: Ça change, ça varie, des plats de saison principalement. L'été, beaucoup plus de produits corses évidemment, parce que la demande est bien plus importante. Je vais faire aussi, j'ai des pensionnaires, mais je propose aussi, je fais pour les mariages, les buffets, les anniversaires, les baptêmes, tout le principe du traiteur à l'extérieur et à domicile.
3: Et le traiteur a quelques spécialités.
4: J'utilise beaucoup de produits corses principalement. Alors aujourd'hui, par exemple, j'ai des artichauts farcis au brooch, mais ça peut m'arriver de faire des ch'torts sabrites, je vais faire du sauté de veau aux olives. Après, je fais beaucoup de produits aussi d'ailleurs. Je vais faire des tagines, des couscous, des paella, suivant la demande, ce que les gens aiment en fait en général.
3: Parmi ses clients, beaucoup de gens du village.
4: En hors saison évidemment, mais ça arrive souvent qu'il y ait des gens qui se perdent au village pour aller se balader, qui ont besoin de manger sur le pouce entre guillemets, donc ça rend toujours service. Après, j'ai beaucoup évidemment ma clientèle principale, c'est comme je suis toute l'année, c'est les gens du village. Après l'été, bien sûr, les touristes avec la vente de charcuterie, la vente de fromage corse, la vente de vin.
3: Développer son activité, perdurer dans le temps, et pourquoi ne pas laisser plus tard ce qu'il a construit à ses enfants? Tels sont les espoirs de François Bogard pour les années futures.
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5: un curé en soutane et en charentaise. Un curé farfelu, hein, mais aussi romancier et brocanteur, et capable de faire venir Jacques Brel ou Pierre Dac à Tusson, ce village situé dans le Nord Charente. Bienvenue dans la vie trépidante de l'abbé du Couré. Roger du Couré, il est ordonné prêtre en 1937. Il arrive à Tusson en 1942, il a alors 30 ans, et il restera près de 40 ans dans le village charentais. Très vite, il devient une figure incontournable de Tusson. Alors, bon, il faut dire que l'abbé du Couré, c'est un sacré personnage. Alors, c'est un homme cultivé hein, qui vit avec ses chats et ses livres au milieu d'un énorme bric-à-brac installé dans le presbytère. Alors, il s'est aussi distingué hein, par les échanges réguliers et parfois musclés, avouons-le, hein, qu'il avait avec le maire, qui était un instituteur athée. Évidemment, difficile de ne pas faire le parallèle hein, avec le célèbre duo Don Camillo et Pépone. Et c'est d'ailleurs ce parallèle que faisaient les habitants de Tusson à ce moment-là. Et cette relation, hein, eh bien, va inspirer un premier roman policier à notre curé en 1954. Le titre de ce roman, écoutez bien, « On a assassiné Monsieur le maire », tout un programme. Mais l'abbé du Couré ne se contente pas d'écrire. Pour financer l'école privée qu'il a fondée, eh bien, il organise des spectacles. Et il arrive à faire venir à Tusson des vedettes de l'époque. Pierre Dac, Fernand Reynaud ou encore Sacha Distel. Ce qui est quand même incroyable pour un village de cette taille dans les années 1950-1960. L'abbé du Couré publie des contes pour enfants, des ouvrages historiques et même un livre intitulé « L'humour en soutane », salué à l'époque jusqu'au Vatican et le pape en personne. En 1970, il est élu membre de l'Académie d'Angoumois, hein, en reconnaissance de son travail littéraire et surtout de la place accordée à la Charente dans ses écrits. À côté de ça, c'est aussi un rêveur, hein, on raconte qu'un jour, il a oublié d'aller célébrer un mariage dans une commune voisine. Pourquoi ? Eh bien parce qu'il regardait un match de foot à la télé. À la fin de sa vie, l'abbé du Couré entreprend une vaste monographie consacrée à l'histoire de Tusson. Deux volumes sont parus, le troisième n'a pas pu être édité en raison de son décès le 3 mars 1990. 36 ans après sa mort, l'abbé du Couré demeure une figure singulière du paysage de Tusson, mais du paysage charentais, un prêtre écrivain profondément attaché à son village et dont l'empreinte dépasse largement les murs du presbytère de Tusson.
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1: La place du village, c'est notre rendez-vous quotidien avec les frères Jean-Noël et Philippe de Paris à la rencontre des Savoyards et Hauts Savoyards. Et aujourd'hui, c'est Philippe qui est avec nous. Philippe, vous nous racontez une très étonnante visite sous terre à Ugine.
2: Ah oui, on est à Ugine, en Savoie, et c'est une rencontre absolument étonnante. Et ce jour-là, on est accompagné par Rudy Lauberton, qui nous fait pénétrer, Laurent, carrément sous la montagne. En fait, nous sommes dans des tunnels de la guerre. Il nous conduit dans des abris anti-aériens de la Seconde Guerre mondiale. Des abris construits juste avant la guerre. Et comme il nous dit, comme on avait des usines sidérurgiques juste à côté, les avions pouvaient les bombarder. Voilà pourquoi il y a des tunnels. Et là, il nous conduit dans un tube qui lui appartient. 90 mètres de long, 2,50 mètres de diamètre. Et il nous dit là, on est juste au-dessous du centre-ville d'Ugine, juste au-dessus de nous, on a même le musée du Crécherel. Et c'est là que Rudy nous explique qu'il a un jour décidé d'occuper ces tunnels. Il avait pourtant déjà entendu que ces tunnels avaient déjà servi de cave à affinage pour les bons fromages de chez nous.
1: Bon, le suspense a assez duré, Philippe. Qu'est-ce qu'il y fait exactement ?
2: Eh oui, qu'est-ce qu'il y fait ? Et c'est là qu'il nous fait découvrir une étonnante ferme, l'Aubricole. Tenez-vous bien, l'Aubricole.
1: Ah oui.
2: Et oui, Rudy élève des vers. Il y cultive aussi des endives et des champignons. Et là, il nous raconte comment il a découvert la lombricole. Culture, c'est l'élevage des vers de terre, hein, pour mettre dans les lombris composteurs. Vous avez peut-être ça chez vous.
1: À la différence de vous, vous les descendez, les vers.
2: Vous les descendez. Et il s'agit donc de ces déchets organiques, le compost, vous savez tout ce que c'est. Oui. Et donc, il va récupérer le terreau, mais aussi, tenez-vous bien, le jus fait par les vers, qui dit-il, c'est le meilleur engrais naturel, le jus de vers. Nous, on ne savait pas trop ce que c'était. Et bien, ce sont ces vers de terre que vous mettez justement dans votre compost. Il y a aussi le jus, il ne faut pas l'oublier. Et Rudy nous explique que le vers l'occupe surtout l'été, parce que l'hiver, qu'est-ce qu'on en fait des vers ? On n'en fait rien. Et pendant l'hiver, il s'est donc mis à cultiver des endives. Et puis, donc, du mi-novembre jusqu'au mois de mars. C'est vrai que pour que l'endive soit bien blanche, nous dit-il, pour qu'elle n'ait pas d'amertume, elle doit rester totalement dans le noir. Et là, c'est l'endroit idéal.
1: Alors, les vers, l'endive, mais il y a aussi les champignons.
2: Eh oui, les champignons, des amis du noir aussi. Ils cultivent les fameux rosés des prés, mais aussi la pleurote. L'endroit est parfait, nous dit-il, 15 degrés, 85% d'humidité. Et là, il nous fait quelques confidences. Le champignon de Paris pousse sur du fumier de cheval, la pleurote sur du peuplier broyé, et le fameux shiitake, ce champignon étonnant, sur du chêne broyé. Le shiitake, vous savez qu'il a des vertus magiques, il fait pousser les dents, pousser les cheveux et empêche de vieillir.
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4: Bonjour Olivier, on parle donc de cuisine aujourd'hui ?
3: Tout à fait, et on fait un viron du côté du nord du département. Bonjour les amis, petit tour du côté du pays rouennais aujourd'hui. Comme on y dit là-bas, la gastronomie c'est très important à Rouen, vous en avez peut-être écouté parler. Sur le plan linguistique, le Y pronom neutre, on y aime bien dans le nord du département. Et je vous rappelle que le verbe entendre n'existe quasiment pas. À Rouen, on écoute. Donc vous avez peut-être écouté parler de l'importance de la gastronomie là-bas. Alors la figure tutélaire, c'est la maison Trois Gros, 3 étoiles au guide Michelin. Le restaurant tenu à partir de 1930 à Rouen par Jean-Baptiste Trois Gros et son épouse Marie, puis par leurs fils Jean et Pierre, et enfin par leur petit-fils Michel, qui s'est installé depuis quelques années à Ouche près de Rouen, et maintenant son fils César. Vous avez remarqué comment je dis Rouen en une syllabe plutôt que Roanne en deux syllabes ? C'est comme ça qu'on y dit dans la région. Donc vous l'avez compris, la gastronomie c'est important, c'est number one. Les gens aiment bien les douceurs aussi. Hein. La région rouennaise, c'est la terre où l'on a fait la vraie papillote, celle qui est faite chez Révillon en Coteau, ça va être de saison. Et puis nous avons la praluline, une brioche au beurre et aux pralines roses créée par Auguste Pralu en 1955. Au fait, la pâte

0: Organisé par le comité des fêtes au Coteau et qui se tient depuis quelques années dans la grande salle du Scarabée à Riorges. On y propose le meilleur de la production d'une centaine d'exposants et leur savoir-faire. Et même si ça pleut, et si la pluie vous y craignez, comme on dit volontiers à Rouen, c'est-à-dire si vous n'aimez pas ça, vous serez bien à l'abri au Scarabée. Au Scarabée, on peut s'étendre, mot du patois rouennais qui veut dire se réchauffer. Voilà, voilà.
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2: Bonjour, je m'appelle Jean, je suis né en 1935. J'ai fait du vélo depuis très jeune. J'ai côtoyé après des gens de qualité et j'ai eu la chance de participer à beaucoup d'épreuves et d'en tirer de grands souvenirs et des profits.
3: Bonjour Jean. Alors c'est pas exagéré hein, de dire que vous êtes un mordu, un grand passionné de vélo et de cyclisme. Ça se voit quand on regarde vos albums photos chez vous, vos nombreux trophées. Et ça se voit un peu dans vos yeux aussi quand on parle de vélo, ça vous émeut ?
2: C'est vrai qu'à vélo j'ai été heureux. Ah oui j'étais mordu. Et alors dans mes rêves, je rêvais que le Tour de France passait dans le coin, que je me planquais derrière une haie et que je m'emmanchais dans le peloton. Je roulais comme les autres sans fatigue. Et ça, c'était un rêve qui m'est resté longtemps. Et j'ai même rêvé une nuit, il n'y a pas si longtemps, que sur le guidon, j'avais mis mon nom.
3: Jean, vous-même, vous avez participé à certaines courses, notamment le Paris-Brest-Paris.
2: Ah, Paris-Brest-Paris avait existé la première fois en 1891. Et c'est Charles Théron qui avait gagné. Il avait eu un peu de chance parce que il avait déjà un frère qui avait une voiture. Et il avait bénéficié de ravitaillement, d'assistance. Et à un moment, il a voulu abandonner. Et son frère a sorti un pétard. Il a dit, si tu t'arrêtes, je te tue. C'était sympa au possible. Il n'y a pas de dérailleur, il n'y a pas de frein, il y a un pignon fixe, et puis tu pédales. T'en chies comme un russe au Congo. Alors c'est quand même assez baroque. Moi, après, j'ai fait Paris-Brest-Paris en 1991, 100 ans après Charles Théron. Je suis quelquefois un peu farfelu. J'ai eu beaucoup de plaisir à faire Paris-Brest-Paris parce que je l'ai fini pas abîmé.
3: Qui sont les cyclistes qui vous ont marqué ?
2: Bernard Hinault. J'ai adoré ce garçon. Et puis, à un moment, on a familiarisé. Je me suis occupé, entre autres, de lui et de son vélo. Il était attaché à ce que je faisais. Et je savais que pour un contre-la-montre, fallait lui mettre de la guidoline neuve, le chatterton des guidons. Je l'ai accompagné au championnat du monde et il était champion du monde, à Sallanches. Et là, les larmes sont sorties et on s'est embrassés. Et après, j'en ai eu un autre, Luc Leblanc. Luc Leblanc était champion du monde. Luc Leblanc était maillot jaune du Tour. Luc Leblanc a eu le malheur de perdre un frère lors d'une soirée de 14 juillet à Nieul en Haute-Vienne. Un gars bourré rentre dans la foule, tue le frère à Luc et casse une jambe à Luc. Ça n'a pas empêché Luc d'être champion du monde. Enfin, pour moi, c'est grandiose. Et il y a 2 ans, le Tour de France passe à La Roche et Luc Leblanc conduit une voiture. Tout le monde pose des questions, tout ça. Et je dis à Luc Leblanc, comment va ta sœur ? Les gens me prennent pour un timbré, quoi. Ah, il me dit, elle va bien, elle habite à Toulouse, elle fait telle et telle chose. Ces périodes-là, pour moi, sont formidables.

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1: Le quotidien d'une personne en situation de handicap, et plus précisément en fauteuil roulant. Quelles sont les difficultés du quotidien? Est-ce que c'est galère? C'est ce qu'on va découvrir parce qu'aujourd'hui, j'ai testé pour vous un trajet en fauteuil roulant. J'ai rendez-vous à la radio en centre-ville du Mans. C'est là que je retrouve Damien Loison-Planchon.
2: Bonjour, bienvenue dans mon quotidien de personne en situation de handicap.
1: Damien a 38 ans et le syndrome de Hartnup avec une neuropathie. Ancien informaticien de métier, il est touché par cette maladie très rare. À sa connaissance, c'est même le seul cas en France. Il enchaîne donc les hôpitaux, les spécialistes et les soins du quotidien en attendant que la recherche avance. Tout un ensemble lourd à porter auquel s'ajoute le stress de tous les jours lorsqu'il sort en extérieur. Et pour m'en rendre compte, je vais donc le raccompagner chez lui, ce qui implique de passer par la tant redoutée avenue Bollé et ses travaux. C'est parti, on démarre.
2: Là, tu vois, il y a un exemple, c'est que tu vois le trottoir devant, il est rehaussé. Donc là, moi, je vais m'amuser parce qu'il va falloir que je fasse arrêter tout le monde pour pouvoir faire un demi-tour.
1: Et très vite, je me rends compte des difficultés. Poubelles mal rangées, voitures mal garées, trottoirs abîmés. La liste est très longue et ça devient vite un parcours du combattant.
2: T'as pas le choix, en fait, t'es obligé d'être vigilant sur tout. C'est hyper lourd et puis c'est surtout hyper fatigant et hyper énergétique de réfléchir à comment je fais pour aller d'un point A à un point B en prenant le temps, entre guillemets.
1: Avec parfois l'obligation de devoir prendre des risques parce qu'au fur et à mesure qu'on avance, on arrive sur l'avenue Bollé et problème, certains trottoirs ne sont pas adaptés. Donc, Damien doit aller sur la route.
2: Voilà, et puis alors ça, les voitures qui te klaxonnent alors que, tu fais comme tu peux.
1: Heureusement, Damien garde le sourire, mais il me fait prendre conscience de tous ces petits détails auxquels on ne prête jamais attention. Exemple, les petites marches des devantures d'établissement.
2: Ça, c'est un cabinet de kiné, regarde, t'as deux marches.
1: Et ces petites marches, ça prive carrément Damien de pouvoir accéder à certains commerces tout simples, à commencer par une boulangerie devant laquelle on passe sans pouvoir s'arrêter. Et Damien m'explique que le problème de ces sols mal entretenus, c'est que ça use les pneus plus vite. Au bout de plus d'une demi-heure, on arrive enfin à destination, mais comble du sort. Son entrée est en travaux depuis le mois de juin et il est obligé de passer par le parking. Preuve qu'il reste encore du travail en matière d'accessibilité. Et à ce propos, à partir du début d'année 2026, avec son association Les Étincelles 72, ils vont distribuer des flyers
2: à tous les ERP, tous les établissements en soins du public, pour leur dire comment faire les aménagements. Penser à nous, c'est penser aux autres, c'est-à-dire penser aux personnes âgées qui sont en déambulateur, c'est penser aux dames qui sont avec des fauteuils. C'est penser à tout ça.
1: Et pour y penser, quoi de mieux que le Téléthon qui se mobilise dans toute la Sarthe? Alors, ce quotidien de personnes en fauteuil roulant, c'est testé, mais avec toutes les galères, il y a encore du boulot et ça, c'est pas approuvé par ici même.
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4: Ai-je encore besoin de le présenter? Arnaud Fromage est avec nous, bonjour Arnaud.
5: Bonjour.
4: Pour votre nécessaire minute comtoise, Arnaud, il y a quelques temps, vous nous avez expliqué pourquoi l'emblème de la Franche-Comté était un lion.
5: Mais je ne suis pas allé au bout du raisonnement. Pour rappel, la Franche-Comté adopte le lion vers 1278-79 quand le comte de Bourgogne, Othon IV, décide de se rapprocher du royaume de France. Il décide pour cela d'adopter le lion, le roi des animaux et symbole de la monarchie française. La Franche-Comté n'est d'ailleurs pas la seule région à arborer cet animal que l'on retrouve aussi sur les armoiries de la Normandie ou en Aquitaine et qui est tout autant le symbole de Belfort que de la ville de Lyon parce que oui, il y a une logique là-dedans. Mais voilà, maintenant qu'on a dit ça, reste une question. Pourquoi le lion, qui n'est pas le plus imposant des animaux et qui, soit dit en passant, est une sacrée grosse feignasse, a-t-il pu devenir le roi des animaux et pas la baleine bleue ou le chinchilla?
4: Bon, déjà, ce n'est pas le cas partout, hein.
5: C'est vrai. En Asie, c'est plus souvent l'éléphant ou le tigre qui sont considérés comme les rois des animaux. En Amérique, c'est l'aigle qui règne aux côtés de l'ours, du jaguar ou du puma. En Afrique, le rhinocéros et le léopard sont aussi dans la place aux côtés, c'est vrai, du roi lion. Et en Europe, eh bien avant le lion, c'était l'ours qui était considéré comme le roi des animaux, mais tout va changer au Moyen-Âge. En gros, ce sont des histoires de symboles. Au Moyen-Âge, on se passionne pour la mythologie grecque, dans laquelle Hercule, qui était méga fort, a tué le lion de Némée, dont la peau était pourtant censée être impénétrable. Et puis, la crinière du lion est vue comme une sorte de couronne, ce qui fait bien plaisir aux souverains du continent, d'autant que bon, l'Afrique c'est méga loin et que personne n'ira vérifier.
4: Mais bon, un roi c'est très humain, alors comment un animal peut-il être le roi de quoi que ce soit, quelque part, Arnaud?
5: Là encore, vous marquez un point, mais ce qualificatif de roi des animaux, depuis qu'il s'est débarrassé de sa symbolique royale, est plutôt là pour qualifier ce qu'en zoologie on appelle les super-prédateurs. Ces animaux qui sont tout en haut de la chaîne alimentaire et qui sont relativement imprenables à la baston contre les autres espèces du coin. Et même dans ces cas-là, on devrait dire que ce sont les lionnes qui sont les reines, parce que ce sont elles qui chassent, mais seulement les reines de la savane. Bah oui, si on va par là, chaque type de terrain a son roi. Celui de la jungle amazonienne, ce serait plutôt le jaguar, et celui de nos forêts à nous, eh bien ce serait plutôt le cerf. Mais au fond, une grosse feignasse qui laisse les autres combattre à sa place, qui se fait nourrir et qui prend la lumière, est-ce que ce serait pas ça la définition d'un roi ? Bon bah je retire tout ce que j'ai dit alors.
4: Retirez tout. Merci beaucoup Arnaud.
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6: Wikizef, petit guide à l'usage des étrangers du sud du péage d'Arras en vacances dans notre belle région.
7: Dimanche matin, levé avant le soleil, vers 9h, vous descendez prendre un café que vous pensez amplement mérité. 8 heures de sommeil, franchement, on mérite une pause café. Et devant la cafetière, votre cousin regarde attentivement le café couler. Ça s'appelle une sentinelle de cafetière. Et là, il se retourne et dit « Bon, t'es déjà debout ? Il fait corps noir, t'as quitté ta lit ou quoi ?» Ne paniquez pas, Wikizef est là pour vous aider. Taquer ta lit. C'est une réflexion semi-désagréable, parce qu'il y a plusieurs niveaux de réflexion désagréable. Ça dépend de l'heure qu'il est, du temps qu'il fait. Admettons, il fait 27 degrés à l'ombre, et ben c'est l'heure de « fais pas chier ». Ou alors il y a 3 grammes à quart, et ben c'est pas la peine de se demander pourquoi il est désagréable d'un seul coup, c'est parce qu'il n'y a plus de canette.
6: Exemple.
7: Vous avez la réflexion désagréable qui serait « t'es déjà debout ? Ah, retourne te coucher, c'est pas le jour à me faire quiller du côté de la cafetière hein. ». La réflexion pas désagréable, t'es déjà debout. Oh bah alors, j'ai fait du café pour un régiment de soldats, t'inquiète, assis-toi, je te ramène un jet. Réflexion semi-désagréable, bah t'inquiète, t'as lit ou quoi ? Petite phrase qui présuppose que pour que vous parvinciez à vous lever tôt, il faille forcément que vous fûtes tombé du lit. Vu que vous n'êtes pas totalement du nord, que forcément tout ce qui est au sud du péage d'Arras possède un degré de fainéantise qui augmente au fur et à mesure qu'on s'approche de la Côte d'Azur. Ou là-bas, pour se lever tôt, bah faut pas qu'ils quittent leur lit, hein, mais qu'ils descendent en rappel. Allez, au revoir hein, et un bel samar.

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3: Laurent et Mathieu, bonsoir à tous les deux.
4: Salut Émilie.
5: Salut,
3: Adichat. Adichat, messieurs, vous êtes en direct d'ici Gascogne, à Mont-de-Marsan, grâce aux moyens techniques de Jean-Baptiste qui est avec vous sur place. Ici Gascogne, merci d'avoir pu organiser ça, parce que c'est très compliqué de vous avoir en studio avec nous à Paris, hein, Inspecteur Clouseau.
4: Oui. C'est juste que, voilà, il nous faut 3-4 jours pour arriver sur Paris, quoi.
3: C'est ça. Alors, pas parce qu'ils viennent en trottinette, pas du tout, mais parce que je pense que ces deux messieurs, Laurent et Mathieu, ont les emplois du temps les plus compliqués de la planète. Imaginez qu'il faut combiner un emploi du temps de rockstar et un emploi du temps de fermier, d'agriculteur, et puis aussi, de temps en temps, quand même, un petit peu de vie personnelle, privée, familiale et amicale. Et bah, ça fait que, voilà, on peut pas débarquer, effectivement, à Paris en 3 secondes. Donc, c'est super de vous avoir à Mont-de-Marsan. On va parler de votre album Less is More, mais avant, je voulais qu'on réécoute quelques notes de la chanson avec laquelle je vous ai découverte, histoire de vous renvoyer aussi, vous, un peu dans le temps.

0: l'inspecteur Clouseau, hein, c'était en 2010. Et vous, alors si vous êtes des amis de 30 ans, vous faites de la musique sous le nom de l'inspecteur Clouseau depuis 2008. Si à l'époque, je vous avais dit, on se reverra dans plus de 15 ans et vous aurez fait 10 albums et 1600 concerts, vous m'auriez cru ou pas?
1: Non, on ne savait pas. C'est sûr que non, parce que avec Laurent, effectivement, on s'est rencontrés sur les bancs du lycée en maths sup, et on a commencé à faire de la musique ensemble, et c'était juste le plaisir de faire de la musique. Donc on ne se projetait pas, ni professionnellement, ni quoi qu'est-ce au-delà. Ouais. Et il s'est trouvé qu'à force de faire de la musique, ça plaît. Comme tu l'as dit tout à l'heure, French Bastards, on a eu la chance que ça a plu au Japon,
0: oui, en
1: premier, qui a fait que ça a déclenché des choses en France et en Europe et ailleurs dans le monde. Mais sans ça, c'est pas dit que on soit là encore au micro à parler, quoi.
0: Ouais, mais à parler et surtout à tourner, parce que tu citais le Japon, mais voilà, vous jouez régulièrement aux États-Unis, on vous a vu en Australie, au Chili, au Brésil, en Afrique du Sud, à Madagascar, en Corée du Sud, enfin, c'est incroyable. Et votre dernier album, Less Is More, il a été enregistré à Nashville. Et alors, j'allais dire, malgré tout ça, parce que un côté succès international pour un groupe de rock, ça tomberait sur n'importe qui, il se grouillerait de quitter femme, enfant et ferme et vos vaches cochons. Et vous, non, vous avez décidé toujours de garder vraiment ces deux activités. Vous êtes un groupe de rock qui tourne à l'international et vous êtes des fermiers à la ferme Lucas, ici dans le sud de la France. Il a jamais été question de négliger l'un pour privilégier l'autre.
2: Non, c'est un choix. Hein. C'est un choix lié à des convictions et aussi un attachement à la famille et aussi à un territoire qui nous plaît, puisque là, on n'est pas très loin du marché de Mont-de-Marsan, où on fout tous les samedis matins
0: oui.
2: le stand de la ferme. Donc, on a croisé l'animateur là juste à côté qui vit au marché de Mont-de-Marsan.
0: Ah ben voilà.
2: Bon, c'est tout ça. Le commentateur du rugby qui est passé juste à côté, on parlait du stade Montois. Là, cette vie-là, c'est vrai que c'est important parce que je pense que c'est aussi un peu lié à notre style de musique. Peut-être que si on faisait de la pop ou peut-être qu'on ferait peut-être pas ça, mais
0: ouais.
2: Nous, ça nous va bien quand même d'être dehors, puis on aime bien être quand même en plein air, quoi. Voilà, d'être dehors, parce que Mont-de-Marsan, ça reste quand même une ville, mais on habite à la campagne, dans un petit village de 300 habitants, et voilà. Donc là, on a quitté le coucher de soleil pour venir faire l'interview, et ça nous, voilà, c'est quelque chose qui nous plaît énormément, autant que jouer, qu'on adore, mais c'est pas une passion de rester dans le milieu de la musique, loin de là. Ouais.
0: Alors la ferme, elle s'appelle Lucas, ça veut dire le chêne en gascon, et donc c'est une ferme agroécologique qui fonctionne en autarcie, c'est-à-dire que les animaux de la ferme ne mangent que ce qui est produit aussi à la ferme. Donc vous produisez des céréales, du maïs, du blé, et vous avez notamment des oies que les fans connaissent bien, puisque à la sortie de vos concerts, c'était pas une blague tout à l'heure, et sur votre site internet, on peut acheter des vinyles, on peut acheter des t-shirts, mais on peut aussi acheter du confit d'oie, des rillettes ou des gésiers. Donc voilà, en plus c'est une ferme qui est, je vais peut-être mettre des guillemets autour de ce mot, mais elle est militante dans le sens où elle va pas du tout dans l'agriculture intensive qui est il me semble la majorité sur la planète.
2: Oui, c'est pareil, c'est comme je te disais tout à l'heure, c'est des choix qu'on a fait, c'est-à-dire que les premières années du groupe, notamment par le Japon, par la Chine, par l'Inde, on a eu la chance de jouer dans des pays comme ça, l'Afrique aussi, et on a vu, quand t'as fait une tournée en Chine,
0: ouais.
2: En dehors de Pékin et Beijing, tu reviens, tu fais bon. Bon, qu'est-ce que je fais avec l'écologie, la terre, mes racines et tout ça. Donc ça a été ça le choix, et d'être dans le concret, dans l'écologie concrète, c'est-à-dire la terre, produire des choses, des richesses, fixer du carbone par l'agroécologie, etc. Sauvegarder des espèces, parce que c'est des espèces en voie de disparition, la plupart qu'on a, des moutons landais.
0: Oui,
2: ou
0: des oies grises des Landes, j'ai vu qu'il n'y en avait plus beaucoup, et heureusement que vous êtes là pour
2: Il n'y a pas que nous, mais ouais. on est avec, il y a le Conservatoire des races d'Aquitaine qui fait un super boulot en général sur d'autres trucs. Et donc voilà, les céréales, c'est pareil, c'est du maïs paysan. Et bon, c'est un engagement. On fait beaucoup de choses avec l'école du village, puisqu'ils sont venus à Paris d'ailleurs nous voir jouer.
0: Ouais.
2: Et aussi avec l'hôpital Sainte-Anne ici sur des enfants déscolarisés. Donc voilà, le travail de la terre, les ateliers. Comme une réponse, si tu veux, à au changement climatique, etc. Alors c'est tout petit, hein, on est bien d'accord, mais c'est aussi ça t'explique nos choix, quoi. Voilà.
0: Oui, c'est ça, ça explique vos choix et ça explique aussi pourquoi est-ce que dans des pays justement qui souffrent peut-être encore plus que la France de l'agriculture intensive et de ses conséquences, je pense aux États-Unis notamment, oui. Ils vous adorent là-bas quand vous débarquez là-bas, les fermiers ils sont contents de vous parler. En fait, et je pense que autant du point de vue musical, mais aussi du point de vue de comment vous voyez votre métier, vous avez plein de trucs à vous dire.
2: Alors oui, parce que souvent on tourne à cause de notre musique dans le Midwest, donc ouais. Dans le centre. Donc par exemple, quand t'arrives dans le Nebraska ou l'Iowa ou le Dakota du Sud, etc. Donc c'est rempli effectivement de fermiers, de gens qui travaillent beaucoup dans le secteur primaire aux États-Unis et donc ils nous entendent parler de ce qu'on chante, puisqu'ils comprennent très bien ce qu'on dit.
0: Oui, contrairement à nous. Parce que vous chantez en anglais, j'explique.
2: Oui, voilà. Ils comprennent hyper bien ce qu'on dit. Et puis, chez nous, vraiment, les paroles, c'est vraiment 50% de ouais. Nos chansons. Et parce qu'on passe beaucoup de temps à ça, c'est dans la tradition de la folk music, hein, quelque part, ou blues. Sûr. Et donc, ça les touche profondément. Alors même, on a eu d'ailleurs des fermiers qui travaillaient directement pour Monsanto qui sont venus nous voir. C'était à Des Moines dans l'Iowa. Il n'y avait pas de polarisation, il n'y avait pas de conflit. C'était tiens, c'est intéressant ce que vous faites. J'aimerais bien, moi je peux pas, mais c'était curieux. Donc c'est une des parties pour lesquelles on aime beaucoup partir et jouer ailleurs que en territoire conquis. Parce que, on le dit dans les concerts, rigolant en ce moment, on dit la définition du rock'n'roll en 2026, pour nous, c'est aller jouer au fin fond des États-Unis devant des climato-sceptiques. C'est ça pour nous, le rock'n'roll. C'est ça.

0: Cat Farms sur l'album Less Is More qui est sorti l'année dernière, votre 10e album. Laurent et Mathieu d'Inspecteur Clouseau sont ce soir les invités de Décibel. Alors là, c'est une chanson qui est très souriante, mais après, on va pas se mentir, dans l'album, on rigole pas à toutes les chansons. On est d'accord?
1: On est d'accord.
0: Ouais. Il y a par exemple, alors si celle-là quelque part, moi quand même, elle me redonne un petit peu d'espoir. C'est We Win Together, I'm Losing Alone. Cette idée que, faut se serrer les coudes, les gars.

0: Ça paraît dingue de se dire qu'en 2026, avec tout ce qu'on a vu, tout ce qu'on a lu, tout ce qu'on a écouté, il faut encore dire aux gens qu'ensemble, on est plus fort. Mais en fait, c'est vrai, il faut toujours le répéter, presque comme un mantra, non ?
1: Oui, après, nos albums, en fait, représentent ce qu'on a vécu les deux années précédentes.
0: Ouais. Ah oui, donc là, vous rentriez de tournée quand vous avez écrit cette chanson ?
1: Oui, et puis ça dure 2 ans, nous. Et puis on tourne après quasi 2 ans dessus. Donc là, on va rentrer dans la 2e année. Bon, là, comme ça marche pas mal, on va peut-être faire une 3e. Ouais. Et puis il y a beaucoup de dates cette année, mais et l'année dernière aussi. Mais là, on est déjà en train d'écrire potentiellement le prochain. Et on est sur des sujets dont on discute tous les jours, qu'on échange, sur lesquels on philosophe, ou des livres qu'on lit. Et c'est l'album dans 2 ans. Donc c'est, voilà, les sujets là sur... David Henry Thoreau ou We Win Together ou As Stupid As You Can, qui est quand même une référence directe à Guy Debord, sur le fait qu'on vit dans un monde inversé où le vrai devient un moment du faux, quoi. Ouais. Quoi, c'est la phrase de Debord, quoi. Donc où il y a un documentaire d'ailleurs qui vient de sortir sur Orwell là, récemment, et qui parle exactement de ça. Donc c'est vrai que c'est quand même fou de lire des livres de 67 et de vivre dans l'époque exacte d'aujourd'hui. Donc c'est pas vraiment une critique des réseaux machin, c'est la façon dont on les utilise.
0: Oui, c'est ça.
1: Toujours pareil, parce que ça peut être super, hein, les réseaux. Et nous, on est, comme on dit toujours, on n'est pas anti, mais on essaie de trouver des solutions. Il faut trouver des solutions.
0: Voilà. Oui. Et quand vous dites que vous n'êtes pas anti, je trouve que c'est hyper important, parce qu'on peut se dire, mais attends, qu'est-ce qu'ils font ces gars, ils ont un groupe de rock qui a beaucoup de succès, qui est demandé partout dans le monde, et pourtant, ils restent autoproduits, autofinancés, ils sont leur manager, leur tourneur, leur label, etc. C'est pas pour dire que ce que font les autres, c'est pas bien. C'est parce que vous dites, vous, en fait, que aujourd'hui, le fait de prendre la croissance à tout prix, devenir très très riche et très très successful, c'est pas ça en fait la victoire de notre époque, c'est juste que la planète explose pas.
1: Mais ça va être, c'est surtout pour les enfants.
0: Ouais.
1: D'aujourd'hui qui grandissent, et on le voit nous avec les écoles et etc. Nous on est encore dans ce monde là. Et on a été programmé pour ça, il faut pas là-dessus, on est cohérent, hein, tu vois, on est pas hypocrite, mais il faut quand même que notre génération, on s'y colle, c'est à nous à construire quelque chose. Donc la ferme, c'est un petit truc, mais par exemple dans le milieu de la musique, on est en train, je pense, de montrer qu'on peut faire des tournées internationales, faire 10 albums, garder son label, être son pro manager, tourner, ne pas signer sur des fonds de pension, on a rien contre, mais on n'est pas forcément obligé. Et on n'est pas forcément obligé de, par exemple, sur Paris, en général, on fait 5 maroquineries à la suite.
0: Oui, au lieu de faire un Zénith.
1: Oui, ou un Olympia.
0: Ou un Olympia.
1: Alors, c'est super, un Zénith ou Olympia, mais c'est plus marrant quand même de faire 5 concerts où on change la setlist et où c'est 2 fois moins cher pour le public. Donc, et on peut amener l'école du village en plus. Donc, tu vois, ça crée des solutions d'économie locale, sociale et solidaire. Enfin, après, il y a des gens qui développent ça beaucoup mieux que nous.
0: Oui, mais vous êtes des exemples concrets. C'est-à-dire, on peut dire, bah, si, regarde, eux, ils le font et ça marche. Donc, moi, je trouve que c'est hyper important.
1: C'est possible,
0: que vous
1: en tout cas.
0: Voilà, ouais. Oui, c'est possible.
2: C'est ce qu'on l'applique pour nous déjà.
1: Après, il y a aussi autre chose par rapport à ta question quand même. C'est aussi pourquoi on signe pas et tout ça. C'est pour être peinard. Hein. Il y a quand même un truc, parce qu'aujourd'hui, c'est une industrie massive.
0: Oui.
1: Ça a changé quand même là. C'est une industrie, c'est quasi pire que l'agroalimentaire. Donc dans l'agriculture déjà, bon, c'est bon, on connaît.
0: Hein. Oui,
1: tu en es servi.
0: Oui.
1: Mais là, c'est arrivé. C'est en place. Donc le jeune groupe qui démarre aujourd'hui, il a malheureusement pour lui, il a plus beaucoup le choix quand il a du succès. Là, nous, on développe tout le temps des outils pour contourner le diktat des streaming. Par exemple, nous, un groupe qui on est sur les plateformes de stream, mais nous, il faut qu'on vende du physique, sinon on perd notre indépendance. Et les gens
0: achètent
1: du physique. On vend beaucoup de physique, on les remercie, et c'est ce qui nous permet de, donc on fait des albums enregistrés en analogique, etc. Et le stream, c'est juste un outil pour faire découvrir, pour le physique, ou les concerts, etc. Tu vois, on le tourne toujours comme ça, et sur tous les sujets, on essaie de trouver des solutions, tout simplement. Et il y en a, hein, il y en a plein.

0: des dates de concert pour vous. Il y en a. Pendant ce temps-là, les gars, qui s'occupe de la ferme?
1: Ça, c'est la question qui revient tout le temps.
0: Ouais, mais parce qu'en pratique, ouais.
1: Oui, oui. Alors déjà, on essaie d'organiser la ferme, et c'est pour ça qu'on ne tourne pas jusqu'à mai, pour que tout soit en ordre et qu'il n'y ait pas trop de boulot pendant qu'on est absent. Et heureusement, il y a Nathalie, la troisième personne aussi qui est à la ferme, qui est la femme de Laurent, qui est actuellement à la ferme, et c'est elle qui gère un peu de savoir si tout va bien. Elle nous fait des rapports tout journaliers. Si jamais il y a besoin de tâches précises, ben soit on l'a déjà organisé avec les voisins pour intervenir, ou ben s'il y a une cointe par exemple, ça arrive tout le temps, ben c'est pareil, on va contacter un pote agriculteur qui peut venir aider pour pouvoir dépanner, voilà. Mais heureusement qu'elle est là, c'est sûr.
2: Alors je traduis le mot cointe, c'est du gascon, ça veut dire une emmerde.
0: Ah merci.
2: Ah non, gascon, désolé.
1: Ouais, c'est vrai.
2: Faut traduire.
1: C'est vrai qu'on est en local, là, tout le monde a...
0: Je l'avais pas, j'avoue. Mais avec le contexte, j'avais quand même une idée, que c'était pas un truc génial qui arrivait à la pointe.
2: Ouais. C'est une emmerde, en fait. Ouais, désolé.
0: La plupart du temps, Inspecteur Clouseau, c'est juste guitare, batterie. C'est pour ça que votre label, il s'appelle Fuck the Bass Player. Pas de bassiste.
1: Oui, ben c'est une blague. Hein.
0: Oui, on embrasse les bassistes. On leur en veut pas.
1: C'était un peu punchline, ça se retenait bien, donc c'était parfait.
0: Vrai.
1: Voilà. Et puis il se trouve qu'il y a plein de groupes qui peuvent attester. C'est bizarre, hein, on en a rencontré plein. À chaque fois, ils disaient on a des problèmes avec.
2: Et en plus, ce qui est marrant, c'est qu'on a eu, on a croisé des grands bassistes, donc Flea ou Robert Trujillo et tout ça, qui sont découvert le groupe comme ça parce qu'on sur des festivals et tout ça.
0: Donc Flea, les Red Hot et Trujillo, Metallica.
2: Voilà. Et donc, on leur a offert un t-shirt, quoi. Et ils sont morts de rire. Hein.
1: Et des fois,
2: Robert Trujillo, il le portait au Hellfest il y a 2 ans, je crois, son t-shirt Fuck the Bass Player Records.
0: Donc,
2: ouais, et puis pareil, ça les fait rire, mais un point. Voilà. Une blague.
0: The Inspecteur Clouseau, donc, n'a rien contre les bassistes, sachez-le, mais c'est vrai que cette formation guitare-batterie, qu'on avait adoré aussi chez les White Stripes, par exemple, je vous ai vu en concert il n'y a pas très longtemps, c'est hyper puissant, en fait, c'est la quintessence du rock, mais c'est vrai que ça va aussi très bien avec votre style. Là, le dernier album, il est très rock, blues, en fait, d'autres instruments, il serait presque en trop. Vous êtes content de cette épure-là?
2: C'est notre but, hein.
0: Ouais.
2: Notre but de carrière et dans l'écriture, c'est d'enlever. On a fait donc un concert avec un orchestre symphonique. Donc là, tu rajoutes un max.
0: Tu rajoutes.
2: Ouais, tu mets tout, tapis.
0: Ouais.
2: Donc ça, c'était en juillet 2022, ici aux Arènes. Donc et on le sort là, tu sais, pour le recorder là, dans pas très longtemps. Et ça avait été très intéressant de voir. Justement, quand on est passé par la case arrangement avec l'arrangeur, parce qu'on a co-arrangé, il était là, en fait, les gars, on va rajouter des arrangements, mais il y a tout.
0: Ouais.
2: Donc ça, c'est, on a écouté Neil Young avant, fait partie de ces gens. Alors, nous, évidemment, on est tout petit, mais lui, tout seul avec sa guitare, c'est bon, il y a pas besoin d'orchestre symphonique. Donc, parce qu'aujourd'hui, on a un peu tendance à confondre la compo et les arrangements.
0: Ouais.
2: Et, il y a beaucoup d'arrangements à cause des logiciels d'aujourd'hui, des Ableton, des Pro Tools, donc on met des couches. Mais à la base, c'est quoi la compo? D'ailleurs, notre producteur, Vance Powell, il est très connu pour ça, parce qu'il a fait White Stripes, etc., etc. Il fait notamment Chris Stapleton.
0: Ouais. Et les raconteurs,
2: Voilà. Et Chris Stapleton, aujourd'hui, c'est le plus grand chanteur de country. Et la vraie country. Donc, là, c'est guitare, voix. Et il enregistre souvent avec un micro. Et donc, il faut être bien placé. Il faut que les mots soient bien. Donc, c'est vraiment less is more, mais total. Donc, dans le blues, c'est ça. Mais c'est une recherche qu'ont beaucoup d'artistes. Des custos aussi peuvent avoir cette recherche.
0: Oui.
2: Des peintres. D'avoir le trait le plus pur, le plus, c'est un fantasme. On n'y arrive jamais, mais on tend vers ça. Donc là, on s'approche, on avance. Cet album, oui, on est très content parce qu'en fait, il a été enregistré live. Puisque de toute façon, c'est les mêmes chansons que t'as entendues en live. On les joue pareil. Oui. Sauf que comme bon, voilà, nous, on n'a pas de bande et tout. On fait des jams, des machins, on joue à le public, on passe un concert. On s'amuse avec ça. Mais et là, on est en train de travailler potentiellement sur un autre et on en continue. Si un jour, on pouvait faire un album avec une note, on le ferait. Mais c'est impossible. Mais de toute façon, c'est Miles Davis qui disait, je cherche la note.
0: Ouais.
2: La note toute ma vie, notamment les cuivres et tout ça. ils le savent, ça. À la guitare, on cherche constamment le son, on travaille notre son, puisque notre son de live, il vient à 90% de la scène. Il y a pas de travail. D'ailleurs, aux États-Unis, on part sans technicien, hein, on part comme ça.
0: Ouais, on partait voilà. Tous les
2: à la blues,
0: ouais,
2: quoi.
0: Ouais, ouais,
2: et donc, oui, on est très satisfait parce que c'est une recherche. C'est vraiment assumé.
0: Less is more, pas de superflu chez Inspecteur Clouseau. Vous l'avez compris. Et puis, avoir cette ferme familiale, c'est plus rock que jouer du

0: allez sur le site de The Inspector Clouseau pour réserver vos billets de concert, pour acheter directement auprès d'eux les vinyles et franchement le confidoit. Quand même incroyable. Et le t-shirt Fuck the Bass Player, normalement là vous êtes refait pour Noël prochain. Messieurs, je voulais vous demander pour finir, je sais que vous parliez de trouver la note comme vous venez de le dire, mais il y a un autre projet que vous avez dans un coin de la tête depuis longtemps, je pense que vous m'en avez parlé il y a une dizaine d'années. Ouvrir une école, la Rock Farmer School, est-ce que vous pouvez m'expliquer en deux mots ce que c'est que ce rêve, cet objectif et où ça en est?
1: Alors c'est l'étape finale en fait, c'est pas un rêve, c'est l'étape finale, c'est-à-dire que là la ferme elle est plutôt bien en place, on a mis 12-13 ans à bien mettre en place les choses, à pouvoir tourner à côté etc. On commence la transmission là en ce moment et puisque c'est bien lié à ce que je te disais tout à l'heure sur la suite, les enfants, se faire à manger là où l'on est avec ce que l'on a. Ouais. C'est quand même ça la vraie définition de l'écologie. Donc, mais pour ça, il y a une transmission puisqu'il s'est coupé avec les anciens malheureusement. Donc nous, on a eu la chance que nos anciens nous ont passé beaucoup d'infos. Plus, on a rajouté pas mal des nouvelles formations d'agroécologie. Donc, professeur Marc Dufumier qui avait ouvert pour nous d'ailleurs à la maroquinerie, on l'avait invité pour voilà. Et donc la suite, c'est mettre en place un outil pour que quand ce sera le cœur du problème et qui fera plus 2 ou plus 3 degrés, les enfants d'aujourd'hui qui sont adultes, aient un outil pour pouvoir apprendre, survivre, et donc, c'est-à-dire se faire à manger, et donc avoir des graines, des espèces qui ont été sauvegardées, des terres et un outil en place. Parce que quand tu redémarres, nous on a mis 12 ans et encore on était très vite, parce que la ferme était à l'abandon. Ouais. Donc, il faut que l'outil soit en place. Donc là on est en train de prendre un peu de temps et effectivement on veut donner, faire une sorte d'école où tout le monde, peu importe, pourrait apprendre, etc. Mais ça on le fera quand on arrêtera de faire de la musique, enfin de faire les oeuvres sur scène. Et on fera toujours de la musique, mais sur le perron de la ferme. Mais pour l'instant on finit notre carrière, et c'est l'étape d'après.
0: Ok, alors la Rock Farmer School, c'est beaucoup plus tard, là tout de suite. Je vous recommande les amis d'aller écouter Less is More, le 10e album de The Inspector Clouseau, et donc manger aussi Lucas, parce que quand même c'est la classe. Et c'est pas un bon t-shirt ça ? Lucas, c'est la classe.
1: C'est la classe. Non, si, ça pourrait.
0: Je sais pas si le mec de Metallica il le mettra sur scène, mais franchement,
1: c'est pas gagné.
0: Mathieu, Laurent, merci. Vive l'inspecteur Clouseau. À bientôt.
1: Merci Émilie.
0: Merci. Et merci à Ici Gascogne, à Mont-de-Marsan pour ce duplex de stars.
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0: Ah là là, je suis contente parce que alors je retrouve Céla et je rencontre Elvin. Et ça me fait extrêmement plaisir.
5: Carrément.
0: Vous sortez aujourd'hui un album, c'est donc la fête. C'est pas le premier, ni pour vous Céla, ni pour vous Elvin, mais n'empêche, le fait de sortir un album en 2026, eh ben, c'est un petit événement. Comment est-ce que vous fêtez ça?
5: On va bien manger.
6: Bien manger, c'est vraiment mutuel qu'on aime. Ça, c'est le bien côté de la vie, et manger bien.
5: Ouais.
6: Okay. Donc pour fêter, on va
5: en général,
6: un bien restaurant.
5: Ouais, un bon restaurant. Oh. Et puis demain, on joue à Poiré-sur-Vie aussi, donc on va fêter ça sur scène.
0: Eh oui, parce que c'est un album en collaboration, mais c'est aussi une tournée ensemble. Hein. C'est vraiment pas du vent, cette histoire de Célassou and the Gallants. Vous êtes à la colle pour cet album Moving, et donc pour les concerts qui vont avec. Avant d'en parler, on va écouter quelques notes justement de Célassou and the Gallants. La première chanson que vous aviez dévoilée, c'était Another Way.

0: On reconnaît évidemment le timbre, la voix incomparable de Sélassou. Et alors le travail des Gallons, là je me tourne peut-être vers Elvin, ça a été quoi? Ça a été la production, vous avez donné ce son jazz et à la fois archi-moderne?
1: Oui, alors c'est ça, moi je suis en charge de la réalisation de l'album, donc je me suis occupé de toute la partie de texture, de sonorité, mais voilà, c'est un duo à la base avec mon père, du coup, de Gallons, parce qu'on est les Gallons.
0: Oui.
1: Et donc, mon père, Stéphane Gallant, qui est batteur de légende, dans le plus connu dans le jazz, mais bon, qui a accompagné des artistes comme Axel Red, comme Ibrahim Malouf, qui est pour moi aussi crossover entre le jazz et la world music. Et voilà, donc c'était quand même un duo. D'abord un père-fils, de faire de lui qui fait ses grooves, moi qui fais la partie harmonique, et puis c'est là, c'est mise sur le projet pour incorporer des beaux textes, ouais, et des belles mélodies.
0: Alors c'est là, on parle beaucoup des red flags en ce moment, mais on est d'accord qu'un grand garçon qui fait de la musique avec son père, c'est green flag, ah, complètement. On se dit mais ça c'est génial, ça veut dire déjà ça veut dire qu'il n'a pas de problème avec son père, donc ça c'est chouette, et puis que c'est une famille de musiciens, et que finalement comme vous c'est des gens qui ont la musique dans la peau et dans le sang.
2: Oui, c'était facile à travailler avec lui, et ouais, c'était parce qu'ils sont si talentueux, mais c'était aussi c'était pas toujours si simple parce que père et fils, mais ils sont des garçons incroyables, talentueux, mais autre manière de travailler. Je pense Stéphane est très jazz, très ouvert. Elvin est plus contrôlé, plus pop, et mais trouver la bien balance. Stéphane a dit c'est comme
1: une planche où il y a une boule au milieu, tu vois, et
2: qu'il faut
1: trouver l'équilibre.
2: Oui, parce que nous sommes trois identités très fortes aussi, mais maintenant le résultat est vraiment une belle complémentaire mix de nos trois.
0: Ouais.
2: Donc oui, je suis très très fière.
0: Comment s'est passée la rencontre entre vous? Donc les Gallants, père et fils, The Gallons, ça existe officiellement depuis 2020. Vous, c'est là, voilà, vous sortiez vos albums depuis un petit moment. Comment s'est fait la connexion?
1: Ce qui s'est passé, c'est que mon père avait une carte blanche à un festival connu à Anvers, en Belgique, qui s'appelle le Jazz Middelheim. Et donc, carte blanche, ça veut dire qu'il jouait 4 jours de suite, dont un soir avec notre projet commun. Et on s'est dit que, enfin, on avait l'opportunité d'inviter des gens. Donc, on a directement pensé à Céla. Enfin, c'était notre top liste. Mais moi, je m'étais dit, ouais, je sais pas si elle va accepter. C'est quand même Sélassou, elle est très connue et je sais pas son emploi du temps et tout ça. Et même si ça allait lui plaire. Et mon père lui a envoyé un message et elle a accepté. Donc trop cool. Ouais. Puis on s'est rencontrés à mon studio, on a écouté de la musique ensemble. Elle a directement été touchée et c'est de là que c'est parti. Tout a commencé là.
0: Vous avez hésité, c'est là, parce que c'est vrai que vous, vos processus de création, ils sont plutôt très très solitaires. Mm-hmm. Là, l'idée d'ouvrir ça et de partager la fabrication de chansons avec d'autres, ça,
2: oui,
0: vous a tenté tout de suite?
2: Oui, dans le début, je connais pas, et quand j'ai reçu le SMS de Stéphane Gallant, je connais pas vraiment lui, même mon homme qui est vraiment grand fan de jazz, et il a dit, mais c'est les plus grands drummers, gourou de tous les drummers en Belgique et Europe, donc faire quelque chose avec lui. Donc voilà, aller à Elvin, mais juste les instrumentales, ça m'a blew me away, c'était
0: ouais, ça vous a épaté, ça,
2: oui,
0: vous a plu beaucoup.
2: Exactement. Ouais. La sonorité et la manière de Stéphane joue le drum, mais aussi les textures d'Elvin, et ça me donne beaucoup d'inspiration, donc oui, c'était pour moi logique de faire quelque chose avec ça.
0: Alors vous avez fait un truc très cool, j'aime beaucoup sur votre album, il y a une intro. On a l'impression d'être en studio avec vous. Oh, j'adore.
3: Yeah. Well, it's good, the drums like it.
4: I need a bit more vocal.
5: Sala, can you sing a bit?
3: Yeah, you okay, Sala, with the sound?
6: Yes, let's go.
0: Let's go. Et là, l'album commence. Quelle bonne idée d'avoir fait ça. On est en studio avec vous et c'est trop chaud. On sent vraiment que vous êtes, je sais pas, tous bien là dans votre élément. Vous communiquez bien, etc. C'était aussi fluide que ça entre vous ?
2: Oui. Oui, wow. Vraiment. C'était très facile de faire cet album. Et c'est rare parce que moi-même, mon album, c'est toujours 4 ans. Et maintenant, c'était juste, oui.
1: Quelques mois,
2: 9 morceaux dans 3 mois. C'est fou parce que on a vraiment bon clic et chaque son identité et beaucoup de respect pour each other.
0: Ouais, donc pour les uns pour les autres.
2: Oui.
0: Ouais.
2: Donc je me sentis libre pour faire tout ce que je veux.
0: Elvin, vous avez travaillé notamment en tant que directeur musical, compositeur ou producteur avec des gens comme Damso, comme Elena, qu'on connaît très bien ici, et qui vient de rafler la victoire de la musique de la chanson de l'année. Mentissa, Esprit Noir, etc., etc. La voix de Céla, vous qui pratiquez beaucoup de voix justement, elle est exceptionnelle. Est-ce que vous trouvez les mots pour la décrire ?
1: Honnêtement, décrire... Non, mais parce que c'est indescriptible, c'est tellement unique.
0: C'est difficile, c'est unique, ouais.
1: Oui, elle a. Moi, pour moi, c'est une voix, c'est tellement complexe. Il y a tellement de choses qui se passent. Et de toute façon, même fréquentiellement, ça s'explique. Enfin, c'est dur à expliquer. Il y a tellement d'ondes dans juste une note. Mais en tout cas, elle, si je peux exprimer ce que je ressens, c'est beaucoup de musicalité, beaucoup de technique, même si elle s'en rend pas compte. Mais pour moi, c'est vraiment la musicalité qui prime le tout. C'est rare, en fait, d'être aussi à l'aise, puis à l'écoute aussi de ce qui se passe quand on joue avec elle. Ouais, c'est hyper agréable de jouer avec une artiste comme ça.

0: D'écrire peut-être en parlant d'influence, je sais pas, ou de sensation. Moi, la première fois que j'ai entendu cette chanson, là, Moving, qu'on vient d'écouter, j'ai pensé à la fois à le duo des Roots et de Erykah Badu, et aussi de Massive Attack. J'ai pensé un peu à tout ça.
1: C'est une bonne combinaison.
0: Ça vous va bien?
1: Oui, ça va.
0: Vous prenez?
2: Ouais, c'est bien.
1: C'est OK.
0: Mais en fait, c'est vrai que de toute façon, l'histoire de ce disque, c'est un mélange, puisque quand on prend les éléments séparément, les amis, The Gallons, donc duo père-fils, nous avons le fils avec nous ce soir, Elvin, et le père, vous l'avez dit hein, tout à l'heure, Elvin, votre père, c'est un légendaire batteur de jazz, Stéphane Gallant, et donc quand vous êtes tous les deux, vous faites des choses comme ce Crossing the Void.

0: voit qu'effectivement les univers étaient compatibles. Il y a un grand amour des percussions des deux côtés, ça c'est clair, on l'entend bien sur Pills, en plus c'est drôle. Est-ce qu'au moment de fabriquer les chansons, il a fallu par moment faire un peu plus Cella ou un peu plus Gallants, ou est-ce que vous avez le fameux équilibre dont on parlait tout à l'heure, il a été finalement atteint de manière rapide et naturelle?
1: Ouais, c'était très naturel. Hein. En fait, bon, déjà, comme je disais, nous, on est à la base du duo avec mon père. Du coup, il y avait l'esprit batterie et harmonique, moi, au rose ou au piano. Et donc, c'était déjà travaillé, ça. On y avait déjà pensé. Et puis, c'est là, il est arrivé après avec sa voix légendaire et unique. Du coup, c'était facile, c'était évident. En fait, il y avait une espèce d'évidence simple et naturelle qui s'est mise en place très vite.
0: Alors, une voix que vous avez enregistrée, je lis, c'est là, très tôt le matin. C'est là où vous avez préféré votre voix pour ce projet-là. Vous pouvez m'expliquer?
2: Oui, parce que dans le matin, c'est dark, c'est noir, aucune personne n'est réveillée. C'est un moment très spirituel pour moi. Et aussi, ce sont les premiers mots que j'ai dit, c'est vraiment dans le mic.
0: Ah, waouh!
2: Oui, oui.
0: Donc, vous n'avez pas échauffé votre
2: totalement
0: voix?
2: Totalement pas.
0: Vous allumez le micro, vous chantez.
2: Oui, voilà. Ouais. Et toujours les premières choses que j'ai enregistrées, ce sont le mieux parce que c'est vraiment raw et pur et naturel et pas chauffé ou pas pensé, juste like et ça marche. Et j'aime aussi ce petit côté
0: elle est rauque un peu votre voix.
2: Oui, petit peu grain.
0: Ouais. Oh, c'est beau. Mais alors ça, c'est vraiment ça, j'adore les coulisses de la création. Vous imaginez le matin chez vous, en pyjama,
2: totalement en pyjama, avec un petit café, avec une odeur bien, avec des candles,
0: les bougies,
2: Ouais. Parfait atmosphère et voilà.
0: Oh, c'est super.
2: C'était une bonne période.
0: Oh. Et chez les Gallants, c'est comment le studio? Vous êtes en pyjama aussi, Elvin?
2: Aussi, un très bonne odeur. Hein?
1: Chez moi?
2: Ah, oui, et j'ai pris la même odeur.
0: Ah, oui.
2: chez ma chambre.
0: C'est des bougies parfumées?
1: Non, il y a ça chez... Bon, je ne vais pas faire la pub, mais chez Zara Home et tout ça, ils ont des espèces de trucs avec les bâtons.
0: C'est là, un diffuseur.
1: Diffuseur.
0: Mais oui, avec les grands bâtons en bois.
1: Oui, c'est ça.
0: Ah ouais.
1: Basilic.
2: Oui, et j'étais, oh, c'est incroyable, je veux ça aussi. Donc, on est dans le même... odeur, esprit qu'on a créé,
0: ah,
2: moi, dans
0: drôle.
2: La maison.
0: Et vous avez un home studio aussi?
1: Ouais, ou... du coup, nous, ça a été en plusieurs étapes. On a d'abord été un studio à Bruxelles chez un ami, enfin, qui a un vrai studio, hein, bien équipé. C'est là qu'on a fait Another Way, les batteries et les Rhodes. Ensuite, moi, j'avais un studio chez moi. J'ai loué un Rhodes pour enregistrer des Rhodes.
0: Ah bon, ça fait trois fois que vous nous parlez du Rhodes. Il faut nous expliquer votre obsession pour cet instrument. Non, mais c'est un clavier,
1: C'est un clavier spécial. C'est connu. C'est Herbie Hancock qui a joué. Enfin, il y a pas que Herbie Hancock. C'est un clavier de légende, genre que tous les claviéristes aiment ce clavier, à mon avis. Enfin, il y en a très peu qui doivent ne pas. Mais c'est un son très doux, très rond, très chaud. Mmh.
0: Ouais, qui fait penser aux années 60 et 70 précisément.
1: Ouais, c'est ça, qui a été fort utilisé dans cette période-là. Et donc voilà, moi j'aime beaucoup cet instrument, donc on l'a mis sur le disque à pas mal de morceaux, mais
0: oui,
1: je suis pas obsédé.
0: On l'entend bien, mais quand même.
2: Obsédé. Chaque moment, il parle d'un Rhodes.
1: Every time
2: when I see him, so,
0: allez, le Rhodes.
1: non, mais le piano aussi, j'adore. On a enregistré des pianos aussi à plusieurs endroits. Et voilà, nous, notre parcours d'enregistrement, ça a été vraiment très varié. On a été à plusieurs studios, chez un pote à mon père aussi, puis à l'ICP Studio, aussi un studio très connu.
0: Et très aimé des artistes français, Indochine en tête, mais il y en a plein d'autres qui viennent.
1: Il y en a plein d'autres, parce que c'est aussi un studio où il y a tellement de backline, et puis c'est hyper agréable de bosser là-bas, on est très bien accueillis. Et donc voilà, il y a eu plein d'étapes à différents endroits, mais toujours la même batterie de mon père, où il a utilisé deux kits, mais bon, qui sont de la même marque, donc ça se reconnaît. Moi, j'ai utilisé le fameux Rhodes et le piano. Donc voilà.
0: C'est là j'ai remarqué, parce que j'ai la chance de vous interviewer depuis votre premier album, hein, C'est la Sou en 2011, Reason en 2015 et Persona il y a deux ans, un petit peu plus de deux ans. À chaque fois que vous sortez un album, c'est très très lié à votre vie, à où vous en êtes aussi en tant que personne dans votre vie. Évidemment, C'est la Sou, c'était la chanson des débuts. Je me souviens, Reason, c'était la période où vous êtes devenue maman. Et puis, il y a Persona, un moment où vous vous êtes dit, ok, qui suis-je? Comment faire pour vivre ma vie avec qui je suis, etc. Donc, c'est jamais anodin quand vous sortez un album. Est-ce que ça dit des choses, le fait que vous sortiez un album aujourd'hui en collaboration avec The Gallants? Qu'est-ce que ça dit de vous, là, c'est là à l'intérieur?
2: Pour moi, c'est cool que je jamais pense avant, oh, je veux faire un album comme ça, ou avec un groupe, ou c'est toujours très naturel et j'ai un grand belief que l'univers donne tout ce que tu as besoin.
0: Oui.
2: Et pour moi, j'ai vraiment besoin de ça maintenant. C'est parce que c'est maintenant, c'est très musical, très organique, très proche de ma cœur de faire musique comme ça maintenant.
0: Oui.
2: C'est plus spirituel et ça, le son est aussi très spirituel. C'est un drum très organique, pas avec un ordinateur.
0: Oui.
2: Mais aussi faire, c'est la première fois que je suis partie d'un groupe et ça me donne aussi du paix et du calme parce que c'est pas juste la pression sur mes épaules, mais aussi sur l'épaule de

0: Ça, à prendre ou à laisser, c'est l'assaut 2026, c'est comme ça. Et alors en plus, il y a quelques mois, enfin la fin de l'année 2025, c'est très récent, vous avez sorti votre premier album live, As One. Ça aussi, vous ne l'aviez jamais fait avant. J'imagine qu'on vous l'a réclamé à peu près 7000 fois. Vous l'avez fait maintenant. Est-ce que ça veut dire aussi que voilà, vous avez passé peut-être une étape, ouais, de confiance oui. en vous-même?
1: Oui, oui, peut-être oui. Et parce que je suis aussi vraiment un artiste live. Ouais. C'est ma force. Et pour moi, c'était très difficile. Maintenant, c'est vraiment rare que j'entends l'album et j'aime ça. Normalement, quand j'écoute les chansons de moi-même, je j'aime pas. Mais c'est aussi parce que c'est vraiment enregistré dans un certains moments et ça bouge pas, mais live ça évolue et tu trouves les autres mélodies et ça vraiment enrichit. Donc c'était un bon moment après quelques années de tournée depuis 15 ans de vraiment ouais. enregistrer le live sonorité et c'était avec un band extraordinaire avec un crew et le nom est As One parce que c'est pas juste moi qui a fait ça, c'est aussi la lumière et le soundman et le crew, nous sommes ensemble.
0: Ouais. Ensemble, donc comme un seul homme, As One, comme une seule femme même, mmh. As One, donc premier album live de Selassou qui est disponible depuis le mois de décembre dernier. Alors revenons à Moving qui sort aujourd'hui, Selassou and the Gallons, avec dans une chanson parfois 5, 6, 7, 8 bonnes idées. On aurait pu faire un triple album avec tout ce que vous avez mis dans ce disque. Je prends l'exemple de Guiding You qui peut être comme ça.

0: Ça, c'est très l'univers du jazz qui met plusieurs mouvements dans une chanson. Plusieurs chansons dans une chanson, en fait, non?
1: Ouais, je sais pas. Ça arrive aussi dans la pop. Hein. Si, ou même pas dans la pop, mais dans tous les styles de musique. Si on écoute des albums, même Sting à l'époque ou quoi, il y avait parfois un bridge qui arrivait et qui était complètement différent. Les sonorités changeaient. Harmoniquement.
0: Sting, il est très. Il peut être très jazzy aussi.
1: C'est ça, mais alors voilà, si on dit que ce côté jazz, c'est ça, alors oui, alors j'adhère complètement.
0: En tout cas, c'est une liberté. C'est-à-dire, ok, je fais une chanson, celle-là, elle n'aura pas de refrain, et puis là, pendant peut-être 1 minute 40, il n'y aura pas de mélodie, c'est pas grave. Mm-hmm. Ça, c'est une liberté, oui, qu'on a peu dans le format pop, quand même.
2: Mm, oui.
0: L'architecture des chansons, elle est quand même plus libre dans le
2: monde. Oui, c'est toujours une décision, hein. C'est aussi possible de faire ça dans mon projet, mais je n'ose pas de faire ça déjà, parce que je suis une personne avec beaucoup, je comprends aussi que on a besoin de radio, et je sais que quand c'est le bridge est 3 minutes, ça va pas passer la radio, et je veux aussi radio parce que je veux faire une tournée, donc c'est toujours avec des compromis.
0: Ouais.
2: Mais maintenant, j'ai totalement pas avec cette idée de construire cet album, non.
0: Quand vous vous baladerez en écoutant Move In, vous tomberez sur In a Minute.

0: Il a fallu que je me concentre en écoutant cette chanson. Je me suis dit, mais c'est elle qui chante ou pas?
1: Ouais.
0: Ouais. Oh. Je me suis dit, c'est fou, c'est... elle a un ton très différent. Et oui, elle a une voix plus basse que d'habitude, et même le ton. Et en fait, évidemment, on vous reconnaît quand on se concentre, mais c'est une voix que je ne vous connaissais pas. Oui. Est-ce que vous découvrez encore aujourd'hui, après 15 ans d'albums et de tournées, des trucs que votre voix peut faire que vous ne connaissiez pas?
1: Oui, c'est 1h du matin. Ouais.

0: 4h du matin, tout est possible avec la voix. Mais pas tout, pas les grands moments quand Rises One, je fais un très scream au fin. Et ça, c'est pas possible.
1: Un grand cri.
0: Un cri, oui. Ça, c'est chauffer la voix un petit peu. Okay. Mais la voix comme ça, c'est vraiment 5h du matin.
1: C'est beau, c'est beau. 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

0: Il y a Elvin Galland qui fait du air violon dans le studio en écoutant cette chanson.
1: Ouais, c'est beau.
0: Belle idée, les cordes, là. Hein.
1: Ouais, c'est beau. Je crois que j'avais mis un plugin, du coup, des faux violons. J'avais joué, on était ensemble dans le studio. Et c'est là, j'avais fait, ah ouais, c'est trop beau. Mon père aussi était enthousiaste. Et du coup, on s'est dit qu'on mettrait des cordes sur ce titre-là.
0: D'accord, des vrais violons.
1: Des vrais, oui, oui. Là, après, on a enregistré un vrai quatuor. Ça a été co-arrangé avec PJ So,
2: Pidrian, c'est une bonne amie de moi qui est très musicale aussi.
1: Ouais.
0: Ah, c'est ça, c'est un album fait par des musiciens, pour les musiciens et aussi pour nous, le public, qui ne sommes pas des musiciens, mais qui avons grande envie de musique et de souffle, et de place, et d'espace, et d'ampleur. Vous allez trouver tout ça dans Move In, ce très très bel album sorti aujourd'hui. Bravo vraiment à tous les deux. Bravo aussi à votre papa, Elvin, qui est pas là, mais voilà.
1: Je lui dirai.
0: On lui dit bravo. Bravo Stéphane. Bonne route à vous.
2: Merci.
1: Merci.
0: Merci les amis.
1: Merci.
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3: Bonjour à toutes et à tous, j'espère que vous allez bien en ce mardi. Bonnes vacances hein, si vous pouvez profiter de quelques jours de repos cet été. Dans tous les cas, nous sommes ensemble jusqu'à 13h pour profiter des meilleurs moments d'au taquet avec Valérie Damido et Eric Bastien. Aujourd'hui, nous allons apprendre combien il y a de sillons sur un 33 tours, pourquoi le scarabée porte bonheur et comment une candidate qui se baigne dans une piscine se retrouve au journal télévisé. Voilà encore un programme bien sympa sur votre radio ici.
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3: Nous pensons également à vous si vous êtes touchés par les incendies, notamment aux habitants du Diwa dans la Drôme qui ont dû évacuer hier soir, aux services de secours et à nos collègues de vos radios locales qui se mobilisent chaque jour pour vous informer et vous soutenir. Musique maintenant avec Garou, seul sur votre radio ici.

0: Vous écoutez ici Seul Garou, Garou qui part en tournée à partir du mois de novembre. Il débutera ses concerts à Colombes, Saint-Paul-Trois-Châteaux et La Grande Motte. Valérie Damido et Éric Bastien sont maintenant avec Audrey d'ici Gironde, une vraie tête en l'air, contrairement à Guillaume d'ici Normandie. Alors Guillaume qui aimerait bien une souris, qui aimerait bien être une souris s'il devait être un animal, et une souris pour une raison spéciale, étrange, voire même bizarre.
1: Alors, Guillaume et Audrey, vous êtes exactement à égalité, vous avez 3 points.
2: C'est beau, hein.
1: Tous les deux, c'est magnifique. Points. J'ai envie de dire. Alors, il paraît que tout de même, tu as un défaut. Voilà. Alors, comme ça, on est archimaniaque. Qu'est-ce que ça veut dire, maniaque de quoi?
3: Ah, j'aime bien que les choses soient rangées à leur place, à leur emplacement, en fait.
1: Mais leur emplacement décidé par qui?
3: Ah, par moi.
1: Voilà. C'est-à-dire que si ta chérie, elle a décidé que ça se rangeait ailleurs, on t'aime pas.
3: Bah, on essaie de se mettre d'accord.
1: Ouais, on essaie de se mettre d'accord. Ouais,
2: on sera unis le soir.
1: On sera unis le soir. Bon. Non, mais c'est vrai que bon, c'est juste les objets dérangés ou tu fais le ménage aussi?
3: Les deux.
1: Ah oui, d'accord. Ah oui, donc on est. Ils ont dû s'amuser, Emilien et Diego, quand ils étaient petits.
3: Je suis pas intervenu. Comme ça, il n'y avait pas de conflit.
1: Ah, t'es pas intervenu.
2: Ah, mais ils n'étaient pas libres dans leur tête. Hein.
1: M'étonnerait bien que t'es pas intervenu. Mais bon, comment...
2: J'ai des boulettes de viande, dites donc, Valérie, j'ai trouvé. En Suède, boulettes de viande suédoise, mais il y a aussi du hareng, qui est une grande spécialité, ou enfin du gravlax.
1: Oh, mais le gravlax, on en mange ici. Hein.
2: Ouais, ben voilà. Et le toast stecken, c'est des crevettes mélangées avec de la mayonnaise, de l'aneth et des œufs de poisson servis sur des toasts.
1: Bon, ben voilà, t'as déjà un petit aperçu de ce que tu vas manger quand tu laisseras tes chiens à Emilien. Alors, si t'étais un animal, il paraît que t'aimerais bien être une petite souris. Et pourquoi faire, s'il te plaît? Parce que j'ai aimé l'explication. Pourquoi tu veux être une souris?
3: Pour aller dans la garde-robe des dames.
1: Quoi? Ouais. Et grignoter quoi?
3: Des sous-vêtements.
1: Et voilà. Pam pam pam pam pam.
2: Ils veulent manger des sous-vêtements.
1: Bah oui, des femmes. Enfin, de la sienne en l'occurrence.
2: Le gars est fétichiste, c'est un truc là.
1: Pas du tout, c'est qu'il aimerait être une souris. Voilà, il y en a qui veulent être des aigles royaux pour voler dans la prairie. Hein, il y en a qui veulent être des chevals fougueux. Et ben lui, il veut pas être un cheval fougueux. Il veut être une petite souris qui va bouffer les culottes de sa femme. C'est magnifique.
2: Il est chaud. Là.
1: Alors mon chat, tu vas marquer 3 points de plus avec une question ultra facile à choix multiples. Quel tube planétaire a fait connaître le groupe Los del Rio en 1993? La Soca Dance, la Macarena, la Lambada, la Erika Bastiana. Top chrono, qu'est-ce qui a fait découvrir Los del Rio en 93? Soca Dance, Macarena, Lambada, Erika Bastiana.
2: Gros tube, très gros tube.
3: Aïe. Je dirais Macarena.
1: Ah oui, mais c'est après les 10 secondes, mon petit cœur. Tu sais qu'on a un petit chrono, faut aller très vite.
3: Non.
1: Ben si, mon chat, c'est bien sûr que c'est la Macarena. Allez, toute la radio. Nanana, nanana, nanana. Tadala, tadala,
4: Margarita.
1: Yeah. Bon, bah, pas de points. Hein. Il faut répondre dans les temps, mon chaton.
2: Ça termine tout, hein, les tubes. Vous avez vu, Macarena, Lambada, Margarita. Ouais, c'est des tubes en A. La Damida, moi je vais faire le tube La Damida pour l'été prochain. Namida. Bon,
1: il y a des jours comme ça.
2: Il y a de la gênance parfois.
1: Même Sarah ne peut pas te sauver. Point.
2: Bon, Audrey, j'ai une question. Audrey, si tu gagnes les 500 euros avec Gilles de France, quelle région de France tu aimerais visiter, toi, par exemple?
5: Ah, moi, j'aimerais bien aller en Méditerranée, du côté de Agde. J'aime beaucoup là-bas.
2: D'accord. Voilà. Ouais, parce que toi, t'es Bordeaux, toi, t'es océan. Donc, Méditerranée, Agde. Ok, écoute, je te souhaite de trouver un petit gîte de France. Il y en a partout, hein, dans tout le pays. Donc, ça, il n'y a pas de souci de ce côté-là. Dis-moi, Audrey, on a des petits défauts, hein.
5: Oui.
2: J'ai entendu dire, on va écouter Annie Cordy.
6: Je serai toujours toute ma vie tête de linotte.
1: Oh, c'est pas un défaut, ça.
2: Non,
1: c'est mignon.
2: Les têtes de linotte, tu es du genre à perdre tout, perdre les choses en permanence, c'est ça?
5: Ah oui, complètement. Je cherche très souvent mes clés, mon téléphone. Enfin, voilà. Vraiment, j'oublie tout. Je me pose tout.
2: C'est
5: quoi, voilà.
2: Tu fais pas attention. Genre, t'arrives, tu poses tes clés et 2 minutes après, tu sais plus où elles sont.
5: Bah, c'est ça, exactement. C'est ça.
2: Ah ouais, donc t'es toujours en train de chercher. Tu ranges tellement bien tes affaires que tu ne les retrouves pas.
5: Oui.
2: D'ailleurs, les places de concert?
5: C'est ça. Oui, oui, je les avais tellement bien rangés qu'au moment d'aller au concert, bah, je ne trouvais plus mes places, donc je me les suis réimprimées. Après, je les ai retrouvées après.
2: Ouais, voilà. Ça va, tu t'es réimprimé. C'était un concert de qui, oui. d'ailleurs ? C'était qui ?
5: C'était Sarah Schwab. C'était une imitatrice
2: ah oui,
5: qui est vraiment superbe.
2: Voilà, produite par Patrick ça. Sébastien. Ah, tu aimes les voyages, le Maroc, la Tunisie, les Baléares, l'Espagne. Et tu aimerais aller où, ton rêve ?
5: Ah ben, aux États-Unis. Moi, ça a toujours été mon rêve, depuis toute petite.
2: Ouais, Lost Country, bien sûr. Ouais, les États-Unis, c'est l'American Dream. Je te souhaite de partir, effectivement, et de profiter de ce prochain séjour.
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0: Les Oies Sauvages, version Yann Muller dans la playlist de votre radio ici. Pour l'original, c'est évidemment Michel Delpech. Valérie Damido et Eric Bastien sont toujours avec Guillaume d'ici Normandie et Audrey d'ici Gironde qui nous racontent maintenant sur votre radio ici comment ils ont rencontré leur chérie.
1: Ici, nous sommes avec Guillaume qui a 3 points, Audrey qui a 6 points. Guillaume, on parlait de Audrey qui est tête de linotte, mais il paraît que t'es pas mieux, toi.
2: Non, je suis pas mieux.
1: Il paraît que t'es extrêmement tête en l'air.
2: Ça dépend. Je suis rattrapé.
1: Non, ça ne veut rien dire, ça dépend, ça dépasse. Tu es tête en l'air, on nous l'a dit. Alors, qu'est-ce que tu oublies, par exemple?
3: On peut pas nous mentir.
2: Qu'est-ce que j'oublie à propos des clés sur le contact, par exemple?
1: Ah oui, mais c'est bien ça. Ça, c'est super. Comme ça, on peut plus facilement te piquer ta bagnole. Ouais. Non, mais ça, c'est bien, c'est super, c'est pratique. Ça va, ça se passe bien dans ta vie de tous les jours quand tu oublies des trucs comme ça?
2: Bah après, sauf que là, en l'occurrence, c'était un modèle ancien de véhicule et les taquets sur les portières. Et comme il y avait un caniche dans le véhicule, il a fermé les portes en s'appuyant avec ses pattes.
3: Oui, mais c'est la faute du chien.
1: Le petit chien, heureusement qu'il était là. Ah là là là là là là là là là. Bon, alors, nous avons un petit son à te faire écouter parce que tu as rencontré ta femme en discothèque en 2002. Et en 2002, le tube, c'était ça.
3: Tu le montais ça.
1: Ça c'est la SketchUp.
3: Ah, j'étais convaincu que c'était Spice Girls. C'est la SketchUp ça. Oh là là.
1: Ah là là. Allez. Alors il paraît que t'as rencontré Nadège en discothèque. Ça s'appelait comment la discothèque?
2: Ça s'appelait Le France et ça s'appelle toujours Le France.
1: Ah d'accord. Ok. Eh ben c'est super. Donc et alors comment ça s'est passé? On a fait comment? Bon, on se rapproche.
2: Ah bah à cette époque-là, il y avait des slow.
1: Ah.
3: Eh oui.
1: Là. Voilà. Et alors?
2: Après on prend un verre généralement.
1: Non mais je veux dire, t'as pas eu de mal à l'inviter, viens danser, tout ça, t'es pas timide du coup?
2: Ah non, ça s'est passé convenablement.
3: Convenablement. Ouais.
1: Donc ok, ça danse et après pof pof, un petit coup, bim bim.
3: Bah, convenablement quoi.
1: Convenablement quoi.
3: Normal quoi.
2: Petit coup au bar, je précise.
1: Oui bah j'ai bien compris. Oui, bon, tu fais bien ce que tu veux.
3: Hein, c'était pas convenable.
1: Ça, c'est pas convenable. Tu m'aurais pas dit convenablement si c'était un petit coup de 1 sur le bar. Alors, et donc, ça fait combien de temps que vous êtes ensemble? 23 ans. Et vous êtes mariés quand?
2: 2008.
1: Oh, c'est beau. Tu lui as demandé comment, à genoux, la bague et tout, ou pas du tout?
2: Pas du tout.
1: Ah oui, d'accord. Ok, t'étais dans la bagnole. Tu lui as dit, tiens, si on se marie, on paierait moins d'impôts. Non,
3: ben non, parce que les chiens avaient coincé la bagnole. Même la bagnole, ils ne pouvaient pas rentrer dedans.
1: Bien, allez, on va tout de suite te poser une question pour que tu marques 5 points. C'est une question qui, pour toi, va être d'une facilité enfantine. Je te fais écouter Sheila.
4: Écoute ce disque et il te dira.
1: Alors, on va parler de disque. C'est un peu ton rayon, donc j'ai envie de dire, si tu réponds pas bien à ça. Combien de sillons y a-t-il par face sur un disque 33 tours? Top chrono, 10 secondes. Combien de sillons par face sur un disque 33 tours?
2: Un seul.
3: Oh non. Oh là là.
1: Et oui, un seul, parce que c'est un sillon qui forme une spirale continue du bord jusqu'au centre. C'est lui qui fait lire toute la musique d'une face, chanson après chanson. Bravo, tu as 5 points de plus, tu as 8.
3: Audrey, t'écoutes quoi comme musique, toi, à la maison? Et d'ailleurs, est-ce que t'as un tourne-disque un peu à l'ancienne?
5: Non, moi, j'ai pas de tourne-disque, non. C'est chez ma maman.
3: Ok. Et t'as un chanteur que t'aimes bien? Je crois que t'as un chanteur préféré quand même.
5: Hein, oui, Jean-Jacques Goldman.
3: Bah ouais. Ah, si tu pouvais partager le déjeuner ou passer un petit bout d'après-midi avec lui, tu serais pas contre, on est d'accord Audrey?
5: Ah oui, oui, complètement. Mais bon, je sais qu'après, il est très discret comme célébrité. Mais voilà, moi, j'ai toujours aimé depuis que je suis adolescente. Voilà, moi, j'ai toujours écouté Jean-Jacques.
3: Il faut y croire en son retour, peut-être un jour sur scène, en continuant de porter ton porte-bonheur d'ailleurs. Car tu as un porte-bonheur, est-ce que tu peux nous en parler? Il est particulier.
5: Oui, c'est un scarabée qui vient d'Égypte en fait, que c'est une tante à moi qui m'a offert. Ouais. Et là-bas, c'est signe de porte-bonheur et du coup, je l'ai toujours sur moi. Voilà, bien depuis sûr. Qu'elle me l'a offert et il y a très longtemps que je l'ai maintenant.
3: Un beau symbole égyptien. Ouais. Ah oui, je te confirme. Oui. On va se dire un petit mot sur la rencontre. C'était pas aux France, c'était non. Pas convenablement, c'était pas au bar. Non, c'était sur Mythique.
5: Oui, oui.
3: Alors, parle-nous de cette rencontre avec José, avec qui t'as 2 enfants. C'était il y a combien de temps?
5: C'était on s'est rencontrés en 2011.
3: Ouais.
5: Du coup, pour la première rencontre, il a rien trouvé de mieux que de venir avec son meilleur ami. Il avait peur, mais moi, je suis venue toute seule, voilà.
1: Mmh. Et non, ce serait pas un boulette, ton José, là?
5: Des fois, un peu, il peut l'être.
3: Il a peut-être envie d'aventure, de multiples. Je sais pas, tout est possible.
5: Moi, j'avais pas oublié.
3: Non, je sais pas, il est peut-être venu, il s'est dit, tiens.
1: Non, mais tout le monde n'est pas aussi pervers que toi. Lui, il avait juste la trouille de d'être tout seul avec une gonzesse.
3: C'est moderne, un plan à trois, ça existe.
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17: Les meilleurs moments de Taquet, c'est tous les jours cet été pour vous donner le sourire à l'heure du déjeuner. La suite, juste après Thierry Pastor, le coup de folie sur votre radio ici. La, la.

0: Le coup de folie Thierry Pastor dans la bande-son de votre radio ici. Alors en déplacement professionnel, les rencontres sont parfois étonnantes. Catherine Zissi-Bourgogne raconte à Valérie Damidot et Eric Bastien avoir fait trempette dans une piscine avec un dictateur. Quant à Jean-Noël d'ici Occitanie, il nous avoue être un mauvais perdant sur votre radio ici.
1: Figurez-vous qu'en 1974, Catherine est allée en Éthiopie.
2: Oui. D'accord.
1: Et il y avait une conférence au même moment entre les pays africains dans la capitale Addis Abeba. Du coup, bon, bah, le matin, Catherine va se baigner dans la belle piscine de l'hôtel. Et qu'est-ce qui se passe? Raconte-nous.
3: Eh bien, je me plonge dans la piscine et puis tout d'un coup, je vois arriver plonger un monsieur de couleur habillé en pyjama. Et tout d'un coup, quand je me baigne, je vois plein de caméras autour de moi. Je me dis, c'est sûrement pas pour moi, c'est sûrement pour le monsieur. Et en fait, il s'agissait du président de l'Ouganda actuel. C'était le président Amin Dada. Voilà.
1: C'est donc très sympa.
3: On était tous les deux tout seuls dans la piscine, bref. Et bon, je finis ma journée en rentrant à Paris. J'assiste à un repas de famille et ma maman qui était là qui me dit, mais Catherine, tu m'avais pas dit que t'étais allée partie à Addis Abeba? Ben, j'ai dit oui, je suis partie. On dit, on a vu un reportage sur Antenne 2, ça s'appelait Antenne 2 à l'époque. Mmh. Et nous, on a vu une fille dans la piscine. Ben, je la félicite pas, la fille, hein, parce qu'elle avait un maillot de bain, on voyait toute sa poitrine.
1: Oh my god.
3: J'ai dit, maman, la fille, ma maman, c'était moi.
1: Elle a dit quoi ta mère?
3: Elle a dit bravo ma fille.
1: Ah bah bravo.
3: Bah écoute, on a des avantages, on les montre, hein. Puis voilà.
1: Bah surtout à Amin Dada, dictateur, tellement sympa.
3: Ouais, c'était un petit peu, voilà.
1: Mais l'autre, lui, il s'est baigné en pyjama. Pourquoi?
2: Oui, c'est ce que j'ai retenu aussi. Ouais.
3: À mon avis, il devait sortir de son lit et puis il est allé directement à la piscine, quoi.
1: Ah oui, d'accord.
3: C'est ce qui s'est passé.
1: Oui.
3: Je pense.
1: Bien, j'espère que tu vas avoir 5 points avec la question cash. Tiens, je te mets un petit extrait.

0: s'appelle le service officiel français d'information sur la prévision du trafic routier? Comment s'appelle le service officiel français d'information et de prévision du trafic routier? Top chrono, 10 secondes. Est-ce que tu le sais, toi, Jean-Noël?
1: Non, je réfléchis en même temps.
0: Eh ben, c'est...
2: Je fais.
0: Mais
2: c'est l'indice.
0: Ah putain, j'ai cru que tu faisais la soupe.
2: Vous avez trouvé, attendez, vous avez trouvé avec mon indice?
1: C'est bison futé.
0: Oui, bison futé, les gars.
1: Ah, bison futé.
0: Eh oui, créé il y a 50 ans, l'année où tu t'es marié, ma Catherine. Voilà. Bon, eh ben écoute, c'est pas grave, mais tu sais quelque chose.
2: On va faire ça maintenant, des indices à la bouche pour... hein, ça peut être pas mal. Bon, dis-moi, Jean-Noël, qu'est-ce que j'apprends? Parce que tu es très sympathique depuis midi, mais enfin quand même, je découvre que t'es têtu, que t'es un peu chonchon.
0: Ah, tiens, comme toi.
2: Ah oui, mais parce que c'est un compétiteur, en fait. C'est ça, hein?
0: Ouais, c'est ça, ouais.
1: C'est ça. Je suis un compétiteur, ouais.
2: Ah, t'es un gagnant.
1: Je suis un gagnant, voilà. Donc quand je joue aux jeux de société avec les enfants ou avec les filles, bon, ben j'aime bien le jeu quand je gagne, quoi. Mais j'aime pas le jeu quand je perds.
2: Évidemment. Mais est-ce que tu triches?
1: Jamais. Non. Ça fait pas partie de. Non, je ne triche pas.
2: Bon, si tu pouvais déjeuner avec quelqu'un à midi, tu choisis quelqu'un qui est un peu de qui est du sud aussi, un petit peu plus au sud que chez toi, c'est Julien Doré. Pourquoi? Tu le trouves cool, ce garçon?
1: En fait, c'est une découverte, en fait, parce que au moment du Covid, ben, ces chansons passées, ce sont avant-dernier album.
2: Ouais.
1: Et elles étaient plutôt sympathiques. Donc, je suis allé en concert le voir avec Valérie à Toulouse.
2: Oui.
1: Et j'ai trouvé le personnage sympa, jovial, déconneur, tout ça. Et franchement, j'ai vu un beau concert. Voilà. Et je trouve que voilà, il est solaire, il est rayonnant, sympa. Et puis surtout, c'est un gars de chez nous, hein, c'est un gars de...
2: Bah, c'est ce que je disais.
0: Oui,
2: exactement.
0: On l'adore.
2: Et alors, en parlant des concerts, un dernier mot. Pour tes enfants, tu passes un peu pour un fossile parce que t'as vu lui à Toulouse, Michael Jackson. Elle l'a vu en concert. En 92. Waouh, ouais. Pour la tournée Dangerous. Énorme souvenir, j'imagine.
1: Ben oui, parce qu'en fait, j'avais 18 ans. C'était la rentrée scolaire en septembre 92. Je venais avoir 18 ans, donc. Et en septembre, dans la même région, à 50 km près, il y avait Michael Jackson qui est passé à Toulouse, qui est plutôt rare.
2: Ben oui.
1: Il est passé qu'une fois.
2: Oui.
1: Et Dire Straits qui est passé une semaine après à Montauban.
2: Ah ben, génial.
1: Et j'ai fait les deux concerts.
2: Ah ouais, bah t'as vu du lourd.
1: Je regrette pas.

0: ce soir en concert à Vaison-la-Romaine, Marine Escroc sur votre radio ici. 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
1: Ok, alors on accueille aujourd'hui Alain et Catherine. Comment ça va ?
2: Bonjour.
3: Bonjour.
4: Bonjour.
1: Ça va,
4: merci.
1: Alain, t'es là ?
5: Oui, je suis là.
1: Ah, c'est bien, mon chat. Tu joues avec moi, alors c'est pour ça que je m'inquiète un petit peu. Alors, t'es content, Alain, de participer, de gagner, de partir en Champagne ?
5: Ben, participer, oui. Gagner, ben, on verra plus tard, on verra vendredi. Mais bon, oui, on joue, c'est pour gagner.
1: On joue, c'est pour gagner. Merci. J'aimerais bien que tu aies une petite mentale de winner. En plus, t'as vu, c'est un beau cadeau, c'est pour la Saint-Valentin.
5: Ah ben, c'est beau, oui.
1: Avec Nicole, hein, parce que t'es mariée à Nicole. Dis donc, Nicole, elle va être contente.
5: Ben oui.
1: Ben voilà. Alors, tu as deux enfants, Caroline et Vincent.
5: C'est ça.
1: Et t'as combien de petits-enfants ?
5: Deux. Oh, Rémi et Lucie, 17 et 13.
1: Ben, c'est magnifique. Alors, tu es retraitée, mais tu as travaillé longtemps dans l'industrie du ski.
5: C'est ça.
1: Chez Rossignol.
5: Voilà, les skis Rossignol, oui.
1: Et alors, qu'est-ce que tu faisais chez Rossignol ?
5: J'étais agent technique à la maintenance. Je m'occupais de l'outil industriel.
1: Et dis donc, pas mal. Et alors, est-ce que c'était intéressant ? Est-ce que tu fabriquais des skis ?
5: Nous, on fabriquait, enfin, c'est l'usine qui fabriquait les skis, mais pour fabriquer des skis, il faut des machines, et les machines, il faut les entretenir. Donc voilà, moi, je m'occupais de l'entretien des machines.
1: Magnifique. Donc, tu continues à faire du ski ? Évidemment.
5: Oui, tout à fait, je continue à faire du ski, oui.
1: Voilà.
5: Encore un peu, quoi.
1: Attends, c'est normal. Quand on a travaillé dans le ski, on bosse dans le ski. Alors, tu fais aussi du vélo, de la rando, et tu fais partie d'un club de vélo.
5: Voilà, c'est ça, je fais partie d'un club de vélo à Voiron.
1: Et où est-ce que tu habites dans l'Isère ? À Bilieu.
2: Le 38.
5: C'est ça, à Bilieu, oui. Au bord du lac de Paladru.
2: Il est sympa, je me suis baigné dans ce lac. Je me souviens très bien.
1: Super. Ouais. Voilà. Bon, mon chat, on va tout de suite jouer. Tu vas marquer ton premier point maintenant. Attention, on va parler film d'horreur. Paramount a choisi le village d'Angoisse, en Dordogne, pour annoncer la sortie de son prochain film d'horreur. Est-ce que Paramount France va annoncer la sortie de son prochain film d'horreur dans la ville d'Angoisse, en Dordogne ? Vrai ou faux, top chrono, 5 secondes.
5: C'est faux. Je dirais que c'est faux.
1: Et non, c'est vrai ! Scream 7 sort sur les écrans le 25 février. Et oui, et donc, pour l'opération marketing, on a choisi le village d'Angoisse. Pas de points.
2: Catherine est en Bretagne avec ici Brésisel. Bonjour, bonjour Catherine.
3: Bonjour Eric, bonjour Valérie, bonjour Alain et ainsi qu'à tous les auditeurs.
2: Voilà, très jolie voix, dans le Finistère.
3: Merci. Exactement.
2: Ouais. Où ça ? T'habites où exactement dans le Finistère ?
3: Un petit village qui s'appelle Irvillac, à côté de Landerneau, à une trentaine de kilomètres de Brest.
2: Bien sûr, on voit très bien. Bon, dis donc, là on gagne un beau séjour Saint-Valentin. Oui. Qu'est-ce que je vois que t'es célibataire ?
3: Aïe, aïe, aïe.
1: Oh my God.
2: Alors, et ça te laisse le temps de trouver quelqu'un, mais tu peux aussi en profiter seul.
3: J'ai entendu la date, donc c'est bon.
2: Je te souhaite de trouver quelqu'un. Tu as deux enfants, comment s'appellent tes
3: enfants ? Alors, Elina, qui a 14 ans, okay. Et Loen, 10 ans.
2: Et Loen. Ça te tente, franchement, ce séjour ? T'entends quand même la beauté, le champagne, les bulles ?
3: Ah ouais, ça fait envie. J'avoue, là, ça fait envie.
2: La lingerie.
3: Que je connais pas, en plus. Donc
2: ouais, sympa quand même. T'as un chien qui s'appelle Rio.
1: Un chien qui s'appelle Rio. Un petit chien.
2: Et t'as plusieurs surnoms. Alors, il y en a un, c'est Cendrillon. Tu peux nous expliquer pourquoi ?
3: Alors, Cendrillon, ça fait référence à des soucis de chaussures qui m'arrivent régulièrement. J'ai les chics pour toujours avoir une semelle qui part, un canon qui tasse, qui casse. Et du coup, on m'appelle Cendrillon.
2: Alors, attends, il n'y a pas que Cendrillon, il y a aussi ça.
3: Cat size.
2: Mais pourquoi Cat size ? T'as des yeux de cheval comme ça un peu ?
3: C'est ça, puis en référence au dessin animé, il y a plusieurs collègues qui m'appellent comme ça, c'est un surnom. Mais j'en ai plein d'autres, des surnoms.
2: Ouais, je sais, je vais juste en citer un dernier qui est Véro, qui vient du fait que pour ton pack.

0: Enquête Evas, Jeannette sur votre radio ici. Valérie Damido et Eric Bastien sont maintenant avec Dominique d'ici Alsace, à qui il arrive régulièrement des trucs quand elle est aux toilettes. Et Sébastien d'ici Occitanie qui a des qualités, des défauts que l'on découvre dans quelques instants sur votre radio ici.
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2: Alors Dominique, je tiens là ma petite Pierre Richard de l'année. Ah, c'est ma petite Pierre Richard de l'année. Ah, je vous raconte. En Italie, elle visite le musée du Vatican. Elle va faire pipi. Évidemment, comme toutes les filles, parce que vous les gars, vous comprenez rien. Hein, vous êtes debout avec votre zigigi là.
3: Oui, bah ça va.
2: Non,
3: bien.
2: On s'assoit sur la cuvette. Pour s'asseoir sur la cuvette, qu'est-ce qu'on met? Du PQ. Et qu'est-ce qu'elle fait? Elle s'assoit avec son PQ, mais elle repart avec un mètre de PQ derrière elle. T'étais contente ou pas?
4: Oui, oui. Ouais, toute la traîne du Vatican.
2: Bah oui, elle a descendu tout l'escalier du musée avec un mètre de PQ derrière elle. C'est magnifique, non?
4: Et soudainement, mon mari qui me dit « Ah, je crois qu'il y a un souci ». Voilà, j'avais à peu près fait, oui, les trois quarts d'escalier. Donc, je pense que j'ai amusé à la galerie.
2: Oh, bah écoute,
4: L'avantage, c'est quand même une anecdote dont on se souvient plus de 15 ans après et on en rigole, quoi.
2: Ah bah oui, c'est
3: le
2: dommage.
3: Le papa adoré, d'ailleurs.
2: Bah oui, le papa adoré. Et tu ça,
3: non, il est venu la bénir.
4: Et bon, je rajoute la petite anecdote. Mon mari, pas plus tard qu'hier, dans le TGV, voit une dame sortir des toilettes. Avec la même chose.
2: Eh ben voilà, bah oui, nous on a des problèmes les filles, hein, on peut pas se mettre debout pour faire pipi, c'est scandaleux. Alors on a quand même un truc avec les toilettes, hein, parce que un jour elle est dans les toilettes pour faire pipi aussi, mais chez elle.
3: Elle passe sa vie dans les toilettes ou quoi?
2: Tout le monde.

0: Oh, dis donc, on passe 10 ans de nos vies dans les chiottes.
1: Ah bah,
0: alors, elle est dans ses petites toilettes, elle fait son pipi, mais il y a un câble qui l'énerve. Elle en a marre du câble. Mais qu'est-ce qu'il fout là, ce câble là? Il me gêne, je fais pipi. Qu'est-ce qu'il fait? Elle fait, elle le coupe. Crac, coup de sécateur. Et c'était quoi le câble?
2: Eh ben, c'était le câble, en fait, c'était une autre arrivée Orange, du réseau Orange Télécom, pour l'Internet.
0: Voilà,
2: donc,
0: bah
2: c'était
0: oui.
2: Un samedi, mon mari qui avait besoin absolument du réseau, en plus ce week-end-là, eh bien, plus d'Internet, voilà.
0: Et il t'a remercié, il a dit c'est magnifique, bon.
1: C'était plus du Wi-Fi, c'était du non-fi, quoi.
0: Oh là là là là, je demande pardon à la France. Voilà. Sécurité ! Ma chérie, c'est la question à choix multiple qui peut te rapporter 3 points de plus. Je te pose la question, je te fais des propositions, t'auras 10 secondes pour me donner ton choix. Alors, tiens, une petite ambiance. Alors, mortel Adèle, pour parler, nous allons parler de vente d'objets. Écoute bien. Quels sont les objets les plus fréquemment vendus sur le Bon Coin? Les voitures, les canapés, les téléphones, les slips d'Éric Bastien.
1: Bien sûr, avec plaisir.
0: Donc, qu'est-ce qui est le plus fréquemment vendu sur le Bon Coin? Les voitures, les canapés, les téléphones, les slips d'Éric Bastien. Top chrono, 10 secondes.
2: Les voitures.
0: Eh bien, est-ce que c'est une bonne réponse? Oui!
1: Bravo!
0: Eh bien, yes, oui, bien sûr, bravo, 3 points de plus, ma chérie, 7! Il faut savoir que les slips de Bastien viennent juste après.
1: Oui, d'abord. Sébastien, tu portes des slips ou des caleçons?
3: Les caleçons.
1: Les caleçons, très bien. Je te rappelle qu'il y a de la lingerie Chantelle pour qui tu veux, et que tu es célibataire. Il y a personne en vue du côté de Toulouse, Sébastien?
3: Non, il n'y a pas le touche pour l'instant, non, il n'y a rien.
1: Non. Bah écoute, si les gens t'écoutent à la radio, ils vont peut-être avoir envie de partir avec toi. Je te le souhaite, de rencontrer quelqu'un et d'être heureux. Sébastien, d'autant que Sébastien est un homme adorable, puisque Sébastien cuisine. Sébastien aime cuisiner, et quand un homme cuisine, un homme séduit. Surtout avec un petit tablier, Valérie l'aime bien, le petit tablier.
0: Moi j'aime bien le cul à l'air avec le tablier.
1: Ah, le cul à l'air, carrément.
0: Oh, bah oui, sinon c'est pas drôle.
1: Ah oui, donc le tablier et le cul de truc.
0: Bah bien sûr.
1: Ok, et il est comme ça votre mari, il fait ça?
0: Je vous pose des questions sur les fesses de votre femme.
1: Ouais. Bon, alors ta spécialité, et ça alors moi j'aime bien, c'est l'omelette aux pommes de terre.
3: Exactement. Alors, l'omelette aux pommes de terre, un peu revisité, parce qu'ils aiment bien que je mette une pointe d'ail, mes enfants, dedans. Je mets de la poudre d'ail dedans. Et du lait, donc je prépare les œufs.
1: D'accord.
3: Et ils adorent ça.
1: C'est un plat simple, et c'est vrai que voilà, si on rajoute un petit peu d'ail en poudre, c'est pas mal du tout. Un petit défaut, Sébastien, avant de jouer, je découvre que tu es un peu tête en l'air, mon Sébastien. Je pareil que t'oublies tout. Tout le temps.
3: Oui, tout le temps. Même des fois, je cherche les objets que j'ai dans la main. Donc du coup, c'est récurrent, ça prend la tête et on perd du temps.
1: Mais pareil que t'es toujours en retard.
3: En retard, oui, toujours en retard, même pour aller au boulot.
1: Alors, en même temps, c'est raccord avec le métier que tu fais, hein.
3: Exactement.
1: Bon. Faire des amis à la SNCF, moi.
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0: C'est Billy Preston pour vous sortir du lit. Bonjour, bon réveil, on est mardi.
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0: Bonjour, soyez les bienvenus en cette nouvelle journée du mois d'août, alors que la canicule progresse et s'étend sur toute la France. Dans quelques minutes, on fait un point complet sur la situation météo du jour. Évidemment, on ne va pas s'empêcher de profiter de cet été. Chaque matin ici, on vous accompagne en chanson avec Alain Bachung et Bruno Mars, qui seront bientôt des nôtres, ainsi que Cyril Ardo-Redon. Bonjour.
2: Bonjour Johan, bonjour à tous.
0: Qu'est-ce qu'on trouve dans l'actualité ce mardi, Cyril ?
2: Eh bien, une bonne nouvelle avec la fin du démarchage téléphonique. On vous explique tout dans une poignée de secondes.
0: Ce mardi matin, par ici, les économies vous évitent les déboires liés au dépannage non agréé lorsque vous êtes sur l'autoroute. Valère Coréard vous donnera les infos utiles à avoir à l'esprit si un jour vous vous retrouvez dans pareille situation. Et puis, on vous attend sur l'antenne d'ici. 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
0: Nous sommes le mardi 11 août, bon réveil, il est 5h. Le journal présenté par Cyril Ardo-Redon et cette phrase que vous avez probablement déjà entendue au téléphone. Bonjour, je vous appelle pour vous vendre des fenêtres ou une rénovation de votre logement.
2: Ouais, ce genre d'appel pour vous vendre à peu près tout et n'importe quoi à partir d'aujourd'hui. Normalement, c'est terminé. Le gouvernement parle d'une petite révolution. Il est désormais interdit pour une société de vous appeler sans avoir obtenu votre accord. Un soulagement pour beaucoup de personnes comme dans les rues d'Aix-en-Provence, Rémi Inc.
3: Ah, ça c'est le genre d'appel.
4: Alors je sais, vous avez sûrement déjà été appelé plusieurs fois concernant les aides de l'État.
3: Qui agace 97% des Français selon un sondage. D'autant plus quand on en reçoit plusieurs par jour.
5: C'est régulier, c'est tous les jours. Enfin moi, en ce qui me concerne, j'en mets 3 ou 4 par jour. On en a marre.
6: Des fois on s'amuse avec eux, on leur dit mais oui, bien sûr je suis intéressé, j'ai 19 maisons, ou je lui demande la météo, ou j'ai une bonne recette de pâtes. C'est plutôt un bon moment, on va dire.
3: Alors oui, ça peut être amusant, encore faut-il avoir le temps. Et ça n'est pas le cas des artisans, comme Gérald qui travaille dans le BTP.
7: Malheureusement, on est obligé de répondre à tous les appels, quoi, compte tenu que c'est potentiellement un client et on perd du temps avec ça, quoi. Pour les artisans, le temps c'est de l'argent.
3: À partir d'aujourd'hui, chaque appel concernera forcément un contrat que vous avez déjà conclu pour vous proposer des services complémentaires. Ou alors, l'entreprise aura d'abord obtenu votre accord en amont pour être appelée, et ce pour une durée de 1 an maximum. De nouvelles restrictions, pas forcément très convaincantes.
7: J'espère qu'ils vont pas trouver la parade, quoi.
3: On sait qu'ils vont chercher la parade quand même.
7: Ou... Je pense qu'ils la cherchent déjà.
8: Je me dis, qu'est-ce que ça leur rapporte S'il y a de l'argent à se faire, c'est sûr qu'il y aura des détournements et contournements des lois. Ça, c'est sûr et certain.
2: Le reportage de Rémi Inc, ici Provence, sur votre radio locale ici. Et d'autres coups de fil restent légaux pour vous vendre des abonnements à des journaux, pour des opérations de sondage, quand c'est à but humanitaire ou pour des appels aux dons, ou encore pour un recouvrement de dettes. On vous explique tout sur notre site et notre appli ici.fr.
0: Ce mardi, attention à la chaleur.
2: 43 départements sont en vigilance orange canicule. Dès midi, c'est 21 de plus qu'hier. Ce coup de chaud va encore gagner en intensité dans les prochains jours avec une pluie qui n'arrive pas et les deux tiers des nappes phréatiques qui sont en souffrance en France. Dans certaines régions, la situation devient très tendue. Des communes sont même ravitaillées par citernes faute d'eau. Et Guillaume Fariol, c'est le cas de 300 personnes de deux villages en Côte d'Or depuis plus d'un mois.
9: Deux à trois fois par semaine, toute la journée, un camion-citerne fait des allers-retours pour alimenter les villages de Quincy-le-Vicomte et de Quincereau. Indispensable, la source est quasi à sec, s'inquiète Gilles Robillard, président du syndicat des eaux.
10: Il y a eu un orage l'autre jour, ça n'a rien fait sur la source. Elle n'a pas donné un mètre cube de plus. Elle donne 21 mètres cubes jour en ce moment. C'est insuffisant parce qu'on consomme 60 mètres cubes.
9: Pour l'instant, malgré le coût de ces ravitaillements, pas question de couper l'eau à certaines heures de la journée. Si la situation s'aggrave, ça pourrait arriver en tout dernier recours. Isabelle habite Quincereau.
11: J'arrive même plus à me rappeler le jour où ça a vraiment plu.
9: Et elle est très inquiète.
11: C'est terrifiant. Ça fait un moment qu'on sait qu'il y aura un problème d'eau et là, on le touche vraiment du doigt. Ça a basculé du mauvais côté. Ça fait partie de notre quotidien maintenant, c'est ça.
9: Un quotidien au rythme des petits gestes pour économiser l'eau. terminer par exemple la façade fleurie de la maison de Fabienne.
12: On a laissé les fleurs mourir, on les a pas arrosées et puis moi j'envisage par exemple de plus en mettre. C'est des gestes tout cons mais bon je pense que multiplié par des milliers de gens, ça peut faire quelque chose.
9: En attendant une solution pérenne pour les prochains étés, des études sont en cours pour trouver d'autres sources d'eau et s'y raccorder.
2: Et fin juillet, plus de 30 000 personnes sur 80 communes devaient déjà être approvisionnées en eau potable par des camions-citernes ou grâce à des bouteilles d'eau, selon le gouvernement. Le risque aussi de feux de forêt dans près de la moitié des départements français. 42 départements sont classés en orange, indique Météo France. Les territoires concernés se situent dans un large quart nord-ouest, incluant la région parisienne, une partie de la Bretagne, de la Normandie, des Pays de la Loire, mais également dans le sud-est, des Pyrénées-Orientales au Var, en passant par la Corse du Sud, ainsi que la Moselle dans le nord-est. Les flammes qui ont durement frappé Biscarrosse dans les Landes il y a 2 semaines, près de 200 habitations touchées, certaines entièrement détruites. Pour aider les sinistrés, des cagnottes ont été créées sur Internet. Mais attention aux arnaques. Pour les éviter, Hélène Larzé, maire de la ville, a lancé fin juillet une cagnotte officielle en ligne et a dépassé les 100 000 euros.
13: Compte tenu de l'ampleur de la catastrophe, on a tout de suite eu beaucoup de mobilisation, de volonté de venir en aide aux sinistrés. L'important pour nous, c'était de le faire en sécurisant la manière de pouvoir collecter des fonds pour éviter qu'il y ait d'autres cagnottes sur lesquelles il n'était pas forcément certain que les fonds arrivent au bon endroit. En 10 jours aujourd'hui, on est à un peu plus de 120 000 euros. Elle est ouverte pour une année parce qu'il y aura certainement des besoins au fur et à mesure. Mais là, l'idée, c'est d'être en même temps capable de venir soutenir des besoins plus court dans le temps.
2: Hélène Larzé, maire de Biscarrosse.
0: Vous écoutez ici 5h06, la France médaillée d'argent sur le relais 4 fois 200 mètres nage libre au championnat d'Europe.
2: Une compétition qui se déroule en ce moment à Paris. Les Bleus portés par Léon Marchand qui a lancé le relais comme une fusée. Ce sont les Britanniques qui ont décroché l'or avec moins d'une seconde d'avance. Quelle belle performance, a salué la ministre des Sports Marina Ferrari. Et la chaleur s'intensifie ce mardi sur une grande partie du pays, Johan.
0: Une chaleur présente ce matin sur les deux tiers sud du pays qui va progressivement remonter vers le nord dans le courant de la journée pour s'étendre sur tout le territoire. À noter quand même ce matin une relative fraîcheur du côté de la frontière belge. Il fera en milieu de matinée 14 à Charleville-Mézières ainsi qu'à Lille, 19 à Paris, 18 à Limoges, 21 à Bordeaux et 25 à Marseille en milieu de matinée. Et puis dans le courant de l'après-midi, le mercure va s'emballer avec une chaleur généralisée sous un ciel bleu à l'exception des reliefs, les Pyrénées, le Massif central, les Alpes et même la montagne Corse au-dessus desquelles un risque orageux est à prévoir en milieu de journée. Et puis pour ce qui est des températures, il doit donc faire très chaud ce mardi après-midi, 35 à Montpellier, 33 à Marseille, 35 à Orléans, 34 dans la capitale et 36 la maximale à Nantes. Comment ça se passe par chez vous? Vous nous le dites, vous nous l'écrivez en postant un petit message sur la page Facebook d'ici, le nom de votre commune. Une température, comment se passe le ciel? Une photo, si le cœur vous en dit. Tous les jours, vous le savez, on fait la météo ensemble.
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0: Il paraît que quelques mois après que cette chanson soit sortie, le prénom Gabi était à la mode dans les maternités. Gabi, oh Gabi, sur les ondes d'ici, voici Alain Bachon, 5h08. Bon réveil à vous.

0: mardi. Vous écoutez ici. Merci d'être des nôtres. Il est 5h11.
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0: C'est une dame qui n'a peur de rien. Betty, une Britannique de 97 ans, vient d'entrer une nouvelle fois dans le Guinness Book des records. Figurez-vous, Cyril, que officiellement, c'est la femme la plus âgée au monde à avoir fait du wing walking.
2: Qu'est-ce que c'est que ça ?
0: Eh bien, ça consiste à être debout, sanglé sur une aile d'avion et à ensuite vivre sa vie, histoire de voir ce qui se passe. Un exploit que cette dame avait déjà réalisé il y a quelques années, alors qu'elle n'avait à peine que 93 ans.
2: Une jeunette.
0: Record donc ce week-end, battu au-dessus de l'aérodrome de sa commune en Angleterre. Ses petits-enfants, pour l'occasion, ses amis, quelques curieux également, s'étaient rassemblés pour l'occasion pour la voir. Betty, qui a réalisé cet exploit, pas seulement pour faire son intéressante, il s'agissait aussi de récolter des fonds pour l'unité de cardiologie qui l'a soignée l'an dernier, alors qu'elle a fait un infarctus. Donc, record battu. À l'atterrissage, la nonagénaire a dit qu'elle n'allait pas s'arrêter là, puisqu'en fait, Betty se lance des défis depuis qu'elle a 87 ans, année où elle a perdu son mari, donc le besoin de se trouver de nouveaux challenges, des défis, donc elle ne s'arrêtera pas là. On a hâte de savoir quel sera le prochain exploit pour Betty. En attendant, il est 5h12, vous écoutez ici, ce mardi, dans la faute d'ici, alors qu'une nouvelle vague d'extrême chaleur s'abat sur le pays, dans les EHPAD, on s'organise, Cyril.
2: On s'organise avec des livraisons de clim il y a une dizaine de jours, 33 000 climatiseurs mobiles livrés par le gouvernement, mais certains EHPAD préfèrent les ventilateurs. On vous expliquera pourquoi.
0: Et la musique ici ne s'arrête jamais. Mais c'est qui ? Mais c'est Zoukero qui vient nous rendre visite d'ici quelques instants. Le temps de faire quelques économies. 5h13, bon réveil. Bonjour Valère Coréard, chaque jour avec vous un bon plan pour optimiser notre pouvoir d'achat. Et aujourd'hui, vous vouliez nous proposer d'anticiper une situation qu'on anticipe rarement justement.
3: La panne sur autoroute, ça n'arrive pas tous les jours, c'est vrai, heureusement d'ailleurs. Mais quand ça arrive, ça coûte cher. Et mauvaise nouvelle, le tarif va augmenter de 1,57% avec une somme de base de 151 euros. Ici, je parle bien d'un dépannage. Pour un remorquage, c'est compris dans le prix. Si votre véhicule pèse moins de 1,8 tonne, au-delà, on passe à 186,72 euros précisément. Et bien sûr, sinon ce serait pas drôle, entre 18h et 8h, le week-end et les jours fériés, comptez sur une majoration de 50%. Alors, je n'ai malheureusement pas de solution pour pas tomber en panne au bord de l'autoroute. Par contre, j'en ai une pour vous éviter de multiplier la facture par 2 ou même 4 sans prise en charge de l'assurance. Ne confiez votre véhicule qu'à des dépanneurs agréés.
0: Mais comment ça, il n'y a pas que des dépanneurs agréés sur les autoroutes ?
3: Et non, sinon on serait dans un monde presque parfait, enfin du moins sur ce sujet. Il y a ces dépanneurs, vous savez, qui arrivent par hasard. Vous tombez en panne, et comme par hasard, je passais par là avec ma remorque, je me suis dit que j'avais envie de vous aider. C'est un peu l'idée, hein. Et comme dans ces cas-là, on est, disons-le, au bout du rouleau, carrément vulnérable, on n'a qu'une envie, c'est rentrer chez soi, on ne se pose pas de questions. Or, cette personne vous a géolocalisé grâce aux applications de navigation qui indiquent un véhicule au bord de la route en panne. Il s'agit en fait d'une entreprise non agréée par votre assureur qui va vous surfacturer. Donc, refusez poliment l'aide, contactez votre assureur qui va lui vous communiquer la liste des réparateurs agréés afin d'être facturé dans les règles de l'art et surtout de bénéficier d'une prise en charge. Peut-être avez-vous déjà vécu ce genre de situation. Votre retour est précieux et nous intéresse. Le mail pour nous écrire, par ici les économies, @radiofrance.com.
0: Tous les matins, les bons conseils pour rebooster son pouvoir d'achat. Merci Valère. Demain, vous nous expliquerez comment changer d'adresse et ce, gratuitement. Il est 5h15.
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0: Ce mardi 11 août, c'est le retour de la chaleur pour de nombreux départements.
2: Près de la moitié du pays est concerné. 43 départements sont en vigilance orange canicule dès midi. C'est 21 de plus qu'hier. Et dans certaines régions, les températures ne sont jamais vraiment redescendues cet été. Comme en Provence, où pour beaucoup d'EHPAD, la livraison de climatiseurs mobiles il y a une dizaine de jours par le gouvernement a été plutôt bienvenue. Mais certains établissements préfèrent les ventilateurs, Margot Longeroche.
5: Chantal profite avec le sourire de son repas. La salle à manger de l'EHPAD est climatisée, mais ce n'est pas le cas de sa chambre.
6: Il fait très chaud, surtout le soir, il fait chaud. Je peux pas supporter. Je ne sais pas jusqu'à quand ça va durer, mais c'est inconvenant.
5: Pour rafraîchir l'endroit où elle dort, sa voisine Michèle a la solution.
7: J'ai une astuce. C'est-à-dire que je laisse la porte de ma chambre un peu entrouverte. C'est plus frais dans le couloir que dans ma chambre.
5: C'est ce que font en fait la plupart des résidents. Cela permet aussi aux soignants de surveiller qu'ils ne se déshydratent pas. Et justement, l'annonce d'une subvention de l'État en ces périodes de canicule, c'est une bonne nouvelle pour l'établissement. En revanche, la directrice Alice Moreau ne veut pas opter pour des climatiseurs mobiles, trop compliqués à installer selon elle.
8: Au niveau gestion, c'est pas évident parce que ça implique soit de faire un trou dans le mur, dans la fenêtre, enfin il faut gérer quand même l'évacuation. Donc on avait opté plutôt pour des ventilateurs de très bonne qualité, voilà, avec brumisateurs et qui font pas de bruit et qui vont permettre de donner de l'air sur une surface assez grande.
5: Sauf que les 10 ventilateurs commandés n'arrivent pas.
8: Et on a essayé auprès de nombreux fournisseurs, l'un bien connu sur Internet, qui après 2 semaines nous a annoncé qu'ils étaient eux aussi en rupture de stock.
5: Pour le moment, l'EHPAD s'organise sans ces machines en plus. Il dispose déjà de quelques ventilateurs, aussi grâce à la générosité d'un proche de résident, comme le raconte Véronique Minaudier, cadre de santé à la Maison Saint-Jean.
9: Un monsieur nous a fait don de 5 ventilateurs, voilà. Je crois qu'il avait quelqu'un de sa famille dans la structure. Il a dit, je veux aider un peu ces personnes qui risque d'avoir très chaud. Il nous a donc donné 5 ventilateurs. 9. On en a fait profiter tout de suite des résidents.
5: À terme, la directrice voudrait surtout améliorer le système de climatisation centrale et l'étendre pour qu'il arrive jusqu'au bout de tous les couloirs. Mais cela coûte trop cher pour les finances très serrées de l'établissement et la subvention de l'État ne le prend pas en charge.
2: Un reportage à l'EHPAD Saint-Jean à la Phare-les-Oliviers dans les Bouches-du-Rhône, signé Margot Longeroche, ici Provence.
0: Dans les coulisses télé, ce mardi, vous allez découvrir une nouvelle série française qui met en scène des agents du renseignement spécialisés dans le vol d'œuvres d'art. La comédienne Fanny Cottençon y tient le rôle principal. Elle est notre invitée ce matin. Le temps d'aller faire un petit coucou de l'autre côté des montagnes transalpines. Voici Zucchero dans vos oreilles en ce début de journée.

0: baume au cœur pour démarrer cette nouvelle journée. 5h21, vous êtes ici et c'est tant mieux. C'est en 11 août qu'ils sont nés l'acteur Grégoire Ludic, la moitié du duo du Palmacho. Le Palmacho révélé au grand public sur YouTube d'abord et puis à la télé et puis aujourd'hui au cinéma. Grégoire Ludic, le comédien donc qui souffle ses 45 bougies aujourd'hui, ce mardi. C'est aussi l'anniversaire d'un artiste qu'on aime beaucoup ici. Joe Jackson, 72 ans, chanteur, musicien britannique avec une brouettée de tubes des années 80 qu'on continue d'écouter aujourd'hui encore en 2026. On souhaite un joyeux anniversaire au comédien Patrick Bouchité. Il a 80 ans aujourd'hui, on se souvient de lui dans la comédie sociétale des années 80. La vie est un long fleuve tranquille. Un comédien qui a prêté sa voix aux animaux de la savane dans cette émission animalière parodique baptisée La vie privée des animaux. Et puis c'est un 11 août qu'il nous quitté Robin Williams, icône d'Hollywood. On pourrait citer Le Cercle des Poètes Disparus, Mrs. Doubtfire, deux
1: films. Morning Vietnam, un de mes préférés.
0: Effectivement, très très bon film. 12 ans que ce comédien se donnait la mort. Et puis enfin, tiens, le petit papa, le papa du petit Nicolas, Jean-Jacques Sempé, le dessinateur, nous quittait également. 11 août, il est 5h22, vous écoutez ici. Aujourd'hui, on vous parle des Aventurières, c'est une nouvelle série sur France 2 qui se déroule dans l'univers très feutré des secrets, des services secrets français. Une mini-série de 5 épisodes qui met en scène la vie d'un couple formé à l'écran par Fanny Cottençon et Lionel Astier. Un couple qui va voler en éclats le jour où JP, le mari, est soudainement enlevé.
2: C'est quoi cette horreur ?
3: Alors ça, c'est un excellent smoothie détox avocat papa et gingembre. Tu devrais en prendre de la graine, ma fille, parce qu'à ton âge aussi, il faut faire attention à sa ligne. Surtout si on veut se rendre droit, mec.
2: Oh, stop. Wow, allez, ça suffit. Allez, Julia, tu prends ton manteau, on s'en va.
4: J'ai pas de manteau, maman.
2: Allez, bisous, papa.
5: Allez, parle-toi encore un peu.
2: Non, je suis désolée, je veux ça sur là. Hein, je t'appelle vite. Et maman, t'as raison sur un point. Mmh. Quand on est toxique, c'est très bien d'être la reine des détox.
0: La reine des détox, c'est Françoise. Le personnage haut en couleur joué par Fanny Cottençon. En apparence, une hôtesse de l'air à la retraite. Dans la réalité, elle et son mari étaient des agents des services secrets dans un département non officiel de restitution des œuvres d'art. Avec l'enlèvement de son père, Sophie, la fille de ce couple, va découvrir subitement la véritable identité de ses parents. Elle va réaliser alors que toute sa vie est construite sur un mensonge. Et c'est cette relation difficile entre mère et fille qui a séduit Fanny Cottençon et l'a convaincue d'accepter le rôle.
3: Je pense que la relation avec sa fille, c'est une relation un peu ratée parce que on sait bien que tout ce qui part à partir de mensonges, c'est pas forcément pour créer des bonnes relations. Et puis elle était beaucoup absente. C'est pas qu'elle n'était pas faite pour être parce qu'elle aime sa fille profondément, mais c'était pas ça qu'elle aimait dans la vie. C'était l'aventure, c'était l'action, c'était tout ça.
0: Au casting des Aventurières, on trouve également Thibaut de Montalembert, vu dans la série 10%, et puis aussi Jérôme Le Banner, ancien champion de kickboxing. Une série qui nous fait pénétrer dans l'antichambre des services secrets français et du monde de l'art. Les 5 épisodes filent à toute vitesse, au point qu'on aimerait bien voir la suite. D'ailleurs, la comédienne serait-elle partante pour empiler pour une seconde saison?
3: A priori, je sais pas. Moi, j'aime bien. Moi, j'aime bien ce personnage, donc ça me ferait plaisir de la retrouver. En fait, quand on m'a proposé ça, c'était vraiment une série. Hein. Mais c'est vrai que quand j'ai vu la fin du 6e épisode, je me suis dit, mais c'est marrant parce que quand même, ils partent là, ça pourrait continuer. Voilà, c'est ce que je me suis dit. Mais bon, à la base, c'est pas du tout prévu. Je ne suis pas décideuse, vous savez, c'est les arcanes de la production et des chaînes de télévision.
0: En attendant une saison 2 hypothétique, Les Aventurières, c'est à voir sur la plateforme France.tv. Et maintenant, on va se parler, si vous le voulez bien. 5h25, c'est le moment de joindre le standard d'ici pour nous raconter comment se passe votre été. 0810 055 056. Dans le paquet été, justement, ce mardi, il y a de nombreuses surprises, parmi lesquelles le roman signé Alexandra Lapierre et puis des goodies, comme on dit dans le Landerneau. 0810 055 056. Et peut-être même Zazie qui se cache ici.

0: Vous écoutez ici, juste avant les infos de 5h30, on apprend des trucs tous les matins en s'amusant avec vous, Stéphane Bern, qui nous fait remonter le cours de l'histoire. Ce mardi, Stéphane, on va voyager au temps où le roi Soleil découvrait que le soleil pouvait disparaître.
1: Le 3 mai 1715, Louis XIV lève les yeux vers une éclipse. 4 mois plus tard, c'est lui qui disparaît. Un sens du timing, on ne peut plus royal. Marly, printemps 1715. Le décor est prêt. Jardins impeccables, pas une herbe qui dépasse. Courtisans bien rangés, pas une mèche de travers.
2: Avec ou sans brushing, vos cheveux restent souples et brillants.
1: Et au centre, un homme qui a passé sa vie à organiser le monde autour de lui. Louis XIV a 76 ans. Il est fatigué, hein, mais il reste quand même le soleil officiel du royaume. Et clairement pas prêt à partager la lumière.
3: Nous vous devons plus que la lumière.
1: Alors quand une éclipse est annoncée pour le 3 mai, le spectacle n'est pas seulement astronomique, il est politique. À ses côtés, Cassini, savant en chef, qui a tout calculé sans même compter sur ses doigts. Balèze le type. Au moment venu, la lumière baisse, lentement, comme si quelqu'un tournait un variateur céleste. Le disque du soleil se fait grignoter. Les ombres changent, le visage du roi pâlit un peu. Pour une cour nourrie de signes, d'étiquettes et de mise en scène, on est sensible aux symboles. Difficile de ne pas y voir une métaphore. Un roi qui s'identifie au soleil regarde le soleil disparaître.
4: Je vais m'éclipser comme je suis venu. Soyez en paix.
1: Dans le genre de mise en abîme, mieux ce serait trop. 4 mois plus tard, le 1er septembre 1715, le roi soleil meurt à Versailles. Cette fois-ci, l'éclipse est totale. L'histoire adore les coïncidences bien rangées. Allez, extinction des feux. C'est pas Versailles ici. Enfin, pas tous les jours.
0: Mais vous revenez quand même demain, Stéphane Bern, tous les jours, à retrouver pour voyager dans l'histoire et puis toute la collection sur ici.fr, des podcasts et en replay également. Tout à l'heure, il sera question du riz. Ça n'a l'air pas comme ça, mais cette céréale occupe une place centrale dans notre alimentation. On en parle à 6h10 avec notre invité ce matin pour l'heure 5h30. L'info en France et dans le reste du monde, c'est l'heure du 90 secondes avec vous, Cyril Ardoredon.
5: Le retour de la chaleur pour certains départements. Dès midi, ce sont 43 départements qui seront en vigilance orange canicule. Aux 22 départements du centre et du sud-est déjà concernés hier, s'ajoutent donc 22 départements de l'ouest, du Finistère à l'Hérault, en passant par les Pyrénées-Orientales ou la Manche. Dans ce contexte de chaleur et de hausse des températures des cours d'eau, les réacteurs nucléaires français ont atteint leur record d'indisponibilité. Plus de 15% de puissance électrique manquante. Dimanche, par exemple, avec 5 réacteurs qui ont dû adapter leur puissance et 4 qui sont à l'arrêt. Le risque de feu de forêt, 42 départements en orange pour un risque élevé aujourd'hui dans un large quart nord-ouest, mais aussi dans le sud-est et en Moselle. À Toulouse, 2 policiers municipaux blessés à l'arme blanche hier soir dans le centre-ville. L'agresseur a été interpellé selon le maire qui affirme que des propos à caractère terroriste ont été signalés. Ce sont ces mêmes agents qui ont maîtrisé le suspect à l'aide de gaz lacrymogène. La fin de ces appels très pénibles que l'on connaît tous, quasiment tous les jours. Le démarchage téléphonique devient interdit sans votre accord. Les appels pour vendre des abonnements de presse, pour des sondages ou des appels aux dons restent, eux, autorisés. C'est à lire sur ici.fr. Et puis au championnat d'Europe de natation qui se déroule en ce moment à Paris, la France, médaillée d'argent sur le relais 4 fois 200 mètres nage libre. Les Bleus portés par Léon Marchand. Les Britanniques décrochent l'or avec moins d'une seconde d'avance.
0: Ici, 5h32, vous le disiez Cyril, 43 départements sont donc en vigilance orange canicule dès midi.
5: Ouais, c'est 21 de plus qu'hier. À cela rajoutez donc les 2/3 des nappes phréatiques françaises qui sont en souffrance. La nature a soif, alors dans l'Hérault, les chasseurs donnent à boire aux animaux avec des tournées 2 à 3 fois par semaine pour mettre de l'eau dans des abreuvoirs à Delchiron.
6: On s'enfonce dans la garrigue en 4x4 avec Thierry Bourjal, le président de la société de chasse de Grabel.
7: Voilà.
6: Premier arrêt devant une petite mare en béton cachée entre les arbres.
7: Donc ça fait un point de fraîcheur et une pique est venue.
8: Il y a une plume.
6: À l'arrière de la voiture, une citerne avec de l'eau et un tuyau.
7: Là, il y a 1 tonne d'eau. Donc avec ces 1000 litres, on serait reparti sur le territoire qu'on va faire aujourd'hui. Les 1000 litres, on les passe. Ça, on ouvre là. Tu ouvriras midi ? sur ce secteur qui fait à peu près 500 hectares, on a entre 30 et 35 points d'eau.
6: On reprend la route, vérifier un autre point d'eau.
8: Donc ça, c'est un petit abreuvoir, vous avez coupé en deux le
7: bidon. On a des bidons de 200 litres qu'on a coupé en deux, donc ça fait une contenance à peu près de 70 litres. Voilà, c'est très pratique, comme ça les animaux ils montent là-dessus, on leur met des cailloux, pour les petits ils montent là, comme ça ils se noient pas, ils montent sur les cailloux, puis ça bouge.
6: Si la rivière, la source de la vie, traverse la commune, les sangliers et les chevreuils en profitent. Pour le petit gibier, c'est plus compliqué, explique Mehdi, le garde-chasse.

0: une mare beaucoup plus grande avec l'aide de l'Office national des forêts pour éviter les allers-retours plusieurs fois par semaine dans la garrigue.
1: Le reportage d'Adèle Chiron, ici Hérault. On jette un coup d'œil sur le ciel et Johan, le thermomètre va grimper aujourd'hui.
2: Une chaleur très présente ce matin déjà sur les deux tiers du sud du pays qui va progressivement remonter vers le nord et s'étendre sur tout le pays durant la journée. À noter une relative fraîcheur pour l'instant du côté de la frontière belge. Et puis quelques températures, tiens, ce matin, 19 dans la capitale, 18 à Limoges, il fera 16 en milieu de matinée à Brest, 25 à Marseille, alors que dans le courant de l'après-midi, le mercure va s'emballer avec une chaleur généralisée et un ciel bleu, un soleil de plomb à l'exception des reliefs. Il va falloir faire attention dans les Pyrénées, le Massif central, si vous vous trouvez dans les Alpes, ou en Corse, sur les reliefs au-dessus desquels un risque orageux est à prévoir pour ce qui est des températures. Cet après-midi, 35 sont annoncés à Montpellier, 33 à Marseille, 35 également à Orléans, 34 à Paris et 36 cet après-midi à Nantes. Comment ça se passe par chez vous? Vous nous l'écrivez en postant des petits messages comme vous avez l'habitude de le faire sur la page Facebook d'ici. Kevin, que l'on salue, habite à Mulhouse. Chez lui ce matin, il fait déjà 19 degrés. À Roaillon, en Gironde, chez Nuria, il fait 20 degrés. Merci Nuria. Et puis enfin, chez Marie-Noël, qui nous a envoyé une photo de cheval ou de jument, il fait 19 degrés à Soumont. Tous les matins, ici, on fait la météo ensemble.
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2: Voici un conte de fées, pas vraiment de ceux qu'on lit aux enfants pour les emmener se coucher. Ben, ça tombe bien puisque vous, ce matin, vous êtes en train de vous réveiller. Voici Cendrillon par téléphone, ici, votre radio locale, 5h30.

0: On démarre la journée ensemble. Bon réveil, il est 5h38.
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0: Et ce rendez-vous très tôt le matin, vous le savez, ce sont des rendez-vous pour vous rendre la vie plus pratique, plus simple, plus facile et surtout débarrassé de tout un tas d'arnaques. Ce mardi, Cyril, les marchands de zénitude dans le viseur d'Audrazo.
2: Avec de faux moines sur les réseaux sociaux. Mais attention, forcément, à votre porte-monnaie.
0: Ils vont passer un sale quart d'heure, les moines, s'ils rencontrent le chemin de Audrazo dans un instant. Et puis la musique, le chemin de Bruno Mars nous attend. Au bout de... ce chemin, il y aura Bruno. Et au bout du téléphone, ce matin, nous accueillons Romain. Bonjour Romain.
3: Bonjour Yann, ça va? Oui, bah, je suis content de vous avoir.
0: Et bah, pareillement, Romain, vous habitez dans l'Aisne, où ça précisément?
3: Voilà, c'est ça. À Saint-Gobain, en fait, c'est le nom de la manufacture des glaces.
0: D'accord. Et alors vous, qu'est-ce qui fait qu'à 5h39, vous êtes déjà réveillé aujourd'hui?
3: Je mets toujours la radio de bonne heure. J'aime ça, donc...
0: Et donc vous réveillez avec nous tous les matins.
3: Oui, voilà.
0: Grand bien vous fasse. Est-ce que vous êtes prêt pour l'éclipse de demain? Est-ce que déjà, vous allez y assister? Est-ce que ça vous intéresse?
3: Oui, ça m'intéresse et j'ai acheté des lunettes.
0: D'accord.
3: J'ai réussi à m'en procurer difficilement parce qu'il y a des ruptures de stock.
0: Évidemment, effectivement, c'est l'événement astro de l'année, voire même peut-être de la décennie. Donc il y a pas mal de personnes qui sont sur le coup. Vous avez déjà votre spot, l'endroit où vous allez assister à l'éclipse demain, fin de journée?
3: En fait, je suis dans un village en hauteur, donc je pense qu'on devrait bien la voir.
0: Les conditions optimales. Et ben écoutez, on vous souhaite une belle éclipse, à ne pas louper. Donc ça arrive très rarement.
2: Et puis l'année prochaine, c'est à la fin du siècle. Hein. On est en 2080 et quelques, je crois.
0: Vous serez là, Romain, à la fin du siècle.
3: Bah, on verra bien.
2: Oui, on espère.
0: Effectivement, on verra tous bien. En attendant, on va vous envoyer le pack été. Vous allez voir, c'est un sac avec le logo ici. Vous ne pouvez pas le rater. Tout ça avec un look vintage et plein de surprises que je vais vous laisser découvrir. Je vous souhaite une belle journée, Romain.
3: Ben, merci, Yann. Oui, bonne journée à vous.
0: À très bientôt sur l'antenne d'ici. Il est 5h40.

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1: À 5h41, chaque matin ici, c'est pas vrai, votre rendez-vous anti-arnaque. Aujourd'hui, Aude Raseau, vous nous alertez sur des vidéos bien-être, zénitude, des réseaux sociaux. Il y en a beaucoup et certaines lorgnent surtout sur notre porte-monnaie.
2: Je vous présente Yang Moon. Je baisse la voix parce que tout est zen dans cette vidéo. C'est un moine, il en a l'air en tout cas. Il porte une toge, il a le crâne rasé. Il est assis tantôt dans ce qui ressemble à un temple bouddhiste, tantôt dans un très beau jardin de style asiatique. Musique apaisante et douce voix. Yang Moon nous donne tout un tas de bons conseils en anglais pour réduire notre stress, se débarrasser de nos pensées négatives. Il nous dit d'éviter le café si on a l'estomac vide et de boire de l'eau tiède au réveil. 2,5 millions de followers sur Instagram, quand même. 1,5 million sur Facebook. Tout ça pour un moine qui n'existe pas. Et oui, désolé si vous êtes fan. Yang Moon a beaucoup de fans, mais Yang Moon est un pur produit de l'intelligence artificielle.
1: Et ce moine imaginaire en veut à notre argent, c'est ça ?
2: Et oui, parce que Yang Moon vend des livres, figurez-vous, des livres électroniques, $10.99 pour un parcours de guérison bourré de conseils ChatGPT. J'ai fait un petit test, j'ai demandé à ChatGPT que prescrit la médecine chinoise sur ce qu'il faut manger le matin. Il me dit boire de l'eau tiède et éviter le café, l'estomac vide. Ça a pris 5 secondes, pas besoin de lire un livre, pas besoin de débourser $10.99. Il y en a plein sur les réseaux sociaux, des profils comme Yang Moon, des faux personnages. Vous avez ce guide de la guérison en robe tibétaine. J'aime beaucoup aussi d'ailleurs cet Indien de 102 ans soi-disant, avec ses plumes sur la tête. Son profil renvoie sur Amazon. Et des paquets de bonbons à $22, des probiotiques nous dit-il. Bref, le marché du bien-être est une mine d'or et les escrocs l'ont bien compris.
1: On ne la fait pas à Aude Raseau et c'est pourquoi on la retrouve tous les matins aux alentours de 5h40 ici. Et toute la collection des C'est pas vrai est à retrouver sur le site ici. .fr à la page arnaque. Est-ce que vous saviez que le rosé des prés contient encore plus de potassium qu'un fruit que vous connaissez bien ?
3: Je l'ignorais.
1: Ça, c'est une info Prospero, Benoît Prospero. Dans un instant, il débarque avec son monde merveilleux du vivant. Il en a les clés pour l'heure. Voici Bruno Mars, lui aussi déjà réveillé, ou presque. I just might. 5h43. Bon début de journée.

0: Voilà qui fait du bien. C'était Bruno, ce bon vieux Bruno Mars. Il est 5h46. Vous écoutez ici, il est temps de se rapprocher de Dame Nature. Aujourd'hui, dans le monde merveilleux du vivant, trois choses à savoir sur un champignon qui pousse partout en France, dans les prairies pâturées et les jardins. Bonjour, Benoît Prospero.
1: On le reconnaît à son chapeau lisse, parfois méchuleux. Oui, on dit méchuleux, de couleur blanc à rosé et à son odeur de champignon de Paris. Le rosé des prés. Bonjour à toutes et tous. Et donc au programme, champignons de Paris, bananes et raréfaction. Première chose à savoir, le rosé des prés, Agaricus campestris, fait partie du groupe des agariques dans lequel on retrouve aussi le célèbre champignon de Paris. Mais attention, ce n'est pas un champignon de Paris. Et juste pour info, il vaut mieux faire cuire ces champignons car ils contiennent des dérivés de phényllidrazine, substance probablement cancérigène chez l'humain dont la quantité se réduit à la cuisson. Et il est aussi conseillé de ne pas en abuser, c'est-à-dire pas plus de 2 kilos par an.
0: Bon, très bien Benoît, ça c'est noté. Mais alors c'est quoi cette histoire de banane ?
1: Deuxième chose à savoir, par les antennes de la fourmi, le rosé des prés contient plus de potassium à quantité équivalente que la banane plantain ou encore le chocolat. Et on peut aussi rajouter que le potassium agit sur la contraction musculaire, la transmission nerveuse et le cœur. Et la banane est considérée comme l'un des aliments les plus riches en ce minéral. Mais soyons réalistes, le rosé des prés ne se consomme qu'en petite quantité, contrairement à la banane plantain, par exemple, qui comblera plus rapidement vos besoins nutritionnels.
0: Et vous disiez que ce rosé des prés se raréfie.
1: Oui. Et c'est la troisième chose à savoir, le rosé des prés est un champignon qui se raréfie dans certaines régions françaises, comme la Franche-Comté, par exemple. Et pourquoi donc ? À cause de l'utilisation de pesticides et de fertilisants chimiques dans les prairies pâturées ou encore la prise d'antibiotiques des animaux qui sont donc sûrement en cause dans la régression de ce champignon dont la germination est favorisée par les déjections. Et voilà, le monde vivant est merveilleux, préservons-le. Et pour en savoir plus sur les plantes, les champignons ou encore les algues, rendez-vous sur lechemindelanature.com. Un immense merci à Christophe de Audi, lechemindelanature.com.
0: Un rosé des prés qui, on l'aura noté, se déguste cuit mais sans trop abuser. Merci Benoît Prospero et à demain.
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0: 6h10, c'est à la une de la presse ce mardi matin. Il est question du riz, Cyril.
3: Le riz, une céréale centrale pour notre équilibre alimentaire. Un dossier, lui, est consacré ce mois-ci dans le magazine Société.

0: Salter, avec nous la journaliste qui a mené cette enquête.
1: Bonjour Nolwenn Jamouillé.
2: Bonjour Johan.
1: Le riz, qui fait partie des aliments piliers de notre alimentation, sa production est en danger. Une production en grande partie venue d'Asie, hein, c'est ça?
2: Oui, en fait, la production de riz, elle est principalement concentrée en Asie à 90%. Les premiers pays, c'est désormais l'Inde, suivi de la Chine. Et la consommation, elle est aussi à 80% asiatique, même si aujourd'hui, il y a une demande qui est fortement tirée aussi par le continent africain.
1: Quels sont les différents facteurs qui impactent aujourd'hui cette céréale?
2: Sur la production, il y a des sujets agricoles classiques comme le vieillissement de la population ou la disponibilité des surfaces agricoles. Et après, il y a des menaces qui sont plus spécifiquement liées à son mode de production puisque la riziculture demande beaucoup d'eau, donc elle est aujourd'hui assez vulnérable aux aléas climatiques. Après, ces menaces climatiques, elles peuvent engendrer des incertitudes aussi géopolitiques. Comme la production, elle est très très concentrée, ça peut impacter d'autres régions du monde.
1: Ça veut dire que tous ces facteurs et le fait que le riz, cette céréale, soit en danger, la conséquence directe, c'est l'envolée des prix.
2: Et ça peut être l'envolée des prix, ça peut être aussi une question même de disponibilité de la ressource. Ces derniers mois, il y a eu des flambées de prix liées à la guerre. Donc oui, ça peut être une volatilité des prix.
1: Dans le dossier, vous parlez également des contaminations du riz. Quelles en sont les raisons?
2: Récemment, on a observé qu'il y avait une hausse des contaminations à l'arsenic notamment. Ça, c'est pas encore très bien documenté, mais ce serait lié au changement climatique. Et après, il y a aussi donc des contaminations à d'autres métaux lourds, au cadmium. Et après, c'est des pollutions liées. C'est une culture qui demande beaucoup de. Qui est produite avec beaucoup d'engrais, d'intrants chimiques de manière générale.
1: Vous le disiez en début d'échange, une riziculture nécessite beaucoup d'eau. Ça veut dire que la production du riz a un impact direct sur la planète, sur l'environnement?
2: Oui, le principal impact environnemental de la riziculture, ce sont les émissions de méthane. La riziculture, c'est 10% des émissions de méthane d'origine humaine, et le méthane, c'est un gaz à effet de serre qui est 25 fois plus puissant que le CO2. Et ça, c'est lié au fait que le riz, il est cultivé principalement dans des champs qui sont inondés, donc c'est un environnement sans oxygène qui fournit un contexte idéal pour le développement de bactéries qui émettent ce gaz. Et par ailleurs, il y a aussi des pollutions qui sont engendrées par le brûlage de la paille de riz, notamment en Inde. Donc il y a un fort impact environnemental, et comme c'est la première céréale la plus consommée au monde, c'est problématique.
1: Pour en savoir davantage sur la production mondiale du riz, ses conséquences, le dossier complet à lire dans le magazine Socialter, actuellement en kiosque. Merci Nolwenn.
2: Merci Johan.
1: Les sports extrêmes sont de plus en plus tendance. C'est le thème du jour, abordé dans 3 minutes par Muriel Jourdan. Tiens, en parlant de sport à forte sensation, on va sauter en parachute avec Jacques Higelin, tombé du ciel, ici, 5h52.

0: 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En attendant, Muriel Jordan est arrivé pour décrypter, comme tous les matins, un phénomène de société. C'est tendance, ce petit moment de radio entre info et humour. Aujourd'hui, Muriel, on va parler des sports extrêmes qui semblent nous séduire de plus en plus.
1: Ouais, vous avez vu ça? La tendance est à repousser nos limites. Les sports extrêmes comme l'Ultra Trail, l'Ironman, l'Aerox connaissent un succès fou. L'Aerox, c'est d'ailleurs le sport tendance du moment, du sport à haute dose. Attendez, je vous plonge dans l'ambiance salle de sport. Voilà, là c'est mieux, non? L'Aerox, c'est une course de 8 km, fractionnée d'épreuves physiques quasi militaires. Il y a de la course à pied, des exercices, on va vous demander de lancer des trucs, pousser des chariots, faire du rameur, des burpees, des... Oups, je vous ai perdu là. Ça va? Vous êtes pas décédé? Le hic, c'est qu'à force de vivre dans une société qui valorise la performance, on se retrouve à souffrir. La question de sensations fortes et de dépassement de soi l'emporte parfois sur le reste.
0: Ces sports extrêmes qui sont de plus en plus réputés et pratiqués, on dénombre par exemple 1 million de personnes qui pratiquent le trail. Mais tout ça, évidemment, c'est pas sans risque.
1: Oui, faire 2 km à la nage, 80 km à vélo, 15 bornes à pied, si on n'est pas entraîné, bonjour les blessures. Ce qu'on appelle d'ailleurs les lésions sportives de surcharge, comme les tendinites, les fractures de fatigue. En plus, la douleur n'est pas toujours immédiate. Malgré les risques, beaucoup de sportifs amateurs sont accros et aiment se défier, parfois trop, comme il le confie dans ce documentaire Sport Défense. Je souffre donc je suis, diffusé le 5 février dernier sur la chaîne publique suisse RTS.
2: Passage de cette ligne d'arrivée, donc on ressent des émotions, c'est difficile à exprimer, à mettre un mot dessus, mais c'est quelque chose de très fort que moi j'avais jamais ressenti avant.
3: J'aime bien qu'après une course, que je me sente vraiment comme si j'avais tout donné et qu'à la fin, si je suis par terre, c'est une bonne chose à mon avis.
4: Addict ou pas, les amis me diraient, mais bien sûr que t'es addict, t'es complètement folle de faire des choses comme ça.
2: Ça a pris une très grande place, malgré le fait que ce soit pas mon travail.
5: Je crois que c'est jamais assez. Quand on commence comme ça et qu'on croche comme j'ai commencé à crocher, on a toujours envie de plus.
1: Ces pratiques sont tendances, mais le risque est peut-être de trop glorifier le challenge et le dépassement de soi, comme l'explique dans ce même documentaire Frédéric Gazot, préparateur sportif.
6: Il y a quelques années, moi, quand j'ai commencé dans le métier, faire un marathon, 42 km, c'était déjà un exploit. Aujourd'hui, le marathon, c'est considéré comme, l'épreuve presque basique. On peut vraiment avoir des gens qui s'isolent énormément autour de leur sport. Oui. Comme je le dis souvent, si tu ne sais pas t'arrêter, ton corps t'arrêtera.
1: Bref, les défis sportifs extrêmes, c'est tendance. Marathon, Ironman, Ultra Trail. Ok, le sport, c'est bon pour la santé, à condition d'écouter son corps plutôt que le maltraiter. Bon, je vous laisse parce que moi, j'ai un marathon à préparer. Et ouais, course, enfant, repas à préparer. Et en plus, quand je franchis la ligne d'arrivée, il n'y a pas grand monde pour m'applaudir.
0: C'était un plaisir de se réveiller en votre compagnie. Et ce mardi, on vous dit à demain. En attendant, on vous laisse en compagnie de toute l'équipe d'ici matin. Excellente journée.
7: Merci Johan, belle journée également. On est ravis de vous retrouver en ce mardi 11 août. Belle journée, bon réveil avec votre radio ici Provence. Bonjour Christophe Van Ven.
8: Bonjour Philippe.
7: Bon, on a un ciel un petit peu surprenant ce matin. Nuageux, mais les éclaircies reviennent vite cet après-midi. Et on regarde les prévis pour l'éclipse de demain, ça sera dégagé.
8: C'est l'essentiel. Encore heureux.
7: Il ne faut pas louper le créneau. Donc on aura avoir du soleil.
8: Une fois tous les je sais pas combien.
7: Oui. Donc, moment à ne pas manquer, on va évidemment y revenir ce matin. Bonjour à Stéphane également qui réalise cette émission.
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7: 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Bon réveil, il est 6h. Les infos à Marseille en Provence, Christophe Andevenne, ici Provence évidemment aux côtés de nos aînés très éprouvés par des semaines de canicule.
10: Et la semaine en cours ne va pas soulager leurs journées étouffantes pour donner un peu d'air aux maisons de retraite et aux hôpitaux. Le gouvernement a annoncé il y a une dizaine de jours la livraison de 33 000 climatiseurs mobiles. Du côté de Lafare-les-Oliviers, l'EHPAD de Saint-Jean a déjà la climatisation dans les parties communes. Il préférerait utiliser cette subvention pour acheter des ventilateurs à la recherche de la fraîcheur. Reportage Margot Longeroche.
11: Chantal profite avec le sourire de son repas. La salle à manger de l'EHPAD est climatisée, mais ce n'est pas le cas de sa chambre.
12: Il fait très chaud, surtout le soir, il fait chaud. Je peux pas supporter, c'est inconvenant.
11: Pour rafraîchir l'endroit où elle dort, sa voisine Michèle a la solution.
13: C'est-à-dire que je laisse la porte de ma chambre un peu entrouverte. C'est plus frais dans le couloir que dans ma chambre.
11: Et justement, l'annonce d'une subvention de l'État en ces périodes de canicule, c'est une bonne nouvelle pour l'établissement. En revanche, la directrice Alice Moreau ne veut pas opter pour des climatiseurs mobiles, trop compliqués à installer selon elle.
14: Ça implique soit de faire un trou dans le mur, dans la fenêtre, enfin il faut gérer quand même l'évacuation. Donc on avait opté plutôt pour des ventilateurs de très bonne qualité.
11: Sauf que les 10 ventilateurs commandés n'arrivent pas.
14: Et on a essayé auprès de nombreux fournisseurs, même l'un bien connu sur Internet, qui après 2 semaines nous a annoncé qu'ils étaient eux aussi en rupture de stock.
11: La directrice voudrait surtout améliorer le système de climatisation centrale et l'étendre pour qu'il arrive jusqu'au bout de tous les couloirs. Mais cela coûte trop cher pour les finances très serrées de l'établissement et la subvention de l'État ne le prend pas en charge.
10: Et donc cette recherche de fraîcheur en rupture de stock, vous l'avez entendu, un généreux proche d'un résident a donné 5 ventilateurs. Reportage de Margot Longeroche. Notre Provence en vigilance orange canicule, les 4 départements concernés. Dans le pays, la moitié des départements sont en orange également. Tous les massifs ouverts dans les Bouches-du-Rhône aujourd'hui. 4 massifs fermés dans le Var, interdits d'accès pour risque très sévère d'incendie. La Sainte-Baume, les massifs du Haut-Var, des Maures et du Centre-Var, les autres sont fortement déconseillés.
7: À Miramas, un cambriolage pas comme les autres chez un amateur de tir sportif.
10: Ça s'est passé dans la nuit de vendredi à samedi. Le propriétaire des armes était absent. Les voleurs ont ouvert le local sécurisé où les armes étaient en principe protégées. Un véritable arsenal. Ça inquiète les enquêteurs, Fabien Leduc.
15: Oui, les voleurs sont repartis avec des armes longues, 10 carabines, mais aussi un fusil à pompe, un revolver, 3 pistolets et la bagatelle de 200 munitions de différents calibres. Les cambrioleurs sont entrés par effraction par la porte du domicile avant de s'attaquer à la chambre, puis au local sécurisé dans lequel ces armes avaient été entreposées. La victime est un homme d'une 60aine d'années, membre de la Fédération française de tir, et ce n'est pas le premier à se faire cambrioler de la sorte. Plusieurs vols ont ainsi été opérés chez des tireurs sportifs ces derniers mois, après un piratage massif des données de la Fédération française de tir en octobre 2025. Les données personnelles de 250 000 adhérents actuels et de 750 000 anciens licenciés avaient été siphonnées, notamment les noms, les adresses et les numéros de téléphone, ainsi que les numéros de licence. Le ministre de l'Intérieur, Laurent Nunez, indiquait en avril dernier que 20 à 30 cambriolages similaires avaient été identifiés.
10: Et ces armes volées sont revendues sur le Darknet, l'internet caché où l'on peut acheter le pire. Les 2 trafiquants de drogue présumés originaires de Marseille, interpellés ces derniers jours en Algérie, ont été placés en détention provisoire en Algérie. Mehdi Laribi, ex-chef présumé de la DZ Mafia, Jamel Dehéa, qui était également propriétaire prioritaire pour la justice française. Ils ont été dans un premier temps mis sous contrôle judiciaire. Ils sont à présent derrière des barreaux, se réjouit Gérald Darmanin, le ministre de la Justice. Les messages de prévention ne changent rien à l'affaire. À Marseille, 2 jeunes de 18 ans ont sauté depuis la corniche Kennedy hier après-midi, plongeant dans la mer qui s'est terminée contre les rochers. Ils ont été transportés aux urgences de la Timone par les marins-pompiers.
7: Ici Provence, il est 6h04, 3 semaines après le début de l'incendie du gros Bessillon. Les habitants tentent de se reconstruire.
10: Le feu a parcouru plus de 6000 hectares. Il a été déclaré fixé en fin de semaine dernière. Les camions de pompiers traversent encore les villages. Les journalistes du National sont repartis. Les habitants tentent de retrouver leur calme et le bilan est difficile à surmonter, notamment pour Madame la maire de Corrence, Nicole Rulland, sur le pied de guerre depuis des jours et des nuits.
16: Alors aujourd'hui, c'est un peu l'heure du bilan, donc on est plutôt dans l'effarement, la tristesse. Et puis, bon, pour ma part, je suis restée dans la mairie pendant 15 jours, presque 3 semaines. Là, je commence à faire le tour pour aller voir des gens et je m'aperçois des dégâts. Et c'est immense.
17: Vous n'aviez pas forcément vu ?
16: Non, et je dois dire que je n'avais pas tellement envie d'aller voir parce que j'avais peur d'être trop découragée.
17: Donc, vous l'êtes ?
16: Non, parce que là, on est dans la phase où on pense déjà à l'après.
10: Et justement, l'après pour la maire de Corrence avec Sophie Glotin, l'après, ce sera peut-être l'occasion, dit-elle, de réaménager les pourtours du village et de repenser le secours, les accès ou encore la reconstruction de la forêt. Ce reportage est à retrouver sur ici.fr. La faune sauvage a payé un lourd tribut dans ces incendies. Alors on prend de bonne grâce. Petit clin d'œil venu de Saint-Raphaël. Dimanche, plus de 20 bébés tortues marines ont quitté leur nid pour rejoindre la Méditerranée. Les bébés vont pas avoir froid d'ailleurs, tellement l'eau est chaude. Si vous assistez vous aussi à cette sortie des jeunes jeunes tortues de leur nid, c'est essentiel de ne pas intervenir. Il faut contacter le réseau Tortues Marines de Méditerranée. Vous avez les coordonnées sur notre site ici.fr et vous verrez aussi les photos. Les photos des bébés tortues.
7: Petit bébé qui se porte bien.
10: Bon, lui, il n'a pas besoin qu'on l'accompagne pour aller à l'eau.
7: Non.
10: On ne peut pas dire non plus qu'il avance comme une tortue.
7: Ah non.
10: Léon Marchand a porté le relais 4 fois 200 mètres nage libre dans une ambiance folle. Médaille d'argent au championnat d'Europe derrière les intouchables Anglais. Pour son premier relais, notre prodige a réalisé la meilleure performance mondiale de la saison.
18: Je pense que c'était déjà magnifique avant qu'on arrive au bord du plot. Toute l'énergie qu'on a pu recevoir, c'était vraiment ouf. On a la une, on fait une course de dingue du début à la fin. J'arrive à prendre les devants, donc je pense que je suis vraiment content de ce que j'ai fait ce soir. Mais derrière, franchement, c'est énorme. Avec Romain, on l'a rêvé cette médaille depuis vraiment longtemps sur le 4x2. Les deux ont été très très forts, donc c'est trop bien. J'avais pas mal de glisses, j'avais des bonnes jambes, des bons bras, donc c'était top.
10: Top, il a fait ça quand même avec une blessure aux adducteurs.
7: Bravo.
10: Qui l'empêche de s'aligner sur la brasse, c'est incroyable. On va revoir Léon vendredi. Et dans ce relais médaillé, eh bien, il y a un Marseillais, et eh oui, sauveur Cristofini, 16 ans à peine du Cercle des nageurs de Marseille. On l'entendra tout à l'heure, tiens, dans le journal de 7h.
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10: 100% soleil aujourd'hui ?
7: Ah oui, puis un temps pour aller à la piscine. Hein. Enfin, c'est pas 100% soleil, parce que ce matin c'est nuageux hein, dans le ciel de Provence, et puis on retrouvera les éclaircies dans l'après-midi assez généreuses. Toujours un risque de pluie, mais vraiment localement, voire d'orage, alors pour les Alpes provençales et l'extrême Ovar hein, pour cet après-midi, avec la chaleur. Marseille, 25 degrés, c'est sous abri ce matin, Toulon 27, Aix 22, Gap 21 degrés, à Digne 19 degrés, donc chaud devant également cet après-midi. À Marseille, vous aurez 31 degrés, ou demain, vous pourrez observer l'éclipse, hein, évidemment, demain soir, au stade nautique Florence Artaud. Il y aura plus de 3000 lunettes qui seront distribuées gratuitement demain soir pour regarder l'événement en toute sécurité. Et puis à Toulon, cet après-midi, 35 degrés comme à Aix-en-Provence. Voilà pour les privés du jour, puis cette qualité de l'air qui est dégradée aujourd'hui avec la chaleur sur les Bouches-du-Rhône, l'air toulonnaise, ainsi que Gap, elle est mauvaise sur le reste de la Provence. Le point trafic de 6h08, pour l'instant, ça roule bien. Une info à partager avec nous, message écrit au vocal hein, par WhatsApp. Vous entrez le 04 42 38 08 08 dans vos contacts.
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7: Et vos chansons préférées hein, toute la journée. Voici France Gall sur votre radio locale ici Provence avec Musique Bon Réveil.

0: 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C'était France Gall, ICI Provence, il est 6h13, nous sommes le mardi 11 août et c'est la Sainte-Claire au calendrier. Bonne fête ce matin.
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0: Vous faites du sport, sachez que le citron pressé tient est votre meilleur allié, récupération après le sport. Parole de Dr Kierzek qui arrive comme tous les matins dans une minute avec ses conseils. L'horoscope de Catherine Liguet, c'est comme tous les jours, hein, juste avant les infos de 6h30. Vous êtes Capricorne, ça serait une très belle journée, bien valorisée par la vie sentimentale, professionnelle et perso, nous dit Catherine Liguet. L'horoscope complet donc dans quelques minutes. Et puis en musique ce matin, on se réveille avec Phil Collins. Il arrive dans quelques minutes. Belle journée avec ICI Provence.
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0: Il est 6h15 et on passe un été en pleine forme avec les conseils santé du docteur Kierzek. Et aujourd'hui, docteur, on revient sur le citron et c'est bien fait après le sport.
6: Bonjour à toutes et à tous. Après une séance de sport, surtout en été, on pense tout de suite à boire de l'eau. Bon, c'est un bon réflexe, mais l'eau ne suffit pas. On se sent fatigué, on a des crampes, le corps réclame autre chose. Et la solution, c'est peut-être un simple citron pressé, une boisson maison économique, naturelle, qui va remplacer avantageusement ces grandes bouteilles colorées du commerce. Déjà, le citron est naturellement riche en électrolytes, notamment en potassium. C'est un minéral essentiel pour la contraction musculaire et la transmission des influx nerveux. Et pendant l'effort, on en perd beaucoup de ce potassium, notamment par la transpiration. Et le potassium du citron aide à prévenir les crampes et accélérer la récupération. Ensuite, il y a la vitamine C. C'est un puissant antioxydant. Ça va réduire le stress oxydatif provoqué par l'effort et ça va ainsi limiter les courbatures. Et contrairement à l'eau plate, l'acidité du citron, associée à une petite pincée de sel et un peu de miel, ça va permettre une absorption plus rapide par l'organisme. C'est ce qu'on appelle une boisson isotonique maison. L'eau citronnée seule, c'est très bien pour se désaltérer, mais pour une vraie récupération, après un effort intense ou une forte chaleur, on met une petite recette supplémentaire. Un peu de sel, ça va retenir l'eau et les glucides, un peu de sucre, tout ça dans une bouteille d'eau de 500 ml, on presse un demi-citron et vous allez avoir votre boisson isotonique. Vous mélangez le tout, vous obtenez vraiment une boisson qui a la même concentration que nos fluides corporels et ça permet une hydratation ultra rapide. Tout cela pourquoi ? Pour quelques centimes, sans additifs ni colorants.
0: Oui, c'est un bon conseil. Est-ce que tout le monde peut boire ça, docteur ? Est-ce qu'il n'y a pas de risque, on va dire, pour l'estomac ou alors pour les dents ?
6: Il faut un peu être prudent parce que le citron est très acide. Alors pour les personnes qui souffrent de brûlure d'estomac, de reflux gastrique ou d'ulcère, ça peut être irritant. On peut alors réduire la quantité de citron ou le boire en mangeant ou avec un féculent comme une banane par exemple, ça va tamponner un peu l'acidité. Pour les dents, l'acidité attaque l'émail, donc il est recommandé de boire cette préparation à l'aide d'une paille par exemple ou de se rincer la bouche avec de l'eau plate après. Enfin, ne remplacez pas l'eau par cette boisson toute la journée. Elle est excellente après le sport, mais l'eau reste votre principal allié hydratation. Allez, bon été, bonne santé à l'écoute d'ICI, bien sûr.
0: Merci docteur, et tous les conseils santé, hein, évidemment, pour passer un été en pleine forme, c'est sur ICI.fr. 6h17, dans un instant, micro ICI Provence de Laurent Menel, les gens d'ICI, et il a rencontré Isabelle. Elle est vendeuse de culottes sur la place Sébastopol à Marseille, hein, sur le marché. On la retrouvera juste après Phil Collins, Marseille, où Marie-Hélène se réveille avec 27 degrés dans le 8e arrondissement, Monique à 28 degrés à Arles également. Température relevée chez vous ce matin, dites-nous le temps qu'il fait chez vous, la page Facebook ICI Provence. Belle journée, bon réveil.

0: Phil Collins avec Two Hearts sur votre radio ici Provence. Il est 6h20, c'est l'événement à ne pas manquer. Hein. Demain soir, l'éclipse. Évidemment, dans notre région, il y a beaucoup d'animations qui vous sont proposées pour savoir où aller, quoi faire, quoi voir. Rendez-vous sur ici.fr/Provence avec toutes les bonnes adresses. À Aiguière, par exemple, à demain, à l'aérodrome, ouverture à 18h30 avec observation de l'éclipse dès 19h30. Et ensuite, observation des étoiles filantes, puisqu'elles sont de passage également cet été dans le ciel de Provence. Et à 6h20, retour sur Terre avec les gens d'ici, des femmes, des hommes passionnés par la Provence, leur métier, au micro ici Provence de Laurent Menel. Qu'est-ce que vous faites tiens là ce matin, Laurent?
1: Alors pour être au top cet été, je suis en train de regarder de la lingerie masculine et pas que.
2: Bonjour, je m'appelle Isabelle et je suis foraine sur la place Sébastopol à Marseille.
1: Très très animé ici hein.
2: Très animé, ça fait un petit village en fait, c'est une petite place, voilà, il y a beaucoup de gens très très habituels que j'ai en client.
1: Qu'est-ce qui est tendance aujourd'hui, s'il vous plaît Isabelle ?
2: Avec la saison, c'est beaucoup les culottes invisibles, donc sans couture, qui permettent d'être mises sous des vêtements un peu amples, un peu transparents. Et donc les femmes recherchent un peu ça. Après, il y a le côté gaine pour les dames qui ont besoin d'avoir un soutien au niveau ventral. Mais c'est vrai qu'essentiellement, c'est des choses en coton aussi de préférence, mais invisibles pour la personne.
1: Pour l'été, et pour nous les hommes, regardez-moi, est-ce que ça peut gommer quelque part mes poignées d'amour, l'invisibilité ?
2: Alors, mes boxers sont en coton avec peu d'élastane dedans, ce qui fait qu'il y a quand même un bon maintien au niveau des ventres pour les messieurs. Mais bon, voilà, quoi. Les messieurs sont contents parce que j'achète quand même des produits de qualité.
1: Et vous fidélisez ces dames ?
2: Alors, sur le marché, j'y suis depuis 2006. Mais c'est vrai que c'est beaucoup la fidélisation qui me fait travailler correctement parce que, après le passage, je n'ai pas toujours au rendez-vous. Mais mes clientes fidèles, j'y tiens.
1: Qu'est-ce qui vous apporte ce métier au plus près de la clientèle ici, dans leur quotidien ?
2: Bah écoutez, c'est un peu général hein, parce que je suis dans le commerce depuis j'ai 20 ans. Donc en fait, j'aime beaucoup le contact client, voilà, la négociation pour les prix, pour les modèles. Je donne beaucoup de conseils, au mieux pour fidéliser une clientèle. C'est dans ma fibre. Ça a été toujours ça et j'ai rien fait d'autre.
1: Isabelle, encore plus étonnant, vous êtes parisienne à l'origine.
2: Oui, absolument. Je suis née à Paris, dans le 10e arrondissement. J'adore Paris. Mais c'est vrai que ça fait maintenant presque 30 ans que je suis sur Marseille et j'y suis bien.
1: Qu'est-ce qui vous a mené à poser vos valises ici ?
2: Bah, écoutez, beaucoup le climat à la base. Et puis après, beaucoup de familles aussi sur Marseille. Donc voilà, j'ai voulu donner un peu de réconfort à mes enfants avec des belles journées. Voilà, on a beaucoup profité quand ils étaient petits, maintenant ils sont grands. Je pense que maintenant, comme ils sont venus jeunes, c'est vraiment des Marseillais.
1: Quel quartier avez-vous choisi ?
2: Moi, j'habite le 8e, du côté du boulevard Perrier et tout ça, pas loin du stade Vélodrome.
1: Merci Isabelle. On vous souhaite une très très belle journée sous le soleil de Marseille, au cœur du marché de la place Sébastopol.
0: Et bon marché, évidemment, si vous y allez ce matin. Les gens d'ici, tous les jours, évidemment, sur votre radio aussi Provence, c'est à 6h20. En musique, tout de suite, coup de cœur, nouveauté, Jérémy Frérot et Frérot.
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0: Jérémy Frérot et Frérot, coup de cœur sur votre radio locale ici Provence. Bon début de journée, il est 6h26. L'horoscope qui arrive dans un instant avec Catherine Viguier. Si vous êtes du signe des Gémeaux, il y aura des propositions intéressantes financièrement qui vous seront faites aujourd'hui. Les autres signes, évidemment, dans un instant. Et puis toute l'actu qui revient dans 4 minutes sur votre radio locale ici Provence.
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0: Et il est 6h27, l'horoscope Catherine Viguier. Demain, ce sera l'éclipse. Et pour l'horoscope, ça donne quoi?
4: Elle se produit dans le signe du Lion, opposé à Pluton au Verseau.
5: Bélier, encore des préoccupations familiales ou liées à votre demeure. Demain, le climat sera plus attractif.
6: Taureau, essayez de profiter d'une journée faite d'évasion et de rencontres intéressantes.
7: Gémeaux, des propositions intéressantes financièrement, surtout destinées à vous rassurer.
8: Cancer, vous produisez encore votre bel effet, la soirée s'annonce plus apaisée.
9: Lion, dès ce soir, du changement avec l'occasion de vivre un, voire des grands moments demain.
10: Vierge, vous vous sentez un peu seul ou incompris, alors ça ne dure pas longtemps, on vole à votre secours.
11: Balance, toujours du sérieux pour vous, avec des prises de responsabilité, des décisions à prendre.
12: Scorpion, vous êtes peut-être embourbé dans une situation qui vous bloque, qui vous retient, mais ça bouge.
13: Sagittaire, si vous êtes en pleine réflexion, peu à peu le climat il évolue, vous agissez, vous bougez.
14: Capricorne, la journée valorise votre vie relationnelle, professionnelle ou personnelle. Qu'attendez-vous de l'amour et de votre travail?
15: Verseau, de belles perspectives grâce à vous, vous serez acteur, actrice de votre destin.
16: Poisson, eh bien, vous vous sentez inspiré, vous apportez de la douceur à votre vie affective.
17: Et pour nous tous, on vit ce jour pleinement.
0: Eh bien, c'est noté. Merci Catherine. 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Il va en faire encore très chaud aujourd'hui. Jusqu'à 38 degrés attendus localement. Ce matin, le ciel est nuageux, hein, mais les éclaircies vont revenir cet après-midi. D'ailleurs, Jean-Luc est à Gignac, nous dit à 5h14, tiens, il pleut. C'était sur la page Facebook ici Provence. Perle se réveille à Lambesque avec 20 degrés ce matin. Cathy à Vintimbrin avec 23 degrés. Vous partagez les températures et le temps qu'il fait chez vous. La page Facebook ici Provence ou alors par WhatsApp ou au 04 42 38 08 08, vous entrez ce numéro dans vos contacts.
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0: Et le soleil donc qui revient cet après-midi dans l'info d'ici, Christophe Van Den, où on va rechercher désespérément des lunettes.
18: Oui, pour le soleil qui va disparaître en partie demain, en fin de journée. Voilà, alors c'est vraiment la quête, le rush dans les pharmacies.
0: Et en attendant l'éclipse de demain soir, si on passait les mercredis dans les parcs, c'est un jeu d'énigmes de l'été marseillais, un jeu de piste pour la famille, pour profiter justement des îlots de fraîcheur en cette période de canicule. Alors comment y participer? On vous dira tout avec notre invité dans 10 minutes sur votre radio locale ici Provence. Vous mettez le contact pour partir travailler. Pour l'instant, le trafic est fluide sur les routes et autoroutes de notre région. Attention, hein, il devrait vous ralentir les travaux sur l'autoroute entre Septembre et Marseille dans les deux sens. Également les travaux sur le viaduc de Martigues. Mais pour l'instant, ça roule bien. RS, comme on dit dans ces cas-là. Il est 6h30. L'actu en France et dans le monde. Le 90 secondes, Cyril Ardo. Et évidemment, encore et encore, la France à chaud.
19: Près de la moitié du pays concerné par une alerte orange canicule. Dès midi, 43 départements de l'ouest et du centre et du sud-est sont touchés, contre 22 hier. Il a fait jusqu'à 39,9 degrés hier au Luc dans le Var. La chaleur doit s'accentuer jusqu'à la fin de semaine selon Météo France. 42 départements dans un large quart nord-ouest, mais aussi dans le sud-est et en Moselle, sont quant à eux placés en orange pour un risque élevé de feux de forêt selon Météo France. Deux policiers municipaux blessés blessé dans le centre-ville de Toulouse hier soir, selon le maire, qui affirme que des propos à caractère terroriste ont été signalés. L'agresseur a été interpellé par les deux agents qui ont utilisé du gaz lacrymogène. Ce sont des appels qu'on reçoit tous, parfois plusieurs fois par jour. Le démarchage téléphonique devient interdit dès aujourd'hui, sans votre accord. Les appels pour vendre des abonnements de presse, pour des sondages ou des appels aux dons restent autorisés. C'est à lire sur ici.fr. Voilà qui va faire mal au moment de régler la facture de gaz. Le prix de référence augmentera de 5,6% dès le 1er septembre pour 6 millions de foyers. Ceux qui ont une offre indexée sur ce prix moyen, c'est ce qu'a annoncé la Commission de régulation de l'énergie, et ce, en raison du conflit au Moyen-Orient. Et puis le Stade de France, complet pour la veillée des jeunes du Pape en septembre, annonce le diocèse de Paris. 200 000 personnes sont déjà inscrites pour la messe ouverte à tous sur les Champs-Élysées.
18: Et l'info d'ici en Provence, l'éclipse solaire qui se prépare 27 ans après. Demain, aux alentours de 19h45, on s'y prépare et il vaut mieux s'y préparer pour pas endommager ses yeux. C'est la ruée dans les pharmacies pour trouver les bonnes lunettes adaptées. C'est ce qu'a pu voir de ses yeux Laurent Grollet à Marseille.
20: Et ces lunettes pour observer l'éclipse sont tellement recherchées que dans cette pharmacie...
21: J'en ai plus. Je sais pas. Je peux pas vous dire. Ce matin, on en a reçu 50. En une heure, on en avait plus.
20: Bon, c'est aussi la rupture de stock, malgré la demande, dans la pharmacie de Félix, rue de Rome.
22: Ah oui, c'est toutes les 5 minutes. Il n'y a plus de lunettes pour l'éclipse. On a réussi à en commander que 3 parce que c'était en rupture laboratoire.
23: 7 euros en carton d'espèce.
20: Je finirai finalement par trouver ces fameuses lunettes juste en face. Des lunettes qu'Ali n'a pas trouvées. Il préfère garder le souvenir de la précédente éclipse de 80.
24: J'habitais à la Madrague de Montredon en 99 et je suis monté à la colline. Oh putain, vous voyez bien, hein. Maintenant j'ai 80 ans, alors qu'est-ce que je regarde? Je regarde à la télévision.
20: À la télévision, mais surtout pas avec les lunettes d'Alain.
24: Les lunettes noires, c'est ça, non?
25: Lunettes spéciales.
24: Ah ouais?
20: Noël et Claire, elles, en revanche, ont leurs précieuses lunettes. Il faut dire qu'elles ont anticipé la demande il y a quelques temps.
26: Oh, il y a un mois? Oui, je me suis dit que ça allait être compliqué d'en trouver au dernier moment. Ah bah j'espère qu'il fera surtout clair pour qu'on puisse le voir. Puis peut-être que la prochaine, elle sera dans longtemps.
27: Quand on sera plus là, nous. Au cimetière.
18: Ah, c'est une probabilité, puisque la prochaine, vous le notez, hein, oui. Sur l'agenda, c'est le 3 septembre 2081.
0: J'ai piscine ce soir-là, mais voilà. Je vais me libérer.
18: Ouais. J'aurai 111 ans.
0: Oui, ouais, vous serez encore en pleine forme. Et les animations d'ailleurs, hein, dans notre région, les villes qui vous proposent des animations, etc. Vous avez tout ça sur ici.fr. À 7h, on verra si le gouvernement a réussi à éclipser le démarchage téléphonique intempestif.
18: Le fameux dispositif Bloctel a été un bide et donc à partir d'aujourd'hui, ça change. La loi oblige les démarcheurs à avoir votre consentement en amont, avant l'appel. Est-ce que ce dispositif est réaliste? Vous ne semblez pas vraiment convaincu. À 7h également, on prend des nouvelles des bébés tortues mis à l'eau ce week-end à Saint-Raphaël et puis on ira devant le four d'un pizzaiolo de Marseille qui Oula. Se languit de l'hiver.
0: M'étonner, ouais.
18: Un pur Marseillais qui attend donc le froid.
0: Voilà, pour la pizza en attendant, bon courage à vous, hein, vous qui êtes pizzaiolo, boulanger devant les fours, notamment avec cette forte chaleur. Alors ce matin,
18: c'est
0: bizarrerie dans le ciel de Provence, c'est couvert, c'est bien nuageux. On a même eu localement 2-3 gouttes de pluie. Les éclaircies vont vite reprendre le dessus, nous dit Météo France. Mais on aura toujours un risque d'orage très très localisé sur les reliefs du Haut-Var et les Alpes provençales. Les températures ce matin, sous abri, hein, Marseille 25 degrés, Toulon 27, Aix 22 degrés, à Gap 21 degrés et à Digne 19 degrés. C'est pas gagné pour la fraîcheur pour les pizzas. Pour Marseille cet après-midi, 31 degrés, Toulon 35, Aix 35 degrés également. Les températures relevées chez vous ce matin, Aïcha à Marseille, très chaud déjà avec 27 degrés, 25 à Arles, nous dit Janou. Voilà sur la page Facebook Ici Provence. Vous nous mettez aussi les photos des paysages, on adore ça.
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0: Et en août, on n'est pas trop gêné par les bouchons, hein, sur les routes et autoroutes. C'est le cas actuellement, ça roule très bien, tout est dégagé. Attention, il peut y avoir un accident, un obstacle. N'hésitez pas à nous le signaler, le bon réflexe, c'est très simple. Vous entrez le 04 42 38 08 08 dans vos contacts WhatsApp et puis vous envoyez un message vocal ou écrit. On est preneur.
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0: Et la musique, Elle nous permet de voyager. On vous emmène dans les années 80, 1986. Sûrement quelques souvenirs qui vont remonter à la surface ce matin. Vos chansons préférées, toute la journée sur votre radio locale, ici Provence. Voyage, voyage. Désirless, belle journée avec ici Provence.

0: avec votre radio locale ici Provence, Désirless et ses envies de voyage. Voyage, il va faire chaud d'ailleurs, et en août il fait toujours très chaud, trop chaud peut-être pour travailler mais pas pour zouker. La preuve dans l'humour en tube tout à l'heure, juste avant les infos de 7h. Ce sont 2 minutes de bonne humeur pour bien démarrer la journée. Et en parlant de chaleur, question importante pour votre chien ou votre chat, faut-il mouiller les croquettes pour que votre animal ait moins chaud en été? La réponse avec notre véto, le docteur Pierre Fabin, qui arrive dans 5 minutes.
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0: Et effectivement, il va faire chaud aujourd'hui et toute la semaine. Et si vous profitiez, tiens, justement, d'une balade pour trouver un peu de fraîcheur dans les parcs et occuper les enfants pendant les vacances, c'est ce que vous propose l'été marseillais avec l'opération Les Mercredis dans les parcs. Bonjour, Perrine Prigent.
3: Bonjour.
0: Et bienvenue, vous êtes adjointe au maire de Marseille, en charge notamment des parcs et des jardins. Quelle est l'idée de ce rendez-vous que vous proposez aux Marseillais ?
3: L'idée, c'est d'ouvrir les parcs et jardins de la ville, qui sont des espaces de fraîcheur et de respiration aux enfants, mais aussi aux adultes, parce que c'est un jeu de piste, là pour le coup, pour le mois d'août, qui permet de mélanger les tranches d'âge et qui permet de s'amuser dans des parcs en étant un petit peu plus au frais qu'ailleurs. C'est en fin de journée, à partir de 18h. Ça permet aussi de découvrir des parcs, parce que tout le monde ne connaît pas l'ensemble des parcs de la ville, qui sont finalement assez nombreux et dispersés. Et ça permet de parcourir le territoire de Marseille.
0: Alors ce jeu de piste, vous l'avez dit, les mercredis dans les parcs a démarré. Hein, ça a démarré mercredi. Si on a raté la première semaine, on peut toujours y participer. Hein.
3: Bien sûr, il y en a encore 3 à venir. Le prochain, ce sera le 12 août à la Plaine des Sports et des Loisirs à la Busserie. Mmh. Ensuite, direction Parc de la Mathilde le 19 août. Puis, on finit à Borély le 26 août. L'enjeu de ce jeu, c'est effectivement d'aller parcourir ces parcs et de résoudre des énigmes qui sont en lien avec les ressources de la Terre, de notre environnement. Donc ça permet et d'apprendre et de jouer en même temps.
0: Oui, c'est ça. Puis ça permet aussi et surtout de sensibiliser les participants aux enjeux climatiques.
3: Hein. Exactement. C'est un enjeu auquel on est extrêmement attaché au niveau de la mairie de Marseille. Et on met ce sujet en avant. Bon, ben on est tous conscients de plus en plus, et avec tous les événements qu'on connaît cet été, de l'enjeu de protéger l'environnement, de le régénérer et de faire tout ce qu'on peut, tous collectivement, pour améliorer les choses, pour que la Terre soit habitable demain. Et donc, quoi de mieux qu'un parc pour parler de ces enjeux.
0: On est bien d'accord. Il n'y a plus qu'à y participer. Merci Perrine Prigent.
3: Merci à vous.
0: Belle journée, adjointe au maire de Marseille en charge, je le disais, notamment des parcs et des jardins. Donc les mercredis dans les parcs, jeu de piste qui vous est proposé durant ce mois d'août à Marseille. Et le prochain rendez-vous de ce jeu d'énigmes, jeu de piste, à faire en famille avec les enfants à la fraîche, ça sera demain de 18h à 21h, donc au parc de la Plaine des Sports et des Loisirs de la Busserine. C'est dans le 14e arrondissement et vous avez toutes les infos sur le site letemarseillais.fr. Il est 6h43, bon réveillant musique avec Florent Pagny qui arrive.
4: Si tu veux m'essayer, même une semaine.
0: Elle essayait, Florent Pagny, c'est l'adopter. Belle journée avec Ici Provence.
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0: Et il est 6h44, et on est à l'heure pour les petits coups de patte, une aide au refuge de notre région. Cette semaine, nous sommes avec le refuge SPA de Flayosque. Bonjour Laurence.
10: Bonjour Philippe.
0: Alors ce matin, Laurence, vous nous présentez une petite chatte, elle s'appelle Gaïa.
2: Oui, elle s'appelle Gaïa, elle a 6 ans, elle est noire, elle a les poils mi-longs, elle est très jolie. C'est une petite chatte qui est rentrée chez nous suite au décès de sa maîtresse, malheureusement. Du coup, on cherche pour elle une famille avec un extérieur, elle était habituée à vivre en extérieur de préférence.
0: Ouais.
2: Elle vivait avec un autre chat, mais c'était pas la grande entente, donc c'est vrai que une famille où elle sera le seul chat, ça pourrait être vraiment super pour elle. Elle est un petit peu craintive au début, mais on l'amadoue très rapidement en lui parlant, en lui donnant des petites friandises. Il faut savoir que comme beaucoup de chats, elle a son petit caractère. Alors parfois, elle

0: présenter des avantages. Mmh. Le premier, c'est l'hydratation. Elle est cruciale pour les chats qui sont naturellement des petits buveurs. Mouiller leurs croquettes, qui sont très pauvres en eau, permet d'améliorer leur hydratation et du coup de maintenir leurs reins et leur système urinaire en pleine forme. Le second avantage, c'est le confort de la mastication. Mouiller les croquettes, ça facilite la prise alimentaire, notamment pour les chiots qui sont en transition vers le solide. Mais ça peut aussi aider pour les chiens ou les chats âgés qui ont souvent des petites douleurs dedans. Et enfin, mouiller les croquettes, ça peut rendre la nourriture plus appétante car l'eau tiède dégage les odeurs de la croquette et ça peut stimuler l'appétit des animaux difficiles.
1: Bon, très bien. Donc c'est plutôt positif, hein, docteur. Pourquoi on ne le fait pas systématiquement du coup ?
0: Alors, même s'il n'est pas majeur, les croquettes peuvent avoir un petit effet sur leur tarte si votre animal les mâche bien. Mmh. On est très loin de l'effet d'une brosse à dents, mais elles peuvent comporter un petit effet abrasif pour limiter la plaque dentaire. Et dès que vous ajoutez de l'eau, vous annulez complètement cette petite contribution mécanique. Mmh. Mais le vrai risque, c'est plutôt l'hygiène bactérienne. Les croquettes humidifiées, ça se transforme très vite en milieu de culture. Du coup, il est très important que votre animal consomme rapidement son repas après la réhydratation. Et il faut penser également que la mastication, c'est une méthode d'apaisement pour votre animal. Mâcher lui fait du bien et le réconforte.
1: Eh ben ça marche. Donc on le fait occasionnellement en ce moment, par exemple, parce qu'il fait très chaud en Provence. Les conseils santé pour votre animal, les conseils du véto, c'est à retrouver en intégralité sur ici.fr. 6h47, c'est ici Provence. Et comme promis en musique, Florent Pagny.
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Camille, si tu veux m'essayer sur votre radio locale, ici Provence, il est 6h51 et vous restez prudent. Attention, accident signalé à Marseille. Nous sommes sur l'entrée de l'A50, donc quand vous empruntez l'A50 à Marseille en direction d'Aubagne, accident corporel signalé. Pour l'instant, pas de bouchon dans le secteur. Vous passez par là ce matin, vous avez des précisions à nous apporter. Nous sommes preneurs, n'hésitez pas. Vous envoyez un message écrit ou un vocal. Vous entrez le 04 42 38 08 08 dans vos contacts WhatsApp. Pour l'instant, ça roule bien. Je regarde les cartes. Hein, c'est dégagé, effectivement, la 50. Donc, entrée d'autoroute à 50 Marseille en direction d'Aubagne avec cet accident signalé ce matin. Et à 6h51, les 3 plus de l'été, la météo des forêts, Météo France qui place toujours le risque incendie élevé en orange pour les Bouches-du-Rhône, le Var et les Alpes de Haute-Provence ainsi que le Vaucluse. Voilà pour notre région aujourd'hui. Concrètement, ça donne quoi? Donc les accès aux massifs provençaux dans les Bouches-du-Rhône, tous les massifs sont ouverts. En revanche, dans le Var, 4 massifs restent encore fermés aujourd'hui, ceux de la Sainte-Baume, du Haut-Var, des Morts et du Centre-Var, puis les autres massifs. Évidemment, c'est des conseils pour les balades. Les accès sur ici.fr. La météo des plages, la mer est belle, annoncée donc belle pour ce mardi. Les températures annoncées pour cet après-midi, les prévies. Pour Marseille, plage du Prophète, la Méditerranée sera 26 degrés. À Carreau, plage de Carreau, 24 degrés pour la Grande Bleue. Et une Méditerranée à 24 degrés également. Plage de la Lèque aujourd'hui à Port-de-Bouc. Pour Toulon, la Méditerranée est annoncée à 26 degrés, plage de la Mitre. Bormes-les-Mimosas, Méditerranée à 27 degrés, plage de Brégançon et à Ramatuelle, 27 degrés également. Pour la Grande Bleue, ça s'annonce beau, une belle journée en tout cas si vous mettez le maillot et si vous allez à la plage aujourd'hui. Et puis demain, n'oubliez pas, hein, ça sera donc l'éclipse solaire, événement qu'on voit une fois dans sa vie ou quasiment. Ça sera donc demain soir, une éclipse partielle, environ 95-96% dans notre région, donc au moment du coucher du soleil. Et votre radio ici a répertorié les lieux, les rassemblements, les initiatives, les animations, les fêtes avec les clubs d'astronomie de notre région. Vous allez sur ici.fr, phénomène qui débutera demain vers 19h30, 19h45 avec une couverture maximale vers 20h25. Voilà, les lieux d'observation, les animations, je vous le disais, sur ici.fr/Provence. 6h53, en musique tout de suite. Dans l'autoradio, vous êtes sur la route du boulot, c'est Madonna.

0: Belle journée, Eric, ici Provence, votre radio locale. 14 degrés ce matin, Barcelonnette. Voilà où il fait frais, nous dit Pat Aldi sur la page Facebook, ici Provence, où depuis de soir, il a la chance d'avoir des orages pour rafraîchir un peu l'atmosphère. On fait la météo ensemble. En août, fait-il trop chaud justement pour zouker? Pas si sûr. On verra ça dans un instant avec l'humour en tube et toute l'actu à Marseille en Provence qui revient dans 3 minutes, 7 heures, avec Christophe Van Ven.
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0: 6h58, le 11 août, on zouk. Voilà, ça se passe comme ça dans l'humour en tube avec Fred Ballard. C'est un jour d'été, on se met donc en mode antillais. Et faut pas réveiller ce matin un antillais qui s'assoupit.
4: Pas pour prévenir, frère. Je me suis assoupi. C'est à cause des sièges, là, c'est trop doux. C'est bon pour mon coccyx.
5: Ben oui, et tout de suite, c'est magique. Hein. Ce qui est bon pour le coccyx, c'est bon pour le moral. Nos amis antillais l'ont compris bien avant nous. Et Walidia a tenté de percer le mystère de la zoukatitude qui adoucit la vie et qui rapproche les corps.
6: Ça m'énerve, ce genre de cliché sur les antillais. Je te jure, faut qu'on oublie ça, ok? Les antillais, oui, ils ont leur truc, mais c'est juste qu'il y a un truc qu'ils n'ont pas compris. C'est que dans la vie, tout n'est pas frottable, tout n'est pas zoukable. C'est tout, voilà. Moi, je suis allé en Guadeloupe, c'est vrai qu'ils en ont rien à foutre. Ils sont là, ah, la boîte aux lettres. Même ici, dans le métro, dans le bus, quand il y a un mec qui te frotte de trop près, c'est pas un pervers, hein, c'est un entier.
4: Oh là là, il y a du monde dans ce bus, hein. Je vous tiens dans le virage, madame, je vous tiens.
5: Ah bah oui, ça kazouké, ça cadencé dans les transports en commun aussi, hein. Le 11 août, on zouk, peu importe avec qui et avec quoi, une boîte aux lettres ou une personne en déséquilibre, l'essentiel, c'est la chaleur humaine, c'est le vivre ensemble, même si la zouk attitude n'exclut pas la jalousie.
7: Où étais-tu ? Je n'ai pas dormi la nuit. Ne refais plus jamais ça, mon doudou. Car la prochaine fois, je te tue avec du piment doux.
5: Voilà, bah c'est ça qui est magique hein, avec Phil Darwin. Le piment doux qui rime avec doudou, sac à danser qui rime avec collet serré, le 11 août qui rime avec onzouk, la rigolade qui rime avec la barbade et l'humour qui rime avec toujours.
0: Et l'humour est en tube tous les matins avec vous, Fred Ballard. On vous retrouve également sur ici.fr.
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0: C'est votre radio locale, ici Provence. Belle journée, il est 7h. Les infos, ici à Marseille, en Provence, Christophe Van Ven, vous ne le saviez peut-être pas, mais votre vie va changer aujourd'hui. C'est en tout cas la promesse du gouvernement, fini les démarchages téléphoniques intempestifs.
8: Eh oui, c'en est fini de Thierry, le pseudo-conseiller, qui vous vend une pompe à chaleur en pleine canicule. Adieu Cindy, qui vous propose un diagnostic thermique, alors ouais, que vous faites la queue pour acheter une baguette. À partir d'aujourd'hui, un nouveau cadre légal, il est interdit pour une société de vous appeler sans avoir obtenu votre accord. Au préalable, un soulagement pour beaucoup de Provençaux, à commencer par Rémi Inc.
0: Ah, ça c'est le genre d'appel.
9: Alors je sais, vous avez sûrement déjà été appelé plusieurs fois concernant les aides de l'État.
0: Qui agace 97% des Français selon un sondage. D'autant plus quand on en reçoit plusieurs par jour.
10: C'est régulier, c'est tous les jours. Enfin moi, en ce qui me concerne, j'en ai 3 ou 4 par jour. On en a marre.
11: Des fois on s'amuse avec eux, on leur dit mais oui, bien sûr je suis intéressé, j'ai 19 maisons, ou je lui demande la météo, ou j'ai une bonne recette de pâtes. C'est plutôt un bon moment, on va dire.
0: Alors oui, ça peut être amusant, encore faut-il avoir le temps. Et ça n'est pas le cas des artisans, comme Gérald qui travaille dans le BTP.
12: Malheureusement, on est obligé de répondre à tous les appels, quoi, compte tenu que c'est potentiellement un client et on perd du temps avec ça, quoi. Pour les artisans, le temps c'est de l'argent.
0: À partir d'aujourd'hui, chaque appel concernera forcément un contrat que vous avez déjà conclu pour vous proposer des services complémentaires. Ou alors, l'entreprise aura d'abord obtenu votre accord en amont pour être appelée, et ce pour une durée de 1 an maximum. De nouvelles restrictions, pas forcément très convaincantes.
12: J'espère qu'ils vont pas trouver la parade, quoi.
13: On sait qu'ils vont chercher la parade quand même.
12: Je pense qu'ils la cherchent déjà.
5: Je me dis, qu'est-ce que ça leur rapporte S'il y a de l'argent à se faire, c'est sûr qu'il y aura des détournements et contournements des lois. Ça, c'est sûr et certain.
8: Voilà, il y a comme un doute, si jamais ça continue. Vous pouvez dénoncer ces sociétés sur le site Signal Conso. Quelle est l'efficacité de ce dispositif? On en parle avec notre invité à 7h40, José Manzano, responsable juridique à Que Choisir Ensemble.
0: Bon, le téléphone devrait moins chauffer. En revanche, il fait de plus en plus chaud. Une quarantaine de départements français sont en alerte orange canicule. Ils seront 67 demain.
8: La Provence n'y échappe pas, même si le soleil est dans les gènes. Cet été, c'est seulement de la gêne, de l'étouffement collectif. Les températures montent et parfois le ton aussi. Entre les gens, on s'engatse. Il peut en témoigner Karim Pizzaiolo, place Castellane à Marseille.
13: En ce moment, c'est l'été, j'en parlais tout à l'heure avec mon pote. J'ai jamais vu ça. J'ai jamais vu une chaleur comme ça. Très, très dur, voire dangereux. Là où je ressens le plus, c'est que je suis pas bien avec les clients. Ben, je suis pas poli, je m'engage vite, je suis pas patient. Et je le vois tout de suite. Et oui, le soir après, quand je fais le bilan, je me dis, putain, là, j'ai déconné, j'ai pas été assez avenant. C'est là où tu vois que la chaleur, c'est dur. C'est l'horreur, et encore, moi, je suis dehors.
14: Ça... Vous êtes à côté d'un four qui...
13: Oui, un four à 300 degrés, d'accord. Mais je suis dans les courants d'air. J'ai de l'air. Je laisse imaginer ceux qui sont dans les cuisines mal agencées, dans les caves. Eux, c'est très, très dur. Moi, c'est dur, c'est très, très dur. J'aurais jamais pensé, dans ma vie, et il y en a qui vont me rejoindre, me languir de l'hiver.
14: Et là, vous languissez l'hiver?
13: Ouais, carrément. Pourtant, je suis en forme, hein, je te le dis. Mais là, c'est dur.
8: Incroyable, ce sudiste.
0: Vivement l'hiver.
8: C'est dit vivement l'hiver. Karim Pizzaiolo, place Castellane, qui est resté très poli avec Yvan Planteil. Hier, il a fait 39,9 degrés au Luc dans le Var. Et ce matin, à 6h du matin au Luc, il fait déjà 27 degrés. Début août en France, les deux tiers des nappes phréatiques présentent des niveaux sous les normales.
0: Et ces fortes chaleurs, Christophe Van Ven accentue déjà le risque incendie. On le sait bien, hélas, à Corrence. Hein.
8: L'un des villages encerclés par les flammes de l'incendie monstre du Gros Bessillon. Le feu est parti il y a 3 semaines pile, fixé depuis 4 jours officiellement. On voit ce matin encore le défilé des camions de pompiers en action, en surveillance. Patricia et Michel sont rentrés chez eux. À Courance, la pression retombe difficilement. Leur vie ne sera plus la même.
15: Je pense que c'est le plus dur maintenant, parce qu'en fait, on voit le paysage, on se rend compte de tout ce qui s'est passé, et voilà quoi, c'est pas facile.
16: C'est difficile, hein. On a du mal à reconnaître notre village quand on arrive là.
17: On évite de prendre la voiture, de trop regarder.
16: Oui, ben surtout nous, pendant 15 jours, on n'est pas du tout sorti du village, alors qu'à les premières visions, on a les larmes qui montent aux yeux. Hein. Franchement, c'est dur.
17: C'est le contre-coup, parce qu'on était dans l'action avant. Il y avait les pompiers partout, des gens qui étaient dans le besoin, donc on a agi, quoi. Mais voilà, bon, ben maintenant, on va positiver, il faut.
8: Patricia et Michel à Corrence, retrouvés par Sophie Glotin. Ça n'a rien de hasard. À Miramas, un tireur sportif cambriolé. Les voleurs sont repartis avec un arsenal inquiétant. 10 carabines, 3 pistolets, un revolver, un fusil à pompe, 200 cartouches. Les armes étaient entreposées dans un local sécurisé qui n'a pas résisté aux malfrats bien renseignés. Plusieurs cambriolages de ce type ont eu lieu ces derniers mois en France, après le piratage de données informatiques de la Fédération française de tir.
0: Ils ont marcher sur l'eau. Très belle médaille d'argent pour la France au championnat d'Europe de natation.
8: Ils ont couru sur l'eau. Ah ouais. Il y avait 2 sauveurs sur le podium du relais 4 fois 200 mètres nage libre. Le sauveur de la patrie, Léon Marchand, auteur de la meilleure performance mondiale sur le premier relais. Et puis, sauveur Cristofini, 16 ans, natif d'Ajaccio. Il est la pépite du Cercle des nageurs de Marseille. Pas impressionné, il devient le plus jeune nageur français médaillé.
18: Ah bah c'est cool, je savais pas. Bah en vrai avec l'ambiance et tout, c'était vraiment un truc de dingue. Enfin ça nous a énormément tiré. Enfin j'ai envie de dire, j'ai même presque pas senti la douleur pendant la course, tellement que ça m'a poussé. Voilà, j'ai fait ma course, j'ai tout donné. Vraiment un truc de dingue.
8: Un truc de dingue, sauveur Cristofini, dont on n'a pas fini d'entendre parler, puisqu'il impressionne Léon Marchand en personne. Léon, on le reverra vendredi.
0: Moins rapide, mais trop mignon, une 20aine de bébés tortues de mer ont quitté leur nid du Var pour se jeter à l'eau.
8: La plage d'Aguet à Saint-Raphaël, la ponte datée du 21 juin, le jour de la fête de la musique, et le grand pouf, c'était dimanche, sous les yeux de l'association Émergence, dont fait partie Sidonie Cato, ravie que la Provence soit devenue un spot de ponte.
19: En fait, les tortues, elles testent certainement des nouveaux sites de ponte en Méditerranée occidentale et elles essayent certainement d'étendre leur zone de ponte ou alors du moins peut-être de la déplacer. C'est pas la première, mais ça reste quand même des événements qui restent assez rares, toujours aussi exceptionnels chez nous. Depuis 2023, on en voit un peu chaque année, mais pas tant que ça. Vous savez, elles sont tellement mignonnes, elles font 14 grammes, 15 grammes, c'est tout petit. Ça a une volonté toujours incroyable pour regagner la mer, donc c'est vraiment des moments qui sont très émouvants en effet.
20: Elles ont l'air de beaucoup aimer cette plage d'Aguet. Hein.
19: Oui, c'est vrai, parce que honnêtement, Fréjus, Aguet, enfin le secteur, elles reviennent. Mmh. Elles aiment bien ce secteur-là.
8: Sidonie et Cato avec Marilyn Hautemain, très important si vous assistez à la sortie de ces jeunes tortues. Surtout, vous n'intervenez pas, vous contactez le réseau Tortues Marines de Méditerranée française. On vous a mis les coordonnées sur notre site ici.fr et les photos, bien sûr, des trop mignons bébés.
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8: C'est un peu nuageux ce matin, Philippe.
0: Oui, c'est assez étonnant parce qu'on est habitué à un ciel dégagé ces derniers jours, mais ce matin, en ouvrant les volets, vous verrez, il y a pas mal de nuages dans le ciel de Provence, même localement, il peut y avoir une goutte ou deux, hein, vraiment localement. Les éclaircies reprennent vite le dessus, mais il y aura toujours un risque très local là aussi d'orage pour le Haut-Var, les reliefs et les Alpes provençales. Alors, les températures, vous l'avez dit, on est toujours en canicule, vigilance canicule, donc orange, hein, Marseille 25 degrés, ça c'est à l'abri au réveil ce matin, Toulon 27, Aix 22, à Gap 21 degrés, à Digne 19 degrés, vous avez 25 degrés à Martigues, 27 ailleurs. Température relevée chez vous ce matin, Port-Saint-Louis-du-Rhône, on est vraiment en bord de mer, on a déjà 26 degrés, nous dit Annie Gabriel. Gisèle est à Marseille ce matin, elle se réveille avec 27 degrés.
8: 27 déjà à Marseille.
0: Trop chaud, hein. Trop chaud pour démarrer. Marseille et toute la Provence qui va voir un joli phénomène demain soir, c'est l'éclipse.
8: Oui, 19h45 à peu près.
0: Alors, beaucoup d'animations dans la région. À Berlétan, par exemple, vous aurez donc demain soir à la butte près du skatepark des animations musicales. Et puis, de quoi observer l'éclipse, hein, sur place, évidemment. Température cet après-midi, 31 pour Marseille, Toulon 35 comme Aix en Provence, localement du 38-39 degrés dans l'arrière-pays provençal.
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0: Le point trafic de 7h09 sur votre radio ici Provence. Toujours cet accident donc sur la 50 dans le sens Marseille-Aubagne. C'est avant d'arriver sur Saint-Loup. Pour l'instant, pas de ralentissement ou bouchon. Vous signalez un accident corporel donc grave. Ça risque de prendre de temps. Si vous avez des infos, des précisions sur cet accident, Elodie vous accueille au 04 42 38 08 08. Et puis attention également, un accident sur la Nationale 85. Nous sommes à Gap. C'est en direction de Nice, c'est un poids lourd qui est concerné là aussi. Vos précisions, les bienvenues. Des ralentissements prévus aujourd'hui avec les travaux, hein, toujours entre Septembre et Marseille sur la 7 et dans les deux sens. Pour l'instant, ça roule bien. Et puis, ralentissement également avec les travaux sur le viaduc de Martigues aussi dans les deux sens à prévoir aujourd'hui avec une voie en moins pour circuler. Pour l'instant, le trafic est plutôt fluide.
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0: Et votre radio locale vous accompagne en musique toute la journée. Vous connaissez ce titre par cœur. Joe Dassin, Dans les yeux d'Émilie, belle journée.
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0: C'est bon de démarrer la journée avec Joe Dassin, vos chansons préférées sur votre radio. Ici Provence, il est
1: 7h14. 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
0: Et dans un instant, mon œil dans le rétro, c'est avec Gérald Roux. On va tenter de prendre le train avec lui ce matin. Votre série de l'été qui arrive d'ici à 7h30, ils ont vécu ici, podcast. On va vous parler ce matin d'Henri Verneuil, réalisateur, scénariste qui a vécu pendant 35 ans à Marseille. Podcast de Thibaut Gaudry tout à l'heure. 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En musique ce matin, on met de l'ambiance avec Imagination. La vitamine C entre les tartines et le café du matin. Belle journée avec ici.
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0: Et il est 7h15 et tout au long de l'été, on se retourne sur ce qui a marqué l'année depuis le début de l'année. Justement, c'est mon œil dans le rétro avec vous, Gérald Roux. Et ce matin, on parle de la galère de circuler en train, notamment à travers l'Europe. Hein.
4: C'était au printemps, quand certains d'entre vous se sont peut-être demandé « Et si je prenais le train pour aller quelque part en Europe cet été, plutôt qu'un avion cloué au sol par manque de kérosène, ou tout simplement devenu trop cher ? En plus, mon bilan carbone serait 40 fois moins élevé. » Et là, comme pour vous décourager, un rapport vous a appris ou confirmé que c'est vraiment la galère de se déplacer en train vers les grandes villes européennes. L'association Réseau Action Climat a révélé en avril que réserver un billet entre Paris et Rome, ou Madrid ou Venise, relève du parcours du combattant. Et si vous partez de province, c'est pratiquement mission impossible, surtout si vous habitez dans l'ouest de la France. Pour en arriver à ces conclusions, l'association a étudié 31 liaisons disponibles facilement en avion. En train, c'est pas la même musique. 4 de ces liaisons sont carrément impossibles en train dans la journée. 18 sont possibles, mais avec au moins une correspondance. Et enfin, heureusement, 9 liaisons disposent d'un train direct. Là, ça va. Ce qui va moins bien, c'est l'achat du billet pour rejoindre ses destinations. Sur SNCF Connect, l'application utilisée par l'écrasante majorité d'entre vous, impossible d'acheter un voyage Paris-Rome en entier. Vous n'aurez qu'une partie du trajet jusqu'à Milan et ensuite rien. Il faudra acheter le ticket Milan-Rome avec une compagnie italienne. Et puis quand les billets sont finalement achetés, attention à ne pas louper sa correspondance. Sinon, on est souvent forcé de payer un deuxième billet au prix fort. Enfin, quand il existe des trains directs, comme Paris-Barcelone, on s'aperçoit qu'il n'y en a que 2 par jour. Sur le même trajet, l'avion propose 8 fois plus de place. On le voit, remplacer l'avion par le train nécessite une énorme dose de motivation, de conviction écologique, de sens de l'aventure. Il faut aussi du temps et de l'argent, car le train coûte cher. Il coûte en moyenne 2 fois plus cher que l'avion sur les trajets européens. Pourtant, de plus en plus de Français sont prêts à tenter la bascule vers le train, même si c'est plus long. Il faut juste ne pas les décourager. Et là, c'est à l'Europe d'agir pour harmoniser et fluidifier le monde du rail.
0: Mon œil dans le rétro, tous les matins, 7h15 sur votre radio ici Provence.
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0: C'est le rendez-vous à vivre ensemble, une fois les vacances derrière et la rentrée déjà là. 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On va jouer ce matin avec une chanson de Jennifer. Écoutez.

dit, mais on a coupé le disque. Bah oui, à vous de nous le dire, 04 42 38 08 08. Est-ce que vous avez le titre de cette chanson de Jennifer? On en a écouté un extrait. C'est Elodie qui vous accueille tout de suite au téléphone pour jouer ensemble ce matin. Si vous êtes fan de Jennifer, forcément vous l'avez. Allez, je croise les doigts pour vous. Je vous donne pas de solution. On joue ensemble ce matin. Bonne chance.

0: c'est bon pour le moral. Hein. C'est Imagination sur votre radio locale, ici Provence à 7h22. Et Solange qui nous rejoint pour jouer avec nous depuis le Canet des Morts. Bonjour Solange.
1: Bonjour Philippe.
0: Et bienvenue.
1: Je n'habite plus au Canet des Morts.
0: Ah, vous
1: j'habite
0: êtes
1: à La Ciotat maintenant.
0: Ah, bah c'est mieux.
1: Oui.
0: C'est mieux pour aller voir Jennifer, c'est moins loin.
1: Tout à fait.
0: Oh, Jennifer sur la scène de flottant du Port-Viol à Ciotat. Ça sera le vendredi 4 septembre, le Ici Live Festival. On va faire la fête tous ensemble. On réécoute le titre de ce matin. C'est toujours toi qui dis que c'est toujours moi. C'est alors, quel est le titre de cette chanson? Pardon?
1: Sauf qui aime.
0: Eh ben voilà. Je confirme. Sauf qui aime. Bravo Solange. Invitation pour vous, la personne
1: beaucoup,
0: de votre
1: merci.
0: Choix. Et on va faire la fête tous ensemble. Hein.
1: Ah oui, j'espère bien.
0: C'est un très très grand moment. Vous y étiez l'année dernière?
1: Et non, je n'ai jamais participé à ces fêtes. C'est pour
0: ah
1: ça
0: là
1: que
0: là, vous allez
1: avec
0: voir,
1: impatience.
0: Ah là là, vous allez voir, c'est extraordinaire.
1: Vous appelez tous les jours, 10 fois par jour.
0: Ah oui,
1: bon, pour
0: voilà.
1: Vous avoir.
0: La chance vous sourit ce matin. Je vous souhaite une belle journée Solange et on s'occupe de vous en antenne, d'accord?
1: Merci Philippe.
0: À très
1: merci.
0: Vite. Au revoir, merci Solange. Et si vous êtes sur la route ce matin, vous quittez Marseille, la 50, à l'entrée de l'autoroute en direction d'Aubagne. Il y a un accident tout à l'heure, accident corporel. Donc ça va prendre du temps, mais pour l'instant, ça roule bien. Il n'y a pas de bouchon à vous signaler. Info route à partager, vous le faites au 04 42 38 08 08.
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0: 7h24, c'est votre podcast série de l'été. Ils ont vécu ici. Thibaut Gaudry qui vous raconte la vie de célébrités qui ont habité ou séjourné pendant longtemps dans notre région. Parmi celles-ci, Henri Verneuil.
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8: Si je devais employer un qualificatif, est-ce que je pourrais dire Henri Verneuil marseillais?
9: Oui, puisque j'ai vécu 35 ans à Marseille, donc vous pouvez dire Henri Verneuil marseillais.
2: Hachon Malakian est né dans l'Empire ottoman en 1920, dans une famille arménienne, quelques années après le premier génocide du XXe siècle. Il a 4 ans quand il débarque avec sa famille au port de la Joliette, à Marseille, où il grandit.
9: Nous avons trouvé une pièce et nous étions 5 dans cette pièce. Et puis on m'a mis dans une école, dans la meilleure de Marseille. Et quand j'ai appris à lire, j'ai regardé le nom de la rue, ça s'appelait rue Paradis. Dans cet enfer, nous avons vraiment vécu les premiers temps, les premiers mois. Ce mot paradis m'avait même à cet âge-là fait sourire.
2: Il fait ses études à l'école des arts et métiers à Aix-en-Provence. Mais il se passionne depuis longtemps pour le cinéma.
9: J'avais vu afficher la reine Christine au cinéma Le Rialto, je me souviendrai très bien. J'avais 14 ans et j'ai réussi à entraîner toute la famille. Et je ne sais pas pourquoi à 14 ans, je ne savais pas du tout ce qu'était la mise en scène. Mais ce jour-là, j'avais décidé de devenir metteur en scène.
2: Et c'est grâce à un autre Marseillais qu'Henri Verneuil va réaliser son rêve. En 1947, alors qu'il souhaite réaliser son premier film, il sollicite l'une des grandes stars de l'époque. Un autre Marseillais qu'il a déjà croisé.
10: J'ai écrit un moyen métrage de 40 minutes sur Marseille qui s'appelait Escale au soleil. Je n'avais aucune idée comment on pouvait financer un film pareil. Et il y avait un commentaire donc sur ce film. Je suis allé voir Fernandel. Il a pris le script, il l'a lu et il m'a dit « Je te dirai le commentaire ». Je lui ai dit « C'est formidable, Fernand, mais combien vous allez me demander pour faire ça ?» Parce que je... Oh, il m'a dit « Si je te demande un prix, ton père a un petit magasin de chemiserie, il le vendrait, ça suffirait pas. Peut-être que la meilleure façon de faire, c'est que je ne te demande rien. »
11: Marseille, c'est un grand village qui chante sous le soleil et le mistral, qui vibre du travail des hommes. Sa bonne sueur qui ruisselle en fine cascade de joie. Car il pleut du soleil sur ma ville.
2: Il quitte Marseille en 1949, monte à Paris, fera 7 films avec Fernandel, tournera avec les plus grands, remplira les salles de cinéma pendant des décennies et fera un retour aux sources au crépuscule de sa carrière.
10: Je ne peux pas oublier depuis ce jour où à l'âge de 4 ans j'ai mis les pieds sur le quai de la Joliette, tout ce chemin parcouru avec cette famille, cet amour absolu que j'ai trouvé dans ma famille et que j'essaie de raconter dans ce livre et dans le film.
2: En 1985, Verneuil publie un livre intitulé Meirik, qui signifie « maman » en arménien. C'est après la mort de la sienne qu'il décide de rassembler ses souvenirs. Le succès remporté par le livre l'incite à le transposer à l'écran sous forme de deux longs métrages, Meyrick et 588 rue Paradis, qu'il réalise à Marseille.
12: J'essaie de dégager chaque composante de cette odeur du passé qui flotte dans notre maison. Lavande, que nous ramassions sur les routes de Provence pour la mettre en sachet. Parfum de cannelle, qui rappelle les baklavas de mon enfance.
2: À Marseille, dans le quartier de la Joliette, qui a vu débarquer le petit Achod Malakian, il y a aujourd'hui une place Henri Verneuil.
9: Alors on peut devenir hollywoodien, on peut devenir parisien. J'ai voyagé pendant 17 ans, beaucoup, mais je reste marseillais parce que ça ne s'oublie pas.
2: Achod repose au cimetière Saint-Pierre, aux côtés de son père et de Meyrick.
13: Je garderai sur mes lèvres, éternel comme notre ciel, un rire qui soit de Provence, un rire qui soit marseillais.
14: Et ils ont vécu ici, le podcast de l'été à retrouver sur ici.fr. Il est 7h28 et l'info qui revient dans 2 minutes, 7h30.
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14: Belle journée, les 7h29. L'info d'ici dans 2 minutes. Christophe Van Ven, nous irons à la Phare-les-Oliviers, à l'EHPAD de Saint-Jean.
19: Oui, voir comment on essaie de se rafraîchir. Le gouvernement a fait des promesses. Les a-t-il tenues? On va voir ça dans un instant.
14: Vous en avez assez de votre côté du démarchage téléphonique intempestif. Le gouvernement nous dit... c'est fini, mais dans les faits, est-ce que ça va marcher? On va poser la question à José Manzano, invité ici Provence. Il est responsable juridique à Que Choisir Ensemble à Aix-en-Provence, notre invité, à 7h40. Et puis, bonne nouvelle, si vous prenez la 50 ce matin, il y avait eu tout à l'heure un accident à l'entrée de l'autoroute à Marseille en direction d'Aubagne. C'est donc terminé, circulation fluide hein, dans le secteur. Si vous avez une info à partager, vous le faites au 04 42 38 08 08. Nous sommes preneurs. Il est 7h30, l'actu en France et dans le monde, le 90 secondes, Cyril Ardot, et évidemment, comme tout le monde, la Provence et la France à chaud.
20: La canicule s'étend progressivement à tout le pays. 43 départements de l'ouest, du centre et du sud-est sont en vigilance orange canicule dès midi. Ce sera 67 départements demain avec des maximales attendues entre 36 et 39 degrés. Dans ce contexte, les deux tiers des nappes phréatiques françaises sont en souffrance et à cause de la hausse des températures des cours d'eau, les réacteurs nucléaires français ont atteint leur record d'indisponibilité. Plus de 15% de puissance électrique manque dimanche, par exemple, avec 5 réacteurs qui ont dû adapter leur puissance et 4 qui sont à l'arrêt. La prudence face au risque d'incendie, 42 départements dans un large quart nord-ouest, mais aussi dans le sud-est et en Moselle, sont placés en orange pour un risque élevé de feux de forêt, selon Météo France. Un homme interpellé dans le centre-ville de Toulouse hier soir après avoir blessé 2 policiers au couteau. Le maire affirme que des propos à caractère terroriste ont été signalés. Ce sont les agents agressés qui ont arrêté le suspect en utilisant du gaz lacrymogène. Ce sont des appels qu'on reçoit tous, parfois plusieurs fois par jour. Le démarchage téléphonique devient interdit dès aujourd'hui. Sans votre accord, les appels pour vendre des abonnements de presse, pour des sondages ou des appels aux dons restent autorisés. C'est à lire sur ici.fr. Et puis la France, médaillée d'argent sur le relais, 4 fois 200 mètres nage libre, au championnat d'Europe qui se déroule en ce moment à Paris. Les Bleus ont été portés par Léon Marchand. Ce sont les Britanniques qui ont décroché l'or avec moins d'une seconde d'avance.
19: À l'info d'ici en Provence, aux côtés de nos aînés, très éprouvés par des semaines de canicule. Pour donner un peu d'air aux maisons de retraite et aux hôpitaux, le gouvernement a annoncé il y a une dizaine de jours la livraison de 33 000 climatiseurs mobiles à la Phare-les-Oliviers. L'EHPAD de Saint-Jean a déjà une climatisation dans les parties communes. Il préfère réutiliser cette subvention pour acheter des ventilateurs. À la recherche de la fraîcheur, reportage Margot Lange-Roche.
1: Chantal profite avec le sourire de son repas. La salle à manger de l'EHPAD est climatisée, mais ce n'est pas le cas de sa chambre.
21: Il fait très chaud, surtout le soir, il fait chaud. Je peux pas supporter. Je sais pas jusqu'à quand ça va durer, mais c'est inconvénient.
1: Pour rafraîchir l'endroit où elle dort, sa voisine Michèle a la solution.
22: J'ai une astuce. C'est-à-dire que je laisse la porte de ma chambre un peu entrouverte. C'est plus frais dans le couloir que dans ma chambre.
1: C'est ce que font en fait la plupart des résidents. Cela permet aussi aux soignants de surveiller qu'ils ne se déshydratent pas. Et justement, l'annonce d'une subvention de l'État en ces périodes de canicule, c'est une bonne nouvelle pour l'établissement. En revanche, la directrice Alice Moreau ne veut pas opter pour des climatiseurs mobiles, trop compliqués à installer selon elle.
23: Au niveau gestion, c'est pas évident parce que ça implique soit de faire un trou dans le mur, dans la fenêtre. Enfin, il faut gérer quand même l'évacuation. Donc on avait opté plutôt pour des ventilateurs de très bonne qualité, voilà, avec brumisateurs et qui font pas de bruit et qui vont permettre de donner de l'air sur une surface assez grande.
1: Sauf que les 10 ventilateurs commandés n'arrivent pas.
23: Et on a essayé auprès de nombreux fournisseurs, même l'un bien connu sur Internet, qui après 2 semaines nous a annoncé qu'ils étaient eux aussi en rupture de stock.
1: Pour le moment, l'EHPAD s'organise sans ces machines en plus. Ils disposent déjà de quelques ventilateurs, aussi grâce à la générosité d'un proche de résident, comme le raconte Véronique Minaudier, cadre de santé à la Maison Saint-Jean.
24: Un monsieur nous a fait don de 5 ventilateurs. Voilà. Je crois qu'il avait quelqu'un de sa famille dans la structure. Il a dit je veux aider un peu ces personnes qui risquent d'avoir très chaud. Il nous a donc donné 5 ventilateurs, 9. On en a fait profiter tout de suite des résidents.
1: À terme, la directrice voudrait surtout améliorer le système de climatisation centrale et l'étendre pour qu'il arrive jusqu'au bout de tous les couloirs. Mais cela coûte trop cher pour les finances très serrées de l'établissement et la subvention de l'État ne le prend pas en charge.
19: Margot Longeroche à la Phare les Oliviers pour Ici Provence.
14: Et puis dans le journal de 8h, Christophe Van Ven, on va partir à la recherche des lunettes spéciales éclipse solaire.
19: Objet rare dans les pharmacies de Marseille. Et puis on vous parlera aussi d'un pratiquant de tir sportif à Miramas. On lui a volé tout son arsenal.
14: Bon, pour l'instant, les lunettes traditionnelles pour le soleil, on peut les mettre de côté puisque le ciel est bien nuageux. C'est dingue, hein?
19: Ça va se lever.
14: Oui, ça va se lever. Donc c'est bien nuageux ce matin, c'est gris. Localement, quelques petites gouttes possibles. Et puis donc éclaircies de retour cet après-midi. Mais on gardera un risque d'orage, hein, surtout. Localisé là aussi sur le Haut-Var ou les Alpes provençales. Température ce matin, 25 degrés à Marseille pour démarrer la journée. Toulon 27, Aix 22 degrés. Vous avez la Gap 21 degrés, à Digne 19 degrés. Température sous-abri également 23 degrés à Arles, 24 à Saint-Mont de Provence ou à Draguignan, puis température qu'il fait chez vous, n'hésitez pas. La page Facebook Ici Provence, Jean-Patrick surveille ce matin avec 22 degrés à Brignoles. Cet après-midi pour les maxis, Marseille 31 degrés, Toulon 35 comme à Aix-en-Provence, et on va atteindre les 38 degrés hein, sans problème localement cet après-midi. Notez que la qualité de l'air est dégradée sur les Bouches-du-Rhône aujourd'hui, ainsi que l'air toulonnaise, et Gap également, elle est mauvaise sur le reste de la Provence.
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14: 7h35, point trafic. Il y a eu tout à l'heure un accident sur la 50, entrée d'autoroute, donc en direction d'Aubagne, quand vous quittiez Marseille. C'est terminé, hein, je vous le rappelle si vous venez d'arriver. La Nationale 85 à Gap, un poids lourd accidenté. On est à Gap ce matin et c'est en direction de Nice. Là aussi, vous restez prudents. Et puis les ralentissements dus aux travaux, toujours sur la 7 entre Septembre et Marseille. Voilà, vous avez 5 à 10 minutes de retard dans chaque sens. Et attendez-vous également un ralentissement en arrivant sur Martigues ce matin. Pas méchant, 1 à 2 minutes. Sur la 55 pour arriver donc sur le viaduc. Lui aussi en travaux, ça va ralentir encore ce matin. 04 42 38 08 08 pour partager vos infos. Top.
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14: Et surtout, vos chansons préférées toute la journée. Parmi celles-ci, j'en suis sûr et certain, il y a Daniel Balavoine, Vivre sur vivre. On l'écoute ? Allez, c'est parti.

0: Dans la radio, la vôtre, hein, radio locale ici Provence avec Vivre ou Survivre, 17h39.
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0: Et retenez bien son nom, Xenia Efremova. Pourquoi on vous en parle ce matin? C'est une jeune joueuse de tennis et retenez bien son nom. C'est cette chronique qu'on vous propose tous les matins à 7h50 avec Olivia Leray qui vous met en avant tous les jours les sportifs de demain. Et puis en attendant l'éclipse de demain soir, Stéphane Bern, lui, nous parlera juste avant les infos de 8h du Roi Soleil qui découvrait à l'époque que le soleil, donc lui-même, pouvait disparaître. C'est une belle histoire à partager tout à l'heure. La musique qui revient, en musique, on écoutera Alex Warren. C'est d'ici 8h, belle journée avec Ici Provence.
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0: Et il est 7h41, est-ce la fin du démarchage téléphonique intempestif? Christophe Van Ven, normalement, à partir de ce mardi, c'est terminé. Et l'invité d'ici Provence pour en parler, José Manzano, responsable juridique à Que Choisir Ensemble à Aix-en-Provence.
4: Bonjour José Manzano.
5: Bonjour à tous.
4: Et merci de répondre à notre coup de fil pour le coup. Je précise ce que vient de dire Philippe, c'est-à-dire que si on n'a pas donné son accord au préalable, les entreprises n'ont plus le droit de nous appeler. Bon. Il y a comme un doute chez les Provençaux qu'on a rencontrés dans la rue.
6: On verra bien. Hein. De toute façon, les numéros de téléphone, ils circulent. Hein, donc voilà.
7: Les lois, elles sont faites pour être détournées. Donc il y en a quelques-uns qui vont tenter leur chance. Ils vont trouver des failles.
8: Je ne suis pas persuadé que ça change grand-chose.
4: Bon, José Manzano, vous aussi, vous doutez?
5: Oui, je vous cache pas que je doute. Alors après, c'est une très bonne chose, hein, cette loi. Moi, j'en parlais déjà depuis de nombreuses années, puisque en fait, c'est une loi qui existe déjà en Allemagne, vous voyez. Mais comme on l'a dit, Bloctel était aussi une très bonne idée. Malheureusement, on l'a tous vu, hein, ça a pas fonctionné. Et moi, j'ai un gros doute également sur l'application de cette loi. Ouais.
4: Pourquoi ?
5: Pourquoi ? Ben, le problème, c'est qu'on parle de détournement. C'est pas qu'on détourne la loi, c'est tout simplement en fait qu'ils la respectent pas. Hein. La respectent pas soit parce que ce sont des escrocs qui veulent mener des arnaques. Autant vous dire que la loi, ça va pas leur faire peur. Soit, en fait, ce sont des sociétés qui respectaient pas déjà Bloctel, et donc qui ne vont pas forcément respecter cette nouvelle loi.
4: Hein. Il y a des sanctions, hein, prévues.
5: Alors oui, il y a des sanctions. Oui, il y a des sanctions. C'est des amendes qui montent à des centaines de milliers d'euros. Ça peut faire peur. Hein. Après, c'est le but. Hein. Il faut que ce soit dissuasif. C'est le but d'une loi. Mais les sanctions, elles sont assez similaires, vous savez, à ce qui existait déjà pour Bloctel. Donc, je pense pas que ce soit la sanction en elle-même. Le problème qu'il y a, en fait, c'est un problème d'effectivité de la loi. Il faut qu'elle soit appliquée. D'accord? Et pour qu'elle soit appliquée, le problème, c'est qu'on voyait avec Bloctel, allez, il y avait 1 ou 2% des sociétés qui enfreignaient Bloctel qui étaient condamnées. Les 98% qu'enfreignait Bloctel, elles n'étaient pas condamnées. Donc, qu'est-ce qu'on se dit? On se dit coût-bénéfice. J'ai 98% de chances de pas me faire attraper, mais par contre, j'ai 10-15% de chances de signer des contrats avec des clients, d'avoir une rentrée d'argent. Ben, je tente le coup, tout simplement.
4: Bloctel, vous en parliez là depuis plusieurs fois, c'était une liste où on pouvait, donc en donnant son numéro, c'était gratuit et c'était censé bloquer tous les appels aux commerciaux. Et on l'a tous vu pour ceux qui sont inscrits sur Bloctel que ça n'a pas du tout fonctionné. La nouvelle réglementation, elle dit quoi? C'est quoi cet accord préalable? Quand c'est que je le donne? Combien de temps ça dure?
5: Oui, alors en fait, il faut le donner, ben ça doit être par écrit, hein. D'ailleurs, le professionnel, il doit en rapporter la preuve. Le consommateur, s'il est démarché, il peut demander la preuve au professionnel de lui fournir son consentement écrit qu'il a fait préalablement, donc avant l'appel, hein. Ça, je le précise aussi, au téléphone, on peut pas nous demander est-ce que vous êtes d'accord. Non, il faut que ce soit avant le coup de téléphone. D'accord, ça c'est important. Donc ça doit être par écrit, ça doit être avant le coup de téléphone. Et je précise aussi, par contre, ce qui est intéressant, c'est qu'on parle de téléphone, mais ça marche aussi pour le démarchage sur les réseaux sociaux,
4: par mail,
5: électronique. D'accord. Ouais, exactement. Donc par mail, par SMS, ça fonctionne aussi. Donc c'est pas que les téléphones. Ça, par contre, c'est une bonne chose si c'est respecté, évidemment. C'est toujours la question. Alors après, petite précision aussi parce qu'on en parle souvent sur la rénovation énergétique. Faut savoir que quand même les démarchages dans ce type-là, c'est interdit, hein. D'accord, ça a été déjà à l'époque de Bloctel, c'est-à-dire qu'on ne doit pas nous démarcher du tout. Là, c'est même pas une question de consentement. C'est-à-dire que même si vous consentez, on ne doit pas vous appeler pour de la rénovation énergétique. Ça, je le répète constamment et je continue de vous le dire.
4: Donc le fameux diagnostic de mon logement qu'on a tous eu, ça, c'était pas légal. Hein. C'est de la vente forcée, en quelque sorte. Et est-ce que vous constatez, vous, à Que Choisir Ensemble, que ça fait des dégâts, quoi, qu'il y a des vraies arnaques et que ça crée vraiment des difficultés?
5: Oui, sur la rénovation énergétique, on a régulièrement des consommateurs qui viennent parce que ils se sont fait arnaquer, hein, on peut le dire, parce que c'est des arnaques en fait qui se cachent derrière. C'est pour ça qu'on a interdit le démarchage pour éviter ces arnaques-là. Et ça monte en plus à des dizaines de milliers d'euros, hein, c'est des gros dossiers. Après, à côté de cela, pour le non-respect de Bloctel ou de démarchage, ça peut conduire à des situations compliquées. Nous, on a des personnes qui viennent nous voir parce qu'ils ont reçu des démarchages pour des mutuelles, par exemple, et alors qu'ils n'ont rien accepté, hein, même par téléphone, ils se retrouvent liés par un contrat pour cette nouvelle mutuelle et ils se retrouvent en difficulté. Donc là, il faut qu'on intervienne.
4: Et il y a des recours, et les recours, ils fonctionnent?
5: Oui, il y a des recours, l'amiable, hein, déjà, c'est une bonne chose. Alors quand c'est pas une arnaque, hein, évidemment, quand c'est pas une arnaque, il y a des recours puisqu'il y a une vraie société derrière. Donc nous, par exemple, Que Choisir Ensemble, on intervient. Par contre, si c'est une arnaque, là, je vous cache pas que c'est plus compliqué puisque c'est des escrocs qui souvent sont à l'étranger. Donc là, ça passe soit par un dépôt de plainte,

0: Mais il faut le faire parce que la répression des fraudes, elle va se rendre compte qu'il y a beaucoup de signalements pour telle société. Et là, elle va intervenir parce qu'elle va devoir choisir. La répression des fraudes, elle a pas des effectifs illimités. D'accord? C'est comme les contrôles d'hygiène dans les restaurants, c'est pareil. Et c'est là le problème. Donc, elle va devoir choisir là où elle a le plus de signalements, vous voyez, pour intervenir auprès de cette société. Donc, il faut pas hésiter à signaler.
1: Merci beaucoup, José Manzano. C'est donc aussi la responsabilité de chacun. Une autre manière, pas seulement de signaler, mais c'est d'adhérer aussi à Que Choisir ensemble. Comme ça, on est entre consommateurs et on défend nos droits.
2: Merci à vous. Belle journée.
0: Merci.
2: Et vous retrouvez évidemment les détails concernant cette nouvelle loi sur ici.fr. 7h47 sur la route ce matin. Vous avez toujours cet accident sur la Nationale 85. Nous sommes à Gap et c'est en direction de Nice. C'est un poids lourd qui est concerné. Donc ralentissement évidemment dans le secteur. Ralentissement parce qu'il y a peu de monde. Hein. On parle pas de gros bouchons ce matin. Sur la route, ça roule plutôt bien. Et puis les ralentissements au niveau des travaux sur la 55, entrée de Martigues, quand vous arrivez sur le viaduc, un petit peu juste avant, donc 200 mètres avant d'arriver sur le viaduc, il y a des travaux. Donc vous êtes ralenti. Allez, moins de 2 minutes sur la 55 en direction de Martigues. Puis le ralentissement avec les travaux également sur la 7 entre Septembre et Marseille. Dans chaque sens, pas plus de 5 minutes ce matin. On vous accompagne en musique sur les routes et autoroutes de notre région avec Alex Warren tout de suite dans l'autoradio. Et Ordinary, belle journée. Il est 7h48.

0: Alex Warren, hors Delorey, ici Provence, il est 7h51.
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0: Retenez bien son nom, la chronique qui met en avant les sportifs et sportives de demain. C'est avec vous, Olivia Leray, bonjour.
3: Bonjour.
0: Et ce matin, Olivia, vous nous parlez d'une jeune joueuse de tennis.
3: Xenia Efremova. Son doudou, sa tradition, c'est d'appeler sa maman après un titre, de n'importe où sur la planète, à n'importe quelle heure de la nuit. Elle la réveille pour lui dire. En janvier dernier, au bout du fil, elle lui a dit qu'elle venait de gagner l'Open d'Australie Junior. Ça n'était pas arrivé depuis 27 ans pour une Française, qui plus est, à 16 ans. Xenia est née à Moscou. Elle

0: devenue française il y a 2 ans. Elle a commencé le tennis parce que maman, joueuse pro, classée. Alors la raquette dans les mains dès l'âge de 3 ans, bon, vous connaissez l'histoire. À 10 ans, elle a déjà un agent et des contrats avec des grandes marques. Ça n'arrive jamais. Depuis des années, on l'expose. On dit d'elle qu'elle est meilleure que telle ou telle joueuse à son âge. On lui promet un avenir radieux avec son revers incroyable et sa force. Et si ses longs cheveux blonds balancent de droite à gauche, c'est parce qu'elle frappe fort, comme si sa vie en dépendait. Parce que oui, sa vie en dépend. À 12 ans, en plein tournoi, maman est au téléphone. Mais ce n'est pas Xenia qui appelle. C'est l'hôpital. Papa est mort. Le cancer. Le tournoi quand même. Xenia reste. Elle reste et elle gagne. Papa, emporté par le cancer, ça aurait pu tout broyer. Son grand frère, par exemple, ne s'en remet pas et arrête le tennis. Elle s'entraîne 6 fois plus dur. Elle joue pour faire son deuil. Des larmes comme des revers. Son papa est enterré en Russie et elle n'y est plus jamais retournée. Et sa mère, pendant ce temps, lui envoie des balles et elle frappe. Et elle frappe encore. Quand elle perd, elle pleure pendant des heures. La haine de la défaite la porte. Ce qui l'expose la voyait top 100 à 16 ans. Elle en a 17 et est en dehors du top 700. Elle n'a pas progressé aussi vite que prévu, mais elle a tout changé récemment. Entraîneur, structure, pour avancer sereinement. Parce que oui, sa vie en dépend.
1: Retenez bien son nom, les sportifs et sportives de demain, déjà aujourd'hui sur ici.fr. 7h53 en musique, Mylène Farmer.

0: Mylène Farmer et Je t'aime Mélancolie sur votre radio, ici Provence 7h57. Le roi soleil face à son propre effacement, ça c'est l'histoire du jour, racontée par Stéphane Bern. Il arrive dans un instant, et toute l'actu ici à Marseille, en Provence, c'est dans 3 minutes les infos à 8h avec Christophe Vanden.
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0: Allez, notre voyage dans le temps avec Stéphane Bern, comme tous les matins. C'est un peu d'histoire avant les infos. Bonjour Stéphane.
3: Bonjour Philippe.
0: Et avec vous ce matin, on voyage au temps. Le roi soleil découvre que le soleil peut disparaître.
3: Le 3 mai 1715, Louis XIV lève les yeux vers une éclipse. 4 mois plus tard, c'est lui qui disparaît. Oh, un sens du timing, on ne peut plus royal. Marly, printemps 1715. Le décor est prêt. Jardins impeccables, pas une herbe qui dépasse. Courtisans bien rangés, pas une mèche de travers.
4: Avec ou sans brushing, vos cheveux restent souples et brillants.
3: Et au centre, un homme qui a passé sa vie à organiser le monde autour de lui. Louis XIV a 76 ans. Il est fatigué, hein, mais il reste quand même le soleil officiel du royaume. Et clairement pas prêt à partager la lumière.
5: Nous vous devons plus que la lumière.
3: Alors quand une éclipse est annoncée pour le 3 mai, le spectacle n'est pas seulement astronomique, il est politique. À ses côtés, Cassini, savant en chef, qui a tout calculé sans même compter sur ses doigts. Balèze le type. Au moment venu, la lumière baisse, lentement, comme si quelqu'un tournait un variateur céleste. Le disque du soleil se fait grignoter. Les ombres changent, le visage du roi pâlit un peu. Pour une cour nourrie de signes, d'étiquettes et de mise en scène, on est sensible aux symboles. Difficile de ne pas y voir une métaphore. Un roi qui s'identifie au soleil regarde le soleil disparaître.
6: Je vais m'éclipser comme je suis venu. Soyez en paix.
3: Dans le genre de mise en abîme, mieux ce serait trop. 4 mois plus tard, le 1er septembre 1715, le roi soleil meurt à Versailles. Cette fois-ci, l'éclipse est totale. L'histoire adore les coïncidences bien rangées. Allez, extinction des feux. C'est pas Versailles ici. Enfin, pas tous les jours.
0: Ben non. Merci Stéphane. Voilà, voyage dans le temps tous les matins avant les infos de 8h et toutes les animations concernant l'éclipse de demain soir dans notre région. C'est sur ici.fr.
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0: Belle journée avec ici Provence, votre radio locale. Il est 8h. Les infos ici à Marseille en Provence, Christophe Vanden. Et justement, c'est l'été des ruptures de stock après les clims portatifs. Ce sont les lunettes spéciales éclipse.
8: Ça presse, hein, puisque l'éclipse solaire, c'est demain soir, à la veille de l'interruption momentanée du soleil, ruée dans les pharmacies, comme a pu le voir de ses yeux à Marseille, Laurent Grollet.
9: Et ces lunettes pour observer l'éclipse sont tellement recherchées que dans cette pharmacie...
10: J'en ai plus. Je sais pas. Je peux pas vous dire. Ce matin, on en a reçu 50 en une heure, on en avait plus.
9: Bon, c'est aussi la rupture de stock, malgré la demande, dans la pharmacie de Félix, rue de Rome.
11: Ah oui, c'est toutes les 5 minutes. Il n'y a plus de lunettes pour l'éclipse. On a réussi à en commander que 3 parce que c'était en rupture laboratoire.
12: 7 euros en carton d'espèce.
9: Je finirai finalement par trouver ces fameuses lunettes juste en face. Des lunettes qu'Ali n'a pas trouvées. Il préfère garder le souvenir de la précédente éclipse de 99.
13: J'habitais à la Madrague de Montredon en 99 et je suis monté à la colline. Oh putain, vous voyez bien, hein. Maintenant j'ai 80 ans, alors qu'est-ce que je regarde? Je regarde la télévision.
9: À la télévision, mais surtout pas avec les lunettes d'Alain.
13: Les lunettes noires, hein. C'est ça, non?
11: Lunettes spéciales.
13: Ah ouais?
9: Noël et Claire, elles, en revanche, ont leurs précieuses lunettes. Il faut dire qu'elles ont anticipé la demande il y a quelques temps.
14: Oh, il y a un mois. Oui, je me suis dit que ça allait être compliqué d'en trouver au dernier moment. Ah bah j'espère qu'il fera surtout clair. pour qu'on puisse le voir. Puis peut-être que la prochaine, elle sera dans longtemps.
15: Quand on sera plus là, nous. Au cimetière.
8: C'est pas exclu, hein, puisque la prochaine, c'est le 3 septembre 2081. Ça y est, vous pouvez le noter sur l'agenda. En attendant, celle de demain, c'est aux alentours de 19h45. Et puis attention, nous dit Laurent Grolet, qui est devenu un spécialiste, attention à votre téléphone portable. Si vous tentez de photographier l'éclipse, votre appareil aussi risque gros. En fait, on doit lui aussi lui mettre des lunettes éclipse devant l'objectif pour pas griller l'objectif.
0: Eh bien, c'est bon à savoir. Vous ne le savez pas. Et tous les conseils sur ici.fr. Et à part demain soir, Christophe Van Ven, on ne peut pas dire que le soleil s'éclipse, bien au contraire.
8: Notre Provence en vigilance orange canicule. Les 4 départements concernés, la moitié de la France essuie le front. Alerte orange. Hier, Météo France a relevé 39,9 degrés au Luc. Une épreuve pour nos organismes, pour les animaux et les végétaux. Les fruits et légumes très fragilisés, par conséquent, plus chers. Vous l'avez sûrement constaté sur les marchés. En tout cas, Yvan Plantel, lui, l'a noté sur le marché du Prado dans le 8e arrondissement de Marseille.
16: Ah, il y a de quoi sursauter en regardant le prix des tomates. Les variétés anciennes de Provence étaient il y a 3 semaines à 4 euros le kilo. Elles sont là à 6,90 euros. Idem pour les fruits, ce qui exaspère Martine qui habite dans le 8e.
17: Des pêches plates à 7,50 euros, ça fait cher le kilo.
18: Qu'est-ce que vous avez pris aujourd'hui là au marché ?
17: Eh bien, tous des fruits de Provence, hein. Des prunes, des pêches, et puis il va me donner de la pastèque.
19: Alors 27,71 euros, s'il vous plaît.
17: Des petites courses, 30 euros de fruits. Je ne sais pas si c'est normal, c'est comme ça.
16: Lucie, elle, repart avec des radis, quelques oignons et une pointe d'écœurement à la sortie de ce marché.
20: Moi, j'ai une petite retraite et ça me fait trop cher. Je préfère mieux m'en passer. Quand vous pensez qu'on paye un concombre presque 2 euros, c'est honteux.
16: Et Cyril, ce commerçant, est le premier désolé. La chaleur a un impact direct sur les récoltes et donc sur le prix d'achat.
21: Oui, les fruits et légumes, ça s'abîme plus vite. Les producteurs, il y a beaucoup de produits qui brûlent. Donc, les prix augmentent. Ben, les tomates anciennes, par exemple, énormément les salades. Après tout, les poivrons.
16: Les fortes chaleurs abîment tellement les fruits que parfois, en fin de marché, il laisse une partie de son étal au sans-abri.
8: Le beau geste de ce vendeur sur le marché du Prado à Marseille. La seule bonne nouvelle de la semaine, c'est le vent qui nous laisse du répit. Tous les massifs ouverts dans les Bouches-du-Rhône, 4 massifs fermés dans le Var, interdits d'accès pour risque très sévère d'incendie, la Sainte-Baume, les massifs du Haut-Var, des Maures et du Centre-Var, les autres sont fortement déconseillés.
0: À Miramas, un cambriolage pas comme les autres chez un amateur de tir sportif.
8: Dans la nuit de vendredi à samedi, le propriétaire des armes était absent. Les voleurs ont réussi à ouvrir le local sécurisé où les armes étaient en principe protégées. Un véritable arsenal. Les enquêteurs sont inquiets, Fabien Le Duvin.
22: Oui, les voleurs sont repartis avec des armes longues, 10 carabines, mais aussi un fusil à pompe, un revolver, 3 pistolets et la bagatelle de 200 munitions de différents calibres. Les cambrioleurs sont entrés par effraction par la porte du domicile avant de s'attaquer à la chambre, puis au local sécurisé dans lequel ces armes avaient été entreposées. La victime est un homme d'une 60aine d'années, membre de la Fédération française de tir, et ce n'est pas le premier à se faire cambrioler de la sorte. Plusieurs vols ont ainsi été opérés chez des tireurs sportifs ces derniers mois, après un piratage massif des données de la Fédération française de tir en octobre 2025. Les données personnelles de 250 000 adhérents actuels et de 750 000 anciens licenciés avaient été siphonnées, notamment les noms, les adresses et les numéros de téléphone, ainsi que les numéros de licence. Le ministre de l'Intérieur, Laurent Nunez, indiquait en avril dernier que 20 à 30 cambriolages similaires avaient été identifiés.
8: Et ces armes volées sont revendues sur le Darknet, l'Internet caché où l'on peut acheter le pire. Les 2 trafiquants de drogue présumés originaires de Marseille, interpellés ces derniers jours en Algérie, ont été placés en détention provisoire en Algérie. Mehdi Laribi, ex-chef présumé de la DZ Mafia, Jamel Djea, objectif prioritaire de la justice française. Ils ont été dans un premier temps placés sous contrôle judiciaire. Ils sont à présent donc derrière des barreaux. Malgré les messages de prévention, 2 jeunes de 18 ans ont sauté depuis la corniche Kennedy hier après-midi à Marseille, plongeant dans la mer qui s'est terminée contre les rochers. Ils ont été transportés aux urgences de la Timone.
0: Ce mardi 11 août sera-t-il le jour de l'éclipse des démarchages téléphoniques intempestifs?
8: C'est une sorte de dispositif anti-intrusion dans nos vies. Il est désormais interdit pour une société de vous appeler sans avoir auparavant obtenu votre accord, et ce pour une durée maximale d'un an. 97% des Français jugent ces démarchages insupportables. Les Provençaux confirment le sondage.
1: Les numéros en 04, quelque chose, je réponds jamais, par principe.
2: Je vous appelle pour votre pompe à chaleur, ça tombe bien, j'en ai pas.
4: Moi, je suis sur un certain fournisseur de téléphone, et c'est un autre fournisseur qui m'appelle. On a l'impression qu'ils se refourguent nos numéros de téléphone pour nous démarcher, quoi.
23: Est-ce que vous avez confiance en cette nouvelle loi, ou est-ce que vous pensez qu'ils vont réussir un peu à se faufiler
4: On verra bien, hein. De toute façon, les numéros de téléphone, ils circulent, hein, donc voilà.
24: Ça va certainement faire régresser les appels de démarchage, mais il y aura peut-être des sociétés qui vont trouver... des techniques pour toujours appeler. Les lois, elles sont faites pour être détournées, donc il y en a quelques-uns qui vont tenter leur chance. Ils vont trouver des failles.
2: Je ne suis pas persuadée que ça change grand-chose.
23: J'ai l'impression que vous n'y croyez pas trop à cette nouvelle loi.
2: Non, on n'y croit pas du tout.
8: Très, très dubitatif, ces exploits démarchés dans la rue amicalement par Rémi Inc. Et vous avez entendu tout à l'heure à 7h40 José Manzano de l'association Que Choisir Ensemble. Il n'y croit pas non plus beaucoup. À partir d'aujourd'hui, hein, si le numéro insiste, vous pouvez le signaler à Signal Conso, c'est un service de la répression des fraudes. Enfin, lui, il nous a fait vibrer au JO, il nous remue au championnat d'Europe, Léon Marchand a porté le relais 4 fois 200 mètres nage libre, médaille d'argent au championnat d'Europe derrière les Anglais. Pour son dernier relais, il a été exceptionnel, pour son premier relais. Et dans ce relais, il y avait un Marseillais, Sauveur Cristofini, 16 ans à peine, la pépite qui s'entraîne au cercle des nageurs.
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8: Et une météo qui n'est pas 100% soleil.
0: Non, puisqu'on a des nuages ce matin. On a même localement des pluies confirmées par Nathalie il y a une heure. Voilà, on a eu une petite pluie de 5 minutes qui a rafraîchi l'atmosphère. Et puis c'est vite parti. À Carcès, Eliane a eu quelques gouttes également ce matin. Puis en ce moment, sur toute une partie ouest des Bouches-du-Rhône, il y a des nuages et ça donne localement de la pluie. On va ensuite retrouver donc de belles éclaircies pour cet après-midi. Il y aura toujours un risque d'orage. Alors essentiellement sur les reliefs Ovar et Alpes Provençales. Et puis température ce matin, donc au lever du jour, Marseille 25 degrés, Toulon 27, Aix 22, à Gap 21 degrés, à Digne 19 degrés, à 19 degrés à Saint-Zacharie ce matin au stade municipal où vous pourrez voir demain donc l'éclipse. Vous serez accueillis à partir de 19h15. Et puis cet après-midi, un bon 31 degrés pour Marseille, Toulon 35, Aix 35 degrés également.
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0: 8h10, point trafic, toujours les conséquences de l'accident sur la Nationale 85, c'est à Gap. Accident donc impliquant un poids lourd, accident corporel grave et qui va prendre du temps et donc une circulation alternée. Désormais au niveau de Gap sur la Nationale 85, vos précisions les bienvenues, vous les partagez, hein, le bon réflexe pour nous signaler le moindre accident, obstacle sur la route ou souci. C'est le 04 42 38 08 08, vous entrez ce numéro dans vos contacts WhatsApp et vous envoyez un message écrit ou vocal. Les ralentissements habituels avec les travaux hein, depuis quelques semaines maintenant. Donc l'entrée du viaduc de Martigues, ça ralentit un petit peu. Moins de 2 minutes hein, pour vous qui arrivez de Marseille direction Port de Boucoufos. Avec ces travaux sur le viaduc, il y a une voie en moins pour circuler. Et enfin toujours moins de 5 minutes de retard avec les travaux sur la 7 entre Septembre et Marseille. Ce dans chaque sens ce matin. Vous partagez vos inforoutes en direct et vous restez prudents. Ça roule bien sur Aix et Toulon, notamment sur les autoroutes.
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0: La bonne humeur en musique, vos chansons préférées, tout de suite les Bee Gees, Night Fever.

0: c'est bon pour démarrer la journée, c'est la bonne radio. Ici Provence avec les Bee Gees, 8h14.
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0: Et la journée démarre également avec les conseils d'Aude Razzo. Ne les manquez pas, c'est pas vrai, c'est le rendez-vous anti-arnaque de l'été. Elle va nous parler dans une minute d'un faux moine qui était prêt à tout pour soutirer de l'argent. Puis dans le prochain quart d'heure, on retrouvera les gens d'ici, Laurent Menel sur le marché Place Sébastopol à Marseille. Et parmi vos cadeaux de l'été, gros cadeau ce matin, vous avez des invitations à gagner pour le prochain dîner concert à Chico les Gypsy. Ça sera ce samedi au Patio de Camargue. Encore quelques minutes de patience pour jouer avec nous. En musique, on écoutera Benjamin Biolay.
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0: En attendant de le voir sur la scène flottant du Port-Vieux à la Ciotat pour le Ici Live. Belle journée avec Ici Provence.
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0: Et 8h16, c'est pas vrai, c'est le rendez-vous anti-arnaque à écouter cet été avec vous, Aude Razzo. Et vous nous alertez ce matin, Aude, sur les vidéos bien-être et zénitude sur les réseaux sociaux. Et c'est vrai qu'il y en a beaucoup. Et certains lorgnent surtout sur notre porte-monnaie. Hein.
6: Je vous présente Yang Moon. Je baisse la voix parce que tout est zen dans cette vidéo. C'est un moine, il en a l'air en tout cas. Il porte une toge, il a le crâne rasé. Il est assis tantôt dans ce qui ressemble à un temple bouddhiste, tantôt dans un très beau jardin de style asiatique. Musique apaisante et douce voix. Yang Moon nous donne tout un tas de bons conseils en anglais pour réduire notre stress, se débarrasser de nos pensées négatives. Il nous dit d'éviter le café si on a l'estomac vide et de boire de l'eau tiède au réveil. 2,5 millions de followers sur Instagram, quand même. 1,5 million sur Facebook. Tout ça pour un moine qui n'existe pas. Et oui, désolé si vous êtes fan. Yang Moon a beaucoup de fans, mais Yang Moon est un pur produit de l'intelligence artificielle.
0: Et ce moine imaginaire, Rod, il en veut un autre argent, hein, c'est ça hein.
6: Et oui, parce que Yang Moon vend des livres, figurez-vous, des livres électroniques. $10.99 pour un parcours de guérison bourré de conseils ChatGPT. J'ai fait un petit test, hein. J'ai demandé à ChatGPT que prescrit la médecine chinoise sur ce qu'il faut manger le matin. Il me dit boire de l'eau tiède et éviter le café, l'estomac vide.
0: D'accord.
6: Ça a pris 5 secondes, pas besoin de lire un livre, pas besoin de débourser $10.99. Il y en a plein sur les réseaux sociaux, des profils comme Yang Moon, des faux personnages. Vous avez ce guide de la guérison en robe tibétaine. J'aime beaucoup aussi d'ailleurs cet Indien de 102 ans soi-disant, avec ses plumes sur la tête. Son profil renvoie sur Amazon. Et des paquets de bonbons à $22, des probiotiques, nous dit-il. Bref, le marché du bien-être est une mine d'or et les escrocs l'ont bien compris.
0: Merci de nous avertir, de nous alerter tous les matins. Drazo, c'est pas vrai, le rendez-vous anti-arnaque à retrouver également sur ici.fr.
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0: Attention, Ici Provence qui vous invite au dîner, concert, Chico, les Gypsy. Et bien entendu, c'est ce samedi. Vous êtes libre samedi soir, dîner, concert pour vous avec Chico qui sera sur scène. Allez, on joue en musique ce matin.

chanson donc, qui est reprise là, en ce moment par Chico et les Gypsy. Le titre en français, vous l'avez, 04 42 38 08 08. Et c'est Elodie qui vous accueille au téléphone ce matin. Bonne chance à vous. On écoute Benjamin Biolay. Il sera sur la scène flottante, lui, du Port-Vieux à La Ciotat pour le IC Live 2026. Ça sera le 5 septembre avec Marine. Belle soirée en perspective. Benjamin Biolay sur votre radio locale ici Provence. 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

0: Et c'est parti des artistes invités pour le Ici Live à la Ciotat, le festival version 2026. Benjamin Biolay qui lui sera sur la scène flottante du Pourvu à la Ciotat le 5 septembre, hein, je vous le rappelle, avec Marine. 8h23, nous jouons ensemble ce matin. Bonjour Dany.
1: Bonjour.
0: À Vitrolles, hein, c'est ça, hein?
1: Oui, tout à fait, à Vitrolles.
0: Alors Vitrolles à la maison, Vitrolles au boulot, Vitrolles en vacances.
1: Vitrolles dans le jardin.
0: Vitrolles dans le jardin, c'est bien ça aussi.
1: Au petit déjeuner.
0: Oh là là. Qu'est-ce qu'il y a ce matin, Dany?
1: Alors, il y a des tartines, ouais, avec de la confiture de figues maison, ouais, de la confiture de cerises et un bol de thé.
0: Oh là là là là, mais la vie démarre bien, dis donc.
1: Pas mal,
0: c'est
1: merci.
0: Pas mal, hein, pour redémarrer la journée et profiter,
1: ouais,
0: de la,
1: oui,
0: vie dans le jardin.
1: Bien,
0: oui. Bon, et si on rajoutait une paella, ça vous dit? Alors, pas ce matin,
1: ah, oui,
0: hein, samedi soir.
1: Non, pas maintenant, non, pas maintenant. Ah oui, avec, ah oui, avec bonheur, oui.
0: Alors, dîner, concert, Chico et Gypsy présents sur scène demain soir, enfin demain soir, samedi soir, pardon, 20h, au patio de Camargue. On écoutait cette chanson tout à l'heure. La version Gypsy, et quel est son titre en français?
1: Si j'étais président.
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0: Tout simplement avec Gérard Lenormand en duo là aussi avec Chico les Gypsy. Bravo, invitation pour vous et la personne de votre choix, Dany, pour samedi soir.
1: Merci beaucoup.
0: Vous connaissez les lieux?
1: Non, jamais, nous n'y sommes jamais allés.
0: Vous allez vous régaler, le patio de Camargue, c'est vraiment une petite pépite dans notre région. Et Chico, il est vraiment comme ça, le gars. On le salue ce matin. À bientôt, Dany.
1: Merci beaucoup,
0: à bientôt,
1: bonne journée.
0: Bon petit déjeuner au jardin et Elodie s'occupe de vous hors antenne. À 8h24, point trafic à vous rappeler, l'accident sur la Nationale 85, c'est au niveau de Gap. C'est un poids lourd qui est concerné, accident important puisqu'il est corporel et il y a une mise en place d'une circulation alternée. Hein, depuis quelques minutes au niveau de Gap sur la Nationale 85, prenez les devants, ça risque de vous mettre un petit peu en retard. Toujours ce petit retard, allez, 4... 5 minutes, il y en a un peu plus, je vous laisse, comme chez le boucher, c'est sur l'autoroute A7 ce matin, entre Septembre et Marseille, puisqu'il y a des travaux, hein, on reconstruit les deux ponts, et puis il y a la voie de bus aussi dans un sens. Voilà, ça ralentit un petit peu, mais rien de méchant, et une info à partager. Là aussi, vous le faites par WhatsApp 04 42 38 08 08, vous nous laissez un message vocal ou un message écrit.
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0: 8h25, tous les jours à cette heure-ci, on prend des nouvelles des gens d'ici. Avec vous Laurent Menel, micro Ici Provence et en balade. Qu'est-ce que vous faites ce matin?
5: Alors pour être au top cet été, je suis en train de regarder de la lingerie masculine et pas que.
6: Bonjour, je m'appelle Isabelle et je suis foraine sur la place Sébastopol à Marseille.
5: Très très animé ici, hein?
6: Très animé, ça fait un petit village en fait, c'est une petite place, voilà, il y a beaucoup de gens très très habituels que j'ai en client.
5: Qu'est-ce qui est tendance aujourd'hui, s'il vous plaît Isabelle?
6: Avec la saison, c'est beaucoup les culottes invisibles, donc sans couture, qui permettent d'être mises sous des vêtements un peu amples, un peu transparents. Et donc les femmes recherchent un peu ça. Après, il y a le côté gaine pour les dames qui ont besoin d'avoir un soutien au niveau ventral. Mais c'est vrai qu'essentiellement, c'est des choses en coton aussi de préférence, mais invisibles pour la personne.
5: Pour l'été, et pour nous les hommes, regardez-moi, est-ce que ça peut gommer quelque part mes poignées d'amour, l'invisibilité?
6: Alors, mes boxers sont en coton avec peu d'élastane dedans, ce qui fait qu'il y a quand même un bon maintien au niveau des ventres pour les messieurs. Mais bon, voilà, quoi. Les messieurs sont contents parce que j'achète quand même des produits de qualité.
5: Et vous fidélisez ces dames?
6: Alors, sur le marché, j'y suis depuis 2006. Mais c'est vrai que c'est beaucoup la fidélisation qui me fait travailler correctement. Parce que, après le passage, je n'ai pas toujours au rendez-vous. Mais mes clientes fidèles, j'y tiens.
5: Qu'est-ce qui vous apporte ce métier au plus près de la clientèle ici, dans leur quotidien?
6: Bah écoutez, c'est un peu général, hein, parce que je suis dans le commerce depuis que j'ai 20 ans. Donc en fait, j'aime beaucoup le contact client, voilà, la négociation pour les prix, pour les modèles. Je donne beaucoup de conseils, au mieux pour fidéliser une clientèle. C'est dans ma fibre. Ça a été toujours ça et j'ai rien fait d'autre.
5: Isabelle, encore plus étonnant, vous êtes parisienne à l'origine.
6: Oui, absolument. Je suis née à Paris, dans le 10e arrondissement. J'adore Paris. Mais c'est vrai que ça fait maintenant presque 30 ans que je suis sur Marseille et j'y suis bien.
5: Qu'est-ce qui vous a mené à poser vos valises ici?
6: Bah, écoutez, beaucoup le climat à la base. Et puis après, beaucoup de familles aussi sur Marseille. Donc voilà, j'ai voulu donner un peu de réconfort à mes enfants avec des belles journées. Voilà, on a beaucoup profité quand ils étaient petits, maintenant ils sont grands. Je pense que maintenant, comme ils sont venus jeunes, c'est vraiment des Marseillais.
5: Quel quartier avez-vous choisi?
6: Moi, j'habite le 8e, du côté du boulevard Perrier et tout ça, pas loin du stade Vélodrome.
5: Merci Isabelle. On vous souhaite une très très belle journée sous le soleil de Marseille, au cœur du marché de la place Sébastopol.
0: Les gens d'ici, voilà, au micro, ici Provence, de Laurent Menel qui se balade un petit peu partout en Provence, et vous le retrouvez en intégralité sur ici.fr. Il est 8h28, belle journée avec Ici Provence, c'est votre radio locale et toute l'actu qui revient dans 2 minutes, et les infos à 8h30.
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0: Allez, 8h29 quasiment, parler de l'éclipse là, actuellement. Je vous rappelle que toutes les animations, une grande partie en tout cas des animations dans notre région, où il faut aller, les spots évidemment pour observer l'éclipse de demain soir. Vous avez tout ça sur ici.fr à Marseille, hein. C'est notamment le stade nautique Florence Artaud, entre autres. Et dans l'actu ce matin, l'info d'ici, Christophe Van Ven. Est-ce qu'on va vers la fin des démarchages téléphoniques intempestifs?
8: En tout cas, à partir d'aujourd'hui, c'est un nouveau dispositif du gouvernement, les sociétés qui vous contactent doivent avoir votre accord. D'accord. Au préalable, voilà, vous devez signer quelque chose. Alors, est-ce que ça va marcher ou pas? Ça, c'est une autre question. On a posé la question d'ailleurs aux Provençaux, vous allez voir tout à l'heure.
0: Ouais, la réponse dans 2 minutes. Et puis la Provence fait son cinéma, c'est le podcast qui lui pose son micro sur les lieux de tournage dans notre région. C'est Thibaut Gaudry qui assure tout cela. Il nous emmène ce matin dans Marseille avec le film, souvenez-vous, 588 rue Paradis. C'était un film qui a été tourné en 1991. Par un Marseillais, Henri Verneuil, donc chez lui à Marseille. La Provence fait son cinéma, c'est dans 10 minutes. Je vous rappelle, l'accident toujours en cours sur la Nationale 85, nous sommes à Gap, poids lourd concerné, accident corporel, ça prend du temps, et une circulation alternée à Gap sur la Nationale 85. Il est 8h30, l'actu en France et dans le monde, le 90 secondes, Cyril Ardot, et la France à chaud.
9: Le retour de la chaleur pour certains départements. Dès midi, ce sont 43 départements du centre, du sud et de l'ouest qui seront en vigilance orange canicule. C'est 21 départements de plus qu'hier. 42 départements dans un large quart nord-ouest, mais aussi dans le sud-est et en Moselle, sont quant à eux placés en orange pour un risque élevé de feux de forêt selon Météo France. À Bellegarde, en Diois, dans la Drôme, l'incendie du massif du Claps progresse peu, même s'il reste actif selon la préfecture. 400 hectares ont été brûlés. À Toulouse, 2 policiers municipaux blessés au couteau hier soir dans le centre-ville. L'agresseur a été interpellé selon le maire qui affirme que des propos à caractère terroriste ont été signalés. Ce sont ces mêmes agents qui ont maîtrisé le suspect à l'aide de gaz lacrymogène. Ce sont des appels qu'on reçoit tous, parfois plusieurs fois par jour. Le démarchage téléphonique devient interdit dès aujourd'hui, sans votre accord. Les appels pour vendre des abonnements de presse, pour des sondages ou des appels aux dons reste autorisé, c'est à lire sur ici.fr. Le prix du gaz va augmenter pour 6 millions de foyers dès le 1er septembre de 5,6% pour ceux qui ont une offre indexée sur le prix de référence. C'est ce qu'a annoncé la Commission de régulation de l'énergie en raison du conflit au Moyen-Orient. Et puis le Stade de France complet pour la veillée des jeunes du Pape en septembre, annonce le diocèse de Paris. 200 000 personnes sont déjà inscrites pour la messe ouverte à tous sur les Champs-Élysées dans la capitale.
8: Et l'info d'ici en Provence, on vient d'en parler, c'est la fin des démarchages intempestifs, ces coups de téléphone. En tout cas, c'est la promesse du gouvernement. À partir d'aujourd'hui, un nouveau dispositif légal. Il est interdit pour une société de vous appeler sans avoir votre accord au préalable. Un soulagement pour beaucoup de Provençaux, à commencer par Rémi Inc.
0: Ah, ça c'est le genre d'appel.
10: Alors je sais, vous avez sûrement déjà été appelé plusieurs fois concernant les aides de l'État.
0: Qui agace 97% des Français selon un sondage. D'autant plus quand on en reçoit plusieurs par jour.
11: C'est régulier, c'est tous les jours. Enfin moi, en ce qui me concerne, j'en mets 3 ou 4 par jour. On en a marre.
12: Des fois on s'amuse avec eux, on leur dit mais oui, bien sûr je suis intéressé, j'ai 19 maisons, ou je lui demande la météo, ou j'ai une bonne recette de pâtes. C'est plutôt un bon moment, on va dire.
0: Alors oui, ça peut être amusant, encore faut-il avoir le temps. Et ça n'est pas le cas des artisans
13: clients comme Gérald qui travaille dans le BTP.
14: Malheureusement, on est obligé de répondre à tous les appels, quoi. Compte tenu que c'est potentiellement un client et on perd du temps avec ça, quoi. Pour les artisans, le temps c'est de l'argent.
13: À partir d'aujourd'hui, chaque appel concernera forcément un contrat que vous avez déjà conclu pour vous proposer des services complémentaires. Ou alors, l'entreprise aura d'abord obtenu votre accord en amont pour être appelée, et ce pour une durée de 1 an maximum. De nouvelles restrictions, pas forcément très convaincantes.
14: J'espère qu'ils ne vont pas trouver la parade, quoi.
13: On sait qu'ils vont chercher la parade quand même.
14: Je pense qu'ils la cherchent déjà.
15: Je me dis, qu'est-ce que ça leur rapporte? S'il y a de l'argent à se faire, c'est sûr qu'il y aura des détournements et contournements des lois. Ça, c'est sûr et certain.
8: Ouais, il y a plus qu'un doute chez la part, de la part des Provençaux. Donc, si jamais ça continue, si jamais ces téléphones vous rappellent, vous pouvez dénoncer ces numéros sur un site dédié, un site de la répression des fraudes qui s'appelle Signal Conso.
9: Il est 8h33, Christian Van Ven, la France continue à suffoquer et on va en parler dans le journal de 9h.
8: 43 départements en vigilance orange canicule, ils seront 67 demain. De plus en plus chaud, de plus en plus fatigué et énervé, témoignera un pizzaiolo marseillais dans le journal de 9h. 9h, on tourne aussi dans le village de Corrence avec Madame la maire qui pense à l'avenir. Après l'incendie qui a ravagé la nature, comment ne plus revivre l'enfer de ces dernières semaines? Enfin, on ira prendre des nouvelles de bébés tortues. Les tortues marines sont de plus en plus nombreuses à venir pondre sur les plages du Var.
9: Des nouvelles de la météo, on a ciel bien chargé en nuages ce matin, avec localement quelques pluie, surtout sur l'ouest des Bouches-du-Rhône. Voilà, les petites gouttes. Ça remonte de Méditerranée. Là, c'est surtout la partie Camargue, Alpique qui est concernée. Alors, localement, vraiment localement, quelques gouttes, ça plus 5 minutes, et après, ça part. Alors, risque de pluie, voire d'orage, cette fois-ci, localisé dans l'après-midi pour le Haut-Var et les Alpes-Provençales. Et puis, on a un retour de belles éclaircies cet après-midi. Température à la mi-journée en Provence. Marseille, 31 degrés. Toulon, 35, comme à Aix-en-Provence. Et puis, localement, on va atteindre les 38 degrés, voire 39 sans difficulté. Je vous donne la qualité de l'air de ce mardi qui reste dégradée sur les Bouches-du-Rhône et l'air toulonnaise ainsi que Gap. Elle est mauvaise sur le reste de la Provence.
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9: Le point trafic de 8h35, quasiment rien de changé par rapport au point précédent. On a toujours à Gap, c'est l'info du jour à retenir. Donc cet accident, c'est un poids lourd, accident corporel. Pour la Gap Nationale 85, circulation alternée au niveau de Gap ce matin. Toujours le ralentissement entre Septem et Marseille, donc la 7 dû aux travaux de reconstruction des deux ponts, mais on ne dépasse pas les 5 minutes de retard sur cette portion de route. Et un petit léger ralentissement, vraiment un petit chouïa, c'est quand vous êtes sur la 55 pour entrer sur le viaduc de Martigues, en venant de Marseille pour aller vers Port-de-Boucoufos. Là, c'est dû aux travaux sur le viaduc, évidemment. Partagez vos infos, WhatsApp, vous envoyez un message écrit au vocal, vous entrez le 04 42 38 08 08 dans vos contacts. Ça roule sur Aix et ça roule sur Toulon.
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9: Vous êtes gâtés en musique, Johnny Hallyday.

0: Johnny Hallyday et vivre pour le meilleur, ici Provence 8h40, et vous donnez d'ailleurs le meilleur de vous-même parce que vous êtes sportif dans la vie. Il y a un agrume à ne pas négliger, c'est le citron. Pourquoi? Le docteur Kierzek arrive d'ici 9h avec ses conseils santé. Il vous dira justement comment le préparer et comment il va prendre soin de vos muscles, ce citron en question. D'ici 9h également, on va vous emmener dans les parcs de Marseille. Les mercredis dans les parcs, c'est un jeu de pistes, un jeu d'énigmes avec l'été marseillais. C'est un jeu pour toute la famille, hein, les petits, les grands. Et puis en plus, ça permet de profiter de la fraîcheur en fin d'après-midi. Comment y participer? On vous dit tout dans une dizaine de minutes. Mais tout de suite, ça tourne.
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0: La Provence fait son cinéma, c'est le podcast avec Thibaut Gaudry qui vous parle des films qui ont été tournés dans notre région. Et Thibaut vous emmène ce matin dans Marseille.
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7: 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Je passais le plus clair de mon temps au cinéma Le Star.
8: Coupé !
9: Elle était bien celle-là.
10: Poupou, pidou.
11: Printemps 1991, Henri Verneuil pose sa caméra à Marseille pour réaliser son prochain film, Meyrick.
12: Longtemps, on m'appela l'Arménien, sans trop savoir où se trouvait cette terre, sur laquelle depuis plus de 2000 ans, mes ancêtres descendants du pays Urartu s'accrochèrent à leur patrimoine culturel.
11: Azad Zakarian est né en Arménie en 1915, l'année du premier génocide du XXe siècle. Avec son père, sa mère et ses deux tantes, il débarque à Marseille un matin de 1921. Il a 6 ans et après l'exil, ils vont devoir faire face aux difficultés de l'intégration. Azad se souvient.
13: Mon vrai premier souvenir d'enfance remonte à ce tampon qui n'en finissait pas de rester en l'air. Les visages de ma mère, mon père et mes deux tantes, tendus vers cet objet, soulignaient l'importance de sa chute sur nos papiers.
11: Avant d'être un film, Meyrick est d'abord un livre qu'Henri Verneuil, de son vrai nom Achod Malakian, publie en 1985. Il a 64 ans et derrière lui une immense carrière de cinéaste, dont de nombreux films avec Fernandel, avec qui il a fait ses débuts. Meyrick signifie « maman » en arménien. Et c'est après la mort de la sienne qu'il décide de rassembler ses souvenirs et clamer son amour à elle et aux siens.
12: Azad, répète encore une fois, après ingénieur.
14: Ingénieur des arts et métiers et des constructions navales.
15: Il n'a que 10 ans.
13: Mon père écouta ce titre comme une symphonie.
11: Le grand succès remporté par le livre l'incite à le transposer à l'écran, sous forme de deux longs métrages. Meyrick et l'année d'après, 588 rue Paradis, avec Omar Sharif, Claudia Cardinal et Richard Berry. Du génocide en Arménie à Marseille, il y brosse une grande fresque familiale de l'exil et de l'intégration en France.
12: Ce pays qui m'accueille, qui d'abord me permet de vivre, puisque nous sommes des vivants par hasard, nous sommes des rescapés de la mort, et qui ne me demande pas de renier mes origines. Alors je m'intègre dans une deuxième culture, qui est la culture française, tout en gardant la première. Je sais que parfois ces deux cultures se heurtent, mais on fait avec. Je ne peux pas oublier depuis ce jour où à l'âge de 4 ans, j'ai mis les pieds sur le quai de la Joliette, tout ce chemin parcouru avec cette famille, cet amour absolu que j'ai trouvé dans ma famille et que j'essaie de raconter dans ce livre et dans le film.
11: Verneuil qui aimait dire « Arménien je suis, mais plus français que moi tu meurs ». La France qui reconnaîtra officiellement le génocide arménien en 2001. Et son film va y contribuer à sa manière. Le tournage mobilise la communauté arménienne marseillaise et va jouer un rôle de catalyseur. Les centaines de figurants et tous ceux qui ont suivi le tournage ont senti qu'il se passait quelque chose. Que cette œuvre allait peut-être faire cesser le silence et tous les non-dits qui avaient pesé jusque-là.
13: En revenant de chez Garbeau, je venais simplement de dire « Quand je serai grand, je crois bien que je ferai du cinéma ».
11: À Marseille, dans le quartier de la Joliette, qui a vu débarquer le cinéaste un siècle plus tôt, il y a aujourd'hui une place Henri Verneuil. Et Achod Malakian repose au cimetière Saint-Pierre, aux côtés de son père, de ses deux tantes et de Meyrick.
0: Henri Verneuil, dans votre podcast ce matin, donc La Provence fait son cinéma et autre film d'Henri Verneuil demain, 588 rue Paradis, avec Thibaut Gaudry, le podcast à retrouver sur ici.fr. 8h44, la musique qui revient dans une minute, c'est un coup de cœur, elle s'appelle Auréa.
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0: Avec sa soirée mondaine, c'est dans une minute.
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0: Auréa, un coup de cœur ici Provence et soirée mondaine.
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0: Et en soirée aussi, c'est vrai qu'il va faire encore chaud aujourd'hui et toute la semaine. Si vous profitez, tiens, d'une balade au parc pour trouver un petit peu de fraîcheur en fin d'après-midi, puis occuper les enfants en vacances, c'est ce que vous propose l'été marseillais avec l'opération les mercredis, donc dans les parcs. Bonjour, Perrine Prigent.
2: Bonjour.
0: Et bienvenue, vous êtes adjointe au maire de Marseille en charge, hein, notamment des parcs et des jardins. Quelle est l'idée justement de ce rendez-vous?
2: L'idée, c'est d'ouvrir les parcs et jardins de la ville qui sont des espaces de fraîcheur et de respiration. Aux enfants, mais aussi aux adultes, parce que c'est un jeu de piste, là, pour le coup, pour le mois d'août, qui permet de mélanger les tranches d'âge et qui permet de s'amuser dans des parcs en étant un petit peu plus au frais qu'ailleurs. C'est en fin de journée, à partir de 18h. Ça permet aussi de découvrir des parcs, parce que tout le monde ne connaît pas l'ensemble des parcs de la ville, qui sont finalement assez nombreux et dispersés, et ça permet de parcourir le territoire de Marseille.
0: Alors ce jeu de piste, les mercredis dans les parcs, a démarré mercredi dernier. Si on a raté la première semaine, on peut toujours y participer.
2: Bien sûr, il y en a encore trois à venir. Le prochain, ce sera le 12 août, à la Plaine des Sports et des Loisirs, à la Busserie. Ensuite, direction Parc de la Mathilde, le 19 août. Puis, on finit à Borély, le 26 août. L'enjeu de ce jeu, c'est effectivement d'aller parcourir ces parcs et de résoudre des énigmes qui sont en lien avec les ressources de la Terre, de notre environnement. Donc ça permet et d'apprendre et de jouer en même temps.
0: Et puis en plus, ce jeu permet de sensibiliser, on va dire, les participants, petits et grands, aux enjeux climatiques.
2: Exactement, c'est un enjeu auquel on est extrêmement attaché au niveau de la mairie de Marseille. Et on met ce sujet en avant. Bon, ben on est tous conscients de plus en plus, et avec tous les événements qu'on connaît cet été, de l'enjeu de protéger l'environnement, de le régénérer et de faire tout ce qu'on peut, tous collectivement, pour améliorer les choses, pour que la Terre soit habitable demain. Et donc, quoi de mieux qu'un parc pour parler de ces enjeux.
0: On est bien d'accord. Merci, Perrine Prégent.
2: Merci à vous.
0: Adjointe au maire de Marseille, en charge notamment des parcs et des jardins. Donc, les mercredis dans les parcs, le prochain rendez-vous, vous l'avez dit, c'est de ce jeu d'énigmes de piste, c'est demain, 18h21h, au parc de la Plaine des Sports et des Loisirs de la Busserine. C'est dans le 14e, et vous pourrez en profiter pour observer l'éclipse en toute sécurité avec des lunettes de main. Pensez-y. Les infos, les sorties à Marseille sur le site letemarseillais.fr.
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0: Et ici, on prend soin de votre santé. Le docteur Kierzek qui arrive pour les sportifs dans un instant. Il a un petit truc à vous donner.

0: C'est déjà fini, ça passe trop vite, hein. Céline Dion sur votre radio locale ici Provence 8h56. On va parler santé comme tous les matins avec vous docteur Kierzek pour passer un été en pleine forme. Et aujourd'hui, nous revenons avec vous sur le citron et ses bienfaits après le sport, hein.
1: Bonjour à toutes et à tous, après une séance de sport, surtout en été, on pense tout de suite à boire de l'eau. Bon, c'est un bon réflexe, mais l'eau ne suffit pas. On se sent fatigué, on a des crampes, le corps réclame autre chose. Et la solution, c'est peut-être un simple citron pressé, une boisson maison économique, naturelle, qui va remplacer avantageusement ces grandes bouteilles colorées du commerce. Déjà, le citron est naturellement riche en électrolytes, notamment en potassium. C'est un minéral essentiel pour la contraction musculaire et la transmission des influx nerveux. Et pendant l'effort, on en perd beaucoup de ce potassium, notamment par la transpiration. Et le potassium du citron aide à prévenir les crampes et accélérer la récupération. Ensuite, il y a la vitamine C. C'est un puissant antioxydant. Ça va réduire le stress oxydatif provoqué par l'effort et ça va ainsi limiter les courbatures. Et contrairement à l'eau plate, l'acidité du citron, associée à une petite pincée de sel et un peu de miel, ça va permettre une absorption plus rapide par l'organisme. C'est ce qu'on appelle une boisson isotonique maison. L'eau citronnée seule, c'est très bien pour se désaltérer, mais pour une vraie récupération, après un effort intense ou une forte chaleur, on met une petite recette supplémentaire. Un peu de sel, ça va retenir l'eau et les glucides. Un peu de sucre, tout ça dans une bouteille d'eau de 500 ml. On presse un demi-citron et vous allez avoir votre boisson isotonique. Vous mélangez le tout, vous obtenez vraiment une boisson qui a la même concentration que nos fluides corporels et ça permet une hydratation ultra rapide. Tout cela pourquoi ? Pour quelques centimes, sans additifs ni colorants.
0: Ça marche, docteur, et tout le monde peut boire ça ? Il n'y a pas de risque pour l'estomac ou les dents, par exemple ?
1: Il faut un peu être prudent parce que le citron est très acide. Alors pour les personnes qui souffrent de brûlures d'estomac, de reflux gastrique ou d'ulcère, ça peut être irritant. On peut alors réduire la quantité de citron ou le boire en mangeant ou avec un féculent comme une banane par exemple, ça va tamponner un peu l'acidité. Pour les dents, l'acidité attaque l'émail, donc il est recommandé de boire cette préparation à l'aide d'une paille par exemple ou de se rincer la bouche avec de l'eau plate après. Enfin, ne remplacez pas l'eau par cette boisson toute la journée. Elle est excellente après le sport, mais l'eau reste votre principal allié hydratation. Allez, bon été, bonne santé à l'écoute d'ici bien sûr.
0: Merci à docteur Kierzek. Les conseils santé à retrouver sur ici.fr et vous retrouvez d'ailleurs les conseils du docteur pour regarder l'éclipse de demain soir en toute sécurité.
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0: Bonjour Fabien Fontaine.
9: Hello Philippe, bonjour tout le monde.
0: On parlait de bébés tortues ce matin dans l'info.
9: Oui, j'adore.
0: Qui ont pris les larges.
9: Ah, elles sont toutes belles.
0: On va parler de tortues aussi avec vous.
9: Oui. Bah oui, il y a 130 espèces différentes et près de 800, je crois, tortues qui sont au village des tortues de Carnoul.
0: Très bien.
9: On vous fait la visite guidée ce matin.
0: Ah oui, je viens, j'arrive.
9: C'est bien ça.
0: Belle idée ça.
9: Je vous amène à Salary aussi.
0: Aussi.
9: Les pieds dans l'eau, vous avez la serviette de bain.
0: Salary aussi.
9: Oh, oui. Oh, vous êtes en forme ce matin. Et puis, je vous amène également à Oreille, dans les Alpilles, à Gréoux-en-Provence.
0: D'accord, ça marche.
9: Pas mal.
0: Allez, je vous suis.
9: Allez, venez.
0: Belle balade. À demain.
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9: 9h. Les infos à Marseille et en Provence. Christophe Van Den est la moitié du pays qui passe en alerte orange canicule.
10: Deux fois plus qu'hier. 47 départements. La Provence n'y échappe pas, même si le soleil est dans les gènes cet été. Eh bien, c'est beaucoup de gènes, notamment avec l'étouffement collectif, les températures qui montent. Parfois, le ton aussi entre les gens. On s'engâte, à l'image de Karim Pizzaiolo à Marseille, place Castellane.
11: En ce moment, c'est l'été. J'en parlais tout à l'heure avec mon pote. J'ai jamais vu ça. J'ai jamais vu une chaleur comme ça, très très dur, voire dangereux. Là où je ressens le plus, c'est que je suis pas bien avec les clients. Ben, je suis pas poli, je m'engage vite, je suis pas patient, et je le vois tout de suite. Et oui, le soir après, quand je fais le bilan, je me dis, putain, là, j'ai déconné, j'ai pas été assez avenant. C'est là où tu vois que la chaleur, c'est dur. C'est l'horreur, et encore, moi, je suis dehors.
12: Ça... Vous êtes à côté d'un four qui...
11: Oui, un four à 300 degrés, d'accord, mais je suis dans les courants d'air, j'ai de l'air. Je laisse imaginer ceux qui sont dans les cuisines mal agencées, dans les caves. Eux, c'est très très dur. Moi, c'est dur, c'est très très dur. J'aurais jamais pensé dans ma vie. Et il y en a qui vont me rejoindre, me languir de l'hiver.
5: Et là, vous languissez l'hiver?
11: Ouais, carrément. Pourtant, je suis en forme, hein, je te le dis. Mais là, c'est dur.
10: Karim, qui attend l'hiver dans sa pizzeria, place Castellane, et qui restait très poli avec Yvan Planteil.
9: Justement, dans les massifs du Var, trois semaines après le départ de l'incendie du Gros Bessillon, les habitants tentent de se reconstruire, Christophe.
10: Le feu qui a parcouru plus de 6000 hectares, il n'a été déclaré fixé qu'en fin de semaine dernière. Les camions de pompiers, d'ailleurs, vous les voyez encore hein, dans les villages, ils sont aux aguets, en surveillance et au travail. Les journalistes des grands médias nationaux sont tous repartis, donc les habitants essaient de retrouver un petit peu de leur calme, un petit peu de leur quotidien. Le bilan qui est difficile à surmonter pour Madame le maire de Corrence, par exemple, bilan, mais pas le temps de s'apesantir. Il faut aussi penser à l'avenir. Il faudra vivre avec ce risque incendie. Nicole Rulland.
7: On a été dévastés. C'est peut-être l'occasion de jardiner les pourtours de notre village et de repenser le secours, les accès et la reconstruction de la forêt. On est en Provence, on a des petits chemins qui sont pas spécialement adaptés à la largeur des camions. Ces chemins sont souvent des culs-de-sac, il n'y a pas d'air de retournement au bout. Enfin bon, tout ça ralentit les secours. Maintenant qu'il n'y a plus d'arbres qui gêne, entre guillemets, on va peut-être essayer de réfléchir à tout ça.
10: Cap vers l'avenir, la maire de Corrence avec Sophie Glotin. Ça n'a rien d'un hasard. À Miramas, un tireur sportif cambriolé. Les voleurs sont repartis avec un arsenal plutôt inquiétant, jugé plutôt. 10 carabines, 3 pistolets, un revolver, un fusil à pompe, 200 cartouches. Les armes étaient pourtant dans un local sécurisé, mais il n'a pas résisté aux malfrats qui étaient bien renseignés. Plusieurs cambriolages de ce type ont eu lieu ces derniers mois en France, après le piratage des données informatiques de la Fédération française de tir. Eux, ils ont sauté de la corniche Kennedy, hein, comme font beaucoup de jeunes, malgré l'interdiction. Deux minots marseillais se sont gravement blessés hier après-midi. Ils ont été transportés aux urgences de la Timone.
9: Un petit plouf pour nous, un grand plouf dans la vie pour une vingtaine de bébés tortues de mer. Elles ont quitté leur nid du Var pour se jeter à l'eau.
10: C'était dimanche, plage d'Aguet à Saint-Raphaël, la ponte datée du 21 juin, donc le grand plouf, sous les yeux de l'association Émergence, dont fait partie Sidonie Cato. Elle est ravie puisque la Provence est devenue un vrai spot de ponte des tortues.
12: En fait, les tortues, elles testent certainement des nouveaux sites de ponte en Méditerranée occidentale et elles essayent certainement d'étendre leur zone de ponte ou alors du moins peut-être de la déplacer. C'est pas la première, mais ça reste quand même des événements qui restent assez rares, toujours aussi exceptionnels chez nous. Depuis 2023, on en voit un peu chaque année, mais pas tant que ça. Vous savez, elles sont tellement mignonnes, elles font 14 grammes, 15 grammes, c'est tout petit. Ça a une volonté toujours incroyable pour regagner la mer, donc c'est vraiment des moments qui sont très émouvants en effet.
13: Elles ont l'air de beaucoup aimé cette plage d'Aguet. Hein.
12: Oui, c'est vrai, parce que honnêtement, Fréjus, Aguet, enfin le secteur, elles reviennent. Mmh. Elles aiment bien ce secteur-là.
10: L'émotion de Sidonie Cato avec Marine Notman. Un message très important d'ailleurs, hein, si vous êtes sur les plages et que vous les voyez, ces mini tortues, surtout, vous n'intervenez pas. Hein. Vous signalez au réseau tortues marines de la Méditerranée française. On vous a mis ses coordonnées sur notre site ici.fr, puis aussi les photos. Des mignons bébés, les tortues, on va parler dans un petit instant.
9: Oui,
10: avec vous,
9: écoutez, ça va être la thématique du matin, les villages des tortues de Carnoul. On vous le fait découvrir, on vous fait les visites guidées ce matin.
10: Et voilà, on apprend à vivre avec les tortues.
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10: Alors, étonnamment, on a commencé la journée de manière un peu nuageuse, il faut le dire, avec des petites gouttelettes aussi, vous pouvez en témoigner.
9: Oui, il y avait des petites gouttes, juste de quoi pourrir le linge qu'on avait, qu'on avait mis sur l'étendage.
10: Il était presque sec,
9: quel dommage. Bon, ça ne va pas durer, a priori, non. Vous connaissez l'histoire, on vous la raconte depuis plusieurs semaines, il va faire chaud, très chaud, le temps est très lourd, vigilance canicule orange pour les Bouches-du-Rhône et pour le Var. Ce matin, il y a donc des nuages un petit peu partout dans le ciel de Provence. On a même eu droit donc à quelques gouttes de pluie ce matin. Rien de méchant. Ça va se lever dans l'après-midi. Le ciel bleu et le soleil vont tenter de percer, parfois timidement. Et la persistance d'un voile nuageux léger nous indique Météo France. Des petites averses vont tomber également du Verdon au plateau de Conjuers cet après-midi. Sur les Alpes d'Haute-Provence, il pourrait y avoir des orages. Attention, de Sisteron à la Motte-du-Caire ainsi climatique à l'est de la Durance. Les températures maximales pour ce mardi, je vous donne trois menus. Au menu des Bouches-du-Rhône, 35 à 38 degrés, 32 degrés côté littoral de Marseille à La Ciotat. Du côté du Var, température maximale autour de 34 à 37 degrés, 30 degrés du Verdon au plateau de Conjuère. C'est donc pour le 04 à l'ouest de Nax, Gap-Castellane, entre 32 et 34 degrés et de 28 à 30 degrés de Lubail au Verdon. On attend à 11h ce matin 29 degrés à Marseille et Cassis, 30 degrés à La Ciotat et Toulon, 32 à Brignoles et Draguignan, 31 à Aix et Pertuis. Et cet après-midi, toutes ces températures vont rajouter en moyenne 3-4 degrés et vous aurez les températures du jour.
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9: Bon, comment ça roule ce matin? Qu'est-ce qui se passe sur la route? On va commencer par les classiques. Il y a des travaux sur l'A7 dans le sens Marseille-Aix-en-Provence. Et il y a donc, comme tous les matins, un ralentissement entre la Calade et les Égalades sur à peu près 2,5 km. 3 voies passent ensuite à 2 voies et vous êtes au ralenti avec 6 minutes de temps de trajet supplémentaire sur votre parcours par rapport à votre temps habituel. Il y a également un petit ralentissement juste après Notre-Dame-Limite. Jusqu'à la Viste à peu près quand vous descendez vers la cité phocéenne. Les classiques du matin, c'est également le viaduc de Martigues sur lequel il y a des travaux et un petit peu de monde avec là aussi des voies qui sont rétrécies. Soyez prudents si vous êtes aux abords de ce secteur. Je regarde d'ailleurs, a priori c'est l'heure de circuler. Qu'est-ce qu'on a comme événement ce matin? Nous avons un véhicule en panne sur la 55 dans le sens Marseille-Martigues. Au niveau de Martigues, soyez prudents. Nous avons également un véhicule en panne sur la 8 dans le sens Italie, Aix-en-Provence, au niveau de Ventabrin. Vous nous appelez à tout instant pour partager des infos circuit. Il y a un numéro pour cela, le 04 42 38 08 08. Trois options, ou un coup de fil, ou un texto en WhatsApp, ou en vocal avec votre passager. Et on partage ces infos sur l'antenne d'Ici Provence.
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9: Et une matinée à partager ensemble une nouvelle fois ce matin. Nous sommes mardi 11 août. Nous, on a la banane. Et vous, comment ça va ce matin? Je vous espère en forme malgré la lourdeur et la chaleur en Provence. Bienvenue à bord. En musique, évidemment, avec Ici Provence. Voici Jeanne Masse.

0: Ici Provence, sur le coup des 9h15, c'était Jeanne Masse.
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0: Et bienvenue chez vous en Provence. Nous partageons votre été ensemble et nous arpentons tous les matins les quatre coins de la Provence pour vous donner de belles idées sorties dans les Bouches-du-Rhône, le Var et les Alpes d'Haute-Provence. Plusieurs escales sont au programme de ce mardi. Gréoux-les-Bains dans les Alpes d'Haute-Provence qui est en fête ce samedi 15 août. On vous dit tout avant midi. Les Alpilles et le village d'Oreille également pour la fête de la charrette. Alizé nous explique cette tradition de Provence ce matin. Nous serons également à Tourve pour parler des Gueules Rouges. Ces mineurs qui ont un musée qui leur rend hommage sur la commune. Et nous sommes également, donc ce matin, à Carnoul, dans le Var, à quelques kilomètres de Brignoles. Bonjour Stéphane Gagnon.
3: Oui, bonjour, bonjour à tous.
0: Bonjour à vous, directeur adjoint du village des Tortues. Pour ceux qui ne le connaissent pas, nous sommes donc à quelques kilomètres de Brignoles, 2 hectares de nature pour nos amis les Tortues, 50 espèces du monde entier. Et Mississon Tortue, vous nous présentez en quelques lignes ce village que vous avez installé il y a quelques temps.
3: Oui, c'est un centre totalement original à découvrir, dédié au monde des tortues. Donc l'originalité, c'est que ce centre propose que des tortues qui sont issues d'abandon. Donc vous pouvez voir des animaux issus d'abandon à 90% et des retours de saisie. Donc c'est un refuge. Donc en visitant, vous financez ce centre et vous nous aidez à nous occuper de ces animaux. Et on vous fait découvrir un petit peu ces animaux extraordinaires. La tortue, c'est pas juste la petite tortue qu'on connaît, qu'on a vu peut-être chez la grand-mère, et aussi des espèces extraordinaires, des tortues géantes, des tortues molles, des tortues dangereuses, et tout un univers à découvrir sur 2 hectares de nature.
0: Et ce qui est intéressant, quand je regardais le site internet, c'est qu'en fait, il y a déjà de nombreuses tortues, il y a un contexte finalement en Provence, parce qu'il y a beaucoup de tortues, pardon pour le mot, mais tortues abandonnées, des demandes chaque année, mais j'étais très surpris de ça, pour 2500, 3000 tortues pour être accueillies dans le parc, c'est énorme en fait.
3: Oui, en fait, à la base, ce centre a été créé il y a 40 ans pour venir en aide à la seule tortue de terre française, la tortue d'Hermann, pour développer des programmes de conservation. Mais nous n'avions pas prévu qu'on allait nous abandonner des têtes d'autres espèces et qu'on allait avoir des retours de saisie. Donc aujourd'hui, effectivement, on a 1600 tortues de plus de 60 espèces différentes. Donc on n'a pas choisi ça. Et c'est tous les jours qu'on nous propose des tortues à l'abandon parce que ce sont des animaux qui vivent relativement longtemps. Donc l'acquisition n'est pas anodine, la reproduction non plus. C'est un vrai engagement sur du très long terme. Et ça finit souvent, malheureusement, par des abandons.
0: Oui, c'est assez étrange. Alors, évidemment, votre démarche est vertueuse et on peut visiter le parc, hein, c'est le but du jeu. Et on va dire que notre billet d'entrée sert finalement à financer les soins, l'entretien et la renaissance de ces tortues, quelque part.
3: Exactement. En fait, c'était l'idée de base du fondateur, c'est de l'écotourisme. C'est pas visiter un zoo, c'est visiter un centre qui travaille pour le bien-être de ces animaux qui ont eu une vie un petit peu tumultueuse. Donc on passe du très bon temps, on apprend plein de choses. Il y a des visites guidées, il y a un musée extraordinaire avec plus de 4000 objets tortues. Et en plus, on participe à l'entretien de ces animaux.
0: Ouais. Le musée dont vous parlez, c'est le musée de l'art tortue. Alors pareil, j'étais assez surpris, c'est assez chouette. Ce sont tous les objets, entre guillemets, qui font référence à cet animal totem.
3: Alors rien que ce lieu, effectivement, vaut le détour. C'est une des plus grosses collections au monde d'objets à l'effigie des tortues, issus du monde entier. Donc ça part de la petite tortue en plastique de l'œuf Kinder jusqu'à des objets en marbre, par exemple, du Tibet, ou des objets de Chine. Comme l'animal est vénéré dans pas mal de sociétés dans le monde, ça a été sculpté, reproduit, peint. Et ce musée est extraordinaire, il présente plein d'objets à découvrir.
0: Et si on tombe amoureux d'une tortue, je crois qu'on peut l'adopter, c'est ça? Avec des conditions strictes, évidemment.
3: Alors, il y a quelques possibilités d'adoption, mais c'est vraiment au compte-gouttes, parce qu'on a énormément de travail. Donc, quelquefois, il y a des tortues un peu hybridées, mélangées, qui peuvent pas retourner en milieu naturel, qui peuvent être adoptées. Mais je vous dis, c'est vraiment au compte-gouttes, et puis il faut des déclarations, il faut des conditions adéquates, etc.
0: Merci en tout cas Stéphane Gagnon, directeur adjoint du village des Tortues, le Tortupole France. C'est à Carnoul, à 20 km de Brignoles. Merci de cette visite guidée ce matin Stéphane, et belle journée à vous, à très vite.
3: Avec, Avec grand plaisir, avec grand plaisir. On n'est pas loin de Toulon et on est ouvert à partir de 10h et des visites guidées toute la journée.
0: Et si vous voulez des infos complémentaires, vous allez sur le web tortupole.com. Une question pour vous, pour gagner vos invitations pour visiter ce Tortupole. Alors, on a discuté avec Stéphane, on vous offre les invitations pour vous permettre de vous sensibiliser, évidemment, mais dans l'absolu, comme on le disait tout à l'heure, normalement, les places servent à financer le bien-être des tortues. Mais on vous invite à aller les voir pour en parler autour de vous. Je vous pose une question bizarre. Vous connaissez les tortues ninja? Ouais, vous connaissez. Il y a Leonardo, il y a Michelangelo, il y a Donatello et il y a qui? C'est qui le quatrième? Il s'appelle comment? Est-ce que c'est Raphaël? Est-ce que c'est Léo? Ou est-ce que c'est Kylian? Raphaël, Léo ou Kylian? Pour remporter vos invitations ce matin, 04 42 38 08 08. Je vous accueille juste après le tout dernier Céline Dion sur Ici Provence.
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1: Je vous annonce Céline Dion, c'est Boulevard des Arts qui arrive. C'est ça la magie de la radio du show business. 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Valérie, bonjour.
2: Oui.
1: Bonjour, bonjour. Valérie, elle est arrivée doucement, sans se presser, pour aller voir les tortues. C'est plutôt raccord.
2: Tout à fait, mais ça court vite quand même, les tortues.
1: Oui, c'est vrai. Oui, c'est vrai. Alors, je vous cache pas, j'ai une tortue à la maison.
2: Et... Mais nous aussi, on a une tortue
1: Hernane. Et ben pareil. Et c'est vrai que ça galope, hein, mine de rien. Là. Elle s'amuse sur la terrasse. Hop, un coup, elle est à gauche. Et hop, deux secondes après, elle a fait 10 mètres.
2: Bon, fait.
1: Vous êtes à Auriol. Vous avez des enfants, Valérie?
2: Alors, on a des petits-enfants.
1: Ok. Bon, on vous offre votre passe pour aller voir le village des tortues à Carnoul. C'est pour vous, c'est cadeau.
2: C'est trop gentil.
1: Ouais, avec les petits-enfants, ça va être mignon tout plein à voir. Et puis voilà, c'est.
2: Oui, on va apprendre des choses aussi.
1: Et vous allez apprendre des choses. Et Auriol, Carnoul, ça va. Vous allez mettre quoi? Allez, on va dire une demi-heure à la louche à peu près. Ouais, ça doit, oui. Ça doit être ça à peu près. Bravo Valérie, félicitations en tout cas. Restez fidèles ici de Provence.
2: Merci beaucoup. Et puis je vous embrasse à tous.
1: Eh bien, pareil, tout pareil. Gros poutou à vous tous. À très vite Valérie, à bientôt.
2: À bientôt,
1: au revoir.
2: Merci, au revoir.
1: Au revoir.
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1: À suivre, des jeux et des cadeaux et l'équipe de l'été Ici Provence a gagné. Nous allons vous faire écouter des tubes de la variété française, les refrains et les mots mystères que nous avons camouflés par le chant des cigales. On joue ensemble dans moins de 10 minutes et juste avant, je vous ferai découvrir une belle idée à noter dans votre agenda, une journée spéciale Gréoux en Provence. C'est ce samedi 15 août. On vous dit tout dans moins de 5 minutes, le temps d'écouter Billy Paul sur Ici Provence.

0: là, ça c'est bon pour le moral sur Ici Provence. Billy Paul, You Song.
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0: 9h30, bienvenue chez vous sous le soleil de Provence. Que faire cet été là avant le pont du 15 août? On vous donne l'inspiration chaque matin avec ce mardi une nouveauté et une journée gréou en Provence, dans les Alpes de Haute-Provence. C'est Marie qui nous donne tous les détails ce matin.
2: Bonjour, c'est Marie à l'Office de Tourisme et des Congrès du Pays de Manosque. Aujourd'hui, je vais vous présenter Gréou en Provence, un nouvel événement qu'on organise à Gréou-les-Bains avec plusieurs partenaires, dont l'association FestiGréou. Cette journée Gréou en Provence aura lieu le samedi 15 août. Elle commencera à 9h du matin avec la grande foire du 15 août que vous trouvez habituellement dans la station. Mais il y aura aussi pas mal d'animations comme des déambulations de groupes provençaux, une bugade, une démonstration de bugade au lavoir des verres, un cours de danse provençale qu'on vous invite tous à venir faire dès 10h du matin devant les thermes. L'emplacement est à l'ombre, c'est gratuit, donc n'hésitez pas à venir faire ce petit cours de danse provençale traditionnelle. Vous pouvez aussi, si vous le souhaitez, jouer à la pétanque avec le Grand Prix à Provence, à Gréou de pétanque, qu'il y aura sur le boulodrome. Donc n'hésitez pas aussi à venir autour de la foire découvrir ces animations à l'Oustaou de Gréou, à la cave de Régus et aussi au bar des Marronniers. Et puis à la fin de cette journée festive, eh bien ça continuera un petit peu, puisque à 18h30 nous vous donnons rendez-vous devant le parvis du château pour un petit spectacle de fauconnerie. Ça commencera à 18h30, ça dure environ 30-40 minutes. C'est vraiment devant le château des Templiers à Gréou-les-Bains. Donc il faut monter jusqu'en haut, vous restez là et vous serez émerveillés par tout ce petit spectacle de fauconnerie. Mmh. Et puis pour finir cette belle et grande journée, cette première édition de Gréou en Provence, on vous invite à venir danser, à venir chanter sur le parking des Marronniers avec le groupe Mephisto, un groupe qui vient très souvent à Gréou et dans les alentours. Et donc cette grande journée festive se terminera par un grand bal populaire samedi 15 août à 22h. Alors on vous attend très très très nombreux, toutes les animations sont gratuites, alors venez bien vivre avec nous, Gréou en Provence, samedi 15 août.
0: Génial, merci Marie, une journée 100% Provence au cœur du village, Gréou en Provence, samedi 15 août. À suivre d'autres infos concernant vos déambulations et votre agenda en Provence.
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0: Mais d'abord, on jette un petit coup d'œil à vos conditions de circulation. Et pour une fois, c'est une bonne nouvelle. J'ai pas grand chose à vous signaler sur ce coup-ci. Ça a l'air de bien rouler. Il y a un petit peu de monde quand vous quittez l'autoroute pour descendre sur Bandol. Le bord de mer de Bandol est saturé. Pour arriver au cœur du village, vous mettez 16 minutes de temps supplémentaire par rapport à votre temps habituel. Sur la côte, c'est l'air de circuler. Je regarde Marseille, c'est les bouchons habituels. Rien de particulier à vous dire. Et un événement qui vient d'arriver à l'instant sur la 50. Un véhicule en panne dans le sens Toulon-Marseille. Juste à l'entrée de Marseille, donc soyez bien sûr prudents, mais bon, a priori ça a l'air de plutôt rouler ce matin. 04 42 38 08 08, on partage vos infos circuit à tout instant.
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0: Bon, je vais commencer par les bonnes nouvelles. Aujourd'hui, ce mardi, l'ensemble des massifs des Bouches-du-Rhône sont ouverts. Donc vous pourrez aller faire la rando du côté des Alpilles. Vous pourrez vous balader dans les Calanques, sur le Cap Canaille. Vous pourrez filer du côté du massif de l'Étoile ou du Garlaban. Idem sur la Montagnette. Idem sur les Termes. Idem sur la Sainte-Baume ou encore sur la Sainte-Victoire. Du côté du Var, c'est pas tout à fait pareil. Du côté du Var, la majorité des massifs sont fermés. Les monts Toulonnais sont autorisés, mais si vous pouvez éviter, ça serait mieux. La Corniche des Morts est également autorisée. Le plateau de Conjuers aussi, l'Estérel et les îles d'Hier. Ailleurs, c'est fermé. Soyez prudents et évidemment, hydratez-vous, bienveillance, prudence. Et vous avez toutes les infos sur les massifs ouverts et fermés sur le web ici.fr/Provence.
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0: À suivre dans moins de 10 minutes, on travaille notre mémoire musicale et on joue ensemble avec votre kit de l'été à gagner. La fouta, le chapeau, les tongs, le sac aux couleurs d'ici Provence. Tout ça, c'est à gagner en chantant avec des tubes. Et d'ailleurs, tiens, en parlant de tubes...

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0: Le titre de Renault Mistral gagnant sur Ici Provence.
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0: Et on a essayé de faire tomber la pluie depuis le début de l'été et nous n'y sommes pas parvenus. Pourtant, vous et moi, nous faisons des efforts en chantant très régulièrement tous les matins sur Ici Provence pour gagner le pack de l'été avec le sac en toile, les tongs, le t-shirt, le bob Ici Provence et la fouta toute bleue à nos couleurs. Elle est absolument magnifique. On va vous faire écouter un extrait d'une chanson française célèbre que vous connaissez absolument par cœur et que vous avez certainement l'habitude de chanter à tue-tête dans les karaokés. Nous avons caché un mot dans cet extrait et vous devez nous dire le mot que nous avons camouflé. Écoutez bien, c'est un tube de chez Tube.

0: c'est trop facile. 04 42 38 08 08. Quel est le moment quand à vous de jouer pour gagner le kit de l'été et être sélectionné également pour le tirage de midi moins le quart et gagner un chèque cadeau de 50 euros.
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0: Le dernier Indochine sur Ici Provence, le temps des signes.
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0: Ah ben moi je vais faire un petit signe de la main pour saluer Christiane. Hello Christiane.
2: Coucou.
0: Coucou, coucou.
2: Bonjour.
0: Comment ça va ce matin?
2: Ça va très très bien.
0: Génial, vous nous appelez de Pourrières.
2: C'est ça, mais je suis sur la route.
0: Ah, soyez prudent.
2: Non, mais c'est pas moi qui conduis.
0: Vous avez un chauffeur, vous aussi, Christiane.
2: C'est ça, il y a un bon chauffeur.
0: Bon, super. Il s'appelle comment, le chauffeur?
2: Christian.
0: Bon. Bonjour, Christian.
3: Bonjour.
0: Christian et Christiane, j'adore. Bon, ouais. On a entendu tout à l'heure un extrait d'un tube. Alors, c'était tellement facile. Ce que je vous propose, on va faire un duo, Christiane. On va chanter Si.
2: Ouais.
0: On va chanter.
2: Vous voulez un massacre?
0: Ben non, je veux la pluie. Veux la pluie. Donc...
2: La pluie, nous aussi, on veut la pluie, allez.
0: Vous, moi, allez. Christiane, ben à la limite, faites chanter Christian aussi. Comme ça, tout le monde va chanter dans la voiture. Envoyez l'extrait et j'attends évidemment le mot mystère. 3, 2, 1, c'est parti.
4: Je te donne tout.
0: Allez.
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0: Tous ces défauts.
2: Les choses qui sont autant de chance.

0: ouais. Franchement, c'est pas mal, hein. Je regarde le ciel. Pas de déluge en perspective, a priori, donc.
1: Ah, ça va venir, il faut attendre un peu.
0: Merci d'avoir participé, Christiane. Bravo, vous repartez avec votre kit de l'été, le sac en toile, l'étang, le t-shirt, le bob ici Provence et la fouta. Ça, c'est cadeau, c'est pour vous, c'est gagné, c'est pour tout de suite. Et puis, essayez de rester près du téléphone sur le coup des midi moins le quart. On va faire le tirage pour vous offrir peut-être à vous ou à l'un des joueurs de ce matin le chèque cadeau de 50 euros. D'accord, Christiane?
1: Ok, pas de souci. Je reste en ligne pour l'adresse.
0: Oui, exactement. C'est Élodie qui va vous récupérer juste après. Je vous embrasse, gros poutou.
1: Merci,
0: Christiane,
1: beaucoup.
0: Amitié Christian.
1: Merci, gros poutou. À bientôt, belle journée.
0: Et bonne route à tous les deux. À très vite. Au revoir.
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0: On a quand même franchement des auditeurs formidables. À suivre dans un instant, notre veto, le docteur Pierre Fabin, qui vous dit une bonne fois pour toutes s'il faut mouiller ou non les croquettes de son animal. Et puis également une adoption, c'est la petite chatte Gaïa qui vous attend à la SPA de Flyosque. C'est Laurence qui nous la présente ce matin.

0: Ici Provence, un titre qui fait partie de notre patrimoine et de notre imaginaire commun, la BO du film Dirty Dancing.
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0: Allez, on s'intéresse à nos animaux, nos amis à quatre pattes. Et une question ce matin, mouiller les croquettes à l'eau avec un peu de bouillon. Une pratique dont on entend souvent parler. Est-ce que cette habitude est vraiment bonne pour la santé de notre animal? Le docteur Pierre Fabin décrypte le pour et le contre de cette méthode d'alimentation.
3: Mouiller les croquettes de son animal, ça peut présenter des avantages. Le premier, c'est l'hydratation. Elle est cruciale pour les chats qui sont naturellement des petits buveurs. Mouiller leurs croquettes, qui sont très pauvres en eau, permet d'améliorer leur hydratation et du coup de maintenir leurs reins et leur système urinaire en pleine forme. Le second avantage, c'est le confort de la mastication. Mouiller les croquettes, ça facilite la prise alimentaire, notamment pour les chiots qui sont en transition vers le solide. Mais ça peut aussi aider pour les chiens ou les chats âgés qui ont souvent des petites douleurs dedans. Et enfin, mouiller les croquettes, ça peut rendre la nourriture plus appétante car l'eau tiède dégage les odeurs de la croquette et ça peut stimuler l'appétit des animaux difficiles.
0: Donc c'est plutôt positif, mais finalement du coup, pourquoi on ne le fait pas systématiquement ?
3: Alors, même s'il n'est pas majeur, les croquettes peuvent avoir un petit effet sur leur tarte si votre animal les mâche bien. On est très loin de l'effet d'une brosse à dents, mais elles peuvent comporter un petit effet abrasif pour limiter la plaque dentaire. Et dès que vous ajoutez de l'eau, vous annulez complètement cette petite contribution mécanique.
0: Okay.
3: Mais le vrai risque, c'est plutôt l'hygiène bactérienne. Les croquettes humidifiées, ça se transforme très vite en milieu de culture. Du coup, il est très important que votre animal consomme rapidement son repas après la réhydratation. Mmh. Et il faut penser également que la mastication, c'est une méthode d'apaisement pour votre animal. Mâcher lui fait du bien et le réconforte.
0: Alors, quel est le compromis finalement, concrètement? Dans quel cas on réhydrate les croquettes de son animal?
3: Ça dépend vraiment des besoins de votre animal. Si votre chat, par exemple, a des problèmes urinaires ou rénaux, ou si votre chien a des gros problèmes de dents, votre vétérinaire pourra vous recommander de mouiller ses croquettes. L'autre cas, ça peut être pour stimuler votre animal en convalescence pour qu'il mange un peu plus. Vous pouvez même y ajouter un peu de bouillon dans ce cas-là. Okay. Mais attention, pas de sel.

0: Et pour les chatons, mouiller les croquettes avec du lait maternisé, ça peut vraiment aider à la transition vers l'alimentation solide. Mais en dehors de ces situations, je ne vous recommande pas vraiment de les mouiller, mais plutôt de passer à une alimentation qui est déjà humide, à savoir la pâtée.
1: Parfait, merci docteur. On se retrouve demain pour de nouveaux bons conseils. Il y a également une minette à adopter à la SPA de Flayosque. Et elle est toute belle, Laurence.
2: Oui, elle s'appelle Gaïa, elle a 6 ans, elle est noire, elle a les poils mi-longs, elle est très jolie. C'est une petite chatte qui est rentrée chez nous suite au décès de sa maîtresse, malheureusement. Okay. Du coup, on cherche pour elle une famille avec un extérieur, elle était habituée à vivre en extérieur de préférence. Okay. Elle vivait avec un autre chat, mais c'était pas la grande entente, donc c'est vrai que une famille où elle sera le seul chat, ça pourrait être vraiment super pour elle. Elle est un petit peu craintive au début, mais on l'amadoue très rapidement en lui parlant, en lui donnant des petites friandises. Il faut savoir que comme beaucoup de chats, elle a son petit caractère. Alors parfois, elle voudra être caressée et parfois, il faudra la laisser tranquille.
1: Mais oui, c'est un chat. Merci Laurence à la SPA de Flayosque, 125 route de l'Orgue. Notez les horaires d'ouverture. C'est ouvert tous les lundis, mercredis et vendredis de 10h30 à 12h30 et de 14h à 17h.
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0: L'Erita Mitsuko sur Ici Provence. Marcia Baila, entre 10h et 11h, vous restez avec nous. Il y a un beau cocktail qui vous sera servi, des idées recettes pour votre été, des idées sorties et aussi des cadeaux.
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0: Il est 10h. Les infos à Marseille en Provence. Christophe Van Den et notre Provence en vigilance orange canicule.
2: Et comme la moitié de la France, demain ça sera pire. 67 départements, la vague monte. Également la bonne nouvelle quand même de la semaine, c'est le vent qui nous laisse du répit. Et donc les massifs sont ouverts tous dans les Bouches-du-Rhône. 4 fermés dans le Var, interdits d'accès pour cause de risque très sévère d'incendie. La Sainte-Baume, les massifs du Haut-Var, des Morts et du Centre-Var, les autres sont fortes déconseillé. Il a été ciblé à Miramas, un tireur sportif cambriolé. Les voleurs sont repartis avec un arsenal impressionnant, inquiétant même, 10 carabines, 3 pistolets, un revolver, un fusil à pompe et 200 cartouches. Les armes étaient pourtant dans un local sécurisé, mais il n'a pas résisté aux malfrats qui étaient bien renseignés. Plusieurs cambriolages de ce type ont eu lieu ces derniers mois en France, après le piratage des données informatiques de la Fédération Française de Tir. Ce mardi 11 août sera-t-il le jour de l'éclipse des démarchages téléphoniques intempestifs, une sorte de dispositif anti-intrusion dans nos vies, puisqu'il est désormais interdit pour une société de vous appeler sans avoir obtenu votre accord au préalable. Et encore, cet accord ne dure qu'un an au maximum. Il faut dire que 97% des Français jugent ces démarchages téléphoniques insupportables. Si jamais un numéro persistait, eh bien vous pouvez le signaler à Signal Conso, c'est un service de la répression des fraudes. Malgré les messages de prévention, malgré les interdictions, deux jeunes de 18 ans ont sauté depuis la corniche Kennedy à Marseille hier après-midi, plongeant dans la mer qui s'est terminée contre les rochers. Ils ont été tous les deux transportés aux urgences de la Timone. Lui, il nous a fait vibrer aux Jeux Olympiques. Il nous remue cette fois au championnat d'Europe. On l'attendait, il n'a pas déçu. Léon Marchand a porté littéralement le relais 4 fois 200 mètres nage libre hier soir. Médaille d'argent au championnat d'Europe derrière les intouchables anglais. C'est un véritable exploit pour son premier relais qu'il devait assurer. Léon Marchand a réalisé la meilleure performance mondiale de la saison. Et si on reparle encore en ce moment de ce relais, c'est qu'il y avait en troisième position Sauveur Cristofini. 16 ans à peine, il devient le plus jeune nageur médaillé français dans ce championnat européen. Il est né à Ajaccio. Cette pépite s'entraîne au Cercle des nageurs de Marseille. Léon Marchand en personne avoue être impressionné.
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2: Est-ce qu'au fur et à mesure des heures qui arrivent, les nuages vont s'ouvrir? Bon, ça serait bien qu'il y ait un peu de pluie quand même, un peu plus que ce matin, ce qui est tombé quand même.
0: On l'attend effectivement, le ciel est nuageux, chargé un petit peu partout en Provence ce matin.
2: Mais ça tombe pas.
0: Mais ça tombe pas.
2: Malheureusement.
0: Il y a des gouttes par-ci par-là. Ouais, c'est tout. Il y a des gouttes par-ci par-là. Alors il y aura peut-être quelques averses sur les Alpes, d'après les indications de Météo France. Un petit risque d'orage cet après-midi sur le Verdon ou le plateau de Conjuers, sur les Alpes d'Haute-Provence, de Sisteron à la Motte-du-Caire, ainsi qu'à l'est de la Durance. Ailleurs, non, le soleil va revenir. Enfin, il va revenir. Il est toujours là. Hein, il est caché derrière des nuages, mais il devrait percer normalement d'ici la fin de la matinée ou début d'après-midi, d'après les indications de Météo France. Moralité, il va faire très chaud. La vigilance orange canicule est maintenue sur les Bouches-du-Rhône et sur le Var. Les Alpes, les températures maximales pour ce mardi 35-38 degrés dans les terres, dans les Bouches-du-Rhône 32 degrés sur le littoral de Marseille à La Ciotat, dans le Var 34-37. 7 degrés dans les terres, il fera aux alentours de 30 degrés sur le littoral et très chaud également pour les Alpes d'Haute-Provence, entre 32 et 34 degrés. On attend 11h ce matin, donc 30 degrés à Marseille sur le Vieux-Port, 30 degrés à Carry, 31 à Cavalaire, 32 à Toulon, 33 à Saint-Maximin et Salon de Provence. Retour de l'info tout à l'heure, 11h.
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0: Comment ça roule ce matin? Les nouvelles de votre circuit avec un bouchon de 1 km sur la 57 entre le Canet des, dans le sens Canet des Morts Toulon. Au niveau de Toulon, le trafic est bouché sur ce secteur. Toulon toujours avec la 57 en direction de la Valette du Var. Quand vous quittez l'agglo toulonnaise, il y a un petit peu de monde et 2 minutes de temps supplémentaire sur la 57 en direction de la Valette entre le parc du Pressandin et le stade Léo Lagrange. Ailleurs, ça a l'air de circuler. Il y a toujours, comme d'habitude, le petit bouchon sur 3 kilomètres à peu près, en sortant de Marseille en direction d'Aix-en-Provence. Il y a des travaux, 3 voies retrécies en 2, et évidemment ça bouche pour sortir de Marseille. Ailleurs, ça a l'air de circuler plutôt convenablement. N'hésitez pas à partager des infos au circuit avec nous à tout instant. Vous nous passez un coup de fil, vous nous mettez un texto WhatsApp ou un vocal au 04 42 38 08 08.
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0: Et toute l'équipe est en Bermuda ce matin. Moi j'ai mis mes petites tongs à carreaux, petit bob vissé sur la tête. C'est l'été en Provence. Ici Provence, voici Morane.

0: l'énergie de Morane ce matin pour être de bonne humeur en écoutant la radio. Toutes les mamans.
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0: Et comme tous les jours, l'équipe du matin est sur le pont. On se prépare dans la cuisine. Carole, notre cuisinière provençale, star des réseaux sociaux. Carole va vous concocter ce mardi une salade de tomates avec de l'ail maison. Superbe. Sans boucan, mais c'est très bon. Recette à suivre dans un instant. Alice sera également dans la radio ce matin, en direct de la commune d'Oreille, près de Mouriès dans les Alpilles, pour nous parler de la fête de la charrette ce week-end. Et puis coup de fil également à une office de tourisme. Les pieds dans l'eau, nous serons à Sanary pour vous faire découvrir vos activités de l'été. C'est le programme du matin avec des cadeaux et de la musique et des minots aussi.

0: Invité chez nous et chez lui aussi en Provence il y a quelques semaines, il a enflammé les fêtes de la citadelle de Sisteron. Soprano, dernier titre DJ sur Ici Provence.
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0: Et franchement, vous sentez l'odeur là, vous la sentez? On passe en cuisine, ça sent bon la Provence ce matin. Au menu du jour, une salade de tomates avec de l'ail de pays, Carole.
3: Alors je vous propose aujourd'hui, eh bien, je crois que c'est ma salade de tomates préférée. C'est celle que je fais en ce moment tout le temps.
0: Ouais, c'est chouette.
3: Et c'est la salade de tomates plein champ aux croûtons à l'ail maison. Mmh. Rien que dans l'intitulé de la recette, eh bien, vous avez la liste des ingrédients. D'abord, des tomates plein champ. Alors on a la chance ici en Provence, en été, enfin, on peut trouver des tomates plein champ. Vous savez, c'est ces tomates qui sont un peu irrégulières, on dirait biscornues chez nous, avec un petit peu fendillées. Puis quand vous les prenez dans la main, elles sont très lourdes, elles sont gorgées de soleil. Eh bien, ces tomates-là, souvent, ce sont des cœurs de bœuf, des tomates ananas. Si vous trouvez ces petites merveilles, faites-le plein, vous les gardez dans votre cuisine, sur le plan de travail, tout simplement pour éviter le frigo, ça serait dommage, ça enlève la saveur des tomates. Donc ça, c'est le premier ingrédient. Et le deuxième, eh bien, ce sont les croûtons de pain à l'ail maison. Ça serait dommage de les acheter tout près, dans les supermarchés, en sachet, ça n'a rien à voir.
0: Bien sûr.
3: Surtout que c'est tellement simple à faire. On a toujours soit une baguette qui nous reste de la veille, soit du bon pain de campagne. Moi, j'achète plus le pain chez les boulangers. Chez nous, on a des boulangers qui font du pain avec du vrai levain. Mmh. Pour cette recette, il faut éviter le pain industriel, ou c'est le pain de mie. Voilà, ça serait dommage. Et donc, cette baguette, vous la coupez en deux. Vous allez la frotter avec une gousse d'ail, que vous coupez en deux aussi, la gousse d'ail. Vous frottez bien votre pain pour le parfumer. Ensuite, vous coupez des morceaux. Vous arrosez généreusement vos morceaux de pain avec de l'huile d'olive et vous les disposez sur une plaque du four avec un papier cuisson. Et vous allez les cuire, alors 10 minutes quand même, dans un four chauffé à 200 degrés. Voilà, vous surveillez.
0: Okay.
3: Et puis, je vous assure, moi je fais ça, mais vraiment une fois par semaine. Comme ça, je les sors à l'apéritif, on peut faire des tartines. Et puis, on fait aussi toutes sortes de salades, et notamment cette salade de tomates. Alors la préparation, il vous faut 5 minutes. Alors soit vous le faites dans une assiette individuelle, soit si vous avez du monde dans un joli plat un peu évasé, vous déposez les croûtons de pain au fond du plat, donc vous pouvez même un peu les casser, même les écraser en chapelure, et vous allez tout simplement les recouvrir avec des tomates les plus juteuses possibles, vous les pelez et vous les coupez en gros cubes comme ça, et vous recouvrez tous vos croûtons, en fait les croûtons dessous, c'est un peu la surprise. Ensuite, vous assaisonnez les tomates d'une bonne huile d'olive, de fleur de sel, vous pouvez rajouter un petit peu de ciboulette hachée finement si vous voulez, et vous laissez poser, mariner cette salade pour que la magie opère en fait, au moins un quart d'heure, une demi-heure.
0: Génial.
3: Le temps, eh bien, que l'eau des tomates va couler sur vos croûtons de pain grillés. Et puis comme ça, vous avez un mélange de textures dans cette salade et vous avez les croûtons qui sont parfumés avec de l'ail, avec l'huile d'olive et puis le jus des tomates, je vous assure.
0: Oh,
3: c'est simple, mais c'est tellement bon.
0: Oui.
3: Cette salade de tomates plein champ aux croûtons à l'ail maison.
0: C'est très bon ça, sur le coup de 10h17, franchement moi je peux totalement m'y attaquer, un vrai régal en tout cas. Merci beaucoup Carole, les recettes ensoleillées de notre youtubeuse Carole Cuisine à retrouver sur l'application Ici, sur le site ici.fr/Provence et sur tous les réseaux sociaux Carole Cuisine.

0: Ça donne de l'énergie, ça fait le bien pour où ça passe. Le groupe ABBA avec Waterloo sur ICI Provence. Vous êtes fan de ce groupe. Il y a un tribute qui va se dérouler sur la scène du Donut de Marseille le 4 octobre prochain. Suivre des idées sorties pour votre été. On sort pour la 25e année consécutive la charrette d'oreille dans les Alpilles. C'est Alizée, la présidente de l'association La Charrette Saint-Roch, qui nous explique le principe de cette journée festive ce vendredi.
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0: Ici Provence, Claudio Capéo.
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0: Il y a tellement de choses à faire dans la plus magnifique des régions de France. Ce vendredi 14 août, on va sortir dans les Alpilles, près d'Aiguières, et on sort la charrette. C'est Alizé qui nous a laissé un vocal au 04 42 38 08 08 et nous explique tout ce matin.
2: Salut, moi c'est Alizé Josuan, je suis la présidente de la charrette Saint-Roch d'Oreille. Cette année, je vous donne rendez-vous le 14 août à Oreille pour la 25e sortie de notre charrette. On attaque à 9h30 avec une très belle messe. À 11h, c'est parti pour le grand défilé avec des musiciens, des costumes provençaux, des chevaux et évidemment notre fameuse charrette. On passe quand même 3 jours à la monter et à la décorer entièrement de buis, de fruits et légumes et de fleurs avant qu'elle ne parte dans les rues tirée par une bonne dizaine de chevaux de trait. Autant vous dire que ça vaut le détour et entre nous, c'est quand même la plus belle de la région. À 13h, on se retrouve à l'ombre sous les platanes autour d'une bonne fidewa. En gros, c'est une paella mais avec des pâtes et là aussi, on vous a prévu de quoi repartir content. Tous les fruits et légumes qui décoraient la charrette le matin sont récupérés et transformés en près de 50 beaux plateaux à gagner lors de notre tombola. Et parce que 25 ans, ça se fête quand même. À 18h30, on vous prépare une abrivade exceptionnelle avec des poneys et des chevaux de trait. Bref, venez le matin, mais vous risquez bien de rester jusqu'au soir. Retrouvez tout le programme sur le Facebook de la charrette Saint-Roch d'Oreille et surtout, pensez à réserver votre fidewa. On vous attend.
0: On sera là. Merci Alizé. Donc du coup, moi j'étais potassé un petit peu pour comprendre la tradition. La Carreto Ramado di Sigalun d'Oreillo, pardon pour l'accent provençal, rend hommage à Saint-Roch. C'est le protecteur invoqué contre la peste et devenu le saint patron des travailleurs de la terre. C'est une jolie tradition provençale à voir donc ce vendredi à Oreille. Merci beaucoup Alizé. À suivre dans un instant sur Ici Provence, un nouveau point sur vos conditions de circulation.
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0: Adriano Celentano sur Ici Provence. Il est 10h30, on part sur la route.
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0: D'une manière générale, ça circule plutôt pas mal sur les axes principaux, A55, A7, A8. Rien à vous signaler pour l'instant. Par contre, des difficultés aux abords des communes du littoral. C'est le cas à Fréjus, par exemple, avec beaucoup de monde sur la départementale 8 pour entrer dans le centre-ville de Fréjus. 20 minutes de temps de trajet supplémentaire par rapport à votre temps habituel. Vous circulez entre Fréjus et Puget. Là aussi, c'est bouché sur la départementale 7 entre la zone artisanale de la Palue et la zone artisanale des Plaines, 13 minutes de temps de trajet supplémentaire par rapport à votre temps habituel pour Fréjus. Des difficultés et même saturées, mais c'est un grand classique hélas, entre Saint-Maxime et Saint-Tropez, c'est à bloc sur la départementale 559, il y a énormément de monde, c'est l'heure d'aller peut-être à la plage, donc en tout cas bien saturé sur cette route. Quand vous vous rapprochez de Saint-Tropez, c'est compliqué également sur la départementale 98 avec 32 minutes de temps supplémentaire entre le secteur des Torpilles et le parc de la Citadelle de Saint-Tropez. Soyez prudents si vous êtes sur la route. À tout instant, on partage de bonnes infos circuit 04 42 38 08 08.
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0: Votre agenda pratique en Provence avec un coup de projecteur sur le Gros Bessillon. Vous avez subi évidemment ce terrible incendie il y a quelques jours. Vous avez peut-être besoin d'aide, d'un soutien psychologique. Eh bien à Corrence, depuis hier, une psychanalyste va assurer des permanences gratuitement de 10h30 à 17h en mairie. Des entretiens d'une heure qui se déroulent en toute confidentialité et ça sera ainsi tous les lundis jusqu'à la fin du mois d'août. Vous pouvez vous inscrire à la mairie de Corrence. De son côté, la cellule d'urgence médico-psychologique du SAMU sera également au foyer municipal du Val ce mardi matin, demain mercredi à l'espace André-Paul de Montfort-sur-Argence, et à Barjols jeudi, salle du centre Elias. Elle sera également en permanence à Cotignac, vendredi salle des fêtes du Grainage. Des séances ouvertes à tous les habitants de la zone géographique touchée par l'incendie. Aucun rendez-vous préalable n'est nécessaire. Surtout, n'hésitez pas, si vous avez besoin de prendre la parole et de vous libérer de ça. Courage à vous tous.
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0: On continue à cartographier la Provence, on continue à se promener chez nous parce qu'évidemment, on est bien ensemble partout dans nos départements, les Bouches-du-Rhône, le Var, les Alpes d'Haute-Provence, les pieds dans l'eau. Dans un instant, on va sortir la serviette. On va installer le parasol sur la plage, direction Sanary, avec de nouvelles idées sorties.

0: Ici Provence, Phil Collins et Genesis, Invisible Touch.
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0: Et tout l'été, nous nous appuyons sur les conseils des offices de tourisme de Provence pour vous faire découvrir les événements et les activités d'été à ne pas louper, à noter évidemment sur votre agenda. Nous sommes les pieds dans l'eau ce matin, à Sanary-sur-Mer, à l'office de tourisme avec Isabelle. Que peut-on voir sur la commune d'une manière générale, Isabelle ?
3: Bienvenue à Sanary-sur-Mer. Nous allons commencer la visite par la tour de Sanary du XIIIe siècle. Vous avez des visites guidées toutes les 40 minutes et vous avez deux nocturnes le vendredi et le samedi soir de 20h à 21h30 pour découvrir donc des vestiges archéologiques sur les deux étages et sur le toit terrasse une vue à 360 degrés avec Sanary illuminée et son marché artisanal que vous pouvez également retrouver tous les soirs à partir de 19h30. On peut également visiter le musée de la plongée, Frédéric Dumas, rue Lozéné, du mardi au samedi. On peut faire également la montée des oratoires. C'est donc le chemin de croix qui mène sur la chapelle Notre-Dame-de-Pitié, où vous avez un point de vue extraordinaire sur la baie de Sanary et l'archipel des Andilles. Mmh. Vous avez également le sanctuaire de la Miséricorde, qui est la chapelle des pénitents blancs, qui est au cœur des ruelles piétonnes derrière la mairie. Vous avez également l'église Saint-Nazaire avec ses fresques orthodoxes. Et vous avez également un orgue de 30 jeux du style français décoré avec des motifs provençaux.
0: Superbe. Donc ça, c'est côté terre et côté patrimoine. Et côté mer, que peut-on faire ?
3: Vous avez le samedi et le dimanche des embarquements immédiats avec l'association des Pointus de Sanary, embarqués pour une balade de 20 minutes au départ du port de Sanary. La balade est offerte par l'association et vous découvrez donc la baie de Sanary en pointu, ses barquettes de pêcheurs traditionnelles. Retrouvez également samedi et dimanche le marché de fruits, fleurs, légumes et poissons. Si vous venez faire un détour sur Sanary, profitez également d'une visite agréable dans les ruelles avec ses commerces à ciel ouvert, ses rues colorées, et profitez également des restaurants, des brasseries, des cafés et également des activités nautiques qui sont proposées sur le port tout au long de l'année. Pour découvrir Sanary, retrouvez nos informations sur notre site internet www.sanarytourisme.com. Au plaisir de vous accueillir dans notre belle cité laroise.
0: Eh bien, on viendra vous voir avec grand plaisir, Isabelle, le site de tourisme de Sanary. Bel été à vous.
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0: What's next? Sur le coup des 11h-20, votre radio va vous offrir le kit de plage dans un instant avec le sac en toile, les tongs, le t-shirt ici Provence et la fouta toute bleue, bleue comme la musique d'Étienne Dao dans la radio.

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0: qu'il est beau. C'était Rock, Rock voisine, avec ce tube des années 80, Hélène. Nos corps brûlés. C'est quoi? À vous de jouer. 04 42 38 08 08. Je vous accueille juste après le dernier. Amel Bernd.
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0: du bien de l'avoir, effectivement, je vous confirme.
1: Oui, bon. Oui, parce que c'est difficile.
0: On en a besoin, on en a bien besoin. Bon, Gradiela.
1: Et puis pour les feux aussi.
0: Oui, vous avez raison. Pour les feux, ça fait toujours du bien. Il n'y a rien de nouveau de ce côté-là pour l'instant ce matin, mais évidemment, par rapport à tout ce qu'on a connu, en particulier sur le Var, je vous confirme que ça fait du bien.
1: Compliqué.
0: Bon, nous jouons avec Rock Voisine. Vous vous souvenez de Rock? Enfin, vous vous souvenez?
1: Oui, j'adore.
0: Oh là là, qu'est-ce qu'il est beau, franchement. Oh là là, ils sont bons.
1: Ils chantent bien, il a une jolie voix.
0: Ils chantent bien. Vous savez qu'il a plus de 60 ans, Rock, aujourd'hui.
1: Ah ouais, c'est bien, il vieillit bien.
0: Il vieillit bien, c'est un beau mec.
1: Puis on voit que c'est quelqu'un de bien, j'aime bien.
0: Alors le tube Hélène, sorti en 1989, nous allons le chanter ensemble et on va vérifier votre réponse. D'accord, Hélène, pardon, Gradiela. On y va?
1: D'accord.
0: On chante ensemble, c'est parti, je compte sur vous.
1: Très bien.

0: dans ton pays, là, là-bas.
1: Oh là là là là là là là là là là là là. Je dis bravo, alors je dis bravo deux fois. Je dis bravo pour les paroles, on l'a sait. Je dis bravo parce que vous avez joué le jeu et vous avez donné de la voix avec nous, donc superbe.
0: Ouais, merci à vous aussi, vous êtes dynamique et sympathique, donc c'est le top quoi.
1: Bon, mais je suis ravi de vous accueillir ce matin en tout cas. Bravo Gradiela, vous repartez avec le kit de l'été.
0: Je peux passer un petit message s'il vous plaît.
1: Allez-y Gradiela.
0: Voilà, je fais un gros bisou à mon beau-frère qui habite à Sault-Célépin et qui vous écoute tout le temps.
1: Il s'appelle comment le bof?
0: Il s'appelle Antoine.
1: Salut Antoine, gros bisous Gradiela, vous êtes sélectionné également
0: beaucoup.
1: Pour le tirage de tout à l'heure, midi moins le quart. Pour gagner le chèque cadeau de 50 euros. Salut Gradiela, à très vite, à bientôt. Ben voilà, on rejouera dans une heure. Dernière tentative pour vous, pour gagner les cadeaux aux couleurs de l'été et aux couleurs de votre radio préférée. On joue exactement tout à l'heure à midi moins le quart.
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0: Benson sur Ici Provence avec M-Bob à suivre le flash d'Yvan Planteil sur Ici Provence.
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0: Michel Jonin sur Ici Provence, dites-moi.
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0: Il est 11h. Les infos à Marseille, en Provence, Yvan Plantey et à Miramas, c'est un véritable arsenal qui a été dérobé au domicile d'un tireur sportif.
2: Oui, c'était en fin de semaine dernière. 10 carabines, 3 pistolets, un fusil à pompe, un revolver et 200 cartouches de différents calibres. Le propriétaire, âgé d'une soixantaine d'années, a constaté sur place que le local sécurisé qui renfermait ses armes a été fracturé par les voleurs. Il y a bien eu quelques gouttes cette nuit et ce matin à Marseille et même à Aix-en-Provence. Pour autant, la température ne redescend pas. Vigilance orange canicule pour toute la Provence et dans 67 départements en France. Un peu moins de vent, c'est la bonne nouvelle. Cela veut aussi dire que les massifs des Bouches-du-Rhône sont ouverts. 4 massifs du Var sont en revanche fermés pour risque incendie très sévère. La Sainte-Baume, les massifs du Haut-Var, des Maures et du Centre-Var. Les autres sont fortement déconseillés. 2 jeunes adultes blessés et dans un état grave après un plongeon depuis la corniche Kennedy à Marseille. C'est un point où sautent de nombreuses personnes, notamment l'été. Les 2 victimes ont été transportées aux urgences de la Timone. Un pour une dorsalgie et l'autre avec un pronostic moteur engagé. Cela s'est passé dimanche, mais on l'apprend aujourd'hui. Vos téléphones risquent de moins sonner à l'avenir. C'est la fin du démarchage téléphonique intempestif. Il est désormais interdit pour une société de vous appeler sans en avoir obtenu votre accord au préalable, et cela pour une durée de 1 an maximum. Démarchage jugé insupportable pour 97% des Français, selon une étude. Et puis J-1 avant cette éclipse solaire qui va obscurcir le ciel. Alors attention aux yeux, hein, parce que sans lunettes spéciales, on le rappelle, pardon, vous risquez une brûlure de la rétine. Les lunettes 3D ou les lunettes de soleil ne fonctionnent pas correctement. Et puis aussi, attention à vos téléphones. Les objectifs peuvent eux aussi griller si vous le filmez pendant plusieurs minutes. Pour éviter ça, et c'est pas une blague, c'est très sérieux, il faut mettre les lunettes spéciales devant les objectifs. Je vous rappelle les horaires de l'éclipse demain soir. C'est entre 19h et 20h30 à Toulon, 19h et même jusqu'à 21h20 à Marseille, avec un taux d'obscuration qui sera de 96%.
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2: Mon cher Fabien, c'est une météo encore caniculaire puisqu'on est en vigilance orange.
0: Oui, vigilance orange confirmée sur les Bouches-du-Rhône et sur le Var avec de très hautes températures prévues par Météo France. Alors vous l'avez dit en début de journal, il y a eu quelques gouttes, quelques averses ça et là, mais alors vraiment pas de quoi rafraîchir la météo du jour. Il y a des nuages un petit peu partout dans le ciel de Provence ce matin, mais rien de méchant. Ça devrait normalement se lever d'après les indications de Météo France en début d'après-midi. Sur les Alpes d'Haute-Provence, par contre, il pourrait y avoir des orages de 6 torrents à la Motte du Caire, ainsi qu'à l'est de la Durance. Les températures sont très élevées, des températures maximales ce matin autour de 34 à 37 degrés dans les terres, 30 degrés du Verdon au plateau de Conjuers. Les températures du matin, on note déjà 31 degrés à Marseille, 32 degrés à Sainte-Maxime et Fréjus, 33 à Arles, 34 à Salon et Aix. Le pompon du jour, la maximale, ça sera 35 pour Pertuis.
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0: Coup d'œil sur vos conditions de circulation avec pas mal de monde sur la 7. Il y a un ralentissement sur 3,5 km dans le sens Marseille-Lyon au niveau du péage de Lançon de Provence. Beaucoup de monde entre Lançon et Pélissanne et 4 minutes de temps de trajet supplémentaire par rapport à votre parcours habituel. Soyez bien entendu prudents. Le classique de tous les jours, ce sont les travaux sur la 7 dans le sens Marseille-Aix-en-Provence en sortant de la cité phocéenne et des ralentissements puisqu'il y a 3 voies d'usage et aujourd'hui raccourci sur 2 voies compte tenu des travaux et vous êtes ralenti sur 8 minutes de temps de trajet supplémentaire par rapport à votre temps habituel. Également un petit peu de monde à partir de Notre-Dame limite jusqu'aux Égalades pour rentrer sur l'agglo marseillaise. Coup d'œil sur Toulon, ça a l'air de circuler à peu près normalement. Il y a un petit peu de monde au niveau de la Seyne-sur-Mer sur la départementale 18 et la départementale 16 au niveau de Ciffour-les-Plages. Soyez prudents aussi si vous êtes sur ces secteurs. Et puis je vous le disais tout à l'heure et je vous le répète à nouveau, le golfe de Saint-Tropez est saturé, comme d'habitude. C'est le moment de partir certainement à la plage. Et moralité, la départementale 559, la 558 en partant de Cogolin, y a pas mal de monde avec des temps de trajet qui sont au-delà d'une heure hein, par rapport à votre temps habituel. Soyez prudents, ça bouge beaucoup sur ce secteur. On partage vos infos circuits à tout instant. Vous voyez quelque chose d'inhabituel sur votre trajet, vous n'hésitez pas à nous passer un petit WhatsApp, qu'il soit vocal ou texto au 04 42 38 08 08.
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0: France, c'était Daniel Balavoine.
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0: Et bienvenue sur Ici Provence. Est-ce que vous êtes en forme ce matin? J'espère que oui, parce que nous allons vraiment crapahuter avec Cédric Frémy dans des cardières de Brandis près de Castellane dans les gorges du Vernon. C'est la rando du jour. C'est majestueux, c'est à couper le souffle. On vous donne de belles images à la radio avec Cédric Randon dans un instant. Écoutez également avant 11h30 une carte postale sonore de Provence avec le musée des Galles Rouges près de Tourve dans le Var. Et puis le retour du jeu de l'été. Ici, on chantait le kit de l'été à gagner dans un premier temps et le tirage du matin tout à l'heure sur le coup d'Émilie moins le quart. Voici Alain Souchon, Foule sentimentale.

0: Ici Provence, Alain Souchon, 11h15.
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0: Allez, on va aller se promener un petit peu, mais je sais pas, je suis déçu. Cédric, qu'est-ce que c'est? Vous aviez prévu de nous amener dans un endroit incroyable dans les Alpes d'Haute-Provence, et maintenant, qu'est-ce qui s'est passé?
3: Ah là là, j'aurais tellement aimé vous raconter mon exploration des Cadières de Brandis. Les Cadières de Brandis, c'est une forteresse minérale dans les gorges du Verdon, à côté de Castellane, de très imposantes masses calcaires en proie à l'érosion et qui détonnent dans le paysage montagneux avec leurs parois verticales dominant le Verdon. C'est très impressionnant à voir de loin, ça l'est encore plus au sein même de ces blocs rocheux qui tiennent en équilibre. Un épisode de mon podcast était même prêt à être diffusé et patatras, depuis mars 2026, le sentier est fermé. Plus précisément, les propriétaires des terrains traversés, face à l'afflux touristique et pour retrouver la quiétude d'antan, ont décidé de faire enlever le balisage à l'approche finale des Cadières, tout en précisant qu'il n'y aura ni barbelés, ni péages, ni vigiles armés pour nous empêcher d'y aller, et que la population locale reste la bienvenue. Donc il me paraît difficile de vous en parler davantage, je ne veux pas que vous vous perdiez, et on va respecter le choix des propriétaires. Alors, je vous propose de changer de fusil d'épaule, et de vous consoler avec d'autres randos à Castellane, et elles ne manquent pas, loin de là, déjà, au parking du col des Lecs, d'où nous aurions dû monter dans les Cadières. Vous pouvez partir de l'autre côté et marcher une bonne heure, 4 km en aller-retour, jusqu'au site des Cyréniens. La balade est facile, 140 mètres de dénivelé seulement, dans des prairies, puis une forêt de pins, jusqu'à une paroi calcaire protégée par des vitres. À travers, et aidé par des panneaux d'interprétation, vous distinguez d'émouvants fossiles d'os de Cyréniens, les ancêtres des Lamantins et des Dugongs. Et oui, il y a entre 34 et 23 millions d'années, une mer chaude et peu profonde recouvrait ce territoire, qui n'avait donc rien à voir avec nos Alpes actuelles. Non loin de là, vous l'avez emprunté en venant de Digne, avant le col des Lecs, un trou a été percé dans la roche pour laisser passer la route Napoléon, qui par ailleurs semble tenir en équilibre à travers la bien nommée clue de la roche percée. Bien, vous pouvez faire un court aller-retour de 45 minutes sur le GR406 jusqu'à l'oratoire Saint-Pierre au départ de Tolane. La vue sur la clue avec les motos et les voitures qui klaxonnent à travers est spectaculaire. En ville, à Castellane, il y a un incontournable, la montée de Notre-Dame du Roc. Imaginez un immense rocher, une falaise ultra-verticale de 184 mètres de haut, surmontée d'une chapelle et d'une statue de la Vierge décapitée par la foudre dans les années 70. On se demande comment la chapelle a pu être construite là-haut, mais vous comprendrez en empruntant la calade et les marches. L'ascension est assez courte mais bien pentue, offre une vue vertigineuse sur les toits de la ville et vous permet aussi de découvrir les ruines du castrum médiéval de Petra Castellana, une boucle de 5 km, 300 mètres de dénivelé en moins de 2 heures. Enfin pour moi, ça restera la randonnée ultime de Castellane, l'ascension de la montagne de Robion. 1600 mètres. De prime abord, on a l'impression que c'est un mur. Et en fait, malgré les 1100 mètres de dénivelé et les 16 km en aller-retour, ça se fait tout seul en 5 heures. Le sentier monte en lacets en forêt, traverse quelques pierriers, offre des vues régulières sur Castellane, puis sur nos fameuses Cadières de Brandis, avant d'atteindre une prairie sommitale. Le panorama est exceptionnel sur tout le Var, toutes les Alpes de Haute-Provence, le pic de Bure, les sommets des Alpes-Maritimes et même le massif de l'Étoile. Ça en fait des randos. Castellane est un super terrain de jeu. Les Cadières resteront là, telles des sentinelles imprenables. Et nous, on aura encore 1000 chemins à explorer tout autour.
0: Ah oui, bah écoutez, c'est dommage, mais vous avez proposé quand même de belles alternatives. On retrouve cet épisode de Cédric Grandon sur ici.fr, là à l'instant. Donc 4 alternatives, et sur le site internet, il y a un petit bonus, il y en a même une cinquième. Les cartes et les photos vous attendent. L'épisode s'intitule « Castellane, le sentier des Cadières de Brandis fermé, 5 randonnées pour se consoler ». À demain Cédric.
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0: Mais comment fait-il pour faire un tube à chaque chanson? Voici le dernier Bruno Mars en nouveauté sur Ici Provence.

0: Ça, c'est bon pour le moral, le dernier Bruno Mars, On My Soul. Je vous amène à Tourve dans un instant. Nouveau bon plan sorti pour votre été.
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0: Francis Cabrel, Les Murs de Poussière sur Ici Provence.
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0: Et quoi de mieux pour profiter des vacances et de la Provence en été que de faire conseil ou que de faire confiance aux bons conseils de votre radio préférée. Il y a tout plein d'événements qui font battre le cœur de nos départements, mais il y a également des musées intemporels dans notre région qui sont des options de choix pour se balader, par exemple, une journée comme ça, là où c'est un petit peu couvert en Provence, et surtout pour se rafraîchir, surtout dans celui-ci. Nous sommes à Tourves avec Jérémy ce mardi.
2: Bonjour, ici Provence, c'est Jérémy Bionda, je suis responsable des publics au musée des Gueules Rouges. Qu'est-ce que c'est le musée des Gueules Rouges? Qu'est-ce que c'est une gueule rouge? La gueule rouge, c'est le mineur. C'est pas un mineur de charbon, c'est pas une gueule noire, mais ça porte le même nom. Une gueule rouge, c'est un mineur de bauxite. Et la bauxite, c'est un minerai qui était extrêmement fourni ici dans le Var, en Provence. Et cette bauxite, c'est le minerai de base de l'aluminium. Tout ce que vous avez aujourd'hui en aluminium provient de cette roche qu'on venait récupérer dans le centre Var, arrondissement de Brignoles, en Provence verte. Et cette bauxite, aujourd'hui, on la récupère dans le monde entier, mais pendant un temps, le Var a permis à la France d'être premier producteur mondial de ce minerai. Et c'est ce qu'on vient découvrir au musée des Gueules Rouges. C'est trois niveaux où on va pouvoir découvrir, soit par ses propres moyens dans les espaces du musée, qu'est-ce que c'est que ce minerai, d'où est-ce qu'il vient, comment est-ce qu'il est apparu sur Terre, comment est-ce qu'on va le ramasser, le transformer, comment vivaient les mineurs au quotidien, les différents outils, les différents métiers, mais surtout, casque sur la tête, on vous emmène à l'intérieur de la mine, et c'est le cœur de l'aventure. Vous descendez en famille, entre amis, au cœur de la mine reconstituée qui est sur place au musée. Pendant une quarantaine de minutes, on vous fait une découverte sensorielle, son, image, explosion pour les plus intrépides. Vous avez vraiment un aperçu du quotidien du mineur, du temps où on travaillait à la main, jusqu'à la mécanisation, à la modernisation, et évidemment, on va évidemment parler de la fermeture progressive des mines à la fin du XXe siècle. Et pour découvrir le musée, je vous invite à venir nous voir. Mmh. C'est à Tourves, c'est en Provence verte.
0: Notez que le musée est fermé le lundi et le mardi. Les visites de la mine se font accompagnées avec le guide du musée. La durée de la visite dure environ 45 minutes. Et ce qui est génial, c'est que la température dans la mine est environ 20 degrés. C'est génial ça. Allez, on y va. Le musée de Tourves, musée des Gueules Rouges avec Ici Provence.
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0: 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Ça vous dira un petit Michael Jackson pour la route ?

0: Michael Jackson sur Ici Provence, Liberian Girl. Avant de passer à table à midi, de bonnes astuces pour votre quotidien et Catherine Fructus qui nous explique ce matin comment se débarrasser une bonne fois pour toutes des mythes alimentaires et des moucherons dans les placards. Ça, c'est très utile. Et puis, réviser également votre répertoire karaoké de la chanson française. On va jouer ensemble à nouveau ce matin avec Ici Provence et un mot caché à découvrir dans une chanson et des cadeaux à gagner ce matin. On part sur la route, sur le coup des 11h35, avec un bouchon sur 5 km dans le sens Marseille-Avignon, au niveau du péage de l'ensemble de Provence. Vous êtes ralenti sur l'ensemble des voies, soyez bien entendu prudent. Énormément de monde dans le golfe de Saint-Tropez, route des plages oblige, là aussi ça ralentit. Du monde également sur Bandol et la Seyne-sur-Mer, l'arrivée sur Bandol par l'autoroute est totalement saturée, le bord de mer également, juste avant de rejoindre le cœur de ville. Soyez très très prudents. Partout ailleurs, ça a l'air de circuler à peu près convenablement. Pas d'événement particulier à vous signaler sur les axes principaux A8, A7, A50 ou A52. Soyez tout de même prudents et on partage vos infos au circuit. À tout instant, 04 42 38 08 08.
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0: Alors, les lunettes de soleil, la casquette vissée sur la tête, 1 litre d'eau et demi minimum à prendre avec vous sur la plage pour aller profiter des plages de notre littoral qui sont voilées, hein. Elles sont toutes voilées ce matin. Il y a pas mal de nuages, ça sera également le cas cet après-midi avec une petite bataille entre le soleil, le ciel bleu et les nuages. Il fait par exemple hier 33 degrés, mais comme c'est très humide avec un taux d'humidité de près de 80%, 41 degrés ressentis sur la Serviette ce matin, 27 degrés dans l'eau. L'indice UV est de 3, plutôt modéré. Il y a du vent qui va souffler en rafale cet après-midi avec des rafales jusqu'à 35 km/h. Et quelques averses prévues, ça et là, mais ça ne durera jamais bien longtemps. On va à Malmousque, on se tanque sur les rochers, on fait le petit plouf, la mer est belle, 28 degrés, 31 degrés sur les rochers, ressenti 40 degrés avec l'humidité. Et puis la côte bleue également avec Carrie Le Rouet. Sur la plage du Rouet, par exemple, ce matin, 29 degrés ressenti. 33 degrés, il fait chaud, l'eau est à 26, ça va rafraîchir. C'est très nuageux et là aussi des averses prévues cet après-midi par Météo France, mais qui devraient durer seulement chacune quelques minutes. Bonne plage à vous et bel été avec Ici Provence.
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0: Bon, on les aime et sourions ce matin en écoutant la radio. Et dans le jukebox, il y a de la guitare ce matin avec vos souvenirs et les tubes. Ici Provence, voici Axel Bauer, Éteins la lumière.

0: Ici Provence, Axel Bauer.
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0: Allez, nous sommes là pour vous aider, des trucs et astuces pour votre mieux-être au quotidien avec Eric Marron et Catherine Fructus. On nettoie les placards ce matin de toutes ces petites bébêtes qui peuvent nous embêter au quotidien.
3: Bonjour Catherine.
4: Bonjour Eric, bonjour à tous.
3: Bon, on ouvre les placards pour aérer et qu'est-ce qu'on constate? Les mythes alimentaires et les moucherons. Et ça, c'est plutôt pénible. Hein, on va commencer par les mythes.
4: C'est absolument insupportable. Ouais. Mais déjà, elle déteste avoir froid. Donc, on ouvre très souvent les placards pour les aérer, ben ça les dérange et donc ça les agace.
3: D'accord.
4: Et là, la prévention est essentielle. On nettoie ou on désinfecte tous les placards avec Javel, Borax, vinaigre ou citron. On choisit le produit qu'on veut, mais c'est obligatoire.
3: Et je pense qu'on doit aussi stocker les farines et puis d'autres produits à risque dans un endroit plutôt frais.
4: Plutôt frais, oui. Et bien sûr, on les conserve dans des bocaux hermétiques. Après y avoir placé 2 ou 3 feuilles de laurier sauce, 1 ou 2 gousses d'ail entières et non pelées, et je me suis laissé dire, mais il n'y a pas si longtemps que ça, qu'un petit peu de papier d'aluminium, on en fait des petites boules et on les met dans le bocal, ça fonctionnerait aussi.
3: Okay.
4: Mais ça, j'aimerais bien qu'on ait le retour de nos auditeurs.
3: Essayez, testez et revenez vers nous.
4: Et on nous dit, exactement. Et son pire ennemi serait le camphre. Et c'est exactement pareil d'ailleurs que pour les mythes des vêtements.
3: Alors que fait-on si effectivement on constate que nos vêtements sont attaqués par ces mythes?
4: Alors depuis très longtemps, l'usage veut qu'on laisse des journaux en bas des placards. Leurs larves sont redoutables. Elles détestent les courants d'air, donc on pense pareil à ouvrir nos tiroirs et nos armoires en bougeant un peu nos vêtements. Mmh. Et bien sûr, on ne range que des vêtements propres.
3: Oui, tant qu'à faire.
4: Voilà. Mmh. Et pour les faire fuir, c'est huile de cèdre ou des copeaux de cèdre, lavande et menthe. On met des petits sacs de lavande dans les armoires. C'était pas un hasard si nos grands-mères le faisaient.
3: Oui, c'est ça. Ouais.
4: Voilà. Et chez nous, il y a le CAD. Et le CAD, on l'a complètement oublié. C'est une sorte de genévrier qu'on trouve dans les Alpes. Et là, c'est important de le retrouver. Et on en met soit en poudre, soit des petits morceaux de bois. Sans oublier notre fameux savon de Marseille. Et qu'on coupe en 4 ou en 6, et on met des morceaux sur les étagères.
3: Alors, on a parlé des mythes alimentaires et des mythes de vêtements. On peut aussi retrouver ces satanés moucherons.
4: Alors, eux, ils sont insupportables en ce moment.
3: Ouais.
4: Ils adorent l'humidité et les moisissures. Donc, dans la cuisine, on laisse tout bien sec, y compris l'évier. Ensuite, on va enfoncer quelques clous de girofle dans un demi-citron avant de le poser au pied des plantes d'intérieur ou dans une orange, mais la plus fraîche possible. Et on va déposer 1 ou plusieurs oranges un peu partout dans la maison. On peut aussi imbiber une éponge de vinaigre de cidre et on va la disposer là où il y a des moucherons. Alors c'est vrai que c'est compliqué de trouver des petites éponges d'écoliers.
3: Oui.
4: Donc on investit tout simplement dans une éponge normale qu'on va couper en plusieurs morceaux.
3: À demain.
4: À demain.
0: Ouais, j'ai appris plein de choses avec vous ce matin. Salut vous deux, à demain.
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0: Dernière chance pour ce matin, mesdames, messieurs, pour vous permettre de remporter le pack de l'été ici Provence avec le sac en toile, les tongs, le t-shirt, le bob ici Provence et la foutre à toute bleue que vous serez beau mazette sur la plage tout au long de l'été. Un titre à identifier, enfin un titre que l'on vous passe, un mot à identifier, je vais y arriver. Nous jouons avec les titres de la variété française, des tubes, des titres hyper célèbres. On a camouflé des mots avec un petit son de cigale. À vous de trouver le bon mot pour remporter votre kit de l'été et pour être sélectionné dans la foulée au tirage que l'on fera dans les minutes qui suivent. Est-ce que vous êtes prêts? Ouvrez bien les esgourdes. Voici le titre.

Ah, dis donc, vous avez été particulièrement aidé sur ce coup-là. Jennifer, au soleil, le mot caché, avec des cigales, à vous de jouer à présent, 04 42 38 08 08. Vous avez chanté, et bien dansé maintenant. Voici Céline Dion.

0: C'est mignon sur Ici Provence, dansez.
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0: Et dans la radio, vous ne dansez pas, quoique, mais vous chantez surtout. Bonjour Michel.
2: Bonjour.
0: Michel à Bouc-Bel-Air.
2: Tout à fait.
0: Qu'est-ce qu'on fait de beau ce matin, Michel?
2: Ah ben ce matin, vu qu'il pleuviote, que le temps est gris, ben on va aller manger au resto.
0: Ah ben voilà. Vous avez raison. Vous avez bien raison. Hop, pas de corvée de cuisine.
2: Avec des copines.
0: Un petit resto avec des copines. Génial.
2: Voilà.
0: Ben, c'est vrai qu'il pleuviote, le temps il est un peu entre deux, un peu moche, mais il pleut même pas. C'est du grand n'importe quoi
2: bizarre.
0: Ce matin. Ouais, c'est du grand n'importe quoi, franchement. Bon Michel, on a écouté un petit bout de Jennifer. Ce que je vous propose de faire pour vérifier votre réponse, nous allons mettre à nouveau l'extrait et on va chanter tous les deux sur la chanson. Ok, Michel.
2: D'accord.
0: Allez, on y va, c'est parti.

0: que l'on adore.
1: Bravo.
0: C'est horrible.
1: Mais oui, non mais alors non, c'est pas horrible. Non, c'est pas horrible. Par contre, je sais que c'est pas facile de chanter en même temps dans le téléphone, en écoutant le disque qui est décalé dans l'oreille, etc. Mais bon, vous l'avez dit dans la radio, on avait vérifié votre réponse juste avant, c'est bien sûr « Brûler ce que l'on adore ».
0: Voilà.
1: Bravo, bravo, bravo. Vous repartez avec le kit de l'été ici Provence, avec le sac en toile, les tongs, le t-shirt, le bob ici Provence et la fouta. Et vous êtes sélectionné pour le tirage qu'on va faire dans 10 secondes. Donc, je vous invite à raccrocher. Et si jamais ça ressonne, bah c'est nous. Hein. Donc, vous décrochez à nouveau. Quoi. Ok, Michel.
0: Ok. Donc là, je raccroche.
1: Oh, yes. Je vous fais un bisou. Salut, Michel.
0: Ça marche.
1: À très vite.
0: Bye.
1: C'est parti pour le tirage, mesdames, messieurs. Nous avons eu Christiane. Nous avons eu Graziella ce matin. Nous avons eu Michel. L'une des trois va être désignée par le bon sort. Par l'ordinateur pour être la gagnante du matin et remporter un chèque cadeau de 50 euros pour aller faire les boutiques. Oui, on va faire les boutiques avec 50 euros. On y va, mesdames, messieurs. Hop là, première sonnerie, on fait sonner chez vous.
2: Bip.
1: Mais chez qui va-t-on?
3: Allô?
1: Oui, bonsoir, bonjour. Ici la radio. Vous êtes Christiane?
3: Oui.
1: Vous êtes Christiane?
3: Oui.
1: Christiane,
3: oui.
1: C'est Fabien, c'est ici Provence. Je vous dis bravo, vous remportez le chèque cadeau de 50 euros.
3: C'est cool.
1: Christiane, on l'a eu tôt ce matin, là, sur le coup des 9h, avec son mari Christian. Vous étiez sur la route. Vous êtes arrivée à bonne destination, Christiane?
3: Ah non, il y a beaucoup de circulation. On a fait un détour en passant d'une heure et demie. Mais c'est pas grave, on est cool.
1: Bon, vous avez gagné.
3: Il y a eu un peu de pluie. Hein.
1: Oui, ah, vous étiez où alors, finalement?
3: On était de quel côté? Arles.
1: Ah oui, vous avez été jusqu'à Arles, vous êtes parti. Ah oui, mais donc du coup, c'est long. Pour hier à Arles, ça fait une trotte.
3: Bon. Ah, on va dans le Cantal.
1: Bon, ok, là, vous aurez la fraîcheur normalement si tout va bien.
3: La nuit.
1: Bon, bravo Christiane, en tout cas, toutes mes félicitations. Le chèque cadeau de 50 euros, il est pour vous. Je vous souhaite une très belle journée et restez fidèles à ICI Provence.
3: Merci beaucoup, à vous aussi, belle journée.
1: À très vite. Bye bye Christiane, au revoir.
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0: Ici Provence, Patrick Swayne, She's Like the Wind. Juste après les infos, c'est le retour d'Éric Bastien et Valérie Dabido pour le meilleur d'Otaquet.
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0: Bon appétit, il est midi. Les infos à Marseille en Provence, Yvan Planteil, et c'est demain soir que le soleil a rendez-vous avec la lune.
2: Ah, et ce que ne disait pas Charles Trenet à l'époque, c'est qu'il faut absolument mettre des lunettes de protection pour observer ces retrouvailles, au risque de se griller la rétine. Alors, pour ne rien nous louper, il faudra un endroit où l'ouest est bien dégagé, et puis se positionner à partir de 19h jusqu'à 20h30, 21h selon les endroits. À Marseille, la ville aménage le stade nautique Florence Artaud pour accueillir du monde. Des lunettes y seront justement distribuées gratuitement, sinon cela coûte quelques euros en pharmacie ou chez un opticien. Encore faut-il en trouver, comme l'a difficilement constaté Laurent Grollet à Marseille.
3: Et ces lunettes pour observer l'éclipse sont tellement recherchées que dans cette pharmacie...
4: J'en ai plus. Je sais pas, je peux pas vous dire. Ce matin, on en a reçu 50, en une heure, on en avait plus.
3: Bon, c'est aussi la rupture de stock, malgré la demande, dans la pharmacie de Félix, rue de Rome.
5: Ah oui, c'est toutes les 5 minutes. Il n'y a plus de lunettes pour l'éclipse. On a réussi à en commander que 3 parce que c'était en rupture au laboratoire.
6: 7 euros en carton d'espèce.
3: Je finirai finalement par trouver ces fameuses lunettes juste en face. Des lunettes qu'Ali n'a pas trouvées. Il préfère garder le souvenir de la précédente éclipse de 99.
7: J'habitais à la Madrague de Montredon en 99 et je suis monté à la colline. Oh putain, vous voyez bien, hein. Maintenant j'ai 80 ans, alors qu'est-ce que je regarde? Je regarde la télévision.
3: À la télévision, mais surtout pas avec les lunettes d'Alain.
7: Les lunettes noires, c'est ça, non?
8: Lunettes spéciales.
7: Ah ouais?
3: Noël et Claire, elles, en revanche, ont leurs précieuses lunettes. Il faut dire qu'elles ont anticipé la demande il y a quelques temps.
9: Oh, il y a un mois? Oui, je me suis dit que ça allait être compliqué d'en trouver au dernier moment. Ah bah j'espère qu'il fera surtout clair pour qu'on puisse le voir. Puis peut-être que la prochaine, elle sera dans longtemps.
10: Quand on sera plus là, nous. Au cimetière.
2: Oui, parce que ce sera vers 2080. Attention également à votre portable si vous filmez l'éclipse pendant plusieurs minutes. Les objectifs peuvent aussi griller, c'est très sérieux. Il faudra lui aussi lui mettre les lunettes éclipse. À Miramas, les voleurs étaient bien renseignés et ils sont repartis avec 10 carabines, 3 pistolets, un fusil à pompe, un revolver et 200 cartouches de différents calibres. Butin dérobé au domicile d'un tireur sportif. Le propriétaire, âgé d'une soixantaine d'années, a constaté sur place que le local sécurisé qui renfermait ses armes a été fracturé. C'était en fin de semaine dernière. 2 jeunes adultes blessés et dans un état grave après un plongeon depuis la corniche Kennedy à Marseille. Les 2 victimes ont été transportées aux urgences de la Timone. Un pour une dorsalgie, l'autre pour avec un pronostic moteur engagé. Cela s'est passé dimanche, mais on l'apprend aujourd'hui. La vigilance orange canicule maintenue sur toute la Provence. Le vent baisse quelque peu. Bonne nouvelle, car les massifs des Bouches-du-Rhône sont ouverts aujourd'hui. 4 sont en revanche fermés dans le Var pour risque incendie très sévère. La Sainte-Baume, les massifs du Haut-Var, des Morts ou encore du Centre-Var et les autres sont fortement déconseillés.
0: C'en est fini du démarchage téléphonique.
2: Ouf ! Et enfin, ces 01, ces 09 qui vous appellent sans arrêt pour vous vendre des pompes à chaleur ou soi-disant vous faire renégocier vos tarifs EDF. L'interdiction du démarchage est entrée en vigueur aujourd'hui, dans les faits. Mais qu'en sera-t-il en pratique ? S'interroge José Manzano, le responsable juridique de Que Choisir Ensemble à Aix-en-Provence, rappelle que les sociétés qui vous contactent ne respectaient déjà pas la loi et appelaient quand même les numéros inscrits sur les listes rouges ou Bloctel.
11: Oui, il y a des sanctions, c'est des amendes qui montent à des centaines de milliers d'euros, ça peut faire peur. Hein. Après, c'est le but, hein, il faut que ce soit dissuasif. Mais les sanctions, elles sont assez similaires, vous savez, à ce qui existait déjà pour Bloctel. Donc je ne pense pas que ce soit la sanction en elle-même. Le problème qu'il y a, en fait, c'est un problème d'effectivité de la loi. Il faut qu'elle soit appliquée.
12: La nouvelle réglementation, elle dit quoi? C'est quoi cet accord préalable? Quand c'est que je le donne?
11: En fait, il faut le donner, ben, ça doit être par écrit. Hein. Donc avant l'appel, hein. Ça je le précise aussi, au téléphone, on ne peut pas nous demander est-ce que vous êtes d'accord, non. Par contre, ce qui est intéressant, c'est qu'on parle de téléphone, mais ça marche aussi pour le démarchage sur les réseaux sociaux.
12: Par mail.
11: Électronique. Ouais, exactement. Donc, par mail, par SMS, ça fonctionne aussi. Donc, c'est pas que des téléphones. Ça, par contre, c'est une bonne chose. Si c'est respecté, évidemment, c'est toujours la question.
2: José Manzano, invité d'Ici Provence, ce matin au micro de Christophe Van Ven, un interview à retrouver sur ici.fr. Et on le disait, vigilance orange canicule, il fait très chaud encore aujourd'hui.
0: Très chaud sur les Bouches-du-Rhône, le Var et les Alpes de Provence, avec un ciel voilé, très nuageux sur notre belle Provence. Des averses, ça et là, ça ne dure pas très longtemps. Il y a des orages qui sont prévus sur la vallée de Lubin cet après-midi, d'après les indications de Météo France. C'est des températures très hautes qui sont en moyenne entre 33 et 34 degrés. Pour les plus hautes, jusqu'à 38 degrés aujourd'hui. Et des ressentis jusqu'à 42 degrés. Belle matinée avec ici Provence. Tout de suite, c'est Valérie Davido et Éric Bastien.
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8: Avec Catherine Quicandon. Bonjour à toutes et à tous, j'espère que vous allez bien. Il va faire encore très chaud cette semaine. Pensez à vous hydrater régulièrement et faites attention aux plus fragiles, les enfants, les personnes âgées et les animaux de compagnie. Nous sommes ensemble jusqu'à 13h pour profiter des meilleurs moments au taquet. Ce mardi sur votre radio ici, il va beaucoup être question de cuisine et de bons petits plats. Mais nous aurons aussi une militaire qui va au travail en uniforme avec ses pantoufles à tête de lapin et une auditrice qui nourrissait le magnétoscope de la famille avec du pain.
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8: Mais avant de retrouver Valérie Damido, Éric Bastien et nos candidats qui, je ne le dirai jamais assez, sont top. Musique avec un des plus grands succès de Philippe Lafontaine. Montez le son pour Cœur de loup. N'hésitez pas à chanter aussi avec lui sur votre radio ici.

0: vous écoutez ici et je suis sûre que comme moi, vous n'avez pas pu vous empêcher de fredonner Cœur de loup avec Philippe Lafontaine. Place à Valérie Damido et Eric Bastien maintenant qui sont avec Anne d'ici Paris-Île-de-France, une bonne mangeuse qui aime bien les bons plats d'Auvergne, mais pas seulement, et Pierre d'ici de Romardèche qui collectionne les bouchons. Et quand je dis qu'il collectionne, ce n'est pas un peu, mais beaucoup. Vous allez voir sur votre radio ici.
1: Alors, Anne, c'est l'heure.
2: Oui.
1: C'est l'heure de déjeuner. Je ne peux pas résister au fait de dire que tu manges des plats absolument diététiques, à savoir la potée, l'aligot, la truffade, le pâté de patate. Voilà. Hein? Dis donc, c'est pas.
2: Oui. Oui.
3: C'est l'Auvergne.
2: C'est l'Auvergne. Oui, que je mets bien à l'honneur aujourd'hui.
1: Mais alors, du coup, tu fais à manger pour tes amis. Tout le monde se régale. J'imagine que tu ne te fais pas un aligot pour toi toute seule.
2: Non, absolument pas. Absolument pas, mais bon, ça pourrait, un petit aligot.
1: Un petit aligot comme ça sur le coin de table.
2: Alors, l'atome.
1: Ah bah évidemment, comment vous dire, le Saint-Nectaire, l'atome, tout ça, enfin les fromages. Le
3: Cantal.
1: Ouais, bah tout.
2: Le Cantal.
3: Mais oui. La fonte d'Ambert, madame.
1: Oh là là, les deux Auvergnats.
3: Le bleu d'Auvergne.
1: Oh là là.
3: Bon. Est-ce qu'on peut te demander un petit. C'est quoi, les sommeliers, qu'est-ce qu'on prend comme vin avec tout ça?
1: Avec l'aligot.
4: Qu'est-ce qu'on pourrait mettre? Un côte d'Auvergne, tiens. Un côte d'Auvergne.
1: Bah, c'est bien.
4: Pour rester local.
1: Ah, bah voilà, on reste local. Alors, je vous ai pas dit, non seulement elle s'est dévouée toute sa vie pour les autres, ouais. Mais elle continue là. Elle s'occupe des associations de la ville, elle est au comité des fêtes, elle est à l'association des seniors, elle organise des séjours pour les enfants, et voilà, non mais cette petite.
2: Au jardin pédagogique.
1: Et voilà, non mais dis donc, hein, c'est quand même.
3: La Légion d'honneur là.
1: Oh, bah la Légion d'honneur, hein, moi j'en appelle à Manumac, hein, donc voilà.
3: Au plus au point.
1: Ouais, oui,
3: plus c'est... au niveau.
1: Petite légion d'honneur.
3: Bah, allez, on lui donne. Allez, allez, voilà, c'est
1: voilà.
3: Fait. Voilà,
1: allez,
3: c'est
1: Anne,
3: fait.
1: Je vous remets la médaille de la Légion de la Dévotion et du super sympathique.
3: Au nom de la confrérie de la Ligo.
1: Au nom de la confrérie de la Ligo, de l'atome et du Saint-Nectaire, du cholestérol et du gras.
2: Du Cantal.
3: Vive le diabète.
1: Cantal et du diabète. Bonne soirée à tous.
3: Oh là là.
1: Alors, ma chérie, tu as trois.
3: 3 kilos, bien sûr.
1: Non, hein. Bon, évidemment. Voilà. Tu as 3 points. Est-ce que tu vas marquer 3 points de plus avec la question à choix multiples? Je vais te poser une question, te faire des choix de réponses et puis tu auras 10 secondes pour me donner ton choix. Tiens, on met ma musique préférée. Et voilà. Eh oui, c'est moi quand j'arrive à la salle de sport une fois tous les 15 ans. Les mecs sont tellement contents de me voir.
3: Les tapis se prosternent devant vous.
1: Les machines deviennent dingues. Tout le monde applaudit avec ses petites roues. Alors.
3: Oh, j'ai l'image.
1: T'as l'image? Voilà. Alors, écoute bien, ma petite Anne. Combien de médailles, tous métaux confondus, hein, bronze, or, argent, c'est les médailles. Combien de médailles les athlètes français ont-ils remporté lors des récents Jeux Olympiques d'hiver? 17. 21, 23, aucune, sauf une médaille en chocolat. Alors, combien ils ont gagné de médailles, nos petits athlètes français, là, aux Jeux Olympiques d'hiver? 17, 21, 23, une médaille en chocolat, top chrono, 10 secondes.
2: Je dirais 17.
1: Et... bah, non. Et non. No, no, no, c'est 23. 8 médailles d'or, 9 d'argent, 6 de bronze. Donc, ils avaient prévu d'en gagner 21, ils en ont gagné 23. Bravo les gars, vous êtes formidables.
3: Pierre, avec ici de Romardèche, consommé avec modération, hein, pour le petit Côte-du-Rhône que tu nous as conseillé. Je rappelle que tu es sommelier.
4: J'ai dit Côte-d'Auvergne, avec
3: l'Aligo. Exactement.
1: Oui, elle n'a pas dit un Côte-du-Rhône. Hein.
3: Ah oui, c'est le Côte de quoi, Rhône d'Ivoire?
1: Pas d'Auvergne.
3: Mais ça existe, ça, le Côte d'Auvergne? Ça existe vraiment. Mais je le connais pas celui-là, moi. Oh, je ne connais pas complètement ma région, ça, dis donc.
4: Ça fait découvrir.
3: Oui. Bah oui. Alors, on vient d'écouter les bouchons de vin. Alors, j'imagine que comme sommelier, tu collectionnes des bouchons de vin.
4: À peine.
3: C'est-à-dire, t'en as combien? Vas-y, fais-nous rêver.
4: Bah, en fait, je pense que je vais pouvoir isoler entièrement la maison de l'extérieur en collant des bouchons tout autour de tous les murs.
1: Bah voilà, c'est bien ça.
3: Ah, dis donc. Et puis, quand tu colleras tous les bouchons, tu iras te promener dans ton jardin et tu joueras du clairon, hein, à ce moment-là. Oui. Parce que monsieur est déjà passé sur France 3, parce qu'il faisait partie de la fanfare de Saint-Péret.
4: Oh, alors c'est vieux quand même, c'est très vieux. Hein. J'avais 8-10 ans.
3: Ah, mais on a les archives, hein, tu sais, avec Lidan, on a tout. Tu jouais du clairon et après tu t'es mis à quel instrument?
4: À la trompette.
3: Et tu en joues encore ou pas?
4: Non, malheureusement, ça me manque un peu parce que j'ai aussi joué avec un petit orchestre avec des copains. Donc, il y avait un. On avait plutôt des reprises Rolling Stone, Brothers, des choses comme ça.
3: Ouais.
4: Donc, la trompette avec simplement quelques riffs. Et c'était bien sympa. Et la musique vivante me manque un peu. Quoi.
3: Bah,
4: et
3: écoute,
4: j'aimerais bien y remettre, mais c'est difficile.
3: Ah, si tu trouves le temps, n'hésite pas à te remettre à la trompette et à la musique avec grand plaisir.

0: La symphonie des éclairs, Zao de Sagazan sur votre radio ici. Nous retrouvons maintenant Christiane d'ici Provence et Jean-François d'ici Limousin. Tous les deux aiment bien manger, mais il y en a un qui cuisine bien mieux que l'autre. D'ailleurs, Valérie Damido et Eric Bastien essayent de passer commande, comme ça, l'air de rien sur votre radio ici. Et vous, qu'avez-vous prévu pour le déjeuner ?
1: Christiane vit à Marseille, la joyeuse et belle cité de Marseille. On fait beaucoup d'aquagym, de longe côte, du pilate, dis donc, on s'active.
2: Ah ben oui, et puis on fait ça donc avec mon mari à La Ciotat, dans la une des plus belles baies du monde.
1: Ah ouais, c'est beau. C'est vrai, ouais. C'est beau. Et alors à Marseille, tu vas où à la piscine ? Tu vas au cercle des nageurs, là, au cercle de je sais plus quoi ? Comment ça s'appelle ?
2: Ah non, c'est bien plus loin. Non, c'est... Nous, moi, je vais dans un centre de balnéothérapie.
1: Ah.
2: Avec, on est une quinzaine de copines. L'eau est bien chaude. Trop bien.
1: Oh là là là là, le bonheur. Bon, alors... On a un peu parlé tout à l'heure, mais elle aime bien le bricolage, elle aime bien décaper des meubles, elle les rénove, voilà, elle coud, elle fait des trucs. Alors, qu'est-ce que c'est que ça ? Il paraît qu'on fait des costumes de carnaval, dis donc, tu as plein de talents !
2: Ah ben oui, surtout pour mes enfants à moi, parce que maintenant c'est trop facile hein, pour les petits-enfants. Internet, on commande un truc. Tandis qu'avec mes enfants, on cousait, on avait ce plaisir d'essayer, de rajouter des paillettes, des trucs. Mais bon, ça va, le plaisir reste encore.
1: Ouais, mais enfin, c'est plus joli les costumes que tu leur as fait que les trucs sur Internet, non ?
2: Oui. Tout à fait. Ah oui, moi je suis bien d'accord.
1: Ah,
2: déjà,
1: ouais.
2: Les tissus sont pas les mêmes. Hein. Attention, la qualité. Hein.
1: Bah oui, sur Internet, c'est des trucs. Voilà, c'est un peu de la. Voilà.
2: Mmh. Alors, on les met une fois, puis on peut jeter. Hein.
1: Ah bah on les lave pas, surtout parce que si on les lave, ils disparaissent, quoi. Donc
2: c'est clair.
1: Bah oui. Alors, quand je dis qu'elle fait plein de trucs, hein, au-delà de faire du bricolage et de la couture, elle fait aussi des cours de cuisine. Parce que. Il paraît que t'es la reine du lapin, la moutarde et des cannellonis.
2: Ah ouais. Ça, c'est ma formation qui veut ça, parce que quand c'était pas la techno, donc avant la techno, ça s'appelait EMT, éducation manuelle et technique.
1: Exactement.
2: Et on avait de la cuisine pour les élèves. Ils adoraient ça, d'ailleurs.
1: Bah, c'était génial. Moi, j'adorais. J'ai eu ça, moi, parce que à mon école.
3: Ah, moi aussi, EMT, ouais. Exactement.
1: Bah oui, ça a disparu, je sais pas pourquoi.
2: Et voilà.
1: Ouais, ouais. Oh là là.
2: Ah, ben ouais.
1: Et il paraît que tu fais bien les lasagnes, et ça.
3: Ah, ça, on adore les lasagnes. Je rappelle qu'avec un bon petit papier d'aluminium en direction du 116 avenue du président Kennedy, c'est toujours possible de les recevoir. Voilà.
1: Allez, taisez-vous donc. On va marquer le deuxième point tout de suite, ma Christiane.
2: Je vais essayer.
1: Mais tu vas réussir. Alors écoute bien cette question. Le télétravail, eh bien, il paraît que le télétravail, ça booste la natalité. Alors, est-ce que le télétravail booste la natalité ? Est-ce que c'est vrai ? Est-ce que c'est faux ? Top chrono, 5 secondes.
2: Oh, je dirais faux.
1: Et non, c'est vrai.
2: Ah mince.
1: Et oui, les couples et les partenaires qui télétravaillent au moins un jour par semaine, eh ben, ils ont plus d'enfants que les autres. Donc,
2: ils travaillent pas vraiment, quoi. Ils font.
3: Bah voilà.
1: Et bah, ils en profitent.
2: Dossier, hein.
1: Bah voilà. Voilà. Donc, moins de trajets, plus de bébés, pas de points.
3: Jean-François, pas de points non plus. Jean-François, mais on va se réveiller, mon petit Jeff, là, à la base Jean-Haut-de-Vienne. Alors, on l'a pas dit tout à l'heure, Jean-François, mais tu es éleveur de brebis et tu travailles en famille, si j'ai bien compris.
4: Ben oui, je me suis associé avec mon frère il y a 3 ans.
3: Ton jumeau, donc.
4: J'étais installé avant et puis il m'a rejoint il y a 3 ans.
3: Ok, vous avez combien de brebis ?
4: On a 1100 brebis tous les deux.
3: Waouh ! 1100 brebis. Bah, ça doit être un travail colossal. T'as toujours voulu faire ça, hein. T'as toujours voulu travailler pour la terre, pour les animaux, être agriculteur en fait, Jeff.
4: Oui, ça m'est venu très tôt, dès la 5e, ouais. Ah. Oui.
3: Bon, écoute, si t'es heureux, c'est l'essentiel. On sait que c'est pas des métiers faciles et on salue tous les agriculteurs qui nous écoutent à cette heure-ci. Je sais même qu'il y en a qui nous écoutent dans le tracteur. Hein. On a déjà eu ça, quelqu'un qui a joué avec nous qui était dans le tracteur. Tu fais partie d'une équipe de foot dans ta commune. Tu nous en parles ?
4: Oui, malheureusement, elle n'existe plus. Mais
3: dans
4: la jeunesse.
3: Ah,
1: dans ma jeunesse.
3: Il n'y a plus de foot dans la commune ? Vous êtes 140.
4: Non, elle a tenu 40 ans, mais le Covid a signé la fin du...
3: Attends, sur les 140, tu vas pas me faire croire, tu peux pas trouver 11 joueurs quand même pour jouer sur le terrain.
4: Il va y avoir des joueurs, mais ils n'auront pas l'âge pour jouer suffisamment toute la durée.
3: Alors, on a parlé du fait qu'elle avait du talent côté cuisine, Christine. Alors lui, voyez, c'est toujours Philippe Etchebest, mais on est dans le cauchemar en cuisine avec Jean-François. Ah, on n'est pas dans le top chef. Toi, c'est une obligation la cuisine, hein.
4: J'adore manger, mais je ne sais pas cuisiner.
3: C'est-à-dire que
4: le repas de fête, c'est steak haché nouilles.
3: Oui, steak haché nouilles, c'est repas de... Voilà,
1: c'est magnifique, c'est déjà bien.
3: Magnifique.

0: She Drives Me Crazy, Fan Young Cannibals dans la playlist d'ici. À suivre votre agenda de l'été, peu importe que vous soyez en vacances ou non, nous vous proposons des idées de sorties près de chez vous, à tester le week-end, le soir, après le travail ou en journée avec les enfants et les petits-enfants. Ensuite, retour de la musique avec Bernard Lavilliers et Jimmy Cliff sur votre radio ici.
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3: Même l'été, Valérie Damido et Eric Bastien sont avec nous à l'heure du déjeuner. Nous écoutons les meilleurs moments d'Otaquet tous les jours jusqu'à 13h. La suite, juste après Bernard Lavilliers et Jimmy Cliff sur votre radio ici.

0: Tempo Harmonie, Bernard Lavillier, Jimmy Cliff sur votre radio ici. Valérie Damido et Eric Bastien jouent maintenant avec Isabelle, qui est parfois tête en l'air. Elle nous raconte deux anecdotes assez sympas. Et avec Sébastien, d'ici Sud-Lorraine, qui est tripophobe. Et là, vous vous demandez ce que c'est d'être tripophobe. Eh bien, elle vous explique cela sur votre radio ici. Et je dois avouer que c'est quand même un peu atypique comme phobie.
1: Alors, je rappelle qu'Isabelle joue ici, Braise Isel, elle habite à Saint-Ségal. Elle est snipeuse, footballeuse. Et voilà. Et karaoké, mais pas italien. Mais par contre, une chose est sûre, nous avons notre petite Pierre Richard de la semaine.
2: Ah!
1: Ben oui, parce que il paraît qu'un jour, t'es parti de l'hôtel pour aller à l'état-major et que dans le métro, t'avais des chaussons, des chaussons comment? Ils sont comment?
3: Des chaussons qui avaient une petite tête de lapin, je sais plus de voilà.
1: Ah, des trucs.
3: Donc, des gros chaussons, là.
1: Ah, les chaussons en peluche, là.
3: Voilà, les chaussons en peluche, là. Avec la tenue militaire, et en fait, j'ai pris le métro pour aller dans le 7e arrondissement, l'histoire de défense. Et dans le métro, je voyais des gens qui me regardaient bizarrement, et en fait, en baissant les yeux, je me suis rendu compte que j'étais partie en chaussons.
1: Et bah bien sûr. Ah bah voilà. Et du coup, c'est pas tout parce que t'as tellement la tête en l'air qu'une fois t'es parti en course avec ton fils. Bon, comme c'était long et que lui, le supermarché, ça l'ennuyait un peu, il est parti lire et s'asseoir dans un coin.
3: Oui.
1: Et voilà. Qu'est-ce qui s'est passé?
3: Je suis parti. J'ai passé à la caisse. J'ai rangé mes courses dans mon coffre et au moment de partir, j'ai dit mince, j'ai oublié Anthony.
1: Et voilà.
3: Et bien là, je t'ai rendu compte de rien du tout. Il était là, il disait tranquille.
1: Bon, c'est bien, au moins il n'aura pas eu de traumatisme d'abandon, ce pauvre.
3: Non. Mais il était surpris, il m'en a plus les courses quand c'est.
1: Oh là là là, quelle honte. Alors, ma petite sniper, je te propose de marquer tout de suite 3 points. Ce serait pas mal que tu marques 3 points vu que tu n'en as pas. Alors.
3: Je vais juste préciser en un petit sourire à Sébastien, je suis née à Toul, hein. Je suis Lorraine, vous aussi.
2: C'est mignon.
4: Oh, bah c'est au travail, ma chérie.
1: Ah bah voilà.
3: Voilà.
1: Très bien. Bah écoutez, s'il y en a un des deux qui gagne, vous partirez dans le chalet ensemble. Alors écoute bien. En début d'année 2026, l'acteur James Van Der Beek nous a quittés à l'âge de 48 ans. De quelle série culte James Van Der Beek était-il le personnage principal? Je te fais des propositions. Madame est servie. Dawson. Les Feux de l'amour, Radio France Flamme. Alors, James Van Der Beek, qui est mort, c'était le personnage de quelle série? Madame est servie, Dawson, Les Feux de l'amour, Radio France Flamme. Top chrono, 10 secondes. Tu me dis quoi?
3: Dawson.
1: Ok. Et c'est... Évidemment, c'est une... Bonne réponse!
2: C'est un chien derrière.
1: Et oui, ça s'appelait Dawson. Ça a été diffusé de 98 à 2003. Et c'est bien évidemment Dawson. Ça te fait 3 points. Bravo.
2: Et le chien est content. On entend. Un chien.
3: Évidemment.
2: Oui. Sébastien, tu l'avais cette réponse ou pas du tout?
4: Oui.
2: Oui. Ah, je suis plutôt. Ok, ça me rassure un peu. Ça. Alors après, ce sera pas la même question. Hein. Eh bien d'accord. Sébastien, ici, Sud-Lorraine, qui habite à Nancy, en Meurthe-et-Moselle, qui travaille à la SNCF, rappelons-le, qui fait du théâtre. Ça s'appelle Improdisiaque. Ça joue tous les mois et le prochain. J'ai bien retenu que c'était le 27 mars. Il paraît que tu sais aussi cuisiner. Tu as d'autres talents.
4: Oui, c'est un petit peu cuisiné.
2: Oui, alors.
4: Je fais hyper bien les gnocchis, par exemple.
2: Ah oui, d'accord, oui, tu sais bien cuisiner, ouais. Tu sais mettre des pâtes dans le dos.
4: Et les salades composées.
2: Mais ça, c'est un vrai talent. Mais moi, je voulais en savoir un petit peu plus parce que j'adore ça sur ces fajitas, là.
4: Ah.
2: Alors, pareil que t'es le roi de la fajitas. Excuse-moi, quand même. Est-ce que tu peux nous expliquer?
4: Alors, la farita, c'est ma spécialité. C'est-à-dire que je mets les galettes 37 secondes au micro-ondes. Ça les fait chauffer à une température exacte. Et du coup, mes enfants adorent.
2: Le mec est un super cuisinier. Il sait mettre la faritas 37 secondes dans le micro-ondes.
1: Ah ouais, ça c'est.
2: Et les gnocchis.
4: C'est mon petit secret que je dévoile.
2: Merci de l'avoir dévoilé.
1: Merci de dévoiler ça à la France.
2: Sans ce secret, je ne sais pas comment Philippe Etchebest aurait pu continuer sa carrière.
4: Les soirées de Valérie vont être réussies dorénavant.
1: Oh, merci, je te remercie vraiment.
2: Alors, il y a quelque chose qui me surprend aussi. Sébastien a peur des petits trous.
4: Ah oui.
2: Est-ce que c'est. Je sais pas. Je suis.
1: Partir.
2: Je comprends pas, ça veut dire quoi, peur des petits trous?
4: Alors, je ne sais pas si vous avez déjà vu des images où il y a des dessous de pied avec plein de petits trous, des petites alvéoles, et en fait, ça me met des frissons. Et je ne sais pas pourquoi.
2: C'est des dessous de pied. Nom, hein.
1: Les dessous de pied.
2: Oui. Les dessous de pied, on a des petits trous.
1: Non, on a des trous sur les pieds.
4: Il y a des images comme ça. Je ne me l'explique pas.
2: Mais tu les vois où ces images?
1: Mais où vois-tu des trous avec sous les pieds?
4: Sur Internet, ça s'appelle être tripophobe. Voilà.
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0: l'un des derniers titres de Jérémy Frérot dans la playlist d'ici. Jérémy Frérot qui sera au Festival du Roi Arthur à Bréal sous Montfort en Ille-et-Vilaine le dimanche 23 août. Faisons connaissance à présent avec un autre Jérémy. C'est un auditeur d'ici Nord qui aime bien chiner dans les brocantes comme Valérie Damido. Et Elsa, ici d'ici Pays de Savoie, qui avait tendance, quand elle était petite, à donner à manger au magnétoscope de la famille. Ce qui a beaucoup surpris Eric Bastien sur votre radio ici.
1: Alors Jérémy qui a 38 ans, qui habite à Quatenières. Dis donc, il paraît que tu collectionnes les euros.
2: Oui, alors oui, je me suis mis à collectionner les pièces euros depuis leur arrivée en France. Et je n'arrête pas, voilà. Aujourd'hui, je collectionne encore, mais je ne vais pas les acheter plus cher que ce soit. C'est juste vraiment trouver la pièce si je l'ai dans mon porte-monnaie.
1: Ah, mais alors les euros que français ou tu essayes d'en trouver de tous les pays de, où il y a...
2: Non, c'est vraiment les euros de tous les pays, pas que la France.
1: Pas que la France, d'accord. Donc, tu te prends des petits séjours de ci, de là en Europe pour choper des euros.
2: Alors, oui et non. C'est prévu que je fasse l'Europe. Mais j'ai déjà pas mal de pièces, hein, notamment l'Espagne, le Portugal. Enfin, je ne vais pas citer tous les pays, mais voilà, pas mal. Après, les plus rares comme le Vatican, Monaco, forcément, là, c'est plus compliqué à voir. Mais oui, je vais pourquoi pas aller dans ces destinations-là.
3: Et il y en a en France, de toute façon, des pièces...
1: Oui, mais c'est pas marrant. Oui. De les acheter, on s'en fout. Le mieux, c'est d'aller dans les pays.
3: Ça va.
2: Exactement.
1: C'est complètement con d'acheter des pièces. Autant aller visiter les pays, passer un week-end. Alors, tu aimes les brocantes. Là, tu pourrais trouver des pièces, par exemple. Il paraît que tu fais beaucoup de brocantes.
2: Oui, je fais pas mal de brocantes, surtout en ce temps-là, quand il fait beau. Voilà, je cherche pas quelque chose de spécifique, je chine. Mais voilà, si je trouve des pièces, je vais pas les acheter. C'est pas mon principe. Le principe, c'est vraiment voyager, l'avoir dans mon porte-monnaie, et si je l'ai, ok, je la garde.
1: Eh ben voilà, ça c'est bien. Alors disons, on a plein de points communs, parce que moi aussi je fais des brocantes. Non, et tu joues au casino. Pa-pa-pa.
3: Ouh là là.
2: Bah oui.
1: Tu joues à quoi au casino?
2: Alors au début, je jouais aux roulettes électroniques. J'ai arrêté. Maintenant, je joue beaucoup aux machines à sous, mais vraiment, toutes les machines à sous. Et voilà, j'essaye de me limiter, mais c'est compliqué.
1: Ah, mais tu joues pas aux jeux de cartes, quoi, en fait. Tu fais que les machines.
2: Non, voilà, je joue pas aux jeux de cartes, le blackjack, le poker. Voilà. Je joue au poker en ligne, mais je joue pas dans le casino.
3: Mais est-ce qu'il gagne au moins avec tout ça? Est-ce qu'il gagne beaucoup?
1: Bah, il est milliardaire. Il vient de s'acheter une île dans les Caraïbes.
3: Comme ça, il a envie de jouer avec vous pour le plaisir. Bah voilà.
1: Pour aller, Gérard Mé.
2: Non, je ne gagne pas.
1: Alors, mon chat, c'est la question à choix multiple. Je te pose la question, je te propose des réponses. Et à mon top chrono, tu auras 10 secondes pour me donner ton choix. Alors, tiens, on part en Irlande. Hop. Et oui. Et pourquoi on part en Irlande? Parce qu'aujourd'hui, mardi 17 mars, c'est la Saint-Patrick.
3: Bonne fête, Patrick.
1: Voilà, donc c'est le saint patron de l'Irlande. Alors, à l'occasion de cette fameuse Saint-Patrick, quelle grande ville américaine colore sa rivière en vert, symbole de l'Irlande?
3: Vert en vert.
1: Alors,
2: Chicago.
1: Oh bah, j'ai même pas le temps de dire Boston, Chicago, New York, que l'autre il me dit Chicago. Bah, j'ai envie de te dire top chrono, rien du tout. T'as raison, c'est Chicago.
2: Voilà.
1: Bravo, c'est Chicago. Il verse un colorant végétal écologique qui teinte l'eau pendant des heures. Voilà, bravo, ça te fait donc 3 points de plus. Tu as 7, Jérémy.
3: Elsa qui est célibataire, qui a un chat qui s'appelle Newton. Elsa qui va ouvrir son entreprise de VTC. Ça a l'air de te faire rire à chaque fois que je résume un petit peu ta vie, Elsa.
4: C'est rigolo.
3: Bon, ce qui est rigolo, c'est ce que tu faisais quand t'étais petite. Parce que alors, j'ai découvert plein de trucs marrants, un peu à la Ducobu. Toi, t'aimais bien faire des petites bêtises. Et alors, ça vous fait rire. Elle nourrissait le magnétoscope. Mais avec quoi?
1: Mais c'est-à-dire?
3: C'est-à-dire qu'il y avait un magnétoscope.
4: Des punaises et des bouts de pain.
3: C'est-à-dire qu'on a tous eu un magnétoscope dans les années 90, je crois. Et toi, tu lui donnais la boîte, ça s'ouvrait comme ça, et tu lui donnais du pain.
4: C'est ça.
1: Parce que tu croyais qu'il était vivant, en fait. C'est ça, tu croyais que c'est un petit animal?
4: Bah ouais, je pensais que ça lui ferait plaisir. Maman et papa étaient très contents.
3: Ouais, sauf qu'un jour, t'as été plus loin, t'as mis des punaises dedans.
4: Ouais, c'est ça, exactement.
3: Voilà. Et donc forcément, au bout d'un moment, ça marche plus, on est d'accord?
4: Non.
3: Mais oui, mais c'est pas fini, remettez-moi du cobu, petite. Elle a failli faire exploser la maison. Qu'est-ce qui s'est passé?
4: Bah, j'ai mis la cuillère dans le micro-ondes.
3: Ah oui?
4: C'est normal.
3: Bah bien sûr.
4: C'est normal de mettre du métal dedans.
3: C'est normal. Et le micro-ondes a explosé.
4: Alors, il n'a pas explosé, la lumière a cassé, heureusement, mais ça aurait pu aller plus loin,
3: Oui, bien sûr.
1: Là, tu sais que c'est les gremlins qu'on met dans les micro-ondes, pas les cuillères.
3: Vous en voulez encore? En primaire, on n'est pourtant pas vieux en primaire, quoi, 6, 7, 8 ans. Tu t'es pris un ballon de foot dans la tête. Qu'est-ce que tu as décidé de faire? À la Ducobu,
4: Eh ben, j'ai fait semblant de perdre connaissance et ça a duré quelques jours.
3: T'as fait croire que t'avais perdu la mémoire.
4: C'est ça, ouais.
3: Mais pourquoi?
1: Bah pour s'amuser.
4: Je sais pas.
3: Pour t'amuser.
4: Je n'ai aucune idée.
3: Ça n'est dit que d'idées tout ça, mais j'adore. Hein, mais voilà, c'est les bêtises qu'on fait quand on est enfant.
1: Je vais faire chier mes parents, je vais faire croire que j'ai plus de mémoire.
3: Ah non, mais c'est très très drôle.
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Elle sera en concert au mois d'octobre, Vichy, Saint-Étienne, Orléans, Poitiers par exemple, Véronique Sanson, Vancouver, sur votre radio ici. Dans moins d'une minute, Valérie Damidot et Eric Bastien seront toujours avec Jérémy.

0: alors ça, c'est quelque chose. Tu vois, pour un... jusqu'ici, je trouvais qu'on avait plein de points communs. Tu vois, t'aimes la déco, t'aimes les brocantes, tu joues au casino. Tu vois, on aurait pu passer un week-end ensemble.
1: Ah, mais moi, ça me va, on peut.
0: Bah, on peut, mais mon chéri, il paraît qu'il faut que tu ranges tout avant de partir.
1: Oui, malheureusement, oui. C'est un des tops que je peux avoir. C'est que tout doit être rangé, les interrupteurs éteints, les portes fermées, bien vérifiées à chaque fois, tout. Sinon, je ne pars pas, même si je suis en retard.
0: Ah, c'est-à-dire que si, par exemple, tu as oublié de ranger la vaisselle la veille, tu fais la vaisselle avant de partir.
1: Bon, c'est très rare qu'elle soit pas rangée.
0: Ouais. Voilà, donc tu es prêt à te mettre en retard pour ranger la maison.
1: Exactement.
2: Un homme bien.
0: Et alors, est-ce qu'Emeric, il est comme toi ou pas?
1: Non, pas du tout.
0: Et voilà, c'est le principal sujet d'engueulade dans les couples, tu le sais.
1: Oui, mais ça va. On arrive à concilier.
0: Ouais, mais il y en a toujours un qui est plus maniaque que l'autre.
1: Oui, j'avoue. Ouais. Moi, je suis trop maniaque.
0: Mais est-ce que tu travailles dessus? Est-ce que tu en parles? Est-ce que tu essayes de laisser un peu le bordel?
1: Oui, j'essaye de laisser un verre sur la table, mais voilà, je peux me rendre malade, quoi.
0: Oh mon Dieu! Alors, en plus, il paraît que tu râles.
1: Ah ouais, je suis très râleur, moi.
0: Oh mon Dieu!
1: Je suis partout, je suis râleur.
2: Il a toutes les qualités, cet homme-là. Il est parfait.
0: Tu arrêtes. Tu es râleur sur quoi? En voiture? Parce que ça va pas assez vite, tout ça, là.
1: Ah, mais je dis à chaque fois, je pourrais être policier, je les admirerais tous. Un feu dépassé, un feu rouge dépassé, quelqu'un qui descend la priorité, dans un rond-point, etc. Je supporte pas.
0: Moi, mon fantasme absolu, c'est d'avoir un gros paintball avec des boules de couleur. À chaque fois que quelqu'un commet une infraction, je lui tirerais un truc de paintball dedans.
2: Oh, la violence.
0: Rose fuchsia. Voilà.
1: Seulement pouvait.
0: Ah, écoute, si seulement.
2: Présentez-vous, là, il y a des élections, allez-y.
0: Oh là, mon Dieu, la politique, c'est pas pour moi, mon pauvre chéri. Bien, mon cher, on va essayer de marquer 5 points de plus avec cette question cash et une chanson de Renaud.
3: C'est l'histoire d'un drôle de grinche aux tronches d'amour.
0: Mon petit Renaud. Alors, il chante en argot, nous, on va parler d'argot. Écoute bien. Quand on dit, c'est quelle profession quand on dit baveux? C'est comme quoi comme profession baveux en argot? On désigne quoi? Quel est le métier du mot baveux? C'est quoi?
1: Et vas-y. Un avocat.
0: Hop, hop, mais c'était tellement
2: lui,
0: fort.
2: Lui, il n'utilise pas les chronos, lui. Hein.
0: Mais non, lui, il n'utilise pas les
2: nouvelles règles.
0: Eh ben voilà, eh ben bravo, bien évidemment. Eh oui, un baveux, c'est un. Bah, c'est une expression un peu moqueuse, hein. Ça veut dire que ça parle tellement les avocats que ça bave, quoi. Voilà. Bon, bah, ça te fait 5 points de plus. C'est un sans faute.
2: Elsa, il est en train d'installer sa suprématie, là, avec un sans faute pour Jérémy.
0: Bon, t'es pas. Non, c'est un sans faute,
2: ouais. Oui, c'est un sans faute. Elsa, t'es pas très loin non plus, hein. C'est-à-dire que, franchement, un petit point d'écart. Encore faut-il marquer. Elsa, tout à l'heure, je t'ai entendu pas dans la motif totale. Moi, j'ai besoin de conquérants, là.
4: Oui, c'est vrai, mais il est très très fort. Hein.
2: Oui, mais toi aussi, mais ne doute pas de toi.
0: Elle est magnifique.
2: Mais oui, oui, elle est magnifique. Wow, mais Elsa aussi, elle est magnifique. Avec son petit côté du cobu, on vous a raconté toutes les bêtises qu'elle faisait quand elle était gamine. Bon, je vous ai dit aussi qu'elle avait travaillé en hôtellerie, dans la restauration, il y a quelques années. Il t'est arrivé des trucs un peu... coquinou, coquinou, quoi. Oh, bon, oui, hein. Allez, comme ça, on a vu des clients nus assez souvent.
0: Bah oui.
4: Ah ouais, dans l'ascenseur, ouais, à la réception, ils débarquent, ils confondent la porte de la salle de bain avec la porte de l'entrée
2: de la chambre. Allez.
4: Ouais. Donc ils sortent et ils sont tout nus et ils se retrouvent sans clé et ils descendent pour aller chercher une clé, quoi.
2: Ah, et donc t'as vraiment des gens qui prenaient même pas le temps de mettre un peignoir, un truc, qui venaient tout nus à la réception. T'es sérieuse là?
4: Ah bah ouais, ils sortaient tout nus de la chambre, ils confondaient vraiment le toilette avec la porte. Enfin...
2: Alors c'est pas tout, hein, dans un hôtel de luxe dans lequel tu as travaillé, un client appelle la réception, qu'a-t-il demandé?
4: Il a demandé une couverture supplémentaire pour ceux qui savent ce que c'est.
2: Alors?
0: Ah bah une meuf quoi.
2: C'est une prostituée en fait, oui, la couverture supplémentaire. Ah ouais, donc on t'appelait et on te demandait des couvertures pour se réchauffer. Pop, dis donc, t'as dû vivre des choses assez particulières, assez amusantes. Tu te lances dans quoi là?
0: C'est très amusant de commander une clé.
2: Oui, c'est super.
0: C'est amusant, c'est hyper drôle.
2: C'est quelque chose de particulier en tous les cas. Quoi. Bah, c'est, voilà. C'est quoi ton entreprise de VTC? Tu nous en dis un petit mot là, dans quoi tu te lances?
4: C'est pour emmener les personnes à l'aéroport pour ceux qui ont besoin d'un chauffeur et aussi pour ceux qui veulent partir en soirée, qui ont besoin de boire de l'alcool et qui ont besoin d'être amenés.
2: Bien sûr, et d'être Sam. Bon, bah parfait, bravo, lance-toi et je te souhaite le meilleur pour ton entreprise donc de VTC.
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0: groupe The Brothers Johnson. Et voilà, les meilleurs moments d'Otakès sont terminés pour aujourd'hui. Il y en aura d'autres demain à partir de 12h05 avec une passionnée de cuisine, une autre de Disney, un candidat qui était représentant en produits de bricolage mais qui n'aime pas bricoler. Et bien sûr, des candidats qui raconteront à Valérie Damido et Eric Bastien sur votre radio ici comment ils ont rencontré leur chérie. Souvenir, souvenir.
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0: Bel été avec votre radio ici, il est 13h. Les informations, Emeline Ferry. Bonjour Emeline.
2: Bonjour Catherine, bonjour à tous.
0: À la une.
2: De nouvelles mesures contre le démarchage téléphonique. Qu'est-ce qui change aujourd'hui? Mais surtout, est-ce que ce sera vraiment efficace? On vous répond dans un instant. Des fortes chaleurs sur une bonne partie du pays. 42 départements en risque élevé de feux de forêt et la sécheresse qui gagne du terrain à tel point qu'il faut alimenter certaines communes en eau avec des camions citernes. Nous serons au Porge, village meurtri par le méga-feu de la Gironde, avec des psychologues au chevet des habitants. Et puis le compte à rebours est lancé. Si vous avez vos lunettes, il faut maintenant choisir le meilleur endroit pour vivre l'éclipse de demain soir. Est-ce vraiment la fin des appels intempestifs? Le téléphone qui sonne à toute heure de la journée. L'interdiction du démarchage téléphonique non consenti entre en vigueur aujourd'hui. Et c'est un soulagement pour beaucoup de monde.
3: Les numéros en 04, quelque chose, je réponds jamais, par principe.
4: Je vous appelle pour votre pompe à chaleur, ben, ça tombe bien, j'en ai pas.
5: Moi, je suis sur un certain fournisseur de téléphone et c'est un autre fournisseur qui m'appelle. On a l'impression qu'ils se refourguent nos numéros de téléphone pour nous démarcher, quoi.
6: Est-ce que vous avez confiance en cette nouvelle loi ou est-ce que vous pensez qu'ils vont réussir un peu à se faufiler?
5: On verra bien. Hein. De toute façon, les numéros de téléphone, ils circulent. Hein, donc voilà.
7: Ça va certainement faire régresser les appels de démarchage, mais il y aura peut-être des sociétés qui vont trouver... des techniques pour toujours appeler. Les lois, elles sont faites pour être détournées, donc il y en a quelques-uns qui vont tenter leur chance. Ils vont trouver des failles.
4: Je ne suis pas persuadée que ça change grand-chose.
6: J'ai l'impression que vous n'y croyez pas trop à cette nouvelle loi.
4: Non, on n'y croit pas du tout.
2: Un témoignage recueilli au micro de Ici Provence pour nous expliquer ce nouveau dispositif. Nicolas Joly est avec nous. Bonjour.
8: Bonjour.
2: Nicolas, ce qui change, c'est que désormais, tout repose sur le consentement des consommateurs.
8: On ne peut plus vous appeler sans votre accord. C'est la grosse différence. Le démarcheur doit impérativement avoir obtenu votre consentement éclairé. Il doit donc vous dire qui il est ou pour qui il travaille et quels sont les biens ou services pour lesquels vous serez démarché si vous l'acceptez. Ce consentement est valable un an maximum et ne se renouvelle pas automatiquement.
2: Bon, maintenant que le cadre est posé, on peut se demander quand même quelle ruse les démarcheurs vont trouver pour le contourner.
8: Plusieurs situations sont déjà prévues par le décret. La demande d'accord ne peut pas être rédigée à l'avance dans un document que vous signez, les termes et conditions d'un programme de fidélité par exemple. Et, faut-il le rappeler, ne pas dire non, ce n'est pas consentir. Un message du type « si vous poursuivez votre navigation sur notre site internet, vous consentez au démarchage », ça ne fonctionne pas. Le professionnel doit conserver la preuve de votre accord pendant 3 ans pour vous permettre de contester un démarchage abusif. Enfin, vous pouvez à tout moment retirer votre consentement, y compris oralement, par téléphone. Tout ça, bien sûr, repose sur une condition, que les entreprises et leurs prestataires respectent ce nouveau cadre légal.
2: Merci Nicolas Joly pour ce décryptage à retrouver également sur ici.fr.
0: Et la vigilance orange canicule s'étend.
2: 43 départements concernés par les fortes chaleurs sur une large partie ouest de la Bretagne jusqu'à l'Allier et puis sur la face sud-est du pays ainsi que la vallée du Rhône. Et demain, 24 départements supplémentaires s'ajouteront à la liste. Il faisait déjà 27 degrés à Nice ce matin au lever du jour. 26 à Montpellier, on attend jusqu'à 35, 36, 37 degrés cet après-midi. Situation qui intensifie encore un peu plus la sécheresse particulièrement sévère cet été. Certaines communes doivent même être approvisionnées en eau potable avec des camions-citernes ou des bouteilles d'eau. C'est le cas dans 80 communes, d'après le dernier décompte du gouvernement fin juillet. Exemple en Côte d'Or, Guillaume Fariol.
9: 2 à 3 fois par semaine, toute la journée, un camion-citerne fait des allers-retours pour alimenter les villages de Quincy-le-Vicomte et de Quincerot. Indispensable, la source est quasi à sec, s'inquiète Gilles Robillard, président du syndicat des eaux.
10: Il y a eu un orage l'autre jour, ça n'a rien fait sur la source. Elle n'a pas donné 1 mètre cube de plus. Elle donne 21 mètres cubes jour en ce moment. C'est insuffisant parce qu'on consomme 60 mètres cubes.
9: Pour l'instant, malgré le coût de ces ravitaillements, pas question de couper l'eau à certaines heures de la journée. Si la situation s'aggrave, ça pourrait arriver en tout dernier recours. Isabelle habite Quinsereau.
11: J'arrive même plus à me rappeler le jour où ça a vraiment plu.
9: Et elle est très inquiète.
11: C'est terrifiant. Ça fait un moment qu'on sait qu'il y aura un problème d'eau et là, on le touche vraiment du doigt. Ça a basculé du mauvais côté. Ça fait partie de notre quotidien maintenant, c'est ça.
9: Un quotidien au rythme des petits gestes pour économiser l'eau. Terminer par exemple la façade fleurie de la maison de Fabienne.
12: On a laissé les fleurs mourir, on les a pas arrosées. Et puis moi j'envisage par exemple de plus en mettre. C'est des gestes tout cons, mais bon, je pense que multiplié par des milliers de gens, ça peut faire quelque chose.
9: En attendant une solution pérenne pour les prochains étés, des études sont en cours pour trouver d'autres sources d'eau et s'y raccorder.
0: Et alors que 42 départements sont placés en risque élevé de feux de forêt aujourd'hui, la Gironde panse ses plaies et pour accompagner les sinistrés, les personnes traumatisées par le méga-feu qui a ravagé 42 000 hectares dans le département, une cellule médico-psychologique recueille la parole. Plus de 800 consultations ont déjà eu lieu, notamment dans le village du Porge, Victor Delfouillou.
13: Lorsque l'on discute avec des sinistrés du Porge, certains parlent de la peur lorsqu'une sirène retentit.
14: Ça peut être un son, ça peut être une odeur.
13: Charles-Henri Martin, le médecin psychiatre qui coordonne la cellule psychologique.
14: La version positive de ça, c'est la madeleine de Proust. Ça, c'est sentir une odeur de gâteau, puis hop, ça nous ramène, quand on était petit, l'odeur du gâteau de la grand-mère. C'est cette version-là, version dure, version peur, version souffrance, où là, l'odeur de brûlé va ramener l'ensemble de l'esprit dans l'espace-temps du moment de l'événement.
13: Dans les plus de 800 consultations depuis fin juillet, il a vu passer des adultes sinistrés, mais aussi des enfants qui dorment mal la nuit.
14: On peut avoir surtout des questions de cauchemars, de terreur nocturne. On peut avoir des signes physiques, de plaintes physiques, d'énurésie avec du pipi la nuit par exemple.
13: Certains n'ont rien perdu durant l'incendie, mais l'oreille attentive des professionnels reste indispensable. Céline est psychologue au département. Elle intervient lors du bus en plus, autre dispositif qui passe dans les communes évacuées.
15: Il y a des gens qui sont dans la culpabilité d'être touchés alors qu'ils n'ont pas été sinistrés à proprement dit. On peut être touché à différents niveaux, seulement par l'évacuation ou juste en ayant vu des images dans les médias.
13: Elle a même vu passer des bénévoles marqués par les témoignages des gens qu'ils ont accompagnés.
0: Un reportage ici, Gironde. 13h07, une caserne de gendarmerie visée par une attaque.
2: Visée par des tirs de mortier dans la nuit de dimanche à hier, en état d'aile dans le territoire de Belfort. Aucun blessé, mais la caserne a été délibérément ciblée. C'est une info révélée par ici, Belfort-Montbéliard, Lisa Guinic.
16: Une dizaine de tirs, un peu après une heure, au petit matin, lundi, sur l'immeuble des logements, là où vivent les gendarmes avec leurs familles, les conjoints des militaires et leurs enfants. Des projectiles tirés en direction des balcons. Heureusement, pas de blessés. Les artifices ont quand même explosé contre la façade. Les traces sont d'ailleurs toujours visibles sur les murs. Juste après les tirs, au moins 5 gendarmes sortent de la caserne pour partir à la recherche des auteurs. Ils ne les trouvent pas, mais tombent sur un lanceur de mortier et un briquet au sol. Ces deux éléments sont à l'analyse pour tenter de retrouver des empreintes ou une trace ADN. Le reste des investigations se poursuit pour retrouver ce groupe, auteur des tirs de mortier. Aucun suspect n'a été arrêté pour le moment.
0: Et une enquête est ouverte. Dans le Rhône, les gendarmes démantèlent un trafic de stupéfiants à la prison de Villefranche-sur-Saône. De la drogue livrée par des drones, plus de 1850 livraisons aériennes en moins de deux mois. 5 personnes ont été interpellées, dont 3 en flagrant délit. Un mot du prix du gaz qui va augmenter à la rentrée pour près de 6 millions de ménages. Le prix de référence, plus 5,6% au 1er septembre, conséquence du conflit au Moyen-Orient.
2: Et préparez-vous à vivre un moment historique.
0: L'éclipse solaire demain en fin de journée, ce sera particulièrement spectaculaire dans le sud-ouest de la France. Éclipse quasiment totale au Pays Basque et dans les Landes, 98,6% d'obscuration. L'impatience monte du côté de Mont-de-Marsan, Joris Chamberger.
17: Parmi les curieux qui vont observer l'éclipse, il y a Christophe. Mais Christophe, il ne sait pas vraiment d'où il va pouvoir faire ça.
18: On ne sait pas trop encore, mais on va essayer de trouver un endroit dégagé en fonction de la météo.
17: Et même s'il n'a pas de plan, ça ne le dérange pas de sortir la voiture pour trouver le meilleur endroit.
18: Oui, s'il y a moyen de l'avoir avec un ciel dégagé, oui, on va faire quelques kilomètres. C'est une curiosité, c'est un événement, donc on a envie, quoi.
17: Un peu plus loin, on croise Jean-Louis. Lui aussi, il va regarder l'éclipse. Par contre, il est un petit peu moins motivé.
19: Autour de chez nous, simplement. On va pas faire de kilomètres pour ça. Si on peut le voir tout près de chez nous, c'est pas plus. maximale. Quoi.
17: En revanche, pour Philippe, qui se balade main dans la main avec son fils, tout est déjà prévu.
19: Comme on est dans le centre du village, on aura des toits, des arbres ou des choses comme ça. Donc on va se déplacer un tout petit peu. Il n'y aura pas grand-chose à faire, même pas un kilomètre. Peut-être qu'on s'amènera à l'apéro, vu que ça va tomber à la bonne heure. Et puis, on profitera de l'éclipse tous ensemble, en toute sécurité, avec les paires de lunettes qui vont bien.
17: Alors, pour observer l'éclipse, le plus important, c'est d'avoir l'horizon ouest le plus dégagé possible, puisque le soleil sera déjà en train de se coucher et donc déjà très bas. Et ça, c'est ce que nous explique Yves De Angeli de l'Astroclub du Marsan.
20: Les Landes, c'est relativement plat, donc on trouve un endroit qui est un peu surélevé. Ou prendre une place sur le phare de Cap-Breton, par exemple, c'est au possible.
17: Des séances d'observation de l'éclipse se sont notamment organisées au stade de foot de Hontanx et à l'écomusée de Marquès à Sabre.
2: Et pour tout savoir sur les conditions d'observation de l'éclipse près de chez vous, rendez-vous sur ici.fr. La France est fière de vous. Message de la ministre des Sports après la belle médaille d'argent décrochée par les Bleus hier soir au championnat d'Europe de natation sur le relais 4 fois 200 mètres nage libre porté par Léon Marchand. Épreuve remportée par les Britanniques. On encourage ce soir Maxime Grousset en finale du 50 mètres papillon. Et on salue la jolie performance de Nathan Muratori ce matin. Meilleur chrono sur le 200 mètres d'eau. Il se qualifie pour les demi-finales.
0: Merci Emeline Ferry. Et puis on vous retrouve bien sûr à 14h pour continuer de nous informer. Nous, d'ici là, nous partirons dans quelques instants à Avignon et notamment au Palais des Papes et sa bulle végétale sur votre radio ici.
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0: Avignon est une ville d'histoire, de patrimoine, de culture. Mais aujourd'hui, nous vous proposons de découvrir la Cité des Papes, comme on la surnomme, grâce à ses jardins plus ou moins secrets. Suivez le guide, il part notamment au Palais des Papes sur votre radio ici.
25: Avignon pour tout le monde, c'est le festival de théâtre qui se tient chaque été depuis 1947. C'est le pont d'Avignon bien sûr, et puis c'est évidemment le palais des papes, le Vatican du XIVe siècle. Une bâtisse impressionnante aux allures de forteresse. Mais moi, je vais vous montrer un autre palais des papes, en passant côté jardin, pour découvrir une résidence papale plus intime, plus secrète et plus poétique aussi. Et à la fin de cet épisode, je vous dirai comment des lions ont peuplé ce jardin. Je m'appelle Maxime Perron, je suis animateur à Issy Vaucluse et j'adore Avignon. D'abord parce que j'y ai grandi et j'y ai fait une partie de mes études. Ensuite, parce qu'il règne ici une ambiance historique unique. D'ailleurs, pour mes amis, je vis dans un décor de film médiéval. Il y a toutes ces petites places aussi que j'adore. La place Saint-Pierre, très médiévale. La place Crillon, plus chic. Et la place des Corsins, la bohème. Mais aujourd'hui, je vous propose une balade plus végétale à Avignon pour découvrir ce que notre ville est aussi et qu'on ne soupçonne pas, une mosaïque de jardins. Bienvenue d'en partir, Avignon et ses jardins secrets. Notre point de départ, c'est la place du Palais des Papes, face à son immense façade de 15 000 mètres carrés. Mi-château fort, mi-palais, c'est la plus grande construction gothique du Moyen-Âge. 30 mètres de haut, des gargouilles, des meurtrières, plusieurs tours, des chemins de ronde. Un bâtiment massif, très impressionnant, construit en seulement 20 ans. Le mieux pour apprécier l'édifice, c'est de prendre sur la gauche du palais le petit chemin qui monte et mène vers le jardin des Doms. D-O-M-S, du latin Domus, la maison, celle de l'évêque d'autrefois. Un écrin de nature de 3 hectares, en plein cœur d'Avignon, avec une vue panoramique sur le Rhône et le palais des Papes. Ce que vous entendez là, ce sont les ruches du jardin qui produisent le miel du palais. La récolte est encore confidentielle, mais on trouve quelques pots à la boutique de l'Office de tourisme d'Avignon. Je vous propose de redescendre vers le palais des Papes. On passe l'entrée, on s'acquitte de nos billets et on se dirige vers la chambre à coucher du pape. Une chambre à coucher comme un jardin. Partout, sur les tentures et les sculptures, des feuilles de vigne, des feuilles de chêne, des arabesques végétales dorées sur fond bleu pour représenter le ciel, des écureuils, des chouettes, des oiseaux. Du sol au plafond, la nature est omniprésente. Témoignage du travail des plus grandes écoles de peinture françaises et italiennes du Moyen-Âge. On doit le parfait état de conservation des fresques à l'initiative des soldats qui avaient badigeonné les murs d'un enduit à l'époque où le palais des papes avait été transformé en caserne militaire. Un enduit qui a protégé ces peintures. C'était juste après la Révolution française. Résultat, aujourd'hui, tout est intact. Pour visiter cette chambre, moi je vous conseille de venir le matin. Elle est orientée nord-est et toute la matinée, les rayons de soleil viennent éclairer et animer les décors de cette chambre. Les couleurs deviennent tout à coup intenses. Les feuilles semblent presque bouger, comme si les peintres venaient tout juste de finir leur œuvre. Il y a un souvenir que vous pouvez ramener de la visite de cette chambre et que j'aime beaucoup. La boutique du palais vend des céramiques en terre régionale inspirées des motifs de cette chambre et reproduit à l'identique des oiseaux, des fleurs, des feuillages, une touche médiévale dans votre déco du plus bel effet. Mais je vous ai promis de vous faire découvrir le jardin secret du palais des papes. Pour cela, nous allons redescendre et traverser le couloir qui donne accès au jardin. C'est en réalité trois jardins que je vais vous faire découvrir. Le premier auquel on accède, c'est le potager du Palais des Papes, où les herbes de Provence côtoient les légumes, les plantes ornementales, aromatiques et médicinales. Puis, en passant les tonnelles au fond du potager, on accède au jardin privé du pape. Enfin, en contrebas du jardin, il y a le verger, avec ses arbres fruitiers, ses citronniers et ses orangers d'Italie. Avant que j'oublie, ce verger, c'est vraiment le lieu idéal pour les tables goûter des enfants. L'endroit a été aménagé avec des bancs, des fontaines, des toboggans, des jeux. Mon conseil de papa, évitez la poussette si vous venez au Palais des Papes. Bien trop compliqué avec tous ces recoins et ces marches. À l'accueil, demandez des porte-bébés, c'est gratuit et tellement plus pratique. Quand les papes vivaient ici, on ne cultivait pas de pommes de terre, ni de maïs, ni de tomates. Eh oui, Christophe Colomb n'avait pas encore découvert l'Amérique et rapporté ces nouveaux fruits et légumes-là. Mais les papes cultivaient un certain goût pour l'originalité. Jean 22, par exemple, ne cultivait et ne mangeait que du blanc, symbole de pureté. Du chou, des navets, des salsifis, il ne buvait que du vin blanc ou des laitages et il ne consommait que le blanc des œufs, que du blanc. Dans le potager, j'adore prendre un moment devant la fontaine du Griffon. La création est contemporaine, mais elle rappelle celle qui existait ici autrefois. N'oubliez pas de jeter une pièce de monnaie et de faire un vœu. On dit que ça porte bonheur. J'adore le jardin du Palais des Papes, parce que c'est un endroit caché, assez méconnu des habitants d'Avignon et des environs. Une bulle protégée de l'agitation urbaine, légèrement surélevée par rapport au reste de la ville. Une sorte d'immense rooftop. Aux côtés de ce palais très minéral, ce jardin, c'est vraiment la touche poétique et nature du monument. Dans ce potager, nous retrouvons Michel Messonnier, cuisinier à la retraite, épicurien et habitué des lieux.
1: C'est un endroit un peu de relaxation. Et retiré derrière, caché, c'est un lieu magique.
25: C'est vrai que ce potager ramène à quelque chose de la magie et même de la sorcellerie. Regardons de plus près les plantes qui poussent ici pour ça. Prenez l'estragon par exemple, cette herbe aromatique qui sent l'anis. On l'emploie aujourd'hui pour aromatiser nos plats. Les papes, eux, l'utilisaient pour débusquer les empoisonnements. Les cuisiniers trempaient l'estragon dans les ragoûts. Si les feuilles perdaient leur couleur verte et devenaient noires, cela signifiait qu'il y avait de l'arsenic dans le plat. Les empoisonnements, ingrédients typiques des pièces de théâtre qu'aurait pu imaginer, pourquoi pas, le metteur en scène Jean Villard, créateur du Festival d'Avignon, un habitué de ce jardin d'ailleurs.
1: Jean Villard, il était là. Sur une chaise, il y avait 400-500 personnes qui buvaient ses paroles. Et j'ai vu là Philippe Noiret, Jean-Pierre Darras. Et eux, ils étaient en salopette, en sandalette, en tenue d'été. Pour eux, c'était les vacances.
25: On a du mal à imaginer ça. Et pourtant... Pour plonger dans l'histoire du lieu, je vous invite à ne pas oublier de récupérer auprès de la billetterie du Palais des Papes les tablettes interactives Histopad. Elles sont incluses dans le prix du billet d'entrée et font littéralement vivre les lieux grâce à la réalité augmentée en montrant les lieux tels qu'ils étaient autrefois. Surtout, n'hésitez pas à changer de place pour orienter votre tablette. C'est bluffant.
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25: Contre la roche, vous allez voir des tuyaux en plomb. Il s'agit du système d'irrigation imaginé par les papes. C'était plutôt ingénieux. Avec une noue, l'équivalent d'un petit canal, qui traverse d'ailleurs encore le jardin dans toute sa longueur. Alimenté par les eaux de pluie du palais, ce réseau amenait l'eau dans le jardin, à la fontaine, au cloître et aux cuisines, qui profitaient ainsi de l'eau courante. Et aujourd'hui encore, c'est tout ce système d'irrigation qui arrose le jardin du palais et alimente sa fontaine. Les papes adoraient les légumes, mais ils n'étaient pas végétariens, loin de là. Et pour le vérifier, quand on est dans le jardin, il suffit de lever la tête.
1: Alors regardez derrière la tour principale, la cheminée, tout en haut. Elle fait environ 9 mètres à 10 mètres de hauteur. Parce que le rôtisseur dans la cheminée, il était tout en haut. Et il versait de l'eau en permanence sur les viandes et du gras. Ils ont mis très haut pour que les odeurs s'évacuent parce qu'on cuisait pratiquement en permanence.
25: Ah, au fait, je vous avais dit au début de l'épisode que je vous expliquerais comment des lions ont un jour occupé ces jardins. Il faut savoir que les papes recevaient de nombreux cadeaux, parmi lesquels des animaux exotiques, des chameaux, des oiseaux tropicaux et des lions. On le sait maintenant, grâce au carnet de comptes entreposé au Vatican, toute cette ménagerie vivait ici. Aujourd'hui, le seul résident des jardins du Palais des Papes est Miranda, un gros chat. Vous le croiserez peut-être. Avant de quitter le potager, passez sous la tonnelle pour rejoindre le jardin privé du pape et y faire une pause. Il y a une belle terrasse sous une immense pergola à disposition des visiteurs avec des chaises et des tables. Il y a même un distributeur de boissons et été comme hiver, c'est vraiment un endroit sympa pour s'accorder un petit moment. Si vous avez encore un peu de temps devant vous, si votre week-end n'est pas terminé, j'ai une dernière proposition à vous faire. Ça se passe dans un jardin caché, à 5 minutes à pied du Palais des Papes. Un lieu étonnant où nous allons cueillir des boutures de plantes. Nous voici maintenant dans un jardin que j'adore. Bienvenue à la Maison de Fogas, un hôtel particulier du XVIe siècle, ouvert au public, ce qu'on ne soupçonne pas du tout depuis la rue, et une adresse que peu de gens connaissent. 600 mètres carrés où poussent des agrumes l'hiver, de la glycine l'été, et où trône fièrement un tilleul bicentenaire. Corinne fait vivre ce lieu depuis plus de 20 ans. Ici poussent aussi des acanthes. Et Corinne en est même littéralement envahie. Ce sont de superbes grandes plantes vertes, au feuillage spectaculaire et à la floraison généreuse et enivrante. Et Corinne les partage volontiers avec les visiteurs pour qu'ils ramènent des boutures chez eux. Et selon elle, pas de souci pour les faire pousser. L'acanthe est une plante de caractère qui s'adapte partout. Un petit bout de racine et c'est le jardin de la Maison de Fogas qui ressurgit chez vous. Ce jardin est un lieu où il se passe toujours quelque chose. Un jour, un lapin est apparu le traversant de part en part, comme dans Alice au Pays des Merveilles. Dans cet endroit, complètement enclavé d'Avignon, c'était une présence un peu improbable. L'animal a profité du jardin 5 ans, et de ses fleurs surtout. Autre résident inattendu, une tortue prénommée Edith. Et d'après Corinne, elle a un sacré tempérament.
3: Edith a beaucoup de mal avec les tortues mâles. Le premier, il a fait une crise cardiaque. Donc je pense qu'Edith, on ne va pas lui retrouver un Marcel demain. Mais Edith, elle connaît tout le monde et elle s'installe à côté, certaines fois, des clientes qui ont les pieds dénudés avec du vernis rouge. Et de temps en temps, on entend un petit « aïe ». Parce qu'en fait, les tortues aiment le rouge, en particulier les fraises. Et en fait, le vernis rouge, ça leur rappelle la fraise. Et ça mord un petit peu de temps en temps.
25: Je vous conseille d'y venir l'après-midi, à l'heure du thé, et de vous installer tout au fond du jardin, sur le boulodrome. Il y a des tables et des chaises à l'ombre du tilleul. Et mesdames, vous l'avez compris, pas de vernis rouge à vos pieds. Et si, comme Edith, vous aimez les fraises, goûtez celle de Carpentras. On dit de notre département qu'il est le verger de la France. Mais ça, vous le découvrirez quand vous reviendrez chez nous.
0: Bien sûr que nous reviendrons. Merci Maxime Perron d'ici Vaucluse pour écouter tous ces conseils de partir à Avignon. Eh bien, l'épisode est disponible sur ici.fr et sur l'appli ici comme d'autres aventures et d'autres destinations. Faites-vous plaisir, il y en a pour toutes les envies. Musique maintenant avec Michel Polnareff. Goodbye Marilou sur votre radio ici.

0: Goodbye Marie-Lou, 13h30, il est temps pour moi de vous dire à demain et de vous souhaiter un très bon après-midi en musique et avec votre radio locale, ici à demain.
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C'est un énorme succès sur la bande FM en 1983. Bandolero et Paris Latino. Cet été, Thibaut Gaudry nous présente ses podcasts. Ils ont vécu ici. Et ce mardi, il a choisi de nous parler d'un cinéaste, Henri Verneuil. C'est juste après Mylène Farmer et les Rolling Stones.

0: rappeler du film La Vache et le Prisonnier avec Fernandel, un film réalisé par Henri Verneuil. Le réalisateur a vécu à Marseille, c'est ce que nous raconte Thibaut Gaudry dans sa chronique Ils ont vécu ici.
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2: Je rêvais d'avoir une maison à la campagne. 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
7: Si je devais employer un qualificatif, est-ce que je pourrais dire Henri Verneuil marseillais?
8: Oui, puisque j'ai vécu 35 ans à Marseille, donc vous pouvez dire Henri Verneuil marseillais.
1: Hachon Malakian est né dans l'Empire ottoman en 1920, dans une famille arménienne, quelques années après le premier génocide du XXe siècle. Il a 4 ans quand il débarque avec sa famille au port de la Joliette, à Marseille, où il grandit.
8: Nous avons trouvé une pièce et nous étions 5 dans cette pièce et puis on m'a mis dans une école, dans la meilleure de Marseille. Et quand j'ai appris à lire, j'ai regardé le nom de la rue, ça s'appelait rue Paradis. Dans cet enfer où nous avons vraiment vécu les premiers temps, les premiers mois, ce mot paradis m'avait même à cet âge-là fait sourire.
1: Il fait ses études à l'école des arts et métiers à Aix-en-Provence. Mais il se passionne depuis longtemps pour le cinéma.
8: J'avais vu afficher La Reine Christine au cinéma Le Rialto, je me souviendrai très bien. J'avais 14 ans et j'ai réussi à entraîner toute la famille. Et je ne sais pas pourquoi à 14 ans, je ne savais pas du tout ce qu'était la mise en scène. Mais ce jour-là, j'avais décidé de devenir metteur en scène.
1: Et c'est grâce à un autre Marseillais qu'Henri Verneuil va réaliser son rêve. En 1947, alors qu'il souhaite réaliser son premier film, il sollicite l'une des grandes stars de l'époque. Un autre Marseillais qu'il a déjà croisé.
9: J'ai écrit un moyen métrage de 40 minutes sur Marseille qui s'appelait Escale au soleil. Je n'avais aucune idée comment on pouvait financer un film pareil. Et il y avait un commentaire donc sur ce film. Je suis allé voir Fernandel. Il a pris le script, il l'a lu et il m'a dit « Je te dirai le commentaire ». Je lui ai dit « C'est formidable, Fernand, mais combien vous allez me demander pour faire ça ?» Parce que je... Oh, il m'a dit « Si je te demande un prix, ton père a un petit magasin de chemiserie, il le vendrait, ça suffirait pas. Peut-être que la meilleure façon de faire, c'est que je ne te demande rien. »
10: Marseille, c'est un grand village qui chante sous le soleil et le mistral, qui vibre du travail des hommes. Sa bonne sueur qui ruisselle en fine cascade de joie, car il pleut du soleil sur ma ville.
1: Il quitte Marseille en 1949, monte à Paris, fera 7 films avec Fernandel, tournera avec les plus grands, remplira les salles de cinéma pendant des décennies et fera un retour aux sources au crépuscule de sa carrière.
9: Je ne peux pas oublier depuis ce jour où à l'âge de 4 ans j'ai mis les pieds sur le quai de la Joliette, tout ce chemin parcouru avec cette famille, cet amour absolu que j'ai trouvé dans ma famille et que j'essaie de raconter dans ce livre et dans le film.
1: En 1985, Verneuil publie un livre intitulé « Meirik », qui signifie « maman » en arménien. C'est après la mort de la sienne qu'il décide de rassembler ses souvenirs. Le succès remporté par le livre l'incite à le transposer à l'écran, sous forme de 2 longs métrages, « Meirik » et « 588 rue Paradis », qu'il réalise à Marseille.
11: J'essaie de dégager chaque composante de cette odeur du passé qui flotte dans notre maison. Lavande, que nous ramassions sur les routes de Provence pour la mettre en sachet. Parfum de cannelle, qui rappelle les baklavas de mon enfance.
1: À Marseille, dans le quartier de la Joliette, qui a vu débarquer le petit Hachon Malakian, il y a aujourd'hui une place Henri Verneuil.
8: Alors on peut devenir hollywoodien, on peut devenir parisien. J'ai voyagé pendant 17 ans, beaucoup, mais je reste marseillais parce que ça ne s'oublie pas.
1: Hachon repose au cimetière Saint-Pierre, aux côtés de son père et de Meirik.
10: Je garderai sur mes lèvres, éternel comme notre ciel, un rire qui soit de Provence, un rire qui soit marseillais.
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0: C'était le groupe REM.
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0: Vous écoutez Ici Provence, il est 14h. L'info en France et dans le monde, le 90 secondes, Emeline Ferry.
2: Des factures de gaz un peu plus élevées à la rentrée à cause du conflit au Moyen-Orient. Le prix de référence va augmenter de 5,6% au 1er septembre. Et la majorité des ménages sont concernés, 6 millions au total, ceux qui sont abonnés à une offre de fournisseur indexée sur ce prix. Près de la moitié du pays en alerte orange aux fortes chaleurs. Dans l'ouest, le centre et une bonne partie du quart sud-est, 43 départements concernés aujourd'hui. Il y en aura 67 demain. Conséquence de cette canicule, des centres nucléaires contraintes de réduire ou d'arrêter leur production à cause des débits trop faibles ou de la température trop élevée dans les cours d'eau, ce qui empêche les rejets. À Gravelines, dans les Hauts-de-France, la présence massive de méduses dans les stations de pompage provoque l'arrêt de 3 réacteurs. C'était déjà arrivé l'été dernier. Une nouvelle journée à haut risque sur le front des incendies. 42 départements en orange sur la carte de la météo des forêts, risque élevé. Dans la Drôme, 400 hectares parcourus en une semaine. Le feu progresse peu, mais reste actif selon la préfecture. Un vaste réseau de livraison de stupéfiants démantelé à la prison de Villefranche-sur-Saône dans le Rhône. Les gendarmes ont interpellé 5 personnes en 2 mois. Ils ont recensé plus de 1800 livraisons de drogue par drone. Après une première médaille, l'argent décroché hier soir par les Bleus au championnat d'Europe de natation. Plusieurs autres Français à suivre dans les bassins de Saint-Denis en fin de journée, notamment Maxime Grousset qui sera en finale sur le 50 mètres papillon.
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0: La météo de ce mardi est toujours très chaude car il y a une vigilance orange, canicule sur les Bouches-du-Rhône, Var, les Hautes-Alpes et les Alpes de Haute-Provence. Et pour ces deux derniers départements, vigilance jaune pour des orages. C'est vrai qu'en fin de journée, des averses localisées peuvent se transformer en orages avec de la grêle. Pour les températures, elles sont toujours au-dessus des normales de saison et le pic de la canicule est attendu jeudi, vendredi, avec des températures qui pourront atteindre ou dépasser 40 degrés. Soyez vigilants, pensez à boire régulièrement de l'eau et un petit coup de brumisateur, ça fait beaucoup de bien. Pour la suite de la musique, voici Michel Berger.
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0: Toto, Africa, bon millésime 1982 et les succès des années 80, c'est tous les soirs sur Ici Provence, votre radio locale, avec Laurent Petit-Guillaume, de 19h à 20h, 100% années 80. Et en 1983, Jackie Quartz connaît un énorme succès avec sa mise au point.
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0: Alain Souchon, en avance.
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0: C'est une belle idée de sortie au Castellet Village ce mardi soir, la nuit du piano. Et la 23e édition des soirées du Castellet s'achève vendredi 14 août avec le trio Camille et Adèle Thévenot et David Salmon, un trio violon, violoncelle et piano. Passez une excellente soirée.
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0: C'était Midnight Oil avec Bed Are Burning.
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0: Vous écoutez Ici Provence, il est 15h. L'info en France et dans le monde, le 90 secondes, Emeline Ferry.
2: Des températures caniculaires qui touchent une grande partie du pays. 43 départements sont en vigilance orange dans le sud-est, le centre et l'ouest. Et le phénomène va gagner du terrain. Demain, le thermomètre pourra atteindre 39 degrés. Trois réacteurs à l'arrêt à la centrale nucléaire de Gravelines dans les Hauts-de-France. La présence de nombreuses méduses dans la station de pompage entraîne cette mesure de prévention. C'était déjà arrivé l'été dernier. Phénomène accentué par le réchauffement climatique. Avec la sécheresse, la menace de départ de feu est grande. 42 départements placés en risque élevé, dont la Drôme, où le feu dans le massif du Claps est toujours actif. 400 hectares parcourus. En Côte d'Or, l'incendie dans une casse près de Dijon est désormais circonscrit. Des flammes tôt ce matin ont provoqué une importante fumée noire. Le risque de toxicité est écarté. Enquête ouverte à Delle, dans le territoire de Belfort. Une caserne de gendarmerie a été visée par des tirs de mortier dans la nuit de dimanche à hier. Aucun blessé, mais plusieurs projectiles lancés délibérément sur l'immeuble des logements. Le prix de référence du gaz va augmenter au 1er septembre, plus 5,6%. Conséquence du conflit au Moyen-Orient, environ 6 millions de foyers sont concernés. Les Français font sensation dans le bassin de Saint-Denis pour les championnats d'Europe de natation. Une médaille d'argent décrochée hier soir en relais chez les hommes. L'espoir de voir Maxime Grousset performer ce soir en finale du 50 mètres papillon. Et puis, la surprise avec Nathan Muratori, 18 ans, qui signe le record du monde junior et le meilleur temps des séries sur le 200 mètres d'eau.
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0: La météo de ce mardi est toujours très chaude car il y a une vigilance orange, canicule sur les Bouches-du-Rhône, Var, les Hautes-Alpes et les Alpes de Haute-Provence. Et pour ces deux derniers départements, vigilance jaune pour des orages. C'est vrai qu'en fin de journée, des averses localisées peuvent se transformer en orages avec de la grêle. Pour les températures, elles sont toujours au-dessus des normales de saison et le pic de la canicule est attendu jeudi, vendredi, avec des températures qui pourront atteindre ou dépasser 40 degrés. Soyez vigilants, pensez à boire régulièrement de l'eau et un petit coup de brumisateur, ça fait beaucoup de bien. Pour la suite de la musique, voici Michel Jonas et Rose.
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0: Paul McCartney avec ce titre qui apparaît au générique du film Vivre et laisser mourir, un James Bond avec Roger Moore et Gene Seymour. Retour à la chanson française, Balavoine, Obispo Cabrel en duo et Céline Dion.
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0: Céline Dion, d'amour ou d'amitié.
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0: 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L'histoire entre Jean, agriculteur en faillite, et Foued, un jeune dealer en cavale. La Nirvana, un film avec Hichem Boguerada, Eric Cantona, Emma Smet, Gad Elmaleh.
2: Il faut que tu reviennes avec des pesticides.
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4: Ah oh c'est de la frappe.
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0: Vous écoutez ici Provence et dans un instant, vous serez avec Cédric Frémy. On fait la route ensemble de 16h à 19h. Mais avant 16h, on écoute France Gall, le nouveau titre de Pierre Demar, Je pense à vous, et Roxette.
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0: Provence. Il va être 16h. J'attends donc les photos de vos tableaux de bord. Quelle est la température qui s'affiche en voiture? Allez-vous m'envoyer ça tout de suite au 04 42 38 08 08 sur WhatsApp.
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0: Vous écoutez Ici Provence, il est 16h. Toute l'info en 90 secondes, Emeline Ferry.
2: Vigilance orange canicule sur une partie du pays. 43 départements de l'ouest, du centre, de la vallée du Rhône et du sud-est. Des fortes chaleurs et ça n'est pas terminé. L'alerte va s'étendre demain. On passera à 67 départements concernés. Et dans les champs, on manque d'eau. La filière des fruits et légumes subit une crise historique. Alerte la marque Prince de Bretagne, l'un des plus gros producteurs de légumes frais de France, évoquant des pertes allant de 15% à 100%. Des pertes qui risquent de se traduire aussi par des hausses de prix. Un homme de 38 ans mis en examen à Vesoul en Haute-Saône, placé sous contrôle judiciaire pour détention d'images pédopornographiques. Plus de 4000 fichiers découverts chez lui. L'homme exerce un métier en lien avec des enfants. Il a été repéré par les policiers spécialisés dans la cybercriminalité. De la drogue qui arrive en prison livrée par drone. Les gendarmes ont démantelé un vaste réseau de trafic de stupéfiants à la prison de Villefranche-sur-Saône. Plus de 1800 livraisons aériennes en moins de 2 mois, 5 personnes interpellées. Plus 5,6%, le prix de référence du gaz va augmenter à la rentrée et ça concerne la majorité des ménages, les 6 millions qui ont souscrit à une offre de fournisseur indexée sur ce prix. Une augmentation conséquence du conflit au Moyen-Orient. Des nouvelles des Bleus au championnat d'Europe d'athlétisme en Angleterre après une première médaille de bronze décrochée hier soir. Ça se passe bien pour la vice-championne en titre Louise Maraval qui se qualifie pour la finale du 400 mètres haies.
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0: Et la première à avoir dégainé son téléphone, c'est Alexandra. Au péage de La Ciotat, il fait 38 degrés en ce moment. Merci pour la photo envoyée sur WhatsApp au 04 42 38 08 08. À Marseille, quartier de la Corniche, il fait 31,3, mais quartier des Trois Lucs, il fait 36 degrés à l'ombre. À Toulon, nous avons 33 degrés. À Aix-en-Provence, il fait 34 degrés. Là où il fait le plus chaud dans notre région actuellement, c'est pour Sanary-sur-Mer, avec 36,7. Et à noter que dans les Alpes, il fait beaucoup moins chaud que ces derniers jours. À Barème, 27, à Digne-les-Bains, 27, à Sisteron, 28-29. Voilà, c'est un poil plus respirable. Encore plus en altitude, par exemple, à Seigne-les-Alpes, 20 degrés, pareil à Pralou. Et puis même un petit 9 degrés par Paillon-Nivose, 2545 mètres. Voilà, à la limite entre les Hautes-Alpes et les Alpes de Haute-Provence. Vous faites aussi attention, il y a quelques orages dans le Val d'Alos, et puis un petit peu de pluie, quelques gouttes entre Talar et Gap, ou encore dans le secteur du lac de Sainte-Croix. Toujours la vigilance orange canicule en Provence-Alpes-Côte d'Azur. Demain, grand soleil toute la journée dans les Bouches-du-Rhône et le littoral varois. L'après-midi, averses et orages annoncés sur la Provence verte, la Dracénie, le plateau de Canjuers, les Préalpes de Digne, du Bail, le Verdon. Un vent faible de sud-ouest. Les minimales sur le littoral 21 à 25, dans les terres 17 à 20, en montagne 11-12. Et les maximales, il fera à Marseille 32, à Toulon 31, à Aix 36. Pour l'éclipse de demain, vous la verrez parfaitement à Aiguières, par exemple, à l'aérodrome. Ouverture du site à 18h30, observation de l'éclipse dès 19h30, observation des étoiles filantes aussi avec l'association AstroGeek 13, restauration sur place, food truck. Pensez à porter siège, transat ou coussin et vos lunettes de protection qui ne seront pas vendues ou distribuées demain à Aiguières à l'aérodrome.
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0: Et je vous rappelle que 4 massifs du Var sont fermés aujourd'hui. Centre-Var, Haut-Var, Sainte-Baume et Mort. Et dans le Var, C'est pas la simple montagne, par exemple la Sainte-Baume, c'est pas que la barre de la Sainte-Baume, c'est aussi la Loube par exemple, ou les collines de la barre de Cuers. Voilà, ça marche par zone dans le Var. Donc interdiction de randonnée dans le Haut-Var, le Centre-Var, les Morts et la Sainte-Baume. Et il y a aussi des conséquences dans les Alpes-de-Haute-Provence où les collines de Montagnac-Montpezat, Quinçon, Gréoux-les-Bains et Esparron-Verdon sont également interdites d'accès. Concernant la circulation, faites attention, il y a un accident sur la Nationale 568 à Port-de-Bouc en direction d'Arles. Une voiture impliquée et vous ne pouvez pas rentrer sur la voie rapide en venant de Carrefour, de Gaffette. Voilà, bretelle d'entrée sur la Nationale 568 en direction d'Arles à Port-de-Bouc, fermée à la circulation. Vous devez prendre l'échangeur d'avant ou d'après. Voiture en panne située au péage de Lançon-Provence en direction de Lyon. Voiture en panne aux Aydrats de l'Estérel sur la 8 en venant de Nice sur la bretelle de sortie. Et arbre sur la chaussée signalé sur l'A7 à Nove en direction de Marseille, mais aussi en direction de Lyon. Alors ça, c'est très curieux. Donc il y aurait un arbre, peut-être une branche, une grosse branche qu'avez-vous vu donc sur l'A7 dans l'extrême nord des Bouches-du-Rhône avant ou après le passage sur la Durance à la limite avec le Vaucluse. Apparemment ce serait même dans les deux sens, donc tout au nord des Bouches-du-Rhône. Allez, dites-nous en plus, 04 42 38 08 08, vos infos routes en direct ou en message vocal sur WhatsApp.
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0: Vous aimez Jean-Jacques Goldman ? Le tribute Goldman non homologué se produit à Sisteron, place de la République, jeudi soir, 21h, concert gratuit. Et vous vous entendrez forcément, envole-moi.

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0: Connaissez-vous les villages d'Ampus et de Château-Double? Nous sommes au nord-est du Var, près de Draguignan. Un véritable coup de cœur que j'avais envie de partager avec vous et avec l'Office de Tourisme Dracigny-Provence-Verdon. Allô l'Office de Tourisme, c'est après Charlotte Cardin.
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0: Tout l'été, nous appelons les offices de tourisme de la région pour partir à la découverte des incontournables ou de pépites cachées. C'est Allô l'Office de Tourisme. Aujourd'hui, pépites cachées. Allô l'Office de Tourisme, Dracény Provence-Verdon. Et bonjour à vous Frédéric Lanor.
2: Bonjour Cédric.
0: Vous êtes le chef de service attractivité touristique à Dracény Provence-Verdon, agglomération. Frédéric, quand je vous ai proposé d'intervenir sur l'antenne de Ici Provence, je vous ai suggéré de nous parler d'Empus, village de caractère au nord de Draguignan. Empus, car bah, tout simplement, j'aime beaucoup ce village.
2: Plus, oui, c'est un très bon choix, Cédric. C'est un très bon choix parce que c'est méconnu. Vous irez pas faire fumer la carte bleue, comme on dit vulgairement, mais vous allez découvrir un village tout levé autour de son ancien castrum. Et devinez ce qu'il y a à la place de l'ancien castrum. Eh ben, il y a un chemin de croix. Un petit chemin de croix qui a été créé dans les années 60 par un curé qu'on appelait le curé bâtisseur, un certain Adonis Volpato. Déjà un curé qui s'appelle Adonis, c'est déjà un petit peu surprenant. Et il s'était adjoint les services d'un Britannique et ils ont réalisé un petit circuit. Ils ont planté des cèdres, mais maintenant les cèdres ont poussé. Et on a une petite forêt qui est comme ça, qui hérisse le sommet du vieux village d'Empus. Et puis côté de l'autre côté, c'est pas le nouveau village parce que c'est les parties médiévales également. Vous avez un chemin de l'eau qui est magnifique avec un petit lavoir. On a l'impression de pénétrer chez les gens. C'est assez surprenant. Enfin tout ça est balisé. Il y a même des panneaux en provençal si ça intéresse nos amis locaux. Et puis pour nos visiteurs, il y a la traduction en anglais quand même.
0: Puis il y a l'office de tourisme et puis pas loin, il y a l'auberge des braconniers. Moi c'est une adresse que j'ai testé il y a 2 ans et ben on y mange très bien et d'ailleurs ils ont gagné un concours sur M6.
2: Toujours les mêmes. Ouais, ils ont gagné, tu as entièrement raison, pardon, vous avez entièrement raison, mais ils ont gagné et c'est toujours les mêmes propriétaires, hein. C'est des valeurs sûres, c'est pas des choses qui changent de propriétaire toutes les 5 minutes, c'est toujours...
0: Super cuisine régionale et magnifique pizza aussi.
2: Voilà. De très bonnes pizzas, de très bons plats du jour, ils savent travailler la truffe également, puis il y a une petite terrasse qui est au pied du village et puis ben, rien que le nom, quoi. Auberge des braconniers, ça donne bien l'esprit de cette Dracénie.
0: Néanmoins, l'auberge et l'hébergement a été rénové, donc on peut y dormir et c'est tout moderne, on y est bien.
2: Oui, bon, il y a des chambres d'hôtes, ouais. C'est exactement...
0: Je vous dis, j'ai testé et approuvé. Ah, ouais. Et j'ai aussi testé la route qui vient de Draguignan et que je trouve magnifique aussi entre Draguignan et Empus.
2: Alors c'est une ancienne, ça a été une ancienne course de côte, ça passe par le col de la Grange, on monte à 600 et quelques mètres, 620 mètres d'altitude, et quand il fait beau, on voit toute la baie de Fréjus-Saint-Raphaël, le rocher de Roquebrune, et pourtant on est en Dracény, on est, j'allais dire, dans la périphérie de Draguignan. Effectivement, la montée est très très belle, très arborée, magnifique. Et là, arborée, ça me fait peur de dire ça, parce qu'on a tellement de soucis avec cette sécheresse et avec l'été, qu'on a toujours des craintes dans nos départements.
0: Ouais, on fait très très attention évidemment. Bon, il y a la visite d'Empus et puis si on va à l'ouest, il y a Tourtour, si on va à l'est, il y a Château-Double. Un mot de ces deux villages aussi.
2: Ah oui, moi j'aime beaucoup Tourtour, mais je vais vous parler de Château-Double parce que c'est un petit peu moins connu. Il faut prendre la route, faut pas faire Draguignan-Château-Double, il faut faire Draguignan Tourtour, Empus et Château-Double. Et ça, si vous le faites dans l'après-midi, vous arrivez sur Château-Double avec une vue énorme et on s'aperçoit que vraiment, c'est le village perché, c'est le village en appui sur les falaises qui dominent les gorges de la Nartubie. Il y a même une petite anecdote, c'est que Nostradamus aurait dit en voyant ce village... Château double, double château, la Nartubie sera ton tombeau. En voyant ce village accroché, perché sur ses falaises, ça domine de presque 150 mètres quand même, ces falaises, la petite rivière, la Nartubie.
0: Château double et Empus, deux coups de cœur partagés avec Frédéric Lanor, chef de service attractivité touristique à l'agglomération Dracény Provence-Verdon. Merci beaucoup Frédéric.
2: Ben, à bientôt Cédric et un grand merci à vos auditeurs.
0: Et vous retrouvez d'autres destinations pour la suite de vos vacances sur ici.fr/Provence à la page Allô l'Office de Tourisme. Et je vous ai mis quelques photos d'Empus et de Château double pour que vous fassiez un avis, pour que vous ayez à votre tour envie de visiter ces villages. Ici Provence, le point de trafic de 16h19. Avec attention, un véhicule en panne sur la 8 à Saint-Maximin en direction de Nice. Un autre à Serrest sur la 50 en direction de Toulon. Un incident dont on ne connaît pas encore la nature à Jouques sur la 51 en direction de Manosque. Nous avons aussi un véhicule en panne à Marseille sur la 7 en direction de Lyon dans le secteur des Égalades. Toujours la voiture en panne au péage de Lançon sur la 7 en direction de Lyon et cet accident à Port-de-Bouc sur la Nationale 568 en direction d'Arles. L'entrée en venant de Carrefour et en direction d'Arles est fermée à la circulation. Concernant les embouteillages, ça coince un petit peu sur la 7 de chaque côté des Égalades à Marseille en raison des travaux sur la voie de gauche qui est fermée dans les deux sens. 10 minutes de perdu en descendant, un peu moins en montant. Et puis à noter que le tunnel Saint-Charles est en ce moment fermé à la circulation. Si vous savez pourquoi, merci de nous le faire savoir au 04 42 38 08 08 en direct ou en vocal WhatsApp. La Londe, les morts, en direction de Bormes-les-Mimosa. En arrivant à la Verrerie, au rétrécissement de voie, il y a 10 minutes de bouchon. Saint-Tropez-Port-Grimaud, vous mettez 25 minutes. Beauvallon-Sainte-Maxime, une dizaine de minutes. Et Sainte-Maxime-Beauvallon, donc en direction de Port-Grimaud, vous perdez un gros quart d'heure en sortie de Sainte-Maxime. La météo des tableaux de bord maintenant. Jeff à Marseille qui part de Saint-Joseph. Il fait bien chaud. 41 de l'hôpital Saint-Joseph. Donc en ville, près de Rabatteau. 41 degrés en ce moment. Merci beaucoup, Jeff. Béatrice, coucou Cédric, à la peine sur Yvonne. 37 degrés. Merci, Béatrice. Et puis à François qui m'écrit: j'arrive bientôt au poste de secours de Cavalière-le-Lavandou. Je vous envoie bientôt la météo de la plage. J'attends. Je l'ai reçu, j'ai reçu le vocal à l'instant. Super François, et ben on va pouvoir l'écouter dans quelques secondes, quelques minutes, juste après Dépêche Mode, puisque ça va être l'heure de la météo des plages.
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0: Et vous pouvez interagir avec nous sur WhatsApp avec vos messages, vidéos, photos et vocaux. Les vocaux pour qu'on puisse vous entendre sur l'antenne. Vous enregistrez bien le 04 42 38 08 08, le numéro de Ici Provence. Vous nous retrouvez dans vos contacts et vous nous envoyez vos messages.

0: Provence avec Dépêche Mode. Juste après la météo des plages, c'est Boulevard Désert qui arrive avec C'est pas si facile en nouveauté.
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0: Quelques méduses observées à Bandol, plage de Runcrow, toujours la plage de Saint-Julien-de-Montagné, interdite d'accès en raison du risque incendie. Sinon, c'est calme. Température de l'eau dans les Bouches-du-Rhône, 25 à 27 degrés. Dans le Var, 27 à 29 degrés. Serre-Ponçon, 24 degrés. Et donc, le vocal de François, notre auditeur sur la Corniche des Morts. Hier, François a fait un plouf à Cavalaire-sur-Mer. Aujourd'hui, il est au Lavandou. La photo qu'il vient de m'envoyer fait juste rêver avec le terrain de beach volley, avec le pain sur la plage de sable doré, la baie, la couleur bleu turquoise, l'île, ça doit être le Levant au loin. Magnifique. Et maintenant, voici le vocal de François.
2: Bonjour, ici Provence. Donc, c'est François. Aujourd'hui, à la plage de Cavalière. Pour la météo des plages, la flamme est verte. Température de l'air, 31. Température de l'eau, 28 degrés. Et il n'y a pas de danger particulier. Donc, tout se prête pour une bonne baignade. Voilà, profitez-en bien.
0: Mais oui, vous aussi, surtout François. Merci pour le vocal WhatsApp. À demain, donc. Je me demande où vous serez cette fois. Vous faites comme François, hein, vous qui êtes en vacances, vous avez un petit peu de temps, là, vous n'avez que ça à faire, parce que ça va bien de lézarder pendant 3 heures sous le soleil, après avoir bien sûr mis beaucoup de crème. Mais voilà, pour vous dégourdir les jambes, envoyez-moi un vocal en allant au poste de secours, dites-nous les températures qui sont affichées, la couleur de la flamme, les éventuels dangers, exactement comme vient de le faire François. Vous m'envoyez le vocal vers 16h, comme ça je peux vous passer à cette heure-ci. Eux, ils nous envoient tous les jours leur message vocal, ce sont les surveillants à Sanary-sur-Mer.
3: Bonjour, ici Provence, ici l'équipe de la plage du Lido. Aujourd'hui, nous avons Eric, Laurent, Anne, Django et Ambre. Nous avons 29 dans l'air, 24 dans l'eau. Un vent de secteur sud-est, force 1, 2. Voilà, une bonne journée à vous.
0: Merci, le poste de secours du Lido. Allez, vos messages vocaux sur WhatsApp pour la météo des plages. On a encore une dizaine de jours de météo des plages avant notre rentrée radio. Donc, profitez-en pour nous les envoyer au 04 42 38 08 08 sur WhatsApp.
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1: 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Nous sommes le mercredi... Non, nous sommes le mardi. Je suis un petit peu fatigué, pardonnez-moi aujourd'hui. Alors désolé, je vais bugger un peu plus que d'habitude. Vous me pardonnez ? Merci. Nous sommes le mardi 11 août et le 11 août, avec Fred Ballard, on zouk les sketchs de Walidia et Phil Darwin. Elle nous les fait écouter dans l'humour en tube dans moins de 10 minutes. D'abord, ici Provence, c'est le point trafic de 16h32.
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1: On a les petits bouchons de fin d'après-midi à Marseille, de chaque côté des Égalades sur l'A7 en raison des travaux. Voie de gauche fermée, 10 minutes de perdu en descendant, un peu moins en montant. Martigues, basculement de chaussée pour le viaduc de Martigues et 5 minutes de bouchons aussi dans les deux sens de chaque côté. La Londe en direction de Bormes-les-Mimosas, un quart d'heure d'attente. Au niveau du rétrécissement de voie avant à la Verrerie, Saint-Tropez-Port-Grimaud, il y a environ 3 quarts d'heure de bouchons, c'est pire que tout à l'heure. Ça coince à l'entrée de Pamplonne quand vous venez de Saint-Tropez, 5 bonnes minutes. À l'entrée de Sainte-Maxime en venant de Beauvallon, 10 minutes. Et puis en sortie de Sainte-Maxime en direction de Port-Grimaud, il y a environ 20 minutes de bouchon. Voilà pour les principaux temps de parcours. Attention aussi à ce piéton sur la chaussée, sur l'A7 à Marseille, en direction du centre-ville. On est un petit peu après Plombières, donc à la toute fin de l'autoroute. Un véhicule en panne signalé aussi à Marseille sur l'autoroute A55 en direction de la Joliette. Là, nous sommes dans le secteur de Grand Littoral. Et puis, au Mirabeau aussi, un autre véhicule en panne au niveau du convergent des Pennes Mirabeau dans le sens Lyon-Lestac. Donc faites attention là aussi au niveau du convergent. Si vous rencontrez d'autres difficultés, vous nous prévenez 04 42 38 08 08 pour vos infos trafic. La météo des tableaux de bord maintenant. Amandine nous écrit sur WhatsApp à Aix, il fait 37 degrés et la circulation est bien fluide. Heureusement que vous êtes là pour nous transmettre votre fraîcheur. Emoji bravo. Eh ben merci Amandine. Emoji bisous, je vous les renvoie également avec plaisir. Salut Amandine. Et puis François pour la météo des plages. Je me demandais tout à l'heure, est-ce qu'il sera au Rayol, à Cavalaire, à la Croix-Valmer demain ? Pas du tout. Il nous écrit, demain je bosse, je vais à Calais. Si vous voulez la météo des plages à Calais, pas de souci. On vous la laisse François. Allez, bon courage là-haut. Vos messages sur WhatsApp au 04 42 38 08 08.
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1: Ici Provence, Big Ben sonne. Retournons au temps de Margaret Thatcher avec Renaud.

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0: En août, il fait trop chaud pour travailler, mais pas trop chaud pour zouker. Eh oui, pour Fred Ballard, le 11 août, on zouk. Ça se passe comme ça dans l'humour en tube. Certains jours d'été, on se met en mode antillais. Et faut pas réveiller un antillais qui s'assoupit.
2: Ben, faut prévenir, frère. Je me suis assoupi. C'est à cause des sièges, là, c'est trop doux. C'est bon pour mon coccyx.
3: Ben oui, et tout de suite, c'est magique. Hein. Ce qui est bon pour le coccyx, c'est bon pour le moral. Nos amis antillais l'ont compris bien avant nous. Et Walidia a tenté de percer le mystère de la zoukatitude qui adoucit la vie et qui rapproche les corps.
4: Ça m'énerve, ce genre de cliché sur les antillais. Je te jure, faut qu'on oublie ça, ok? Les antillais, oui, ils ont leur truc, mais c'est juste qu'il y a un truc qu'ils n'ont pas compris. C'est que dans la vie, tout n'est pas frottable, tout n'est pas zoukable. C'est tout, voilà. Moi, je suis allé en Guadeloupe, c'est vrai qu'ils en ont rien à foutre. Ils sont là, ah, la boîte aux lettres. Même ici, dans le métro, dans le bus, quand il y a un mec qui te frotte de trop près, c'est pas un pervers, hein, c'est un antillais.
2: Oh là là, il y a du monde dans ce bus, hein. Je vous tiens dans le virage, madame, je vous tiens.
3: Ah bah oui, ça casouquait, ça cadençait dans les transports en commun aussi, hein. Le 11 août, on zouk, peu importe avec qui et avec quoi, une boîte aux lettres ou une personne en déséquilibre, l'essentiel c'est la chaleur humaine, c'est le vivre ensemble, même si la zoukatitude n'exclut pas la jalousie.
5: Où étais-tu ? Je n'ai pas dormi la nuit, ne refais plus jamais ça, mon doudou, car la prochaine fois, je te avec du piment doux.
3: Voilà, bah c'est ça qui est magique, hein, avec Phil Darwin, le piment doux qui rime avec doudou, sac à danser qui rime avec collet serré, le 11 août qui rime avec onzouk, la rigolade qui rime avec la barbade et l'humour qui rime avec toujours.

0: One Republic ici Provence avec Runaway.
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0: 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Pour les gagner, je vous pose une question sur Aix-en-Provence et sur le général de Gaulle, à propos du film La Bataille de Gaulle. Donc on fait le lien avec Aix, puisque ce sont des invitations pour les cinémas aixois. La place du général de Gaulle est le nom officiel d'une place que personne n'appelle ainsi. Tout le monde l'appelle autrement. Quelle est cette place à Aix, la place du général de Gaulle, plus connue sous le nom de... Allez, vous complétez et vous nous appelez 04 42 38 08 08. Ici Provence, le point trafic de 16h44. J'évoquais tout à l'heure un accident à Port-de-Bouc sur la Nationale 568 en direction d'Arles. C'est terminé et la bretelle d'insertion en venant du supermarché Carrefour vient de rouvrir. À Marseille, l'A7 à l'arrêt dans les deux sens autour des Égalades en raison des travaux sur la voie de gauche. Vous perdez une dizaine de minutes dans les deux sens. Nous avons un véhicule en panne sur la 55 en direction de Marseille. Commune des Pennes Mirabeau, on est un petit peu avant le tunnel des 13 vents, donc au moment de la montée, avant ensuite de redescendre. Donc en direction de Marseille, véhicule en panne. À Arles aussi, au péage d'Arles, véhicule en panne en direction de Nîmes. Et puis toujours les bouchons en bord de mer. La Londe jusqu'à Bormes-les-Mimosas, jusqu'à la Verrerie, vous mettez environ 20 minutes. Le Lavandou vers Bormes-les-Mimosas sur la D559, vous perdez 10 minutes. À Hyères, l'avenue de l'aéroport en direction du centre-ville, vous ne perdez que 5 minutes. Saint-Tropez-Port-Grimaud, ça baisse, mais ça reste assez élevé comme temps de parcours. Une demi-heure donc entre Saint-Tropez et Port-Grimaud. Et puis Saint-Maximin-Beauvallon en direction de Port-Grimaud, vous mettez un gros quart d'heure. S'il y a autre chose, vous nous prévenez en direct ou en vocal WhatsApp au 04 42 38 08 08. Les fermetures nocturnes. La 51 sera fermée pour travaux en direction de Gap, entre Pertuis et Manosque, et entre Aubignosque et Sisteron Nord. Et en direction d'Aix-en-Provence, entre Sisteron-Vallée du Jabron et Aubignosque, et entre Cadarache et Pertuis. Et à chaque fois, c'est de 20h à 6h. Vous retrouvez ces infos fermetures sur notre site ici.fr/Provence.

0: Ici Provence, c'est Laurent Voulzy, il est 16h50 et pour toute l'actu locale, vous restez avec nous. Yvan Plantagne nous rejoint pour le journal de 17h. Daniel, lui, est à Aix-en-Provence. Il a très envie d'aller au cinéma. Bonjour à vous, Daniel.
1: Bonjour à toute l'équipe.
0: Vous êtes là. Ben ouais, ça va très bien.
1: Ouais.
0: Vous êtes là pour les invitations au cinéma aixois.
1: Oui, c'est gentil.
0: Alors, vous y allez souvent, vous, au cinéma, Daniel ?
1: Pardon ?
0: Y allez-vous souvent ou rarement au ciné ?
1: Non, pas souvent.
0: Ouais.
1: Depuis le Covid, disons.
0: Ah oui, bah, je suis un peu comme vous. Voilà. J'y allais énormément, ouais. Et puis le Covid est passé par là et j'ai un peu perdu l'habitude.
1: Et puis le fait de pas pouvoir choisir sa place, de les prendre avec l'informatique, tout ça. Ah. Moi, j'ai 81 ans, alors... Bon, j'ai travaillé avec des ordinateurs, mais de recommencer maintenant, ça m'engage pas.
0: Ouais. En vrai, je comprends le coût de la réservation. C'est vrai que c'est assez pénible. Mais bon, c'est comme ça. Il faut faire avec.
1: C'est ennuyeux. Oui, bien sûr.
0: Bon, je crois que vous avez envie d'aller voir la bataille de Gaulle.
1: Voilà, oui, parce que j'adore l'histoire de France et l'histoire du monde en général. Hein. J'aimerais bien voir les films sur. Qui sont sortis sur la bataille de Gaulle, là, oui.
0: Et à Aix-en-Provence, la place du général de Gaulle, personne ne l'appelle comme ça en ville, comment on l'appelle ?
1: On dit la Rotonde.
0: Et voilà, c'est la place de la Rotonde.
1: Où il y a la statue de Cézanne.
0: Aussi, et oui.
1: Alors, est-ce que c'est la place Cézanne ou est-ce que c'est la place de Gaulle ?
0: Non, Cézanne, il a son avenue qui monte.
1: Oui, bien sûr.
0: Allez, Daniel, c'est gagné. Deux invitations pour vous.
1: Oui, comment on fait ?
0: Eh bien maintenant, je vous repasse Elodie et vous voyez aux antennes.
1: Ah d'accord, voilà. Moi, je voulais remercier toute l'équipe qui a assisté et qui nous a tenu informés sur les incendies dans notre région. Et puis, je voulais savoir s'il y avait des gens qui ont besoin éventuellement de meubles où on peut lancer des offres parce que peut-être qu'on va vendre un bien et il y a des meubles qu'on pourrait donner. Alors, si on avait des indications, des coordonnées pour pouvoir faire quelque chose.
0: Eh bien, l'appel est lancé et il y a peut-être des auditeurs qui seraient intéressés là autour du Gros Bessillon. Si c'est votre cas, eh bien, vous nous contactez sur WhatsApp et on vous mettra en relation avec Daniel d'Aix-en-Provence.
1: Voilà, merci. Ou de Saint-Maximin, puisque là, je suis... à Saint-Maximin en ce moment.
0: Okay.
1: Voilà, mais en fait, on vit à Aix-en-Provence.
0: Bon.
1: Priorité.
0: Allez, bon ciné, bon après-midi, à bientôt, Daniel. Merci d'écouter ici Provence.
1: Merci beaucoup et bravo.

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1: Nouveauté ici Provence, Marc Lavoine et Patrick Fury occupés. Bon, demain vous serez tous occupés à regarder l'éclipse avec vos lunettes de protection, celles que vous avez pu gagner en jouant ou en nous retrouvant avec notre grande opération de distribution de lunettes ici. Sur notre site ici.fr/Provence, vous trouverez un article que j'ai voulu le plus complet possible sur les rassemblements organisés demain soir par des clubs ou des municipalités pour observer l'éclipse. Par exemple, à Puget-sur-Argent, sur le site du Château d'Eau, vous pourrez vous y rendre dès 19h à Sanary-sur-Mer, pointe de la Cride. Il y a l'Astroclub Orion qui vous attend dès 19h15. Des lunettes seront en vente pour 2 euros. Il faudra venir avec votre pièce de 2 euros ou 2 pièces de 1 euro, enfin avec la monnaie.

0: vous rendront pas la monnaie. Donc faut venir avec la pointe, quoi. À Gassin, le toit terrasse de l'office de tourisme sera ouvert. À Bauduin, ça se passe sur la jetée avec l'observatoire astronomique de Bauduin. À la Garde, au parc naturel départemental du Plan, il y aura un atelier découverte de 15h à 17h et l'observation de l'éclipse dès 19h15 à la Maison de la Nature. Près de Tarascon, à Boulbon, au château, l'association Boulbon Château Passion et les propriétaires du château organisent une soirée gratuite de 19h à 21h sur la terrasse du château. Alors, il n'y aura pas de distribution de lunettes, mais une buvette. À Coudoux, au centre d'incendie et de secours de la basse vallée de l'Arc, la soirée débutera à 19h et il n'y aura pas de lunettes de protection de distribuer, donc il faudra bien venir avec. Et puis je peux aussi citer par exemple Berléton, à la butte près du skatepark, observation de l'éclipse en musique, verre de l'amitié, distribution de lunettes de protection dans la limite des stocks disponibles, il faudra venir tôt. Hein. Peut-être que si vous arrivez à 19h au moment du début de la soirée, ce sera trop tard. Bon, il y en a plein d'autres comme ça, je sais qu'Yvan Planteil va en parler dans 2 secondes dans ses infos et vous retrouvez la liste sur notre site ici.fr/Provence.
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0: Vous écoutez Ici Provence, il est 17h. Les infos à Marseille et en Provence, Yvan Planteil. Le stade Vélodrome est en train de changer de visage.
2: Oui, le nouveau nom du Vel est en train d'être inscrit en ce moment même sur la façade du stade. Les lettres noires, CEPAC et le logo rouge de la Caisse d'épargne sont installés depuis ce matin par les cordistes. Un petit écureuil, symbole historique de la banque, fera également son apparition. Pour rappel, le contrat de naming entre la Caisse d'épargne et l'OM dure 7 années. Le tout doit être prêt pour la reprise de l'OM au Vélodrome en Ligue 1. C'est dans 10 jours, vendredi de la semaine prochaine, à domicile face à Strasbourg. Le retour des mauvaises nouvelles. Le prix du gaz va augmenter de 5,6% au 1er septembre, annonce de la Commission de régulation de l'énergie. Pour un foyer avec 2 parents et 2 enfants, cela devrait représenter une augmentation de plus de 300 euros annuels. Alors que l'incendie du Gros Bessillon est encore en cours, l'heure est également au constat. Les dégâts chez les agriculteurs, éleveurs, viticulteurs, maraîchers, apiculteurs et aussi le préfet du Var leur a rendu visite aujourd'hui et leur promet, je cite, que l'État sera à leur côté. On attend de la pluie la semaine prochaine, dit encore Simon Babre, que l'on écoutera en longueur dans le journal de 18h. Sur le front de l'incendie, 6500 hectares ont été parcourus sur les communes de Pontevès, Corrence, Cotignac, Montfort ou encore Barjols. Les pompiers, dont 9 organisations syndicales, appellent à la grève après-demain jeudi pour réclamer plus de moyens pour assurer leur mission. Le ministre de l'Intérieur, Laurent Nunez, promet de les recevoir jeudi midi pour écouter leurs revendications. L'heure de chausser les lunettes d'éclipse approche tout doucement. C'est demain soir entre 19h30 et 20h30 à Toulon, jusqu'à 21h même à Marseille. En attendant, on vous liste sur ici.fr les clubs, les assos, les municipalités qui ont prévu des événements. Cédric, vous en parliez tout à l'heure, mais il y a plusieurs types d'animations d'ailleurs qui sont organisées sur la plage des Charmettes de Sifour, au parc communal de Lambesque. Même chose au stade nautique Florence Artaud de Marseille, qui distribuera des lunettes gratuitement. À Garéoult également, une marche nocturne est même au programme en compagnie d'une chercheuse en astronomie. En revanche, toutes ces animations, ou en tout cas ces journées, ne distribuent pas les indispensables lunettes de protection. Je vous invite à regarder avant sur le site internet des organisateurs. Toujours plus de départements, vigilance orange face au risque de canicule. La Provence en fait partie, ça ne bouge pas. Mais ce ne sont plus 43, mais 78 départements qui sont en orange demain. Le sud-ouest fait son apparition sur les cartes de vigilance de Météo France.
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2: Et tout le monde l'a remarqué, on a eu quelques gouttes ce matin, un petit peu à midi. Est-ce que ça va se généraliser ? Voilà.
0: Non,
2: j'en avais peur malheureusement.
0: Ah oui, non. Bon. On a 3 petites gouttes là dans le Champsaur, Valgaudemar, d'Évoluy. Et puis une mini goutte qui se promène entre Ampus et le plateau de Canjuers. Voilà, bon, c'est rien quoi. Le soleil est de retour. Ouais. Remarquez, demain pour le coup, on veut bien qu'il soit là pour apprécier l'éclipse. Oui, parce que vous imaginez tout ça pour rien. Non, c'est bon. Il n'y aura pas de nuages, il n'y aura pas d'orage au moment de l'éclipse. En revanche, demain, nous aurons quand même des averses et des orages plutôt en début d'après-midi sur la Provence verte, la Dracénie, le plateau de Canjuers, les Préalpes de Digne, l'Ubaye et le Verdon. Mais pour la soirée, ça devrait aller. Et donc, un grand soleil toute la journée, au moins sur les Bouches-du-Rhône et le littoral varois. Température minimale sur la côte, 21 à 25, dans les terres, 17 à 20, en montagne, 11-12, et les maximales à Marseille, 32, à Toulon, 31, à Aix 36. Et donc, nous verrons l'éclipse centre de nuages demain soir à Saint-Zacharie, au stade municipal. Accueil dès 19h15, lunettes d'observation offertes à Saint-Zacharie.
2: Mais oui, c'est pas le cas partout.
0: Et voilà.
2: C'est important de le préciser.
0: Et alors, en restant à l'écoute de Ici Provence, dans notre Ici Express de 17h25, je vous donnerai...
2: Des lunettes.
0: Non, oh. Bah, on a tout distribué.
2: Mais oui, je sais.
0: Mais des bons plans, pas forcément listés à droite ou à gauche sur Internet, mais que moi j'ai listé pour vous. Que voilà, j'imagine que ce sont des bons plans. Ça, il y a un super site qui s'appelle PicVisor et qui permet d'avoir la simulation du coucher du soleil et de l'éclipse.
2: Oui.
0: Voilà. Et donc, je me suis amusé à faire ça ce matin. Donc, je vous dirai quels sont les spots que je vous recommande tout à l'heure, donc dans un petit quart d'heure.
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0: Ici Provence, le point trafic de 17h05. Les travaux pour le viaduc de Martigues en direction de Fos. Il y a maintenant une demi-heure de bouchon à partir de la Med. C'est beaucoup. Est-ce qu'il s'est passé autre chose? Dites-le nous, 04 42 38 08 08. Bon, a priori, c'est juste les travaux. Et puis dans l'autre sens, 2 minutes seulement en direction de Marseille. Donc c'est vraiment en direction de Fos que ça coince énormément, plus d'une demi-heure. Vous êtes quelques-uns à sortir à Martigues centre, mais il y a 5 minutes de ralentissement entre Jonquière et Ferrières pour passer les canaux et le pont Levant. Donc dites-nous ce qui se passe là sur le viaduc de Martigues. Marseille, la 7, bon, bah, c'est la voie de gauche qui est fermée aux Égalades dans les deux sens. Il y a moins de 10 minutes de perdu en montant comme en descendant. Aix-en-Provence, ça roule bien. La D9 est juste légèrement ralentie, mais c'est rien du tout. 2 minutes en plus. Toulon, tout va bien. Et puis le bord de mer, la Londe vers Bormes, les Mimosas, des 505. C'est la D98, pardon. On a environ un quart d'heure de bouchon au niveau de la Verrerie. Le Lavandou vers Bormes, les Mimosas. Là, on est bien sur la D559. On a 10 minutes de bouchon. Entre Lamolle et Cogolin sur la D98, pas loin de l'aéroport de Saint-Tropez. Là, on a 10 minutes de perdu dans les deux sens et c'est un bouchon anormal. Il s'est peut-être passé quelque chose. On va essayer d'avoir les infos grâce au service du département des routes du Var ou grâce à vous, les auditeurs de Ici Provence. A priori, ce serait un accident. Vous pouvez nous confirmer ça. Donc, entre Lamolle et Cogolin, nous dire ce qu'il se passe. Saint-Tropez-Port-Grimaud, on a 20-25 minutes de retard. Et puis Beauvallon-Sainte-Maxime, environ 10 minutes dans les ralentissements. S'il y a autre chose, vous nous prévenez au 04 42 38 08 08. La météo des tableaux de bord. Joël nous écrit sur WhatsApp. C'est Cédric. Oui, c'est coucou, Cédric. La température à la bouilladisse, il fait chaud. Emoji qui transpire. 36 degrés. Merci de nous accompagner pour la route. Bisous Joël qui rentre sur Marseille. 5 emojis cœur. C'est trop Joël, c'est trop. Merci. Et il y a aussi Vincent Pierre. Mon véhicule garé dans une rue du village de Lançon-Provence. 46 degrés. Je vais attendre que la clim fasse son œuvre. Vous faites bien. Merci beaucoup Vincent Pierre pour le message sur WhatsApp. La météo des talbots de bord avec vous au 04 42 38 08 08.
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0: France. Vous intervenez dans l'émission avec vos messages vocaux, vos messages dictés ou vos photos que vous envoyez sur WhatsApp. Vous rentrez bien de 04 42 38 08 08 dans vos contacts. Dans quelques minutes, nous allons vous entendre, vous qui organisez un événement dans votre commune. C'est notre séquence Ici on sort. Donc voilà, si vous organisez une fête votive, une fête de village, un spectacle, un concert, un loto, un concours de boules, bien vous passez votre message sur l'antenne. C'est gratuit bien sûr, hein, et comme ça tout le monde sera au courant. Et puis vous nous passez également vos inforoutes. Et concernant la D98 entre Cogolin et La Molle, c'est bien un accident à hauteur de la ferme du Magnan. L'accident est sur la fin, ça devrait bientôt se résorber, nous écrit Mika. Merci beaucoup Mika pour le message sur WhatsApp, l'inforoute au 04 42 38 08 08.
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0: En nouveauté avec Stilto, c'est Grand Corps Malade, le prochain rêve.

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0: Ici Provence, c'est nouveau, Stilto et Grand Corps Malade, le prochain rêve.
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0: Et donc vos messages laissés sur WhatsApp, les vocaux, parce que pour Ici on sort, on ne prend que des vocaux. Donc vous prenez votre téléphone, vous enregistrez bien le 04 42 38 08 08 dans vos contacts, vous appuyez, vous créez une discussion avec Ici Provence, voilà. Et là vous appuyez sur le petit micro et vous dites bonjour Ici Provence, on organise ceci, cela, qui, quoi ou quand, toutes les infos pratiques, vous nous donnez envie et vous passez à l'antenne. Voici Tiffany à Belgencier.
2: Bonjour, c'est l'association familiale de Belgencier. On vous attend dès ce jeudi pour notre fête votive qui se déroule sur 3 jours avec le jeudi soir, vendredi soir et samedi soir des concerts et des soirées DJ. Le samedi, nous vous attendons au Parc Pérestre pour un concours de boules 2 en 2. Venez avec votre équipier et on vous attend surtout pour notre grand aïoli sous les platanes le dimanche 16 août le midi sur réservation obligatoire au 06 18 60 40 83 ou directement au magasin Vival de Belgencier. À très vite.
0: Merci Tiffany. Donc pour la yogi de dimanche à Belgencier, je vous donne le numéro pour réserver: 06 18 60 40 83. Voilà, vous faites comme Tiffany, un message plein d'énergie pour nous donner envie de venir à votre événement, où vous soyez dans les Bouches-du-Rhône, le Var ou les Alpes. Vos messages vocaux sur WhatsApp au 04 42 38 08 08. Juste après Super Tramp et le trafic, je vais donc évoquer les spots qui nous paraissent incontournables pour voir l'éclipse de demain soir. Mais on est sûrement passé à côté de spots près de chez vous. Donc j'aimerais bien savoir où vous allez la voir. Alors ne me dites pas chez moi ou de ma terrasse, parce que ça ne me parle à personne. Mais ou de la piscine. Oui, il y a Mathieu qui me dit: moi je la verrai de ma piscine l'éclipse. Oui, tu as de la chance Mathieu, mon technicien, d'avoir une piscine. Tout le monde n'a pas cette chance. Mais voilà, peut-être irez-vous dans un au sommet d'un village, en haut de votre village perché par exemple. Si les massifs seront ouverts, peut-être marcherez-vous quelques minutes pour monter en haut. Et voilà, dites-nous où vous irez. Et comme ça, vous allez pouvoir donner d'autres idées aux auditeurs de Ici Provence. Donc j'attends vos messages, vocal ou écrit, où est-ce que vous allez voir l'éclipse demain soir. Envoyez-moi ça tout de suite, 04 42 38 08 08. Ici Provence, le point trafic de 17h18. Martigues, c'est de pire en pire pour passer le viaduc en direction de Foss sur la 55. Ça coince dès la Mède Raffinerie, il y a environ 40 minutes de bouchon. Et vous êtes très nombreux à prendre la sortie Martigues-Centre. Mais il y a 10 minutes de ralentissement entre la sortie Martigues-Centre et Lille via Ferrières. C'est un bouchon peut-être dû aux travaux, peut-être dû à autre chose. Si c'est autre chose, bien dites-nous ce que c'est. 04 42 38 08 08. Apparemment, il y aurait peut-être un véhicule arrêté, véhicule en panne, mais on n'en a pas encore la confirmation de la part de la Dirmed. Là, en nouveauté, on a un véhicule en panne à Roquefort-la-Bédoule en direction de La Ciotat sur la 50. Un obstacle à Fréjus sur la 8 en direction d'Aix-en-Provence. Un autre obstacle sur la 51 en direction de Sisteron sur la commune de Volx après Manosque. Et c'est sur la voie du milieu. Voilà pour les dernières infos que nous avons de la part des services autoroutiers. Concernant les travaux des Égalades à Marseille sur la voie de gauche qui est fermée dans les deux sens, vous perdez moins de 10 minutes. À hier sur la 570 en direction de Saint-Tropez, 10 minutes de bouchon. La Londe en direction de Saint-Tropez, 10 minutes en arrivant au rétrécissement de voie avant la verrerie. Saint-Tropez-Port-Grimaud, il y en a pour 40 minutes. Beauvallon-Sainte-Maxime pour un quart d'heure. Sainte-Maxime-Beauvallon, un quart d'heure aussi. Et puis, par contre, il n'y a plus d'embouteillage entre La Mole et Coguelin. L'accident semble donc terminé. S'il y a autre chose, vous nous prévenez au 04 42 38 08 08 en direct ou en vocal WhatsApp. Pour les fermetures nocturnes, la 51 sera fermée en direction de Gap entre Pertu et Manosque, puis entre Aubignosque et Sisteron Nord, et en direction d'Aix entre Sisteron-Vallée du Jabron et Aubignosque, et entre Cadarache et Pertu de 20h à 6h. Vous retrouvez la liste des fermetures nocturnes sur ici.fr/Provence.
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0: Provence, c'est super trempé. Et merci à Nathalie pour l'info concernant le viaduc de Martigues en direction de Fos. C'est bien une voiture en panne au début du viaduc. Cela engendre avec les travaux de gros bouchons. Merci pour la confirmation, Nathalie. Vos infos routes en direct ou en vocal WhatsApp. Bon, là, c'est un message écrit sur WhatsApp au 04 42 38 08 08.
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0: Bon, demain, tout au long de la journée, nous appellerons les organisateurs d'événements concernant l'éclipse. Voilà, il y a pas mal de rassemblements grâce à différents clubs d'astronomie. Donc, vous les entendrez tout au long de la journée demain sur l'antenne de Ici Provence. Mais si vous voulez observer l'éclipse en toute autonomie avec vos lunettes spéciales, si vous voulez être seul au monde, dans le silence, il va falloir choisir un endroit avec vue bien dégagée vers l'ouest, car le soleil sera très bas. En fait, ce sera au moment du coucher du soleil, l'éclipse. On n'aura même pas la fin de l'éclipse, puisque le soleil sera couché lors de la dernière demi-heure de l'éclipse. Alors, par exemple, à Gap, l'office de tourisme Terre de Gap, c'est pas évident parce qu'on a plein de montagnes. L'office de tourisme recommande de monter au col de la Sentinelle, au col des Guérins, d'aller sur les hauteurs de Claret, et carrément sur les pics de Charence, Glaise, Céuse et Petite Céuse. Donc, un peu de randonnée, vous prenez aussi une lampe frontale ou un portable bien chargé pour avoir la lampe de poche pour pouvoir redescendre parce qu'il fera peut-être nuit ensuite. À Pierrefeu-du-Var, les hauteurs au-dessus du village ou les vignes en direction de Cuers ou Pugéville sont recommandées par la mairie. Près d'Aubagne, le col de l'Espigoulier est orienté vers l'ouest et suffisamment haut pour observer l'éclipse. Donc je pense qu'il y aura un peu de monde au col de l'Espigoulier. À Martigues, l'astroclub M13 recommande le parking du lycée Lursa, l'entrée de la forêt de Castillon à Port-de-Bouc, le site de Saint-Blaise ou le village de Saint-Mitre-les-Remparts. À Bandol, le nouveau parc paysager de Ferrari sur la Corniche Bonaparte et la Pointe en Canet sont conseillés par l'Office de Tourisme. Tandis qu'à Sifour-les-Plages, il est fort probable que le fort de Sifour soit prisé. Pareil à Hyères, à mon avis, à l'Almanar, il y aura un monde fou. Mais c'est vrai que l'Almanar, ça paraît le spot idéal. Et puis pour vous qui êtes à Aix-en-Provence, j'ai repéré trois spots qui ont l'air plutôt pas mal. Le plateau de l'Arbois. Donc on est aussi à Vitrolles pour le coup. Sur les hauteurs d'Aix, vous savez, à Besson, il y a la sculpture de la Rose des Vents. Et bah là, en regardant vers l'ouest, vous devriez pouvoir profiter de l'éclipse. Et puis à Méreuil, alors là, c'est la route que je prenais à vélo quand j'habitais Méreuil à l'époque. C'est une petite route très étroite entre le pont de l'Arc et Méreuil. Donc vous savez, il y a un silo, maintenant il y a la fac, maintenant il y a un passage sous la voie ferrée. À mon époque, c'était une barrière à niveau. Puis il y a une grande montée, super pentue, super raide. C'est pour ça que j'ai acheté un vélo électrique. Bref, tout là-haut, vous avez un panorama exceptionnel sur Sainte-Victoire, sur le Mont Ventoux, sur Aix. En regardant vers l'ouest, c'est sûr de sûr, vous verrez l'éclipse. D'autres bons plans sur ici.fr/Provence.
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0: ici Provence avec M. Pokora. Oh, peut-être que vous en avez vu dans le parc national de Porquerolles ou sur d'autres parties de notre rivage méditerranéen des anémones avec leurs cellules urticantes. Vaut mieux pas trop s'en approcher. Justement, notre petit Marius est tombé dessus lors d'une sortie palme masque tuba. Il va demander à Louise Lempire pourquoi les anémones sont méchantes. La réponse après le trafic, ce sera l'heure, alors l'heure du bain.
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0: Et attention, sur la 8 à Brignoles, un accident est en cours en direction d'Aix-en-Provence. C'est sur la bande d'arrêt d'urgence. Un obstacle signalé au Rove sur la 55 en direction de Martigues. Et un autre sur la 54 à Saint-Martin-de-Crau en direction de Salon de Provence sur la voie de gauche. Nous avons donc ce véhicule en panne à Martigues au début du viaduc sur la 55 en direction de Fosse. Le bouchon remonte jusqu'à la Med. Il y a environ 40 minutes de temps de parcours. Et vous êtes nombreux à sortir à Martigues Centre. Mais tout est embouteillé pour rejoindre le centre-ville avec au moins 20 minutes d'attente. Pour ceux qui prennent la petite route, l'ancienne route de Marseille qui longe la 55, ils se retrouvent aussi dans un bouchon pendant 20 minutes avant d'être dans le bouchon principal qui va jusqu'à Lille et jusqu'à Ferrières. Et puis pour vous qui êtes sur le long du parking de Félix Xième et du Jardin Lapidaire, et ben le canal à votre gauche, là on a 10 bonnes minutes de bouchon pour rejoindre le pont. Donc voilà, patience, c'est le gros bazar à Martigues. Donc travaux plus véhicules en panne. Marseille, c'est juste la 7 qui est un petit peu chargée. C'est même pas à l'arrêt. C'est juste dense. Vous perdez 10 minutes dans les deux sens avec la voie de gauche qui est fermée. Et puis sur notre carte, on a le signalement de la fermeture du tunnel Saint-Charles. Donc si c'est vraiment le cas, vous nous le confirmez. Et si vous savez pourquoi, pareil, vous nous le dites. 04 42 38 08 08. Toulon, ça roule. Aix, ça roule. Hier, en direction de Saint-Tropez, 10 minutes de bouchon sur la 570. La Londe-Bormes-les-Mimosas au rétrécissement de voie avant la Verrie, moins de 10 minutes. Saint-Tropez-Port-Grimaud, 40 minutes. Et Beauvalon-Sainte-Maxime, 20 minutes. Voilà pour les plus gros embouteillages. S'il y a autre chose, vous nous prévenez. Vos infos routes en direct ou en vocal WhatsApp au 04 42 38 08 08.
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0: Quand le reggae rencontre le funk et la soul. Ici Provence, Jimmy Cliff, We All Are.

0: Ici Provence, nous allons changer de registre musical avec le violon d'Esther Abrami, la star de TikTok, violoniste virtuose. Elle se produit jeudi 27 août aux soirées de Saint-Marc à côté d'Aix, à Saint-Marc-Jeanne-Garde. Et vous allez pouvoir assister à son concert en jouant avec nous. C'est après l'heure du bain.
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0: Louise Lampierre répond aux questions que notre petit Marius se pose sur la mer, la plage et les animaux marins.
2: Pourquoi les anémones sont méchantes ?
3: Elles ne sont pas méchantes, elles piquent un peu grâce à leur super pouvoir.
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3: Tu observes une anémone près du bord de l'eau, dans une petite flaque ou même dans les aquariums, on dirait une petite fleur. Mais c'est une fleur qui pique, alors n'y mets pas les doigts trop près. L'anémone a un corps tout mou et plein de couleurs. Elle est de la même famille que les méduses. Elle pique pour se défendre des prédateurs, de tes petites mains aussi, ou pour capturer des proies, comme des crevettes, et les manger. Ce qui pique sur l'anémone, ce sont les tentacules. Elles sont recouvertes de petits pics urticants, comme les orties, et avec ces pics, elle arrive même à tuer certains poissons qui s'y frottent. Mais il y en a un seul, qui n'a pas peur des anémones. C'est le poisson clown, comme Nemo. Il se cache dans les anémones puisque c'est le seul à ne pas être piqué par les tentacules. Pour s'immuniser, il met de la crème solaire. Il se frotte tout vite contre l'anémone pour s'enduire de son produit piquant. Et une fois qu'il est tout recouvert, l'anémone ne peut plus l'attaquer. Alors en échange, le poisson clown va l'aider. Il lui nettoie les tentacules et même, il la défend contre certains courageux qui voudraient l'attaquer.
2: Et si une anémone m'a piqué, qu'est-ce que je fais ?
3: Si une anémone te pique, tu vas avoir de l'urticaire sur la peau, des petits boutons et des plaques rouges qui grattent. Pour la soigner, tu peux faire exactement comme pour une piqûre de méduse. La SNSM, Société Nationale de Sauvetage en Mer, recommande de rincer la piqûre à l'eau tiède. Ensuite, tu vas pouvoir retirer les petits piquants de l'anémone qui sont peut-être restés collés à ta peau. Et pour ça, la SNSM explique qu'il faut utiliser du sable chaud et ensuite gratter tout doucement avec une petite carte du porte-monnaie de ta maman ou un carton rigide. Ensuite, tu rinces à nouveau à l'eau et tu désinfectes.
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0: 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Ici Provence, le point trafic de 17h46 à Martigues, c'est de pire en pire pour passer le viaduc en direction de Fos. Les travaux plus un véhicule en panne égale énorme bouchon depuis la Med. Il y en a maintenant pour 50 minutes de temps de parcours. Si vous choisissez de sortir à Martigues Centre, vous allez mettre plus d'une demi-heure pour traverser Jonquière et Lille pour aller à Ferrières. Si vous choisissez de sortir à la Med Raffinerie et que vous prenez l'ancienne route de Marseille, la petite route là, et ben on a environ 40 minutes de bouchon rien que pour rejoindre l'axe principal, l'avenue du Général de Gaulle, pour rentrer dans Martigues. Et puis il y a aussi du monde quand vous venez de l'Avera pour rejoindre le viaduc en direction de Fos, avec rien que pour monter sur le viaduc une bonne dizaine de minutes dans les embouteillages. Et puis si vous continuez vers le centre-ville sur l'avenue Félix Zième, donc le canal Galifet à votre gauche, là on a environ 15 minutes d'attente. Donc c'est la grosse pagaille pour passer Martigues. Si vous avez des solutions de secours, n'hésitez pas à les partager au 04 42 38 08 08 pour vos itinéraires bis, vos inforoutes en direct ou en vocal WhatsApp. Septembre jusqu'aux Égalades en direction de Marseille sur la 7. Vous mettez environ 10 minutes, 10-12 minutes avec le ralentissement dû aux travaux sur la voie de gauche. Et en montant, on est plutôt à 7-8 minutes de ralentissement. La 55 à la Joliette, 5 minutes pour entrer dans le tunnel. Aix-en-Provence, tout roule. Le Bosset, en venant du plan du Castellet en direction de Joliette. C'est pas en venant du plan du Castellet, pardon. C'est en venant du circuit du Castellet. En direction d'Ollioules, sur la Nationale 8, on a 10 minutes de bouchon. Hier, la 570, 10 minutes de bouchon en direction de Saint-Tropez. La Londe, alors, en venant de hier, c'est un tout petit peu ralenti, 5 minutes. Mais en sortant de la Londe et en arrivant à Bormes-les-Mimosas, là, on a 10 bonnes minutes de bouchon. Saint-Tropez-Port-Grimaud, ça se fait en une demi-heure. Beauvallon-Sainte-Maxime, en une demi-heure aussi. Et Sainte-Maxime-Beauvallon, en une demi-heure également. S'il y a autre chose, prévenez-nous, 04 42 38 08 08, vos inforoutes en direct ou en vocal WhatsApp. Alors demain, en raison de l'éclipse à Cassis, afin d'éviter les risques liés à la surfréquentation de la route des Crêtes et pour assurer la sécurité de tous, la route des Crêtes sera fermée demain dès 6h et jusqu'au jeudi 13 août 6h. Donc voilà, 24 heures de fermeture à partir de demain 6h, vous ne pourrez pas emprunter en voiture ou en moto la route des Crêtes.
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0: Merci Provence, c'est Jeanne Birkin, il est 17h52 et pour toute l'actu locale, rendez-vous à 18h avec le journal d'Yvan Planteil. Delphine joue à la Ciotat, bonsoir Delphine.
1: Ah bah alors ça ne marche pas, mais pourquoi ça ne fonctionne pas?
0: Ah maintenant ça marche, on appuie sur les bons boutons, ça marche, on vous entend Delphine, bonsoir.
2: Bonsoir.
0: Vous allez bien?
2: Impeccable, je suis en vacances donc tout va bien.
0: Ah oui? Vous habitez la Ciotat ou vous êtes en vacances
2: non.
0: à la Ciotat?
2: Alors je suis en vacances à la Ciotat, c'est mon frère qui est ma belle-sœur qui habite à la Ciotat.
0: Et
2: donc chaque année je viens à la Ciotat.
0: Et vous êtes d'où?
2: Ah, moi, je suis du Nord.
0: Oui, j'ai entendu
2: au
0: Nord,
2: au-dessus de l'île.
0: Oui.
2: Alors, au-dessus de l'île. Donc, au cas où, si vous venez dans le Nord, je vous invite. Hein, il y a bientôt la braderie de l'île. Donc,
0: ah ouais.
2: Voilà.
0: Ah oui, c'est
2: trop bien.
0: Ah, vous avez le beau qui va bien. J'adore, Delphine. Ça me rappelle mes souvenirs. Moi, j'ai grandi en Picardie. Donc, c'était mon enfance.
2: Ah, bah, c'est pas loin.
0: Ouais. Dans l'Oise, j'étais.
2: D'accord, bah j'ai mes copines dans l'Oise.
0: Ah. Bon, enfin, c'était il y a fort longtemps. Vous voyez, j'étais ado, j'y suis pas retournée depuis. Hein, mais bon, voilà, bah, ça fait partie de moi quand même,
2: c'est
0: de mon
2: belle
0: identité.
2: Région aussi.
0: Mais ouais. Bon, vous êtes bien à la Ciotat en vacances alors?
2: Oui.
0: Trop bien. Bon, et ben là, vous allez offrir ces invitations pour le concert d'Esther Abrami le jeudi 27 août à votre frère, si j'ai bien compris. Et Esther Abrami, donc la violoniste, est-ce que vous en avez déjà entendu parler? Ah, ben ça a coupé. Bon, on va dire que oui, c'est pas grave. Et donc, Delphine avait la bonne réponse. Esther Abrami a grandi au Toulonnais, à côté d'Aix-en-Provence. Voilà, bah, deux invitations pour le frérot. Et puis, on vous embrasse et merci d'écouter ici. Là-haut, c'est ici Nord. Et en Provence, c'est bien sûr ici Provence. Dans moins d'une heure, il y aura des invitations, cette fois pour l'exposition de photographie de Paul McCartney au musée Granet d'Aix-en-Provence.

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Provence, après le journal, je vous emmène randonner comme on le fait tous les jours cet été, du moins virtuellement, en écoutant le podcast Cédric Randonne. Et aujourd'hui, un épisode particulier. Je comptais vous faire écouter un épisode consacré aux Cadières de Brandis, près de Castellane, à l'entrée des Gorges du Verdon. Problème, le sentier a été débalisé et même s'il n'y a pas de clôture, de barrière, le sentier est considéré comme fermé. Heureusement, Castellane est un super terrain.

0: de jeu pour les randos et je vais vous en recommander 5 pour nous consoler. Je vous raconte tout ça dans une douzaine de minutes.
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0: Vous écoutez Ici Provence, il est 18h. Les infos à Marseille et en Provence, Yvan Plantel. À Caen, un peu de répit pour les pompiers et les habitants qui font face à l'incendie du Gros Bessillon.
2: Oui, 3 semaines après le départ du feu, 6500 hectares ont été parcourus. L'incendie pour l'heure est fixé, mais encore loin d'être éteint. Il faudra d'abord le maîtriser selon le vocabulaire technique des pompiers, c'est-à-dire contrôler les lisières, et là il y a encore du travail, assure ce soir Simon Babre, c'est le préfet du Var.
3: Nous avions une journée de lundi, une journée de mardi un peu à risque parce qu'on avait du vent d'ouest. Nous avons des perspectives de pluie la semaine prochaine, que j'attends avec grande impatience en espérant qu'elles soient modérées. Et donc il faut maintenant que le travail acharné et patient des sapeurs-pompiers, le traitement l'une après l'autre de chacune des lisières, je vous rappelle qu'il y avait plus de 200 km de lisière à traiter, puisse être considéré comme acquis pour qu'on puisse enfin respirer sur ce chantier du Gros Bessillon.
2: Et enfin, finalement de l'apprendre à l'instant d'après un communiqué de la préfecture du Var, le feu est fixé puis maîtrisé, il reste donc à le noyer, c'est-à-dire donc éteindre totalement les flammes et les lisières. Voilà donc, on entendait le préfet du Var, Simon Babre, à l'instant, qui a rendu visite aujourd'hui aux agriculteurs qui sont affectés par cet incendie du Gros Bessillon. 60, ils sont 60 d'après les informations récoltées par notre reporter Sophie Glotin auprès de la Chambre d'agriculture. Vous retrouvez toutes les précisions complètes et en direct sur notre site ici.fr. Les pompiers ont été, et d'ailleurs sont encore très mobilisés cet été. 9 organisations syndicales de pompiers appellent à la grève jeudi, après-demain donc, pour réclamer plus de moyens pour assurer leur mission. Le ministre de l'Intérieur, Laurent Nunez, promet de les recevoir pour écouter leurs revendications. Il sera bientôt fin prêt, tout beau, le Vélodrome et son nouveau nom sur sa façade, CEPAC Vélodrome écrit en noir, accompagné du logo rouge de la Caisse d'épargne et de son emblématique écureuil. Les cordistes mobilisés ont commencé à s'activer ce matin. Vous avez la vidéo sur ici.fr. Il faudra que tout soit prêt pour la reprise de l'OM au Vélodrome en Ligue 1. C'est dans 10 jours face à Strasbourg. L'OM qui annonce ce soir le transfert de son défenseur argentin Facundo Medina qui part en Allemagne au Bayer Leverkusen. Le vice-champion du monde argentin était arrivé la saison dernière, acheté 25 millions d'euros à Lens.
0: Les salariés de Fibre Excellence continuent de se mobiliser.
2: Et 2 semaines après l'annonce de la liquidation judiciaire du site de Tarascon, un barbecue de lutte est organisé demain à 11h30 sur le site de l'usine. Les futurs ex-employés dénoncent les décisions du gouvernement qui, selon eux, a balayé d'un revers de main les propositions de reprise des sites de Tarascon, mais aussi de celui de Saint-Gaudens. Le retour des mauvaises nouvelles, c'est le prix du gaz qui va augmenter au 1er septembre de 5,6%, annonce aujourd'hui de la Commission de régulation de l'énergie, la CRE. Pour un foyer, par exemple, avec 2 parents et 2 enfants, ça devrait représenter une augmentation de 300 euros annuels.
0: L'éclipse solaire, c'est demain soir et vous aurez l'embarras du choix pour trouver un endroit où l'admirer.
2: Oui, des festivités organisées un peu partout en Provence, par exemple au parc communal de Lambesque ou sur la plage des Charmettes de Sifour. Là, vous aurez des animations avant le début de l'éclipse estimé vers 19h30. Par exemple, à l'aérodrome des Guières ou encore sur le site du château d'eau de Puget-sur-Argence. Attention, tous ne distribuent pas gratuitement des lunettes. Soit il faudra les payer 2 euros sur place, soit il faut apporter les vôtres. Et quoi qu'il en soit, ne jouez pas avec vos yeux, c'est ce que nous dit, et c'est la prévention ce soir, de Fabien Marquet, le directeur du Centre d'astronomie de Saint-Michel.
4: Le problème avec le soleil et puis toute source lumineuse trop forte comme ça, c'est qu'on va pouvoir s'abîmer notre rétine sans s'en apercevoir, sans le sentir. Et malgré toutes les informations qu'on essaie de donner, il y a des accidents à chaque fois. Donc il faut impérativement se munir de lunettes éclipse. Pas essayer de se dire, bah c'est pas grave, je vais le regarder 2-3 secondes et puis ça devrait aller. Non, ça ira pas. Vous allez potentiellement avoir la vue qui va baisser ou alors perdre complètement la vue si vous restez plusieurs dizaines de secondes à fixer le soleil comme ça pendant l'éclipse, et là, ça serait complètement malheureux.
2: Fabien Marquet, le directeur du Centre d'astronomie de Saint-Michel, l'Observatoire, au micro de Laurent Grollet. Voilà, vous êtes prévenu. Bon, à part ça, et Cédric, vous avez rédigé un article sur ici.fr, très complet avec tous les événements qui sont organisés en Provence. Il y en a pour les Bouches-du-Rhône, Var et Alpes-de-Haute-Provence notamment. Un cycliste de 53 ans blessé à Aix ce matin. L'homme a chuté lourdement. Il était seul en cause. Il présente un traumatisme facial. Les pompiers l'ont transporté à la Timone. Toujours plus de départements en vigilance orange face au risque de canicule. La Provence en fait partie. Ça ne bouge pas. Ce ne sont plus 43, mais 78 départements en orange demain. Demain, tous les massifs des Bouches-du-Rhône restent ouverts et ceux du Var rouvrent également. Même si la préfecture déconseille l'accès à nombre d'entre eux, notamment la Sainte-Baume, les Morts, le plateau de Canjuers, l'Estérel, le Haut-Var ou encore le Centre-Var.
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2: Et les températures toujours élevées, même au réveil demain.
0: Oui, pour les minimales sur le littoral, il fera de 21 à 25 degrés. Dans les terres, entre 17 et 20 degrés. Et en montagne, 11, 12 degrés. Les maximales, il fera à Marseille 32, à Toulon 31 et à Aix 36 degrés. Demain, grand soleil toute la journée dans les Bouches-du-Rhône et le littoral varois. L'après-midi, averses et orages annoncés sur la Provence verte, la Dracénie, le plateau de Canjuers, les Préalpes de Digne, Lubaye, le Verdon et un vent faible de sud-ouest. Il fera donc beau demain et demain soir, donc pour l'éclipse. Et aussi pour le concert de la Compagnie Créole. C'est bon pour le moral.
2: Je m'attendais à ce que vous chantiez.
0: Ça fait rire les oiseaux. Oh, oh, et oh, et oh, bal masqué, oh, et voilà, la Compagnie Créole, c'est à La Garde, à côté de Toulon. Concert gratuit demain soir.
2: On sait où vous trouvez.
0: À 21h30. Allez, un peu de sérieux avec ce message de la préfecture et du ministère de l'Intérieur. Et ensuite, on retourne sur la route avec l'infotrafic.
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0: Ici Provence, le point trafic de 18h07 et attention à Martigues sur la 55. Il y a maintenant un accident sur le viaduc. Donc on avait un véhicule en panne, des travaux et maintenant il y a un accident. Deux voitures impliquées et à chaque fois, c'est en direction de Foss. N'hésitez pas à nous informer, à témoigner, à nous dire précisément ce qu'il en est, sur quelle voie vous arrivez à passer ou pas. En tout cas, il y a plus d'une heure de bouchon entre la Med et le viaduc de Martigues en direction de Foss. Vous êtes donc très nombreux à passer par le centre-ville, mais nous avons environ 3/4 d'heure de bouchon entre la sortie Martigues-Centre et Lille. Pour ceux qui prennent la petite route, l'ancienne route de Marseille, bien, vous allez mettre une heure rien que pour rejoindre l'avenue du Général de Gaulle avant d'être ensuite dans le bouchon qui vous mènera à Lille. Quand vous venez de l'Avera, il y a environ 10 minutes de bouchon rien que pour rejoindre le viaduc en direction de Foss. Et quand vous êtes sur l'avenue Félix Xième, vous mettez environ 1/4 d'heure pour rejoindre le pont Levant. Donc énorme galère. Alors là, vous avez peut-être senti mon hésitation tout à l'heure à propos des itinéraires bis. Je n'ai pas osé vous le dire, mais là, j'y vais franco. Vous allez passer de l'autre côté, hein, par Berre-l'Étang, Saint-Chamas, Istres. Voilà, faites le grand détour, passez par le nord de l'étang, plutôt que de rester coincé une heure dans les embouteillages de la 55. Si vous voulez témoigner, donc n'hésitez pas pour expliquer aux autres auditeurs ce qu'il se passe sur le viaduc 04 42 38 08 08. Donc viaduc de Martigues en direction de Foss et le centre-ville de Martigues à éviter absolument. Bon, à part ça, on a les travaux des Égalades sur la 7 à Marseille dans les deux sens. 10 minutes de perdu. Vous avez donc la voie de gauche qui est fermée. La Londe vers Bormes-les-Mimosas, descend 159. Vous mettez environ 10 minutes. Cavalère en venant de la Croix-Valmer, 10 minutes de bouchon. Saint-Tropez-Port-Grimaud, on en est à 35 minutes. Port-Grimaud-Sainte-Maxime à 20 minutes. Fréjus-Saint-Égulf, 10 minutes d'attente. Vous complétez tout ça, vos infos routes en direct ou en vocal WhatsApp 04 42 38 08 08. Les fermetures nocturnes. La 51 sera fermée en direction d'Aix-en-Provence entre Sisteron-Vallée du Jabron et Aubignosc, puis entre Cadarache et Pertuis. Et dans l'autre sens, la 51 sera fermée en direction de Gap, entre Pertuis et Manosque, et entre Aubignosque et Sisteron Nord. Et à chaque fois, c'est de 20h à 6h. Vous retrouvez ces fermetures sur ici.fr/Provence. 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
0: Philippe, pour l'info route, tais-toi.
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0: Ouais, c'est ça. Ah, je voulais pas l'entendre, c'est pas grave, on va le remettre après. Philippe, l'info route en direct. Bonsoir Philippe.
9: Bonsoir Cédric. Alors, bon, donc, comme je vous ai écouté, évidemment, je n'ai pas pris la 55 pour rentrer à Fos-sur-Mer. Donc, je recommande aux gens qui ont vraiment besoin d'y aller sur Fos ou sur Arles, de transiter par Vitrolles, direction Salon de Provence, Salon de Provence Miramas et Miramas Fos, parce que là, ça circule très bien, il n'y a vraiment pas de circulation.
0: Ah, vous avez donc pris la décision, comme je suggérais, de passer par le nord de l'étang pour faire le trajet entre Marseille et Fos, donc ne pas passer par Martigues, mais par le nord, et là, ça roule nickel.
9: Alors là, il n'y a vraiment pas de circulation, c'est vraiment très fluide, il n'y a pas de problème, et là, je vous dis, j'arrive à Salon de Provence, Salon Centre, et après, je vais prendre Miramas, et il n'y a vraiment pas de circulation, ça marche très bien.
0: Parfait.
9: Donc si le viaduc est vraiment coincé, ce que je présume là, effectivement, vous êtes bien bloqué, je pense que ça vaut le coup de passer par Salon et Miramas.
0: Super. Bon Philippe, puisque je vous tiens, vous allez voir l'éclipse demain ou pas? Vous la verrez depuis Fos?
9: J'ai pas attendu, excusez-moi.
0: Est-ce que vous verrez l'éclipse depuis Fos-sur-Mer demain soir?
9: Alors, je pense que je vais la voir, et je vais peut-être plutôt la voir à la télé. J'ai pas réussi à trouver des lunettes.
0: Alors, oh, mince.
9: Je pense que ça va être à la maison, en vous écoutant ou en regardant la télé.
0: Ouais, enfin, voilà, ils sont tous en édition spéciale à la télé, ça c'est sûr. Moi, je pense que Fos, ça doit être un super spot pour ceux qui ont leurs lunettes en montant sur le village perché, là, en regardant vers l'ouest.
9: Oui.
0: Ça doit être bien.
9: Hein. Oui, c'est très dégagé. Il y a quand même, en général, on a une belle luminosité la nuit, le ciel est assez dégagé.
0: Ouais.
9: Voilà. Bon, ça marche plutôt bien.
0: Que vos voisins en profitent bien. Bon Philippe, on va remettre le jingle. On va remettre le jingle.
9: Donc on
0: va. Ouais,
9: attends.
0: Hey Philippe, on va faire comme Willy Rovelli fait. Donc on va le chanter ensemble. Attention, attention.
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0: Attends. Vous allez faire pa pa pa pa pa pa. Attention, c'est parti. Pa pa pa pa pa pa pa.
9: Pa pa pa pa.
0: À bientôt Philippe. Bonne soirée.
9: Merci. Bonne soirée Cédric. On est seul vous à bientôt.
0: Et voici Michael Jackson ici Provence.

0: Annecy, Provence. L'automne dernier, j'ai passé 15 jours de vacances à Castellane, histoire de randonner et de produire plusieurs épisodes de mon podcast Cédric Randonne. C'est l'un d'eux que je vous propose d'écouter maintenant, mais c'est un épisode un peu particulier, vous allez comprendre. Vous êtes à la maison ou sur votre portable et votre ordi? Allez donc sur ici.fr/Provence pour voir les photos et les cartes. Vous allez en prendre plein les yeux. Tiens, c'est tout de suite en page d'accueil, je clique dessus et je vais pouvoir suivre en même temps que vous le récit en photo. Par contre, si vous êtes au volant, eh bien vous montez le son pour entendre les bruits des klaxons, du Verdon et des oiseaux. Podcast immersif pour non pas une, non pas deux, non pas trois, non pas quatre, mais pour cinq randos compilés dans cet épisode.
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0: Ah là là, j'aurais tellement aimé vous raconter mon exploration des Cadières de Brandis. Les Cadières de Brandis, c'est une forteresse minérale dans les gorges du Verdon, à côté de Castellane, de très imposantes masses calcaires en proie à l'érosion et qui détonnent dans le paysage montagneux avec leurs parois verticales dominant le Verdon. C'est très impressionnant à voir de loin, ça l'est encore plus au sein même de ces blocs rocheux qui tiennent en équilibre. Un épisode de mon podcast était même prêt à être diffusé et patatras, depuis mars 2026, le sentier est fermé. Plus précisément, les propriétaires des terrains traversés face à l'afflux touristique et pour retrouver la quiétude d'antan ont décidé de faire enlever le balisage à l'approche finale des Cadières, tout en précisant qu'il n'y aura ni barbelés, ni péages, ni vigiles armés pour nous empêcher d'y aller et que la population locale reste là bienvenue. Donc il me paraît difficile de vous en parler davantage, je ne veux pas que vous vous perdiez et on va respecter le choix des propriétaires. Alors, je vous propose de changer de fusil d'épaule et de vous consoler avec d'autres randos à Castellane et elles ne manquent pas, loin de là, déjà au parking du col des Lecs, d'où nous aurions dû monter dans les Cadières, vous pouvez partir de l'autre côté et marcher une bonne heure, 4 km en aller-retour, jusqu'au site des Cyréniens. La balade est facile, 140 mètres de dénivelé seulement, dans des prairies, puis une forêt de pins, jusqu'à une paroi calcaire protégée par des vitres. À travers, et aidé par des panneaux d'interprétation, vous distinguez d'émouvants fossiles d'os de Cyréniens, les ancêtres des Lamantins et des Dugongs. Et oui, il y a entre 34 et 23 millions d'années, une mer chaude et peu profonde recouvrait ce territoire, qui n'avait donc rien à voir avec nos Alpes actuelles. Non loin de là, vous l'avez emprunté en venant de Digne, avant le col des Lecs, un trou a été percé dans la roche pour laisser passer la route Napoléon, qui par ailleurs semble tenir en équilibre à travers la bien nommée clue de la roche percée. Bien, vous pouvez faire un court aller-retour de 45 minutes sur le GR406 jusqu'à l'oratoire Saint-Pierre au départ de Tolane. La vue sur la clue avec les motos et les voitures qui klaxonnent à travers est spectaculaire. En ville, à Castellane, il y a un incontournable, la montée de Notre-Dame du Roc. Imaginez un immense rocher, une falaise ultra-verticale de 184 mètres de haut, surmontée d'une chapelle et d'une statue de la Vierge décapitée par la foudre dans les années 70. On se demande comment la chapelle a pu être construite là-haut, mais vous comprendrez en empruntant la calade et les marches. L'ascension est assez courte mais bien pentue, offre une vue vertigineuse sur les toits de la ville et vous permet aussi de découvrir les ruines du castrum médiéval de Petra Castellana, une boucle de 5 km, 300 mètres de dénivelé en moins de 2 heures. Toujours à Castellane, je peux vous recommander l'aller-retour jusqu'à la chapelle Saint-Jean, l'une des gardiennes des gorges du Verdon, posée elle aussi on ne sait comment sur une arête rocheuse. Le relief est ultra tourmenté, ultra déformé, le Verdon arrive à se frayer un chemin et, cerise sur le gâteau, vous randonnez sous les Cadières de Brandis. Pour celle-ci, j'ai mis 4h15 pour ces 16 km et 600 mètres de dénivelé avec un passage très sympa au bord de la rivière et un détour par le village de Villars-Brandis. Enfin pour moi, ça restera la randonnée ultime de Castellane, l'ascension de la montagne de Robion. 1600 mètres. De prime abord, on a l'impression que c'est un mur. Et en fait, malgré les 1100 mètres de dénivelé et les 16 km en aller-retour, ça se fait tout seul en 5 heures. Le sentier monte en lacet en forêt, traverse quelques pierriers, offre des vues régulières sur Castellane, puis sur nos fameuses Cadières de Brandis, avant d'atteindre une prairie sommitale. Le panorama est exceptionnel sur tout le Var, toutes les Alpes de Haute-Provence, le pic de Bure, les sommets des Alpes-Maritimes, et même le massif de l'Étoile. Ça en fait des randos. Castellane est un super terrain de jeu. Les Cadières resteront là, telles des sentinelles imprenables. Et nous, on aura encore 1000 chemins à explorer tout autour.
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0: Ici Provence, Benjamin Biolay avec Écran Total en nouveauté. 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Le point trafic 18h23, Martigues, c'est terminé pour l'accident sur le viaduc en direction de Fosmet. A priori, nous avons toujours le véhicule en panne au début du viaduc. Ça provoque toujours une belle pagaille depuis la Med. Il y a environ 50 minutes de temps de parcours si vous restez sur la 55. Si vous sortez à Martigues Centre, vous allez mettre environ 50 minutes pour aller de Ferrières à Lille sur l'avenue du Général de Gaulle. Si vous prenez l'ancienne route de Marseille, là c'est environ une heure de bouchon jusqu'à l'avenue du Général de Gaulle et ensuite environ 25 minutes pour aller jusqu'à Lille et donc à Ferrières. Et puis à Jonquière, là sur l'avenue Félix Guillaume, on a maintenant 20 minutes de bouchon pour rejoindre le pont Levant. Donc grosse galère encore à Martigues. Si vous allez vers Fos, Port-Saint-Luc-du-Rhône, au départ de Marseille ou d'Aix, eh bien vous passez plutôt par le nord de l'étang de Berre, vers l'étang Saint-Chamaïstre ou par Salon de Provence Miramas. Mais ne prenez pas la partie habituelle de la 55. Sinon, en bord de mer, ça coince à La Ciotat au niveau d'Arencro dans les deux sens, 20 minutes en venant des Lecques, 5 minutes en y allant. Sur la D98 entre la Lande et Bormes et Mimosa au niveau du rétrécissement de voie avant la Verrerie, on a 10 minutes de bouchon. Cavalère en venant de la Croix-Valmer, des 559, un quart d'heure. Saint-Tropez-Port-Grimaud, une demi-heure. Port-Grimaud-Sainte-Maxime, une demi-heure. Sainte-Maxime-Beauvallon, 10 minutes. Et Beauvallon-Port-Grimaud, 5 minutes. Et puis Fréjus-Saint-Aigul, fois-ci, ça coince pendant environ un quart d'heure. Complétez ces infos routes en direct ou en vocal WhatsApp au 04 42 38 08 08.
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0: Merci Provence, c'est Mike and the Mechanics. Alors demain, est-ce qu'une randonnée est possible?
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0: Oui, et ça faisait très longtemps que ce n'était pas arrivé. Tous les massifs de notre région seront ouverts demain aux randonneurs, aux promeneurs et aussi pour l'éclipse. Lors de notre tournée, par exemple, là, vous rappelez, vendredi, j'ai distribué des lunettes aux auditeurs varois. On était à Brignoles et une auditrice m'avait dit « Ah, j'irai sur le site du Castellas à Fort Calcaire. » Je dis « Attention, on est en plein cœur d'un massif, il faut que ce soit ouvert. » Eh bien oui, demain, ce sera ouvert, donc vous pourrez y aller. Pas de problème. Alors, dans le détail, dans les Bouches-du-Rhône, les travaux forestiers générant des étincelles seront interdits à partir de 13h. Dans les Alpes d'Haute-Provence, même chose pour les zones Luberon, Plateau de Valensol, Fort Calquier, Entrevenne, Préalpes de Digne et Lamotte-Sisteron-Turier. Et puis pour le Var, donc tous les massifs seront aussi ouverts demain, dont le Haut-Var qui a été fermé pendant l'incendie du Gros Bessillon. Alors, les travaux forestiers seront interdits quasiment dans toutes les zones, je vous les cite, Sainte-Baume, Mort, Estérel, Centre-Var, Haut-Var et Plateau de Canjuers à partir de 13h. En revanche, il n'y aura aucune restriction pour les Monts Toulonnais, la Corniche des Morts et les Îles d'Hier. Donc ça, c'est une bonne nouvelle pour demain. Vous restez néanmoins prudents et vous retrouvez les cartes d'accès au massif sur ici.fr/Provence.
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0: 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À suivre Les Coulisses TV avec Fanny Cottençon, une nouvelle mini-série Les Aventurières à voir sur France.tv. Elle est l'invitée de Johan Rock après le Point Trafic. Il est 18h33.
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0: Un véhicule en panne signalé sur l'A8, commune de Traite, en direction d'Aix-en-Provence. Donc vous venez de quitter le Var, vous arrivez dans les Bouches-du-Rhône, il y a ce véhicule en panne. Un autre véhicule en panne sur l'A7 à Septem, en direction de Lyon, quand vous quittez Marseille. Et puis toujours le véhicule en panne sur la 55 au début du viaduc de Martigues. Alors apparemment il y en a un nouveau en direction de Marseille cette fois. Tout à l'heure c'était en direction de Fos, mais là ce serait aussi en direction de Marseille. Donc c'est toujours un gros bazar pour passer le viaduc de Martigues sur la 55 en direction de Fos. Depuis l'Amed, il y a environ 40 minutes de bouchon. Alors les temps de parcours sont un peu revus à la baisse sur l'autoroute en elle-même. Par contre, sur l'ancienne route de Marseille, nous avons 50 minutes d'attente pour rejoindre l'avenue du Général de Gaulle, qui elle-même est complètement arrêtée. Nous avons entre la sortie Martigues Centre et le croisement d'où vient l'ancienne route de Marseille, environ 35 minutes de bouchon, et ensuite 20 autres minutes pour aller jusqu'à Lille. Et puis quand vous venez de Félix Viem, nous avons un bon quart d'heure de bouchon pour rejoindre le quartier de Lille et le pont Levant. Donc c'est toujours la grosse pagaille, privilégiez plutôt les routes du nord de l'étang de Berre pour aller de Marseille à Fos par exemple en évitant Martigues. Vous passez par Berlétang, Saint-Chamas ou alors par Salon de Provence, Miramas, Istres. Aix-en-Provence et Toulon, ça roule très bien. À Marseille, la 7 dans les deux sens avec les travaux aux Égalades, moins de 10 minutes de perdu, en montant comme en descendant, la voie de gauche est fermée. Dans Marseille, gros bouchon sur la Corniche. Au niveau d'Andoum, en direction du David, nous avons environ 20 minutes d'attente. Et puis toujours le tunnel Saint-Charles qui est fermé. Pour accéder aux plages de La Ciotat depuis l'autoroute, soyez patients, c'est très encombré. Et puis entre le Luquet, Arène-Croix et le centre de La Ciotat, nous avons environ 20 minutes de bouchon sur la route du bord de mer. Bon, il y a les retours de la presqu'île de Gien, alors pas tant à la capte. C'est un peu dense sur la route du sel, mais l'avenue de l'aéroport est un peu chargée vers le centre-ville de Hyères, 5 minutes. La Londe, c'est un peu chargé en venant de Hyères, 5 minutes, et en allant à Bormes, 5 minutes aussi. Cavalaire, en venant de la Croix-Valmer, un quart d'heure. Saint-Tropez, Port-Grimaud, vous mettez une demi-heure, et Port-Grimaud-Sainte-Maxime, vous en avez pour 25 minutes. Voilà pour l'essentiel. S'il y a autre chose, vous nous prévenez au 04 42 38 08 08 pour toutes vos infos trafic. Une info qui n'a rien à voir avec la circulation, mais assisterons si vous comptiez passer la journée au plan d'eau des Mares. La baignade sera interdite à partir de demain 15h30 puisque le plan des Mares fera l'objet d'une vidange et d'un nettoyage. Donc demain à partir de 15h30 et jeudi jusqu'à 9h30. Voilà pour le plan d'eau des Mares, assisterons.
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0: Jean-Jacques Goldman offrait à Johnny Hallyday ce tube il y a 40 ans déjà. Retour en 1986, ici Provence avec l'envie.

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0: Johan Rock, vous évoquez Les Aventurières, une nouvelle série sur France 2 qui se déroule dans l'univers des services secrets.
2: Une mini-série de 5 épisodes qui met en scène la vie d'un couple formé à l'écran par Fanny Cottençon et Lionel Astier. Un couple qui va voler en éclats le jour où JP, le mari, est soudainement enlevé.
3: C'est quoi cette horreur ?
4: Alors ça, c'est un excellent smoothie détox, avocat, papa et gingembre. Tu devrais en prendre de la graine, ma fille, parce qu'à ton âge aussi, il faut faire attention à sa ligne. Surtout si on veut se retrouver à Mac.
3: Oh, stop. Waouh, allez, ça suffit. Allez, Julia, tu prends ton manteau, on s'en va.
5: J'ai pas de manteau, maman.
3: Allez, bisous, papa.
6: Je
3: suis désolée, je sature là. Hein, je t'appelle vite. Et maman, t'as raison sur un point. Mmh. Quand on est toxique, c'est très bien d'être la reine des détox.
2: La reine des détox, c'est Françoise, le personnage haut en couleur joué par Fanny Cottençon. En apparence, une hôtesse de l'air à la retraite. Dans la réalité, elle et son mari étaient des agents des services secrets dans un département non officiel de restitution des œuvres d'art. Avec l'enlèvement de son père, Sophie, la fille de ce couple, va découvrir subitement la véritable identité de ses parents. Elle va réaliser alors que toute sa vie est construite sur un mensonge. Et c'est cette relation difficile entre mère et fille qui a séduit Fanny Cottençon et l'a convaincue d'accepter le rôle.
4: Je pense que la relation avec sa fille, c'est une relation un peu ratée parce que on sait bien que tout ce qui part à partir de mensonges, c'est pas forcément pour créer des bonnes relations. Et puis elle était beaucoup absente. C'est pas qu'elle était pas faite pour être parce qu'elle aime sa fille profondément, mais c'était pas ça qu'elle aimait dans la vie. C'était l'aventure, c'était l'action, c'était tout ça.
2: Au casting des aventurières, on trouve également Thibaut de Montalembert, vu dans la série 10%, et puis aussi Jérôme Le Banner, ancien champion de kickboxing. Une série qui nous fait pénétrer dans l'antichambre des services secrets français et du monde de l'art. Les 5 épisodes filent à toute vitesse, au point qu'on aimerait bien voir la suite. D'ailleurs, la comédienne serait-elle partante pour rempiler pour une seconde saison?
4: A priori, je sais pas. Moi, j'aime bien. Moi, j'aime bien ce personnage, donc ça me ferait plaisir de la retrouver. En fait, quand on m'a proposé ça, c'était vraiment une mini-série. Hein. Mais c'est vrai que quand j'ai vu la fin du 6e épisode, je me suis dit, mais c'est marrant parce que quand même, ils partent là, ça pourrait continuer. Voilà, c'est ce que je me suis dit. Mais bon, à la base, c'est pas du tout prévu. Je ne suis pas décideuse, vous savez, c'est les arcanes de la production et des chaînes de télévision.
2: En attendant une saison 2 hypothétique, Les Aventurières, c'est à voir sur la plateforme France.tv.
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1: Ici Provence, c'est Louise Attac, le retour de l'infotrafic après notre jeu pour le musée Granet.
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1: 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Question musicale, une chanson des Beatles. Vous allez m'en donner le titre rien qu'en écoutant l'intro et l'outro, donc le début et la fin. Attention, l'intro est très courte, mais je pense assez reconnaissable. Et voilà. Quel est le titre de cette chanson? 04 42 38 08 08. Un coup de guitare et normalement vous devez l'avoir. Ici Provence, le point trafic de 18h47 à Martigues sur la 55 en direction de Foss. Le bouchon commence à Lamed, mais il n'y a plus qu'une demi-heure de perdu. Il y avait tout à l'heure un véhicule en panne plus les travaux. Mais apparemment, c'est sur la fin, ça a l'air de s'améliorer. Donc ça, c'est une bonne nouvelle pour la 55 en elle-même. En revanche, pour la sortie Martigues-Centre, il y a environ 3 quarts d'heure de bouchon pour aller de Jonquière à Ferrières en passant par Lille. Et sur l'ancienne route de Marseille, nous avons environ 3 quarts d'heure rien que pour rejoindre la vue du général de Gaulle. Donc évitez encore de passer par là. Alors c'est vrai que c'est pas évident pour vous qui devez rejoindre le centre-ville de Martigues, mais si vous ne faites que traverser Martigues, en effet, vous pouvez rester maintenant sur la 55. Ça ne vaut plus vraiment le coup de faire de grands détours. Si vous voulez nous en dire davantage, nous donner un itinéraire bis, n'hésitez pas. 04 42 38 08 08. À Marseille, la Corniche, ça coince à Endoume en direction du David pendant environ un quart d'heure, mais sinon c'est calme. Et puis la 7 est juste ralentie. De chaque côté des Égalades avec les travaux, voie de gauche fermée, moins de 10 minutes dans les ralentissements. Saint-Cyr-sur-Mer en direction de La Ciotat, au niveau d'Arencro, du Louquet, il y a environ 15 minutes de bouchon. À Hyères, la 570 en direction de Lalonde, 10 minutes. Cavalaire en venant de la Croix-Valmer, un quart d'heure. Saint-Tropez-Port-Grimaud, vous en avez pour 25 minutes. Port-Grimaud-Sainte-Maxime, 20 minutes. Et Fréjus-Saint-Étienne. Environ un quart d'heure d'attente. Un mot aussi du marché nocturne qui a lieu en ce moment à Bormes-les-Mimosas et tous les parkings sont saturés en haut de Bormes Village, donc il vous est conseillé d'utiliser les parkings du Pin et du Collège. Voilà, marché nocturne jusqu'à 23h. Grande affluence pour profiter de ce marché nocturne. Alors, si vous garderez quartier du Pin, plusieurs parkings sont accessibles dans le quartier et vous aurez une bonne demi-heure de marche. Sinon, il y a d'autres parkings un peu plus loin depuis le rond-point de la Baou, passage par la route des Lavandières, puis le sentier à Saint-François. Il y a 45 minutes à pied. C'est assez sportif, mais agréable, nous indique la ville de Bormes-les-Mimosas. Et bon, vous allez bien en profiter. Et puis, c'est quand même le village préféré des Français, Bormes-les-Mimosas. Allez, soyez patients. Et si vous avez d'autres infos routes, n'hésitez pas à nous les communiquer au 04 42 38 08 08 en direct ou en vocal WhatsApp.
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1: te rencontrer encore en provenance de Belgique, Estelle, en nouveauté ici Provence. Pierre joue depuis Marseille. Vous êtes où, au 5 Avenue ou Palais Longchamp? Vous êtes où, Pierre?
2: Je suis en bas de Montolivet, au-dessus des Chartres. En
1: fait. Très bien. Bienvenue. Bonsoir à vous, Pierre. Comment ça va?
2: Ça va, merci bien. Et j'étais ravi de vous rencontrer quelques jours pour venir récupérer des lunettes à l'eau.
1: Vous étiez à l'eau. Très bien. Oui. Les lunettes pour l'éclipse. Ah, voilà. Et alors, où est-ce que vous allez la voir, l'éclipse, demain soir?
2: Bah écoutez, a priori, je pense que avec des amis, on va se retrouver vers le Faro, je pense.
1: Oui, ça fait partie des spots à privilégier, en effet, à Marseille, la Corniche, le Faro, ouais, voilà, ou les plages sud. Ouais. Très bien. Bon, bah c'est bien, vous avez vos lunettes. J'ai l'impression que vous êtes un privilégié, hein, vu tout l'engouement qu'il y a et tous les retardataires. Vous avez bien fait de répondre l'autre jour à notre appel quand on nous dit qu'on arrivait à l'eau. Et ben voilà, vous étiez là, c'est super. Je suis fier de vous, Pierre. Et là, vous irez donc un peu plus tard à Aix-en-Provence, au musée Granet, pour l'expo sur Paul McCartney. Intéressant de voir la tournée en Europe et aux États-Unis dans les années 60 des Beatles. Vous êtes un grand fan des Beatles?
2: Plutôt, oui.
1: Et vous avez donc reconnu cette chanson?
2: Oui, The Hardest Night.
1: C'est fou, hein? Un seul riff de guitare et ça suffit à reconnaître, en effet. Et bien voilà, invitation gagnée pour le musée Granet, grâce à votre radio, Pierre, la radio partenaire de l'exposition sur Paul McCartney. Cette radio, comment s'appelle-t-elle?
2: Ici Provence.
1: Évidemment. Bonne soirée, bien Pierre, sûr. Et bonne soirée à Marseille. À bientôt.
2: Juste une petite question pour vous suivre. Bon, je suis par rapport au rando, parce que je suis randonneur aussi.
1: Ouais.
2: Et en dehors des... Bon, moi, j'ai pas de réseaux sociaux. Est-ce qu'on...
1: Ah, pour mes randos? Alors, oui, si vous n'avez pas Facebook, bien sûr. ici.fr/Provence. Ou même sur Google, vous tapez tout simplement Cédric Randonne et vous tomberez...

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0: Merci Provence, c'est Jerry Rafferty. On est en 78 pour la musique des années 80. C'est avec Laurent Petit-Guillaume, après le journal.
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0: 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Les infos, Emeline Ferry.
2: Il fait déjà très chaud et ça continue demain. Ce sera même pire. Météo France étend sa vigilance orange canicule. Grégoire Localot, 78 départements seront concernés à partir de demain midi.
3: Eh oui, Météo France peint plus des trois quarts du pays en orange sur sa carte de demain. Au nord, c'est délimité par une ligne Dieppe-Mulhouse en passant par Paris. Et au sud, une ligne brisée de Dax à Perpignan. Brisée car les Pyrénées

0: Pyrénées-Atlantiques, les Hautes-Pyrénées et l'Ariège vont rester en jaune, ainsi que la Lozère et la Haute-Loire au milieu de cette nappe d'orange. Il faudra monter tout au nord, dans la Somme, le nord ou le nord-Pas-de-Calais pour avoir moins chaud, ou bien rester en altitude. Côté température, c'est surtout l'ouest qui verra les plus fortes valeurs, 39 degrés autour de Nantes et Angers et jusque vers Périgueux par exemple, 38 sur la façade atlantique ainsi qu'en Bretagne, et 30 à 36 sur le pourtour méditerranéen. Cette troisième vague de chaleur de l'année a commencé il y a 14 jours dans le sud-est et les températures devraient encore grimper jeudi avec la perspective de dépasser la barre des 40 degrés.
1: Et demain, il y aura 45 départements placés en risque élevé de feux de forêt dans la moitié nord de la France, le littoral méditerranéen ainsi que la Corse du Sud. En Ile-de-France, les pompiers sont actuellement mobilisés sur un incendie dans le Val d'Oise à quelques kilomètres de l'aéroport Roissy-Paris-Charles-de-Gaulle. Un feu dans une entreprise logistique et en important panache de fumée qui mobilise une centaine de pompiers. Le prix de référence du gaz va augmenter le 1er septembre, plus 5,6%, conséquence du conflit au Moyen-Orient, environ 6 millions de foyers français concernés. Le public français se régale dans les gradins du bassin de Saint-Denis au championnat d'Europe de natation. Deux médailles décrochées en seulement quelques minutes. Pauline Mailleux en bronze sur le 200 mètres d'eau. Et puis il était très attendu, Maxime Grousset sur le 50 mètres papillon. Il décroche l'argent, Jérôme Val.
2: Exactement, avec cette première médaille décrochée ce soir par Pauline Mailleux, celle de pleine de larmes pour la nordiste, puisque Pauline Mailleux a connu vraiment une saison galère avec pas mal de pépins physiques notamment, et Pauline Mailleux a réussi l'exploit de décrocher cette troisième place, médaille de bronze sur le 200 mètres d'eau. Et puis vous l'avez dit, juste dans la foulée, c'est Maxime Grousset qui était très très attendu, le néo-calédonien de 27 ans qui a réussi à terminer en argent derrière le russe Egor Korniev qui était intouchable ce soir. Ça s'est joué à deux petits centièmes, mais Maxime Grousset lui aussi est sorti du bassin avec un grand grand sourire sur le visage, complètement satisfait de cette performance après sa blessure au pied il y a 2 mois, une préparation complètement tronquée, mais une médaille au bout pour Maxime Grousset qui va renager ce soir lors du relais du 4x100 mètres 4 nages mixtes.
1: Jérôme Val, merci beaucoup, en direct du bassin de Saint-Denis pour les championnats d'Europe de natation. On va suivre dans un instant le jeune Nathan Muratori, 18 ans. Il est en demi-finale après avoir ébloui le public ce matin. Meilleur temps des séries sur son épreuve. Il a fait tomber le record du monde junior. Des nouvelles des Bleus au championnat d'Europe d'athlétisme en Angleterre. La vice-championne d'Europe en titre, Louise Maraval, s'est qualifiée tout à l'heure pour la finale du 400 mètres haies. Il y a du lancer de marteau ce soir à suivre avec un Français, Yann Chaussinant. Encore 24 heures de patience avant de découvrir un spectacle exceptionnel demain soir dans le ciel. La Terre, la Lune et le Soleil alignés. Partout en France, on pourra voir l'éclipse partielle, parce qu'il n'y a qu'au Groenland et dans le nord de l'Espagne qu'elle sera totale, cette éclipse, pendant 1 minute 40. Alors certains Français n'hésitent pas à faire le déplacement. L'événement est tellement rare. Les touristes sont déjà nombreux au Pays Basque espagnol, à Bilbao. Rémi Brancato.
3: Dans la file pour le musée Guggenheim, Juliette patiente en famille, elle passe une semaine au Pays Basque espagnol.
4: Ça fait un an qu'on a prévu ses vacances pour voir l'éclipse.
3: Car l'astronomie est une passion familiale, sa mère, Dominique, est évidemment du voyage.
5: Mon père nous avait offert une longue vue. J'ai transmis cette passion du ciel.
3: Histoire de rattraper avec ses petits-enfants un raté, l'éclipse de 99 en France.
5: Nous étions près de Reims et il y a eu des nuages. Et nous avons sangloté de ne pas l'avoir.
4: Mais voilà, là, le nord de l'Espagne, l'été dernier, on s'est dit, ah tiens, c'est faisable, allons-y.
3: De nombreux Français ont passé la frontière. Pierre fera en tout 2 jours de trajet aller-retour depuis Paris pour seulement 2 jours sur place.
6: C'est des événements qui se passent que quelques fois dans une ville. Les celles que j'avais vues, c'était 1999, et je devais avoir 10 ans.
3: Alors à J-1, son frère Mathieu a affiné la stratégie, repéré le lieu d'observation.
7: Un endroit un peu en altitude, avec une plaine dégagée. On espère qu'on va être tout seul.
3: Rien n'est moins sûr car les visiteurs affluent, constate Unai, il est guide touristique.
8: On a eu plus de réservations. Hier, par exemple, il y avait beaucoup de groupes de riches américains. Ils sont venus pour ça.
3: Les autorités craignent des bouchons sur les routes, notamment dans les petits villages près de la ville de Burgos, plus au sud.
1: Toutes les infos sur l'éclipse à retrouver sur ici.fr.
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10: Ici Provence, le trafic à Martigues toujours perturbé. Il vaut mieux rester sur la 55 pour passer le viaduc en direction de Fos. Vous allez mettre environ 20 minutes. Il vaut mieux rester donc sur la 55 parce que sur l'ancienne route de Marseille, on a une demi-heure de bouchon pour rejoindre l'avenue du Général de Gaulle, elle-même embouteillée dès la sortie Martigues Centre pendant une autre demi-heure. Et après, pour rejoindre Lille, ça va un petit peu mieux. Donc Martigues, encore un gros problème. Marseille, la corniche en Doume en direction du David, vous ne perdez plus que 5 grosses minutes. Hier, la 570 direction Saint-Tropez, 5 minutes de bouchon. Cavalère en venant de la Croix-Valmer, une demi-heure. Saint-Tropez, Port-Grimaud, une demi-heure. Port-Grimaud, Sainte-Maxime, un quart d'heure de perdu dans les deux sens. 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
12: Bonsoir à tous, suivez le guide, on repart dans les années 80. Pas besoin d'accrocher vos ceintures, on y va au rythme des tubes qui ont fait chanter et danser ces années-là. Il y en aura pour tous les goûts et toutes les oreilles, ça commence comme ça.

0: Jean-Jacques Goldman à l'instant avec Il suffira d'un signe.
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0: Et ça, c'est la chanson qui a véritablement lancé la carrière de Jean-Jacques Goldman. Elle a mis 6 mois avant d'être numéro 1. C'est le premier extrait de son premier album. Pour ceux qui n'ont pas suivi son histoire, Jean-Jacques Goldman avait avant cela enregistré 3 albums avec le groupe Taifong, qui ne connut qu'un vrai succès avec Sister Jane. C'est sublime. C'était avant. Elle aussi a connu des débuts difficiles. Elle aussi, elle est devenue star dans les années 80. Patricia Cass, tout de suite, elle voulait jouer cabaret.
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0: Love. Andrea, c'était I'm a Lover. Mais oui, je sais, vous l'aviez aussi en 45 tours, celui-là, avec une pochette plutôt drôle, un petit bonhomme dessiné, costumé, gominé, affirmant dans une bulle « I'm a lover ». De l'Italo Disco, il s'en est fabriqué à la chaîne dans ces années-là, ça marchait, hein. Sixième au top 50 en janvier 86. La boîte à souvenirs en musique se poursuit dans un instant avec du rock made in France. Téléphone, un autre monde, juste après ça.
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0: Vous écoutez ici Provence, 100% années 80 continue juste après le point sur les travaux de nuit. C'est avec vous, Cédric Frémy.
1: La 51 est la seule autoroute fermée ce soir, cette nuit, pour travaux en direction de Gap, entre Pertuis et Manosque, et entre Aubignosque et Sisteron Nord. Et dans l'autre sens, la 51 sera fermée en direction d'Aix, entre Sisteron, Vallée du Jabron et Aubignosque, et entre Cadarache et Pertuis. Et à chaque fois, c'est de 20h à 6h. Vous trouvez ces infos travaux sur notre site, les fermetures nocturnes, ici.fr/Provence.
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0: Radio Gaga, c'était Queen.
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0: Et pour la suite, j'ai choisi une artiste qui nous accompagne depuis le 10 avril 1987. Ce jour-là sort son premier succès, Joe le Taxi. Et l'aventure continue puisque son dernier album, Le Retour des Beaux Jours, est sorti l'an dernier. Et que cette année, Vanessa Paradis est remontée sur scène. Ah d'ailleurs, la tournée des Zéniths redémarre en octobre. Le 15 à Pau, puis il y aura Montpellier, Grenoble, Toulon, Marseille. Retour à Paris le 17 novembre à l'Accor Arena. Et bien sûr, on retrouvera une nouvelle version de Joe le Taxi.
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3: Bienvenue, c'est Joe.

0: C'était Self Control. Ah, elle aussi, elle a marqué les années 80 avec cette reprise d'un artiste italien. Ce Self Control a été un véritable tube mondial en 84 et connu des reprises notamment par Ricky Martin et une autre légende, notre Sheila. Eh oui. Bientôt 20h, l'heure de retrouver les essentiels de Décibel avec Émilie Mazoyer. Le temps d'accueillir les Communards, le célèbre groupe de Jimmy Somerville, You Are My World, juste après ça.
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0: Les essentiels de Décibel. Émilie Mazoyer et Big Flo et Oli.
2: Big Flo et Oli, c'est un premier album il y a 10 ans, mais des titres et des rêves depuis bien plus longtemps. Des tubes comme on en entend rarement.

deux frères toulousains au palmarès est bourrifant. 1 million d'albums vendus, 9 millions d'abonnés sur les réseaux, 3 milliards de streams, 3 victoires de la musique et des concerts archi complets dans les plus grandes salles de France et les stades. Mais alors, est-ce que réaliser ses rêves d'enfant avec tant de succès, c'est l'autoroute du bonheur? C'est l'une des nombreuses questions qui se posent. Big Flo et Oli dans leur nouvel album Karma.

0: vient de sortir et c'est Oli qui vient nous en parler ce soir dans Décibels. Salut Oli.
1: Salut, super intro. Ça fait toujours plaisir de te voir. Tu sais, je suis obligé de dire à chaque fois, Émilie, que t'es une des premières qui nous a interviewé. Voilà, comme ça c'est dit. J'ai dit mon petit bisou, ma petite blague du début et c'est fait.
0: Merci. Mais non, mais moi, si tu dis que ça te fait plaisir de me voir, imagine-moi à la place où je suis de voir l'évolution du groupe Big Flo et Oli, mais aussi votre évolution personnelle à toi et à ton frère. Tu viens d'avoir 30 ans là.
1: Ça y est, j'ai passé le cap du 3. Du 3, tu sais, quand tu remplis sur les papiers, tu mets 3. Ça fait drôle.
0: Tu changes
1: drôle.
0: De case, quoi. Ouais. C'est un truc de fou. Alors, beaucoup de gens ont l'habitude de vous voir ensemble, Big Flo et Oli. Ce soir, Oli, t'es tout seul. Alors, je vais pas te faire comme dans la chanson Il est où ton frère. Mais qu'est-ce que ça dit de votre duo que, justement, sur cet album-là, sur Karma, il y a eu quelques promos que vous avez fait l'un sans l'autre. Moi, j'ai l'impression que c'est très positif, mais dis-moi ce que t'en penses.
1: Ben, moi aussi, je crois que c'est positif. Écoute, ça dit qu'il y a un côté un peu plus libre et un peu plus assumé. Peut-être que parfois, on se permettait pas ces petites parenthèses solo.
0: Ouais.
1: Et ça dit aussi une volonté d'un peu plus développer. Souvent, quand t'es à deux... Là, s'il aurait été là, ça aurait été aussi génial. Mais
0: de toute façon, tu commences une phrase, il la termine.
1: Ouais,
0: c'est la mitraillette, vous deux, quand même.
1: Mais c'est bien aussi de pouvoir parfois faire des longues phrases et pouvoir développer, laisser un silence, sans qu'il Flo à côté.
0: Flo, il peut pas le silence. Ah, tout de suite, il rentre dedans.
1: Flo il supporte pas. Mais ouais, on s'est un peu réparti un peu les tâches. Et puis, pour te dire la vérité, 100% honnête, Flo, il est un peu moins à l'aise. Enfin, à l'aise, il est, mais il aime un peu moins ce truc-là d'enchaîner beaucoup de promos, d'interviews.
0: Bah, c'est un exercice. Et quand tu deviens musicien, tu signes pas pour ça au départ.
1: Exactement.
0: Oui.
1: Donc, il envoie le petit frère. Moi, j'aime beaucoup ça. C'est toujours un plaisir de pouvoir défendre l'album et en parler. Donc, on se répartit de temps en temps la tâche.
0: Alors, défendre l'album, c'est un grand mot, puisque franchement, il n'est pas très attaqué. La critique est unanime et dithyrambique. Karma, c'est un super album. Et alors, c'est drôle, parce que beaucoup de journalistes ont l'impression qu'il faut rajouter, il est très rap.

0: selon moi, vous faites du rap depuis toujours. Pourquoi est-ce qu'on dit que celui-là, il est plus rap?
1: Écoute, franchement, tu me poses une colle aussi. Mais ça me fait plaisir que toi qui nous suis et qui nous soutiens depuis des années, tu le relèves. De toute façon, c'est un compliment, donc on est content. Mais c'est vrai que... on l'a un peu plus axé comme ça en promo. En fait, on a un peu dit ça et les gens l'ont répété. mais je suis d'accord. On a toujours rappé. Mais allez, je vais pas être de mauvaise foi. C'est vrai que quand on entendait les morceaux que t'as mis au début,
0: les gros tubes,
1: plus tard, dommage.
0: Vieux, ouais.
1: Quand tu nous connais de loin, sans être forcément rentré dans notre univers musical, c'est vrai que ça peut être étonnant si tu te prends karma. Ayant juste découvert Coup de Vieux, Dommage, Sur la Lune ou Papa.
0: Oui,
1: donc il y a cette petite différence-là. Mais en effet, on a toujours été rap et de la famille rap, accepté aussi. On a toujours fait des collabs avec des rappeurs. C'est notre ADN pur et dur. Mais c'est vrai qu'il y a un retour quand même, un truc un peu plus essentiel, un retour aux sources, dans la manière de composer, un peu moins formaté aussi. Il y a un côté un peu plus rough, quoi, j'ai l'impression, dans cet album-là.
0: C'est intéressant. Alors, on a vu par moments, grâce aux réseaux sociaux, comment vous l'avez fabriqué, ce disque. J'ai notamment le souvenir d'avoir été hyper jalouse d'une villa en Espagne.
1: À Cadaqués,
0: ouais. Vous étiez pas mal, là.
1: On était bien. C'est Flo qui a choisi la villa, tu te doutes.
0: Oui, toujours très bon goût, Flo, tout ce qui est voyage, etc.
1: Confort.
0: Oui. Ça, c'est sûr. Donc, c'est un album que vous avez fabriqué à plusieurs endroits, sur plusieurs périodes. C'est ça aussi le grand succès dont je parlais au début. Alors, je ne sais pas si ça vous mène sur l'autoroute du bonheur, on en parlera en écoutant des chansons, mais en tout cas, ça vous laisse le choix et les moyens de prendre tout le temps que vous voulez pour faire votre musique.
1: Ouais, ça c'est un luxe qu'on a grâce à notre public aussi, qui nous a toujours suivis. Ouais. Et on fait partie des rares rappeurs, surtout dans le rap. C'est important de le souligner, parce que dans la variété ou dans la pop, c'est un peu plus courant de mettre des 3-4 ans entre les albums. Dans le rap, c'est quasiment tous les 6 mois que ça sort un projet. Et on a la chance d'avoir un public qui nous suit et qui est toujours présent. Ouais.
0: Ils vous attendent.
1: Ils nous attendent, ils comprennent aussi le processus. Et puis aussi, on a aussi la chance de faire des tournées un peu infinies.
0: Oui, c'est vrai, vous êtes tout le temps là.
1: C'est-à-dire que souvent, on avait sorti l'album en 2022 et la tournée, elle s'est finie mi-2025. Donc ça a été du non-stop, on rajoutait des zéniths partout à chaque fois. On a fini en stade, tournée inter. Donc c'est aussi un luxe qu'on a, un confort qu'on a.
0: Alors, Oli est là sans Big Flo, mais il y a aussi des moments de l'album où vous n'êtes pas ensemble. Mmh. Et ça chante. Parce que oui, c'est un album très rap, n'empêche que ça chante aussi. Là, c'est Flo. C'est pas le meilleur moment de sa journée ou de sa vie, mais il le partage. Et c'est ça qui est beau. Il est dans un hôtel de luxe au Japon.
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0: c'est beau et triste et mélancolique, les deux chansons qu'on vient d'entendre. Elles se suivent aussi sur Karma. Vous avez eu envie de vivre chacun ces petits moments de...
1: Ouais, et puis souvent, duo, quand l'autre ne trouve pas sa place dans le récit, dans la narration, par exemple, le morceau qu'on entend là encore en fond, il s'appelle « Tu me manques ». Et c'est une déclaration d'amour à une dame, une vieille dame avec qui je me suis lié d'amitié. On aurait dit un récit de Marcel Pagnol, un peu dans notre quartier à Toulouse.
0: Une quand dame t'étais gamin.
1: Quand j'étais enfant, une femme en plus qui a jamais réussi à avoir des enfants. Donc il y avait toute une symbolique très forte entre les lignes. Et c'est vrai que c'est mon histoire avec elle d'amitié de gamin que j'étais. Et c'était pas du tout l'histoire de Flo. Donc souvent quand il trouve pas sa place, il se met de côté ou il prend un pas de recul. Et moi pareil. Là, il parle de sa dépression un peu, de son spleen d'artiste et de grand frère qui a eu beaucoup de pression sur les épaules. Tout seul, un peu, il parle de ses antidépresseurs dans un hôtel où il est censé normalement être le plus heureux du monde vu que c'était son rêve. Ben là, je m'y voyais pas non plus, à part raconter, je vois mon frère, et il m'écrit, il y avait pas grand-chose à raconter. Donc parfois, c'est bien aussi de s'accorder ça. Ouais.
0: Alors, l'album s'appelle Karma, moi. Perso, le karma, c'est un truc qui me fait peur. Quand je fais un truc pas très propre, je me dis, méfie-toi, le karma va te retrouver et va te rattraper par le callback et tu vas payer ce que tu es en train de faire. Donc le karma, pour moi, c'est plutôt un truc qu'on redoute.
1: Ouais.
0: Karma, c'est ça.
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0: Alors pour vous, le karma, pour Big Flo et Oli, est-ce que c'est comme moi un truc qu'on redoute? Est-ce que c'est quelque chose qui a à voir avec la religion, avec la superstition? C'est un mot fort, karma.
1: Ouais, c'est un mot fort qui nous a beaucoup accompagnés. Tu sais, quand tu passes beaucoup de temps avec une personne, tu commences à rentrer dans des délires, tu crées ta propre mythologie.
0: Oui.
1: Ton langage, tes blagues de frères, tes running jokes, tout ça. Et ça a été vraiment le cas avec Flo. Autour du karma, c'est vrai qu'on s'est souvent répété ce mantra-là, en se disant, t'inquiète, laisse faire le karma.
0: Ah, donc vous, c'est plutôt
1: c'est 100%
0: un karma positif.
1: 100% positif.
0: Qui vient réparer les injustices dont vous avez été victime.
1: Exactement.
0: Que les gens comme moi ont fait, puisque j'ai peur. Donc moi, c'est toutes les saletés que j'ai fait. Et vous, c'est toutes les saletés qu'on vous a faites.
1: Non, on voit plutôt le verre à moitié plein, quoi.
0: C'est bien, bravo, les gars.
1: Sur le karma, en tout cas, mais ça marche dans les deux sens. Et d'ailleurs, ce qui était assez marrant, c'est qu'on l'a sorti un vendredi 13. Et pareil, ça a créé débat chez nos potes. Il y en a pour qui c'était ultra chanceux, ultra positif.
0: Oui.
1: Et d'autres qui disaient, faites gaffe à vos chiffres, les gars, ça porte malchance. Mais en tout cas, pour revenir au karma, c'est vrai qu'on s'est rattaché à ça. Et je crois qu'on n'est pas les seuls dans une société qui vacille un peu et où on manque parfois de repères. Là, tu vois, on regardait les news à la télé, on était assez choqués de ce qu'on lit, de ce qu'on voit, de ce qu'on entend. Donc, je crois que parfois, on se rattache à des religions un peu intérieures, à des superstitions.
0: Quand on se sent impuissant.
1: Quand on se sent seul, impuissant, parfois, ou perdu. C'est une sorte de phare un peu au loin. On essaie de se fabriquer un peu d'espoir, quoi. C'est ça, être humain, j'ai l'impression. Donc ouais, le karma nous a accompagnés et c'était aussi une métaphore sur notre carrière de se dire voilà, on a planté une graine. Tout le monde ne croyait pas en nous. Ça a été parfois un peu dur. On était un peu marginalisés, mis de côté, incompris dans ce qu'on voulait raconter, dans qui on était. Et on se disait attends, une carrière c'est long, pas à pas. Et finalement, le karma et le public a été de notre côté. Donc, il y avait une métaphore assez symbolique. Il y a un morceau qui s'appelle Remontada, où on dit aussi voilà qu'on a réussi avant la fin du match, avant à remonter au score, quoi. Donc, ça marchait bien.
0: Oli, on va reposer la question que j'ai posée au début en introduction. Alors, est-ce que réaliser ses rêves d'enfant, avoir autant de succès, vendre un million d'albums et remplir des stades, ça rend forcément heureux?
1: Alors, tu as Oli et t'as pas Flo, donc moi je vais te répondre oui.
0: Toi oui, ça te rend heureux, ça te nourrit suffisamment.
1: Oui, après il y a plein de phases dans le bonheur, c'est-à-dire qu'il y a plein de couches. Il y a des moments où bien entendu derrière l'artiste il y a un homme, donc il y a des doutes, il y a des moments un peu plus durs, mais en tout cas j'ai l'impression que ça m'a rendu plus heureux que ce qui était prévu de base dans la vie un peu qui m'attendait hors musique, quoi.
0: Bon karma.
1: Donc bon karma, oui. Après c'est une question qui est toujours compliquée, je trouve, à répondre pour les artistes, parce que à la fois il faut être élégant et assez doux dans la réponse, parce que les gens en général, et par exemple si je compare à mon groupe de potes ou mon entourage, ont une vie entre guillemets, difficile ou un peu plus difficile, une réalité. J'ai plein de potes qui font des métiers qu'ils aiment pas ou qui se lèvent le matin pour faire un taf qui leur plaît pas.
0: Oui, ou ceux qui ont pas de sous.
1: Ceux qui sont un peu plus en galère, etc. On a plein de potes à Toulouse comme ça. Et c'est vrai que si je me vois d'un regard extérieur, c'est toujours un peu compliqué d'entendre des artistes, et je le reconnais, je l'entends, se plaindre, entre guillemets, ou dire que la vie est difficile ou un peu fatigante, mais c'est le cas. C'est vrai que parfois, ça peut être déroutant, cette vie-là d'artiste, on est mis en lumière, beaucoup critiqué aussi, c'est une vie qui s'arrête jamais.
0: Ouais.
1: C'est-à-dire que nous, on est tout le temps en train de réfléchir au projet Big Flo Lee, on est tout le temps sollicité.
0: Oui, puis même si tu n'y penses pas, dans la rue, tu vas croiser quelqu'un qui va dire « Hey, Big Flo Lee !»
1: Ouais, c'est ça.
0: Oui.
1: Même quand je suis tout seul, il me dit ça d'ailleurs. On n'a jamais compris.
0: Et même quand, il paraît, même quand vous êtes au bout du monde, l'un ou l'autre, il y a toujours un touriste français qui vous reconnaît, qui vient
1: exactement,
0: vous parler.
1: Bah,
0: oui, c'est rigolo ça.
1: Mais en tout cas, voilà, pour revenir à ta question, je crois que le bonheur, c'est dans le bonheur, il y a la liberté, quoi. En tout cas, c'est pour moi une des définitions. Et je me sens libre quand je fais de la musique. Et je me sens de plus en plus moi-même en grandissant et en faisant de la musique. Donc, je vais te répondre un petit oui.
0: Ouais,
1: mais derrière se cachent plein d'autres couches et plein de moments plus difficiles. Ouais.
0: Des nuances. Alors, dans l'album, il y a des réflexions hyper intéressante et profonde aussi sur l'ascension sociale. Alors ça rejoint un petit peu ce qu'on vient de dire,
1: ouais.
0: Sur le fait que t'as pas aujourd'hui la même vie, et ton frère non plus n'a pas la même vie que les gens avec qui il a grandi. Vous n'avez pas la même vie que celle que vos parents avaient à votre âge.
1: Exact.
0: L'ascension sociale, elle est par exemple dans la chanson 44D. elle est matérialisée par à quel rang tu es quand tu prends l'avion. Il y en a qui sont en 2A et il y en a qui sont en 44D.
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0: Alors, à la fin, je rajoute je rigole. Ça m'intéresse parce que j'ai trouvé que cet album, c'était sans doute un de vos plus mélancoliques depuis le début,
1: c'est
0: en tout
1: vrai,
0: cas dans
1: ouais.
0: les textes.
1: C'est vrai.
0: Et pour autant, vous n'avez jamais été aussi gaulerie en promo. Je vous ai vu faire
1: des
0: folies chez Alice Moitier, chez McFly et Carlito, et vous êtes vraiment comme pour vous excuser d'avoir fait des textes aussi poignants. J'ai l'impression que vous avez mis les bouchées doubles pour être très marrant en promo.
1: Ouais, mais tu vois là, tu m'as débloqué un truc dans ma tête. C'est ça. C'est aussi parce qu'on se connaît très bien. Je te vois un peu comme une grande cousine qu'on croise de temps en temps en repas.
0: Ta première babysitter.
1: Mais c'est vrai. C'est vrai. En effet. Je pense que c'est ça, et puis c'est aussi une part de notre personnalité aussi,
0: ouais.
1: Que les gens ne connaissaient pas vraiment. Nous, paradoxalement, on est des mecs aussi très drôles et très légers, très marrants, ouais. En plus des textes parfois très profonds.
0: Vous êtes même
1: très
0: un peu
1: profonds.
0: Zinzin, ça se voit dans les vidéos, dès qu'il y a un événement à annoncer, c'est jamais juste une bête annonce, vous faites toujours des choses. Oui, bien sûr, vous avez cette fantaisie.
1: On est créatif et voilà, fantaisie, ouais. Ça nous va bien. Mais c'est vrai que peut-être il peut avoir un petit complexe ou alors de la pudeur. Je mettrai ça sur la pudeur en fait. On passe beaucoup de messages par les blagues et Flo justement c'est le spécialiste de dire un truc super profond et de vite casser le malaise en faisant une blague ou quelque chose de totalement bizarre quoi. Mais c'est vrai, c'est une belle analyse. Je suis d'accord avec ce que tu dis.
0: Il y a aussi le cul entre deux chaises. Ça, c'est un truc qui vous caractérise beaucoup et dans tous les domaines de la vie. La chanson, c'est le retour du texte.

0: l'hôpital.
1: À peu près.
2: Ça fait beaucoup de chaises hein, pour deux petits culs.
0: Ouais. Eh bien, ça fait plaisir que tu en parles parce que c'est vrai que ça a été une position toujours particulière pour nous.
2: Ouais.
0: Dans notre vie, même dans notre vie en société, même avant le succès.
2: Ouais.
0: On a toujours été à la croisée des mondes, quoi. Et j'ai l'impression que dans notre société actuelle, c'est un truc qui est de moins en moins compris ou accepté. Et nous, on a mis du temps à faire comprendre qu'on pouvait être fier d'être français, mais fier d'être algérien, fier d'être argentin, et avoir plein d'influences mélangées à la maison, oui. Qu'on pouvait être fan de variété, mais aussi fan de rap, qu'on pouvait avoir un festival, mais aussi faire une expo. Et c'est vrai qu'on a toujours eu ce sentiment d'être au carrefour de plein de choses, et ça vient de notre éducation. Nous, on a grandi dans un quartier populaire, on n'avait pas d'argent, on se galérait pour enregistrer dans les studios de rap, mais à la fois, on était inscrits au conservatoire.
2: Ouais.
0: Donc, on traînait qu'avec des mecs blindés, de bonnes familles, qui jouaient du violon. Donc, il y avait toujours ce paradoxe, et on s'est construit dans le paradoxe. Mais pour nous, c'est une richesse et une fierté, mais c'est vrai que ça peut souvent être pas compris dans une ère où tout est noir ou blanc.
2: Ah, il faut choisir ton camp dans cette époque dans laquelle on vit, qui est terrible.
0: Un peu, ouais.
2: On te demande tout le temps. De choisir un côté ou l'autre. Et c'est pour ça qu'elle est intéressante, la place de Big Flo et Oli, dans la musique, dans le rap, mais même la société. Ouais. Mais c'est parce que vous l'avez fabriqué, en fait. Mais il y a des vents un peu contraires, quoi.
0: Oui, il y a des vents un peu contraires, mais là, comme tu le disais, on a enfin la sensation, qu'on faisait le bon choix, en tout cas, d'être nous-mêmes, quoi. On s'est toujours senti nous-mêmes. En tout cas, ça n'a jamais été forcé qu'on soit sur une radio un peu quali, comme je dis en rigolant, Intello, ou le lendemain avec McFly et Carlito dans un truc un peu plus gaulerie sur YouTube. On s'est toujours senti nous-mêmes. Et là, ça y est, les gens ont mis du temps, mais j'ai l'impression qu'on nous a compris. Ça y est, ouais.
2: Je vous ai compris.
0: Ouais.
2: Pardon. Oh là là, la blague de vieille personne du 20e siècle.
0: Ça va, ça. J'ai 30 ans, tu sais, maintenant, ça y est.
2: Vite un peu d'espagnol.
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0: Vamos, Emilio Massoye.
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0: Sur Kerama, il faut l'envoyer à Bad Bunny d'urgence, hein. Vous allez vous retrouver sur scène avec lui pour ses concerts en France.
1: On aimerait bien. Mais on est content, ça aussi, c'est une part de notre univers depuis le début, en vrai. Oui. Si tu réécoutes Dommage ou des morceaux comme Plus tard, il y a toujours eu cette petite touche hispanique.
0: Il y a Papa.
1: Aussi. Et on est super heureux et je crois que c'est une direction vraiment qu'on va de plus en plus assumer et prendre. Tu vois, ce morceau-là, on aimerait bien l'étirer.
0: Il est beau. Hein.
1: Et merci. Ouais. Et on aimerait bien en faire un projet entier. Peut-être de 10 titres avec beaucoup de touches espagnoles, avec des collaborations.
0: Tu as joué de la trompette.
1: Ouais, j'ai joué de la trompette dessus et je vais en jouer. Et c'est une envie qu'on a de plus en plus d'assumer ce côté-là. Je vais te dire une vérité aussi qui est assez marrante, c'est aussi les latinos sont revenus à la mode.
0: Donc c'est devenu beau gosse maintenant.
1: Donc nous, ça fait quand même du bien, quoi. On attendait depuis 20 ans, que ça, avec tout le respect que j'ai pour mon père, mais la salsa, il y avait un côté un peu old school, quoi.
0: C'est vrai.
1: Et là, on a vu Bad Bunny, donc là, on est tous contents, et même les potes à mon père, ils sont là, putain, ça fait plaisir, les gens, ils se remettent à danser un peu. Et c'est vrai que, au-delà de la mode, l'oreille du public français, c'est aussi ouvert à ça. Et un morceau comme Picasso, là, il est en train de cartonner. Je pense que ça va être notre gros morceau de l'album. Il aurait été peut-être un peu moins accueilli et compris il y a 5, 6 ans ou 7 ans. Là, on a eu les Rosalia, les Cetangana, Bad Bunny récemment. Donc, ça fait du bien. Donc, on y va à fond. Ouais.
0: Oli. Madame Rivérol, est-ce que ça te dit quelque chose?
1: Bien sûr, c'est un classique de notre histoire, de notre mythologie familiale.
0: Madame Rivérol, qui était CPE dans votre lycée, quand vous étiez petit.
1: Oui, qui fait partie de ces gens-là dans l'éducation nationale, qu'on remercie. Alors souvent on critique parce qu'il n'y a pas toujours des profs et des gens bien, c'est vrai, c'est une réalité. Mais aussi des gens qui sont visionnaires et qui ont l'ouverture d'esprit et de cœur de faire plein de choses. Elle avait mis en place la Semaine des Arts. C'était une semaine entière où tout le monde pouvait faire des concerts, des expos, photos, dessins. C'est une dame qui a beaucoup fait bouger notre lycée de musiciens.
0: Ouais, c'est vrai. Et alors, les équipes d'ICI Occitanie, Sébastien Bretenoux en tête, sont allées rencontrer Madame Rivérol parce que elle est comme nous, elle est enchantée par votre succès et elle se souvient de quand vous étiez scolarisée et toi, Oli, frère Flo, et que vous aviez énormément d'absence puisque vous vous lanciez évidemment dans la musique.
1: Surtout moi, ouais.
0: Elle raconte.
2: Un enseignant, il doit faire passer un programme. Et quand ses élèves sont trop souvent absents, là, ça passe plus du tout. Et je me souviens de moments d'échange avec un professeur de mathématiques qui me disait, non, mais là, ça suffit, il faut les coller maintenant. Faut les punir, moi, j'en peux plus, ils sont jamais là. Mais je t'assure qu'ils sont malades, je me disais. En fait, je savais qu'ils faisaient une première partie à l'Olympia. Donc, bon, ils étaient déjà très vite, ils ont atteint une sacrée notoriété et mener les choses de front devenait difficile à ce moment-là.
3: Et vous aviez des contacts avec la maman aussi?
2: Ah oui, la maman aussi. La maman voulait qu'ils aient le bac et elle a réussi. Elle disait sans le bac, non, je les lâche pas. Bon, après, elle était bien obligée de lâcher quand même, une fois qu'ils sont majeurs. Elle aussi, elle s'est retrouvée dans mon bureau à examiner les absences. Et vraiment, ils peuvent remercier Patricia, leur maman, qui m'a dit déjà, mais voyons, ça, c'est pas justifié. Non, là, je compte sur vous, vous les punissez, c'est pas possible. Bon, elle veillait au grain et elle avait bien raison.
0: Oh là là, Madame Rivérol!
1: Elle défend un peu trop ma mère, quand même. Il y a Anguille Sauroche dans cette histoire.
0: Déjà, c'était le plaisir de la retrouver. Merci.
1: Non, c'est hyper touchant, bravo.
0: Occitanie.
1: Ouais, merci les gars, trop bien.
0: Et ce qui me plaît, moi, c'est que, encore une fois, album après album, c'est le cas dans Kerama, mais c'est le cas dans les albums précédents, l'adolescence, la famille, les parents, les gens qui étaient là au moment où ce rêve dingue qui est devenu réalité est arrivé dans vos têtes, ces gens, ils sont toujours là dans vos textes. Parfois, c'est juste une petite punchline, parfois c'est plus, mais ils sont toujours là. En fait, vous pensez toujours à eux.
1: Ouais, alors on va savoir. Ouais, pour moi c'est normal. Je trouve ça me fait même bizarre ta question, mais
0: pourtant il y a tellement de gens qui passent leur vie à essayer d'oublier d'où ils viennent.
1: Ouais, je vois ce que tu veux dire, mais nous ça a été salutaire pour nous. C'est notre crew, un peu notre famille, et on est toujours avec les mêmes équipes. Mais quand je le dis, c'est vrai que je vois dans les yeux des gens que c'est assez rare.
0: Ouais.
1: Est-ce que c'est un truc propre au sudiste un peu à Toulouse? Il y a ça, non? Peut-être, je sais pas.
0: Est-ce que les gens du sud se serrent plus les coudes? Je sais pas. Est-ce que c'est aussi une protection justement parce que quand le succès arrive, il y a peut-être des gens qui arrivent pour de mauvaises raisons et tu te dis ceux-là, ils m'aimaient quand j'avais pas un rond.
1: Exactement. Il y a aussi ce truc-là d'avoir vécu ce succès à part très jeune et d'avoir eu la chance d'être protégé, accompagné quoi. C'est un accompagnement qui rassure, c'est vrai. Ouais.
0: Merci Oli d'être venu nous voir.
1: Merci Émilie, toujours un plaisir. Franchement, j'ai l'impression que c'est Noël. Tu sais, les gens que tu vois peu, parce qu'on en a mille trucs à chaque fois, mais qu'on est toujours heureux de croiser. Merci pour ton soutien depuis le début. Ouais.
0: Bisous, merci.
1: Gros bisous, merci.
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0: Celle que je surnomme The Voice.
7: Signez

0: Ah là là, les frissons. Angélique Kidjo, 45 ans de carrière, 5 Grammy Awards, figure incontournable des musiques du monde et voix politique aussi pour le continent africain. Sa pensée est sollicitée, écoutée, respectée des grandes universités européennes et américaines jusqu'aux instances de l'UNICEF. Angélique Kidjo est ce soir dans Décibel à l'occasion de la sortie de son nouvel album Hope, ça veut dire espoir, et elle y met 2 points d'exclamation. Angélique Kidjo est dans le studio, bonsoir.
1: Ah, moi je danse déjà sur le...
0: Ah, sur la musique de l'émission.
1: Ah, oui, c'est bien.
0: J'aime bien la musique dans la peau. Angélique Kidjo, moi ce que j'aime, c'est qu'à chaque fois que je vous vois, j'ai l'impression de recevoir une dose d'énergie incroyable. Vous communiquez ça dès que vous êtes dans une pièce. Et alors parfois la pièce est très grande, hein, puisque vous jouez évidemment dans
1: heureusement, un endroit
0: immense.
1: Heureusement.
0: Et voilà, que ce soit dans le petit studio ou sur la grande scène de Solidays, par exemple, j'ai le souvenir de vous avoir vu là-bas, vous rayonnez de la même manière. Il y a quand même des moments où vous faites un peu la gueule, où vous êtes un peu éteinte.
1: Ah, j'aime pas la colère, j'aime pas faire la gueule parce que ça me fatigue.
0: Ah oui.
1: Ça me plombe. Moi, je peux pas. Me mettre en colère, c'est ce que je déteste le plus.
0: Ou alors juste être un peu boum.
1: Ah oui, mais quand je suis décalée, moi, je parle plus à personne. Ah, il y a 2 choses. Quand j'ai faim et quand je suis fatiguée, il faut pas me parler. Les Anglais disent hungry.
0: Ouais, c'est ça.
1: Moi, quand je suis hungry, là, il faut pas me parler du tout, là.
0: Tout à l'heure, je parlais de votre rayonnement international. Et c'est vrai, hein, vous êtes quand même récompensé 5 fois aux Grammy Awards, qui sont les Oscars de la musique. Et puis, cette année, vous devenez la première chanteuse africaine à recevoir une étoile sur le Hollywood Walk of Fame. Cette fameuse étoile là au sol. Est-ce que les honneurs de ce type, comme les statuettes, les récompenses ou les étoiles, ça vous touche?
1: Ça me touche surtout cette étoile parce que je m'attendais pas à ça. Je me suis réveillée le matin. Mon mari me dit, ah, tu auras une étoile sur le Hollywood Boulevard. J'ai dit, écoute, si c'est une blague, ça m'énerve. Ça m'intéresse pas. Non. Je viens de me réveiller. Ne commence pas avec tes blagues à la mort moelleuse, là. Et il me dit, mais non, tu me crois pas. Regarde, c'est sur Internet. J'ai dit, encore, c'est encore pire. Internet, j'y crois pas non plus.
0: C'est vrai que tout n'est pas vrai sur Internet. Mais là, c'est vrai.
1: Et là, c'était vrai. Et là, il a fallu un moment pour que je l'absorbe. Je l'ai pas encore complètement absorbé, mais, en fait, c'est des gens qui vous proposent et ça veut dire que les gens écoutent et ouais, prêtent attention. Et je ne peux que dire qu'une chose, je suis honorée de le recevoir et j'espère que ça va ouvrir la porte à d'autres artistes du monde entier.
0: Hope, espoir, c'est une notion, l'espoir et une énergie qui est partout sur le disque. Parfois, c'est aussi simple que dans les paroles et dans le titre de la chanson, You Can, tu peux.

0: The Voice, je vous dis, Angélique Kidjo dans le studio d'ici, qui chante avec elle-même hein, cette chanson You Can. Ça donne effectivement de l'espoir, de l'énergie. Est-ce que c'est quelque chose qu'on vous a beaucoup répété quand vous étiez petite? Est-ce que c'est quelque chose que vous répétez à vous-même à chaque défi, à chaque épreuve?
1: Mon père avait l'habitude de dire, si tes rêves ne sont pas assez grands, ferme-la. On n'a pas envie de t'entendre.
0: Ok, papa. Ok.
1: Et cette chanson, en fait, a été. C'est l'inspiration de cette chanson, c'est ma fille, qui un matin, je crois que c'est en octobre ou novembre dernier, elle se réveille le matin, elle descend pour le petit déjeuner et elle me fait: Maman, tu sais, je viens de réaliser que je dois faire le deuil du monde qui nous a été promis. Et ça, c'est quelque chose qui m'a plombée.
0: Oh, wow.
1: Ça m'est tombé sur la tête comme une pierre. Et ma fille n'a pas l'habitude de parler comme ça. Et je me suis dit: Tu ne peux pas parler de ça. Elle dit: Non, les mots, j'en veux pas. Parce que c'est ce que je ressens en ce moment. Donc pour moi, la seule solution, c'était d'écrire une chanson pour elle et pour les jeunes d'aujourd'hui, de ne pas perdre espoir parce qu'ils sont capables, ils ont la possibilité de créer le monde dans lequel ils ont envie de vivre. Et que s'ils ne le croient pas maintenant, ce monde n'existera jamais.
0: You can, vous pouvez. Alors, c'est carrément un message à une génération. Et puis, quand je parlais tout à l'heure de transmettre l'espoir, ce fameux hope, le titre de l'album, c'est parfois juste par le fait que vous existez, Angélique Kidjo, et que vous rayonnez. La jeune chanteuse nigériane Aera Star, par exemple, petite fille, elle vous regardait à la télévision recevoir un Grammy et elle se disait: Ah, bah alors, moi aussi, peut-être un jour, je serai sur cette scène-là. Et elle partage avec vous une chanson sur l'album.

0: Est-ce que c'est pas encore plus fou ça qu'une étoile sur le Walk of Fame d'Hollywood, de se dire il y a une grappe d'artistes, garçons, filles, de tout plein de pays différents, qui ont cru en leur rêve de musique en vous voyant.
1: Ça c'est dément.
0: Ouais. Hein.
1: Ça,
0: vous pouvez être fiers de ça.
1: C'est
0: beau.
1: Mais en fait, je m'en suis rendu compte en 2002 quand je suis devenue ambassadrice de l'UNICEF et quand j'ai commencé à aller en-delà des pays que je connais, le Togo, le Ghana, le Nigeria, le Bénin, que j'ai commencé à aller vers l'est, le centre, partout. C'est que t'arrives dans les villages, les gens arrivent et ils t'appellent pas par ton prénom ni ton nom. Ils t'appellent par les titres de tes chansons.
0: Oh waouh.
1: Je dis alors là, si je porte les titres de mes chansons, la vie est belle. Et là, tout d'un coup, c'est un moment de reconnaissance de ce qu'on a fait. Et ça vous rend humble. Parce que je n'ai jamais pensé à ça. Je me dis, bon, mais chez moi, on me connaît. Bon, mais c'est à l'Afrique de l'Ouest, tout va bien, quoi. Et en dehors de l'Afrique de l'Est, tout le continent africain connaît ma musique. Et ça, c'est une responsabilité. C'est une joie. C'est une célébration de tous les instants pour moi, parce que chaque fois que je monte sur scène, je sais que je porte ce continent sur mes épaules.
0: L'Afrique, je vous avais interviewé par téléphone, puisqu'à l'époque, on n'avait pas le droit de se voir pendant le Covid, où vous aviez, pour l'UNICEF, enregistré une version d'un classique, hein, Pata Pata, pour faire passer le mot à toutes celles et tous ceux qui n'avaient pas forcément accès à Internet, etc., à propos du Covid et des mesures d'hygiène, et se laver les mains, etc. Quand vous parlez de responsabilité tout à l'heure, c'est ça, prendre vos responsabilités aussi, c'est utiliser votre voix parfois pour des messages qui sont pas artistiques.
1: Moi, je suis responsable de ma vie et ma vie dépend des autres. Donc, la responsabilité doit être commune. Donc, Quand les filles de ma fondation Batonga en panique disent qu'est-ce qu'on fait, c'est quoi, comment on peut se sauver, comment on peut sauver nos communautés, je leur explique ce qui se passe et on leur donne de l'argent pour fabriquer des masques. Déjà au départ, elles fabriquaient des savons. Donc qu'est-ce qu'elles ont fait? Elles ont fabriqué les masques, le savon, elles ont mis de l'eau à disposition et elles ont pris d'assaut toutes les radios locales de leur communauté, dans les langues différentes, pour leur dire, gardez de votre distance, lavez-vous les mains, ne vous touchez pas le visage. C'est-à-dire qu'elles ont sauvé leur communauté, parce que, pour moi, mon rôle en tant que grande sœur dans cette histoire, c'est de leur donner les outils pour qu'elles puissent se protéger.
0: Et la chanson faisait partie des outils aussi.
1: Ah ouais, c'est clair.
0: Et voilà, parce que même quand on lit pas le journal, ou même si on n'est pas connecté à Internet, la chanson qui passe à la radio...
1: Ça fait plus d'effet.
0: Sur votre album, Angélique, vous avez rassemblé des artistes d'origines différentes, de générations différentes aussi. En fait, comme point commun, ils ont que vous les aimez beaucoup et qu'ils ont énormément de talent. Alors, par exemple, sur Oyaya, je vais même pas vous dire qui est le guitariste. Vous allez entendre trois notes et vous allez comprendre. Eh oui, c'est Monsieur Nile Rodgers. Et il y a aussi une artiste qui s'appelle Isa.
1: Du Brésil.
0: Nile, tout le monde le connaît, vous aussi. Isa, pas encore.
1: Ah, mais
0: c'est
1: Isa,
0: ça aussi le kiff, c'est de faire découvrir des artistes.
1: Absolument, moi j'ai rencontré Isa il y a longtemps, elle devait avoir 15 ans, elle est venue voir mon concert à Rio et on a parlé. Moi je m'en souvenais plus, elle me l'a rappelé, tout d'un coup ça fait tilt dans ma tête. Et on s'est rencontrés aussi il n'y a pas longtemps ensemble et on a parlé avec plein d'artistes. Un ami à moi avait rassemblé des acteurs de très connus, de la nouvelle vague. C'était incroyable ce moment-là.
0: Ouais.
1: On a passé ensemble l'art qui nous réunit, la musique qui nous réunit. Bon, forcément, je me suis dit, avec Niles, je parle de la joie. Comment on célèbre la joie? Comment au Brésil on célèbre la joie? Par le carnaval.
0: Bien sûr.
1: Alors, donc, on va mettre le carnaval en plein dedans. Voilà.
0: On va parler des mamans. Avant de parler de la vôtre, on va parler de la maman de Dadju. Dadju, c'est un des artistes les plus populaires en France aujourd'hui. Franco-congolais, Dadju, c'est sa maman qui lui a fait découvrir votre musique. Et vous partagez une chanson ensemble sur l'album, une chanson qui s'appelle Superwoman.

0: Woman sur Hope avec Dadju. Donc, votre maman, Angélique Kidjo, qui est un personnage hyper important. Alors ça, vous allez dire c'est pour tout le monde, mais pour vous particulièrement, il y avait une connexion très très forte avec votre maman, qui a quitté ce monde, effectivement. Et pour ses obsèques, vous vouliez chanter sa chanson préférée, c'est Malaika. Vous étiez terrassé par le chagrin, vous n'avez pas réussi à la chanter ce jour-là, mais vous l'avez réenregistrée, cette chanson, elle est sur l'album Malaika, et vous avez choisi de la partager avec qui ?
1: Florent Pagny.
0: Florent Pagny. Vous pouvez m'expliquer votre parcours avec cette chanson, et du moment où vous n'arrivez pas à la chanter jusqu'au moment où vous allez en studio la réenregistrer ?
1: Cette chanson, je la chante pour maman depuis que j'ai 9 ans. C'est sa chanson préférée. Et elle me l'a dit à plusieurs reprises, le jour où je partirai de cette terre, avant qu'on me mette en terre, j'aimerais que tu chantes tes chansons. J'ai pas pu. Et comme je sais que ma maman est amoureuse des chanteurs et des chanteuses à voix, et je me suis dit, elle connaît forcément Florent. Malheureusement, elle n'est plus là pour qu'on ait cette conversation, parce que si elle était encore là, et que j'ai fait ça, elle m'aurait demandé le numéro de Florent pour l'appeler. Ça, c'est ma maman, ça. Pour lui dire, mais bien fait, mon garçon. Maman, c'est le numéro, je te dis. Voilà. Donc, c'est vrai que je suis fan de la voix de Florent. C'est pas seulement qu'il a une voix, c'est que ce qui transmet avec sa voix est plus que sa voix. En fait, quand on chante, même on se rend pas compte de ce qu'on donne. Moi, c'est ce que je reçois de la part de Florent. Et on avait envie de faire quelque chose ensemble. Donc, on a regardé dans le répertoire et cette chanson, c'était son coup de cœur. Et je vous assure, je dis, si ma maman n'est pas aux manettes, il y a un truc qui va pas. Parce que je me demandais comment réinventer aussi Malaika sans me répéter. Et qu'est-ce que je peux amener de plus pour que ça touche l'âme de ma maman qui n'est même plus là. Et donc, c'était la voix de Florent. Et quand on était en studio, à chaque instant, j'ai senti la présence de ma mère. Et c'est pour ça que j'ai voulu que l'album finisse par Malaika. Parce que c'est que comme ça que je peux faire un clin d'œil à mon maman en disant, tu vois, tu voulais que je te la change, j'ai pas pu, mais j'ai ramené du renfort, là.

0: Malaika, cette nouvelle version sur votre album Angélique Kidjo, cette chanson que vous chantiez pour votre maman depuis l'âge de 9 ans. Là, ça y est, elle est dans une version qui peut tout traverser. Là.
1: Oui, oui. Bravo. L'entendre toujours, c'est émouvant. Parce que...
0: Oui, je sens que vous êtes touchée, émue. Et à la fois, vous avez dépassé, finalement, en enregistrant, vous avez dépassé ce blocage que vous aviez.
1: Donc, il fallait
0: le faire.
1: Il fallait le faire.
0: Ouais. Il faut écouter Hope, l'album d'Angélique Kidjo. Si justement vous trouvez qu'on traverse une période où l'espoir n'est pas forcément facile à toucher du doigt, un truc important que vous dites, Angélique Kidjo, et vous connaissez bien le sujet, hein, je rappelle que vous êtes ambassadrice de bonne volonté pour l'UNICEF, donc vous avez fait le tour du monde pour l'UNICEF, vous êtes très très consciente de tout ce qui va mal dans le monde. Vous dites, l'espoir, c'est pas de la naïveté. L'espoir, en fait, c'est un muscle, on choisit de l'activer ou pas. C'est ça que vous dites.
1: Exactement. L'espoir est l'ennemi de la peur. Mmh. Et quand on a le courage de s'accrocher et de s'approprier l'espoir, on est invincible. C'est-à-dire que la peur, c'est très facile de se construire une prison de peur. C'est beaucoup plus compliqué de se construire une maison d'espoir. Parce qu'avec l'espoir, personne ne peut vous atteindre. Et c'est ça qu'il faut qu'on comprenne. De ne pas dire l'espoir, c'est un mot, c'est non. Parce que quand on commence à dire ça, on est déjà cynique. Et quand on devient cynique, on n'a plus de perspective d'avenir qui est brillant, qu'on peut partager avec l'autre. L'espoir, c'est la vie. L'espoir, c'est l'amour. Il faut se lever tous les jours en se disant, eh ben aujourd'hui, ça peut être une journée pas mauvaise, mais il y aura quelque chose que je pourrais apprendre de cette journée. Il faut toujours voir la beauté dans tout, même dans les moments les plus difficiles.
0: Album, il y a une chanson qui s'appelle Big Heart et qui vous a été inspirée par une phrase de Michelle Obama. Alors vous, Angélique Kidjo, qui êtes un espoir pour tout un tas de gens, on en a parlé depuis le début de cette conversation, quelqu'un qui vous donne à vous de l'espoir, c'est genre une Michelle Obama.
1: Mais parce que elle, c'est une femme incroyable. Moi, je l'ai rencontrée, on s'est rencontrés souvent, on s'est parlé beaucoup.
0: Ouais.
1: Elle a une mère aussi forte que la mienne. En ouais. fait. Et c'est ça qu'on retrouve chez les femmes qui ont été nourries par l'amour de leur père et de leur mère, qui arrivent dans des positions très très difficiles et qui puisent dans cet amour et dans cette force qu'on leur a donnée pour tout se transcender et être absolument au-dessus de la mêlée. Et ça, c'est quelque chose qui est pas facile, surtout quand on est la première dame des États-Unis. Et quand on est noir, bonjour les dégâts. Dès le départ, on a commencé à regarder comment elle s'habille. Toutes les mesquineries, elle dit, when they go low, I go high.
0: Ouais. Plus ils sont petits et par le bas, plus moi, je m'élève.
1: Voilà, exactement. Ouais. Et c'est ça qui est dans ça. Quand il devient cruel, moi, je deviens gentille. Et quand ils vont en bas, moi je vais en haut.
0: Ça s'appelle cette chanson Big Heart. Big Heart.

0: J'adore cette chanson.
1: Vous pouvez, nous aussi, on a craqué sur Big Heart. Angélique Kidjo, chanteuse exceptionnelle, dans tellement de langues, en français, oui, en anglais, en espagnol, en italien, en yoruba, en swahili. Voilà, qu'on entend d'ailleurs en swahili sur cet album. On va terminer en allant faire un tour à Soweto, avec le Gospel Choir de Soweto, donc, qui vous accompagne, Angélique, sur une chanson qui s'appelle Sunlight to My Soul. Alors là, voilà, c'est la lumière du soleil sur mon âme. On touche encore une fois à cet espoir, hein, que vous déclinez dans plein de chansons sur ce nouvel album. Est-ce que vous pouvez me raconter l'histoire de cette chanson et de votre collaboration avec cette chorale incroyable ?
2: Mais la première fois que je les ai rencontrés, c'était pour le premier concert de la fondation de Nelson Mandela, qui s'appelait 4664. C'était le numéro de sa cellule de prison. Et c'était à Cape Town. Et c'est un truc, un moment, je m'en rappellerai toujours, où Nelson Mandela est venu saluer la main de tout le monde. Il y avait Peter Gabriel, il y avait plein d'artistes. Et moi, je sais pas pourquoi, peut-être parce que avant qu'on fasse le concert, on a été visiter sa cellule à Robben Island. Et on était beaucoup dans une petite pièce. C'est vrai que quand on rentre dedans, on est en colère ou on a envie de pleurer, parce que c'est tellement un traitement inhumain qu'on se dit comment est-ce qu'il a passé 27 ans là. Et ce qui est dingue, c'est que au moment où on était tous dans l'émotion et tout, il nous dit welcome to my palace, et tout le monde a commencé à rigoler.
1: Bienvenue dans mon palais.
2: On a commencé à rigoler. J'ai dit mais il est fou, il a un humour pas possible. Donc on est sorti pour prendre la photo, tout le monde était là en train de, moi j'essayais de me planquer, il est venu me chercher. Il m'a pris dans sa main, il m'a mis à côté. Et il est venu le soir du concert, il m'a pris dans ses bras. Et quand je suis montée sur scène, j'étais sur des ailes. Je ne savais pas, j'étais là, ouais, j'ai vu Nelson Mandela. Oh d'accord, bon, mais je vais me calmer.
1: Et en même temps, quelle icône, Nelson Mandela,
2: ah oui.
1: Évidemment.
2: Et puis ce qu'il a dit ce jour-là a résonné en moi, il nous disait, la personne qui vous fait du mal, si vous ne lui pardonnez pas, il vous possède toute votre vie. Donc, quand je suis montée sur scène avec le Soweto Gospel Choir, et quand j'ai commencé à chier maman, j'ai dit aux filles, allez-y, donnez-moi tout ce que vous avez. Les filles, les hommes, et puis la chorale, c'était comme un mur de son. C'était incroyable, j'adore. C'est un des moments les plus touchants pour moi.
1: Sunlight to my soul. Eh bien, merci Angélique Kidjo.
2: Merci de m'avoir invité, c'était super.
1: Merci beaucoup. Merci.

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2: Aujourd'hui, je suis au château d'Ars. Alors, il se trouve près de la Châtre. Ce château a connu de nombreux propriétaires, de nombreuses vies. Mais alors, c'était quoi avant ce château? Vous allez le savoir tout de suite.
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2: Ce château d'Ars a connu de nombreux propriétaires.
5: Oui, alors malheureusement, on ne connaît pas le premier. C'est-à-dire qu'on ne sait pas exactement qui a été le premier propriétaire qui a fait construire ce château d'Ars. Alors on espère toujours découvrir l'archive mystérieuse qui va répondre à cette question. Pour l'instant, non. On connaît quand même ensuite, à partir du 14e, 15e siècle, les autres propriétaires. C'est une famille qui s'appelait Perrin de Bourges qui ont fait construire ce château. Et on arrive à le lire sur la façade. En fait, toute l'évolution du château, c'est l'intérêt aussi de connaître un peu l'histoire de l'architecture. Donc on a une tour qui date du 15e siècle. On a un escalier qui date plutôt du XVIe siècle, une façade du style Renaissance. Il a eu des propriétaires un petit peu prestigieux. On a Louis d'Ars, qui était le maître d'armes du chevalier Bayard.
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5: Et puis ce château va passer de main en main. On connaît d'autres propriétaires au XVIIIe. Au XIXe siècle, on a un propriétaire prestigieux, en tout cas pour les amis de George Sand, puisqu'il s'appelle le docteur Papé. C'est l'ami de George Sand qui va être propriétaire du château et qui va accueillir dans ses murs George Sand, un certain Frédéric Chopin, puisqu'ils sont voisins. Et puis au début du XXe siècle, la famille a vendu le château. Et c'est une autre histoire un peu étonnante. C'est la société Pont-à-Mousson qui est installée dans l'est de la France, qui achète le château pour en faire son lieu d'archivage. Parce que Pont-à-Mousson, eh bien, ils ont, entre les deux guerres mondiales, notamment après la Première Guerre mondiale, ils ont eu peur d'avoir leurs archives pillées. Ils se sont dit, on va chercher un lieu plutôt en sécurité au centre de la France. Alors, patrimonial, un beau lieu. Donc, ils achètent un château. Ils vont le revendre dans les années 90. Et c'est la ville de La Châtre qui l'achète à ce moment-là, qui fait des gros, gros travaux de restauration et qui en a fait un lieu culturel. Alors, on peut le louer aujourd'hui pour des soirées privées, lors des mariages ou autres. Mais il est surtout aussi le lieu qui accueille eh bien, des grandes festivités. Et principalement, celle qui est le plus connue aujourd'hui, c'est le festival du son continu qui, pendant le 14 juillet, eh bien, accueille plus de 20 000 festivaliers autour eh bien, de la musique traditionnelle.
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6: Caroline Oscari, cadre de production audiovisuelle et accessoirement présidente de l'association Le Vrac, café de Champnétrie.
7: Les Limousins sont formidables. Stéphane Pigato.
6: Une enfance plutôt classique, mais avec un bagage d'immigration, d'un côté l'Italie et de l'autre la Croatie.
8: Votre première envie dans la vie, c'était d'être traductrice internationale. Est-ce que c'est ce côté fille d'immigrée qui vous a donné cette envie d'être traductrice?
6: C'est effectivement ce bagage fait d'immigration qui m'a ouvert les yeux sur le monde. Et puis, en bonne belge que je suis, j'ai évidemment lu Tintin. Et ça m'a confirmé dans l'idée d'ailleurs, de voyage.
8: Premier voyage, entre guillemets, premier départ aux États-Unis pour apprendre l'anglais.
6: Voilà, donc à 17 ans. Un regard à la fois critique et admiratif de ce que sont les États-Unis. J'ai fait le tour des États-Unis. Voilà.
8: Et comme ça ne vous suffisait pas et que vous êtes pour le rapprochement des peuples, Caroline, vous avez décidé de faire la même chose cette fois-ci, mais en Russie.
6: J'ai entamé des études de philologie slavistique à l'Université libre de Bruxelles à l'époque, à l'issue desquelles j'aurais dû me rendre effectivement à Moscou. Et puis ben, l'histoire en a décidé autrement, puisqu'en 1991, je ne peux pas partir en URSS et donc je suis obligée de revoir mes plans.
8: Alors qu'est-ce qui se passe à ce moment-là dans la tête de la jeune Caroline?
6: Je

0: décide de quitter la Belgique pour une formation plus professionnalisante, information et communication, et j'atterris à Bordeaux.
1: Et là, vous travaillez dans l'audiovisuel ?
0: À l'issue de mes études en information et communication, je suis recrutée à France Télévisions, donc sur le site de Bordeaux, France 3. Puis, un jour, j'en ai eu marre de la ville. Ça faisait très longtemps qu'on rêvait de vivre autre chose et de redonner du sens à nos vies. J'ai été mutée, effectivement, à la station de Limoges.
1: Aujourd'hui, donc, à Champnetterie, avec le Vrac.
0: Voilà.
1: Cette épicerie, plus qu'une épicerie, un vrai lieu de vie au centre du village. Comment vous est venue l'idée et l'envie d'ouvrir ce lieu ici à Champnetterie?
0: Alors c'est effectivement l'aboutissement, on va dire le couronnement de toute une vie d'engagement et de désir de solidarité, de main tendue vers l'autre, qui date effectivement de mon adolescence. J'ai été très soucieuse très vite des injustices et des inégalités territoriales. J'ai souhaité effectivement donner à Champnetterie un lieu de vie, un lieu de rencontre, un lieu où tout un chacun pouvait s'exprimer librement, un lieu de vie, un lieu de joie.
1: Si on se replonge un petit peu dans le temps et qu'on rencontre la jeune Caroline de 18 ans, des envies de voyage à travers le monde plein les yeux, qu'est-ce qu'elle penserait de la un peu plus vieille Caroline d'aujourd'hui qui vit en Limousin?
0: J'étais en plus très citadine, très avide des bars, des cafés, des théâtres, du cinéma. Je me dis qu'on peut aussi voyager en rencontrant toutes ces riches personnalités locales qui font aussi la richesse du territoire. Je pense que c'est vraiment l'aboutissement d'un cheminement, de réflexion, de désir, de goût, de... Non, je ne changerai rien. Je pense qu'il y a une forme de cohérence entre ce que j'étais à 18 ans et ce que je suis aujourd'hui.
1: Champnetterie jusqu'au bout, quoi.
0: Champnetterie à fond.
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3: Nous partons à la découverte des Maranges, ce petit territoire partagé entre trois villages. Chéilly-les-Maranges, Sampigny-les-Maranges et Dezize-les-Maranges, au lieu de la prochaine Saint-Vincent tournante 2026. Alors, avec Plus belle la vigne, on zoome sur ce territoire viticole caché dans une petite vallée. Ici, les coteaux font partie de la côte de Beaune, mais en Saône-et-Loire. Explication avec Élodie Roy, viticultrice et vice-présidente du comité d'organisation de la Saint-Vincent.
4: La côte de Beaune s'étale d'une même exposition, mais il y a une faille géologique à Centenay et les Maranges, on est une vallée un petit peu à part, je dirais.
3: Alors là, Centenay, c'est dans quelle direction ?
4: Centenay, c'est juste en face. Voilà, là-bas.
3: C'est dans le petit creux, là-bas.
4: Là, vous voyez des bâtiments en face.
3: Oui.
4: Là, c'est tout le début de Centenay.
3: D'accord. Voilà. Et donc, après, il y a les hauteurs, en fait, il y a les collines.
4: Les coteaux, voilà.
3: Les coteaux.
4: C'est une vallée, en fait. Les Maranges, vous avez la vallée de la Causanne et la vallée de la Deune. Donc, la Causanne, c'est une petite rivière qui circule sur Chéilly, sur Sampigny, qui prend sa source, en fait, à Vauchignon, au bout du monde. Donc, c'est un nom qui, ça s'invente pas.
3: C'est joli.
4: C'est une petite rivière qui fait 14 km et qui se jette dans la Deune, juste à la sortie de Chéilly. Donc, cette rivière, elle passe au milieu, là. Le petit village de Sampigny qui est ici, très étriqué, très enclavé, et sur les hauteurs, vous avez Dezize, et tout en haut, le petit hameau de Borgy. Et la montagne des Trois Croix qui est en face de nous, connue aussi sous le nom de Mont de Seine. Alors, bon, moi je les vois les croix, mais je connais. C'est vraiment juste en face de moi. Je ne sais pas si vous voyez.
3: Non, mais
4: le petit point culminant.
3: D'accord.
4: Oui, là, on est à 521 mètres d'altitude, je crois. Et le vignoble des Maranges est vraiment devant nous.
3: Alors, qu'est-ce qui fait que ça reste tout de même la côte de Beaune? Alors qu'on décroche quand même de cette côte de Beaune.
4: On décroche de cette côte de Beaune, légèrement, hein, c'est quand même pas... Parce qu'après, une fois passé la côte de Beaune, on est sur la côte chalonnaise. Mais la côte chalonnaise, on est sur la plaine de Saône. Nous, on est quand même très éloigné. La côte chalonnaise, elle est vraiment derrière cette colline-là.
3: D'accord.
4: Avec le village de Bouzeron qui commence la côte chalonnaise, Ruilly, Mercuret, etc. On a des terroirs distincts. Là, on a une carte géologique. Vous voyez qu'il y a beaucoup de couleurs différentes en fonction du type de sol.
3: Ah oui, je vois, jurassique, plutonique.
4: Donc ça, ce sont des niveaux géologiques. Donc là, on parle de millions et de millions d'années. Pour faire simple, c'est argilo-calcaire, mais pas que. On est un vignoble assez tardif. On vendange souvent plus tard que les autres appellations de la côte de Beaune.
3: Vous êtes entre la côte de Beaune et les hautes côtes, finalement.
4: Oui, exactement.
3: C'est ça.
4: Les Maranges, ils sont exposés sud-sud-est, on va dire. Les hautes côtes, moi, personnellement, j'ai des parcelles, elles sont exposées vraiment plein sud.
3: Nouvelle confirmation de la définition hyper millimétrée des terroirs bourguignons.
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1: Et Adi Ougoujat, et Adi, c'est ça tout. Mon cher France,
2: oui.
1: Vous ne connaissez pas la dernière?
2: Non.
1: Ah, hier Nathalie, la collègue, eh bien, n'est pas au travail.
2: Quoi?
1: Hier Nathalie, ma collègue, ne s'est pas rendue au travail. La pauvre autre. La pauvre. Vous savez ce qui lui est arrivé?
2: Bah, elle ne s'est pas réveillée peut-être ou...
1: Mais non, même, ah. même pas. Comme au cas d'Ochoun, n'a bien pris la bicyclette pour venir au travail. Comme tous les jours, Nathalie avait pris quoi? Ben son vélo pour venir au travail, sauf que tout ne s'est pas passé comme prévu.
2: Elle a eu un accident?
1: Mais hop, quand elle est bien, oui, hélas.
2: Oh là là.
1: Granga opéré, elle a bio cargado casque. Heureusement pour elle, elle portait son casque.
2: Bien.
1: Mais je ne vous dis pas comment elle est tombée de son vélo. Plutôt si, je vais vous raconter. Elle a glissé en freinant et elle s'est amourée.
2: Hein?
1: Ah ben, j'ai entendu?
2: Oui, j'ai entendu, oui.
1: Mais... vous avez compris?
2: Non.
1: Peut-être pas, voilà. En francitan, en français régional, on dit s'amourer ou en lingo nostro, s'amourra.
2: Mais qu'est-ce que ça veut dire, s'amourra?
1: Eh, l'amour, regardez-moi, en occitan, c'est la gueule, la figure. Par conséquent, s'amourer ou s'amourra, ça signifie se casser la figure. Nathalie, la collègue de travail, s'amourette en bicicletto. Elle est tombée sur le visage. M'a dit que l'onas lui fait jodol, le nez lui fait mal, mais aussi la bouche, la bouche, et tabé la egaotos, et également les joues. Elle ne s'est pas manquée. Hein. Alors je souhaite un prompt rétablissement, Nathalie, que c'est requin qu'il y ait et qu'elle revienne en forme au travail.
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3: Et aujourd'hui, dans les histoires insolites, on va découvrir le parcours d'une femme exceptionnelle du forêt, une historienne résistante, pionnière, Marguerite Gonon. Bonjour Jessica Vial.
4: Bonjour.
3: De l'Office du tourisme Forêt Est. Qui était-elle, cette Marguerite Gonon?
4: Alors Marguerite Gonon, c'est vraiment une figure incontournable du forêt. Elle naît en 1914 à Saint-Étienne d'un père, Joanny, issu d'une famille de chapeliers de Chazelles-sur-Lyon, et d'une mère, Marguerite, de famille de Meunier à Poncin. Elle grandit dans cette commune, une enfance plutôt simple, mais qui annonçait ses futurs intérêts.
3: Oui, car elle ne va pas rester très longtemps dans l'ombre des moulins.
4: Non, pas du tout. Elle devient institutrice à Artin, et là, elle rencontre le comte de Neubourg, qui l'encourage dans sa passion pour l'histoire médiévale. Elle entre alors à la Diana, la grande société historique du forêt, et rejoint l'équipe des chartes du forêt. Un travail titanesque qui a consisté à lire, traduire et publier plus d'un millier de textes datant d'avant 1300.
3: Ce qui frappe surtout, c'est qu'elle ne s'est pas contentée de fouiller les archives. Elle a aussi pris part à l'histoire qui était en train de s'écrire.
4: Exactement. Quand son frère est tué en 1940, elle entre dans la résistance. Elle organise une filière d'évasion pour des officiers de la France libre. Et en 1943, elle devient même l'une des responsables de l'armée secrète du secteur de feu. Une femme vraiment de courage.
3: Et après la guerre, elle poursuit sa carrière d'érudite et devient même la première femme à être nommée au sein du CNRS.
4: En effet, elle devient donc docteur en lettres, ingénieure dans cette institution. Elle passe même un doctorat au sujet de la vie familiale en forêt au XIVe siècle et sera récompensée par le Grand Prix Gobert de l'Académie française.
3: Ouais, c'est une résistante, une historienne, une pionnière. On n'en a pas beaucoup parlé de cette Marguerite Gonon.
4: Non, c'est vrai. Elle meurt en 1996 à Feur et elle nous laisse en fait une connaissance immense de l'histoire et de la langue du forêt. Marguerite Gonon, c'est un peu la mémoire vive de notre territoire.
3: Merci beaucoup Jessica Vial. À bientôt.
4: À bientôt.
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5: C'est bien Laetitia, c'est mieux.
6: Ça fait décharger toute la semaine là. C'est très bien. Ah oui.
5: Mais qu'est-ce que tu me fais alors?
6: C'est pas évident, hein.
5: Oui.
6: Le faire de la contrée, c'est pas évident.
5: Est-ce que tout le monde est OK?
7: Virginie et vous.
8: La danse country est arrivée en France dans les années 90. Et depuis, les chiffres augmentent. En 2022, il y avait 4 millions d'amateurs en France, plutôt dans les campagnes et autour des villes. Qu'on se le dise, la country est une danse populaire. La preuve, à Saint-Pargoire, gros village de 2500 habitants dans le canton de Gignac. C'est là, dans la salle Max Pox, que Céline Cabel donne ses cours hebdomadaires. 3 cours d'une heure, le soir, du plus simple au plus avancé. Quand on arrive, le cours a déjà commencé, zut. Thierry, le technicien, va vite poser sa perche au-dessus de la tête de l'animatrice. En face d'elle, une vingtaine de femmes de 35 à 75 ans, pantalons, petites bottines et chapeaux de cow-boy sur la tête. L'ambiance est à la fois joyeuse et studieuse.
5: Est-ce que tout le monde a compris les pas à la danse?
9: Si vous devez parler, c'est maintenant.
10: Vous vous taisez à jamais.
9: Je mets la musique.
8: Je m'approche rapidement de Régine, Josiane et Séverine.
11: Bonjour mesdames. Toutes les trois, vous avez déjà le t-shirt? C'est obligatoire quand on est là, on a le t-shirt? Let's go girls.
12: C'est-à-dire nous, ça fait 3 ans déjà.
13: Et puis on fait des démonstrations dans la rue, pour le carnaval, les associations.
11: Et le t-shirt, c'est très drôle, c'est un chapeau de cow-boy sur des Santiago, et il y a marqué Let's Go Girl, c'est le titre de Shania Twain. Et alors vous, c'est venu comment la country? Parce que vous dites que ça fait 3 ans, donc dès qu'elle est arrivée, vous avez tout de suite marié.
12: Oui, ça m'a tenté, je suis venue.
11: C'est génial. Hein.
13: J'ai fait les 3 premiers cours gratuits. Pour voir si vraiment ça nous plaît ou pas, il faut quand même. C'est pas évident, hein.
11: Oui.
13: De faire de la country, c'est pas évident.
12: Puis il y a une bonne ambiance, donc voilà.
11: Oui, puis la salle, même la salle, je la trouve sympa. Elle est très haute de plafond, la salle. Il y a des poutres en bois. Ça fait pas la salle un peu où tu te gèles au mois de novembre.
13: Figurez-vous que l'année dernière, on était dans une salle comme ça.
11: Ah, moche.
13: Une grande salle moche.
9: Allez, on y va. En ligne, nickel. Mon premier cours de country, il y a 22 ans, c'était cette danse-là, Duchesse. J'en ai les larmes aux yeux, parce que ça me fait nostalgique.

0: élégant.
1: That's right. Eh, hey, c'est bien les filles.
2: Ah, oh, c'est cool, super.
1: Very good.
2: Ah, oh, c'est génial.
1: Yes. Alors, ça, ce sont les nouvelles du mois de septembre.
2: Ah ouais.
1: Et le reste, bah, ce sont des anciennes. On est sur notre troisième année d'association Country Saint-Parois. Troisième année. Troisième année.
2: Donc que... ça finit par se savoir.
1: Oui.
2: Il y a du monde.
1: Le bouche à oreille fonctionne bien dans les villages.
3: Alors que le premier cours est terminé, les filles enchaînent avec le deuxième. Visiblement, personne n'a envie de partir.
1: Comment on reste au niveau 2? Yes.

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1: Chaque année, près de 800 000 personnes montent sur un bateau à Strasbourg, soit plus de la population entière de Marseille qui ferait la queue pour voir la petite France. Aujourd'hui, je teste pour vous les coulisses de Bateaurama. On est bien évidemment à Strasbourg, embarcadère du Palais Rohan. Et il est tôt, il est très tôt. Hein. La ville s'éveille tout doucement et je monte à bord d'une navette Bateaurama avec Dylan et les capitaines. Autour de nous, l'île est particulièrement silencieuse et on entend juste les clapotis de l'eau contre la coque. Pendant que les premiers touristes dorment encore, eh bien, l'équipage lui prépare déjà la journée. J'ai comme l'impression que je vais prendre part au spectacle que je vois défiler tous les jours devant les fenêtres des studios d'Ici Alsace. Et une fois à bord de la navette, direction le port du Rhin, dans les locaux techniques de Bateaurama. Avant même qu'un touriste monte à bord, les bateaux passent par une vérification technique complète. Et Dylan m'explique que chaque navette est contrôlée quotidiennement. Hein. Les niveaux, la sécurité, les systèmes électroniques. Normal, on peut transporter jusqu'à 135 passagers par bateau. En fait, Bateaurama appartient au port autonome de Strasbourg. C'est le deuxième port fluvial français. Et à l'origine, les visites servaient surtout à montrer la puissance industrielle du port aux investisseurs. C'était pas vraiment pour les touristes. Aujourd'hui, la visite dure environ 1h10. Et on traverse la petite France, la Neustadt et le quartier européen. Et selon le capitaine, la difficulté principale, c'est de réussir à anticiper d'une part le courant, mais aussi les écluses et les autres embarcations. Hein, dans un espace, il faut le dire, relativement petit. Et ça prend pas mal d'entraînement pour réussir à passer un aussi long bateau sous les ponts de Strasbourg. Et moi, je me fais trimballer et je dois avouer que depuis l'avant du bateau, la ville est encore plus belle. On voit les rues et les façades des bâtiments complètement autrement. J'ai adoré ça. Aujourd'hui, la flotte compte une dizaine de bateaux. Parce que oui, hein, y a du monde. Et pour gérer l'afflux des visiteurs, j'ai rencontré Lucie. Lucie, elle est agent de quai. Et elle m'explique que ce sont plusieurs centaines de personnes par heure qui montent et descendent des navettes en haute saison. Et le timing est super précis, parce qu'un bateau part environ toutes les 30 minutes. Alors moi, pour montrer ma bonne volonté, j'ai tenté d'aider à amarrer le bateau. C'était une mauvaise idée. J'ai tiré la corde, mais dans le mauvais sens. Bref, le bateau ne bougeait absolument pas, mais ça a eu le mérite quand même de lancer un fou rire général. Bon, le capitaine m'a même dit que ça arrivait aussi aux marins. Bon, je me dis qu'à travers ça, je viens d'être officiellement adopté par la marine alsacienne. Youhou ! En tout cas, je réalise que derrière l'image romantique des bateaux qui défilent tranquillement le long de l'île, se cache surtout une organisation quasi aéronautique. Car finalement, Strasbourg, vu d'en haut, c'est sûr, c'est beau, mais vu d'en bas, depuis l'eau, c'est encore plus beau.
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3: Un enfant a-t-il le droit de ne pas être d'accord avec ses parents ?
4: Oui, et d'ailleurs, ils n'acceptent pas ça. On fait des choses qu'on n'a pas le droit et eux, ils le font devant nous. Nous, on doit se coucher tôt et ils doivent se coucher tard.
5: Moi,
4: je dis, oui, on a le droit de ne pas être d'accord parce que c'est pas tout le temps eux qui décident, parce qu'on a le droit de prendre un petit peu la vie. Par exemple, si nous, on mange un truc qu'on n'aime pas et eux, ils mangent un truc qu'on aime bien, ouais.
6: C'est un peu injuste. Hein.
7: En fait, quand, par exemple, nos parents, ils ne sont pas d'accord avec quelque chose, et que, en fait, nous, on a raison. Ils acceptent pas qu'on a raison. C'est les plus grands et ils veulent toujours avoir raison.
8: Et surtout, parlons de trucs familiales, le plus embêtant avec les parents, c'est que quand t'es l'aîné et que t'as toujours une petite dispute avec ta sœur, ils vont croire au plus petit. Pourquoi ? Je ne sais pas. Mais alors ça, c'est un truc qui me saoule vachement, en vrai.
9: C'est totalement vrai. Alors, la dernière fois, mon petit frère, il a mis ma chambre en bazar, alors j'avais tout rangé, mais j'ai pris.
3: C'est toi qui as été disputée ?
9: Oui.
3: Et tu as réussi à expliquer à tes parents ou pas ?
9: Oui, au bout d'un moment, ils ont réussi à me croire. Donc ça va, c'est mon petit frère qui a été puni, pas moi, heureusement, mais c'est de l'injustice.
10: Pour moi, on obéit tout le temps à ses parents, même si c'est un truc grave et tout, j'obéis.
3: Mais quand vous n'êtes pas d'accord avec vos parents, est-ce que vous échangez, est-ce que vous arrivez à discuter ?
9: Oui, mais en fait, ils font ça pour notre bien, c'est pas parce qu'ils veulent pas.
3: C'est toujours pour votre bien ?
9: Non, c'est pas vrai.
7: Quand par exemple, je suis pas d'accord avec ma mère, et elle me laisse m'expliquer, mais à la fin, elle dit toujours son dernier mot. Du coup, c'est moi qui ai tort et c'est elle qui a raison, alors que c'est moi qui ai raison.
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5: Aujourd'hui, j'ai testé le musée de bonbons Haribo à Uzès. Je vous emmène dans un lieu où le sourire avant même d'avoir commencé la visite. Une sortie gourmande, colorée, joyeuse. Un ami aventurier de Koh-Lanta est venu me rendre visite et on s'est dit, bon, après la survie, les épreuves, la faim, les îles désertes, et si on testait un endroit un peu plus doux et surtout beaucoup plus gourmand ? Dès l'arrivée au musée, on est happé par les couleurs, des bonbons géants, des vitrines pleines de formes et de couleurs, une ambiance ultra joyeuse. Et cette odeur sucrée dans l'air, juste incroyable, impossible de pas retomber en enfance. La visite est vraiment ludique et interactive. On avance de salle en salle, on découvre l'histoire Haribo, les premières fabriques, les anciennes machines, les affiches publicitaires vintage.
6: Un bonbon Haribo.
5: Et ça, c'est juste magique. Et là, un moment plus drôle, mon ami, habitué à compter les grains de riz sur l'île déserte, s'amuse à reconnaître les bonbons, les yeux fermés, juste à l'odeur. On touche, on observe, on compare. Chacun défend son bonbon préféré comme un vrai débat sérieux, ou presque. Et puis, on arrive sur le moment préféré de tout le monde. Bien évidemment, la dégustation. Les fraises Tagada, Dragibus, Ourson, Chamallow, Réglisse, les yeux brillent, le sourire s'installe. On goûte, on commente, on rigole et on se replonge dans les souvenirs d'enfance. Ce que j'ai adoré, c'est cette ambiance simple, joyeuse, sans pression.
11: Je vous ai apporté des bonbons.
5: On ressort détendu, plein de bonheur, une bonne humeur, avec la sensation d'avoir fait une vraie pause, avec beaucoup de nostalgie, des bonbons qui nous ont accompagnés depuis plein d'années. Ce n'est pas juste un musée classique, c'est une expérience vivante, pleine de couleurs, de bonne humeur, et ça fait clairement du bien au moral. Le musée de bonbons Haribo se trouve à Uzès, dans le Gard, à environ 30 minutes de Nîmes. Il est ouvert presque toute l'année, du mardi au dimanche. L'entrée est aux alentours de 12 euros pour les adultes et un tarif réduit pour les enfants. C'est une sortie parfaite en famille, entre amis, ou même pour des aventuriers en reconversion gourmande. J'ai testé, j'ai adoré le musée de bonbons Haribo. C'était Béatrice et on se dit à très vite pour une nouvelle chronique pleine de joie, de découvertes et de bonne humeur.
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1: Impossible de ne pas céder à la tentation des macarons de Boulet, la plus ancienne enseigne de la ville depuis 1854. Et la transmission est aussi une affaire de famille puisque Jacques Alexandre vient de passer la main à sa fille. Bonjour Mathilde.
2: Bonjour.
1: Les macarons de Boulet sont fabriqués dans la tradition de manière artisanale. Il y a une volonté de garder une production de qualité.
2: Moi, c'était vraiment une priorité pour moi, comme ça l'a été pour mon père il y a 31 ans, quand il a pris la suite donc de sa maman, donc ma grand-mère. C'est de perpétuer le savoir-faire et donc bien sûr la qualité et l'artisanat. Donc je modifierai absolument pas du tout la façon de les fabriquer, ça restera tel que ça l'est depuis le début.
1: Quels ont été les mots de votre papa ?
2: Pour être honnête, ça fait quelques années qu'on en discute, hein, que le sujet est sur la table, mais ça lui tenait bien sûr à cœur voilà, qu'il y ait une suite. Il m'a mis aucune pression, hein, ça s'est fait d'une manière très naturelle, très douce également. Je pense qu'il est fier et surtout heureux de savoir que je vais conserver ce savoir-faire et pas faire de changements majeurs qui puissent entacher notamment la qualité de nos macarons.
1: Les macarons de Boulet, ils sont célèbres, Mathilde, dans le monde entier. L'export peut être encore plus performant.
2: Ça peut être encore plus performant parce qu'aujourd'hui, avec Internet, les possibilités sont illimitées. Mais j'ai surtout à cœur de maintenir notre ancrage dans la région parce que c'est tout de même essentiellement en Lorraine, hein, qu'on a nos clients de plus longue date. Donc l'export fait partie de mes projets, mais je tiens surtout à trouver de nouveaux distributeurs dans la région et à continuer de les faire connaître autour de nous.
1: Vous êtes en possession d'un secret de fabrication. Qu'est-ce qui fait ce petit goût si particulier des macarons boulageois pour qu'on les aime tant ?
2: Ce qui fait vraiment leur particularité, c'est ce goût de l'amande, parce que nous on travaille donc des amandes entières qu'on reçoit dans leur peau. C'est pas de la poudre d'amande, hein, c'est des amandes qui arrivent entières chez nous et qu'on va ensuite aller émonder. Du coup, on ne casse pas la fibre de l'amande lors de la fabrication. Donc ça permet vraiment à nos macarons d'avoir un goût très fin, très subtil, le goût de l'amande qui se développe très longuement dans la bouche après l'avoir mangé. Et le dressage à la cuillère, qui est une technique très rare, hein, sur les macarons. On a quand même beaucoup de macarons aujourd'hui posés avec une dresseuse. Les nôtres sont faits un par un à la main à la cuillère en argent et donc ils ont un moelleux que vous trouverez sur aucun autre macaron.
1: Vous représentez la 7e génération à travailler dans l'entreprise. Est-ce que c'est une pression supplémentaire de faire perdurer cette tradition ?
2: Comme voilà, toute reprise d'une société d'aussi longue date, il y a une pression, aussi beaucoup, beaucoup de fierté. Puis je resterai bien entourée par mon papa, ta compagne qui travaille ensemble depuis longtemps, ne seront pas très loin. Donc je suis quand même bien entourée. Donc assez confiante tout de même.
1: Question gourmande, Mathilde, comment aimez-vous déguster le macaron de Boulet ?
2: C'est vrai qu'avec un petit café à 16h, pour moi c'est l'idéal, mais honnêtement même avec une coupe de champagne, il n'y a pas d'heure pour en manger, ça passe toujours très bien.
1: Un grand merci d'avoir été notre Lorraine du jour et très bientôt à Boulet pour goûter ces magnifiques macarons.
2: Avec grand plaisir, à bientôt.
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1: Arnaud Fromage, bonjour, bonjour.
4: Bonjour, bonjour.
1: Oh, ça fait beaucoup de bonjour, dites-moi. Bon Arnaud, aujourd'hui, quand le général de Gaulle vient en Franche-Comté ?
4: Eh bien, il se passe toujours quelque chose. D'autant qu'il y est venu plusieurs fois dans la région, trois fois déjà à l'automne 1944, pour préparer la libération de Belfort, lors d'une réunion secrète avec le général Delattre de Tassigny et Churchill au château de Montalembert, à Metz, après la libération. Ensuite, quand de Gaulle est venu saluer les villes libérées, Besançon, Morteau, Grandcombe, Châteleux, mais ce n'est pas la dernière fois que de Gaulle va venir dans la région. En 1959, sur la route qui le mène en Alsace, il en profite pour aller faire quelques petites pauses dans le territoire de Belfort. À chaque fois, le grand homme descend de sa déesse noire et passe quelques minutes à discuter avec les habitants, stupéfaits de voir le général en vrai dans leur commune. À Rope, Saint-Germain, Felon, La Chapelle-sous-Rougemont, La Rivière, Fontaine, Foussemagne et à Angeau. Angeau, 206 habitants, où de Gaulle est accueilli par la foule dans l'unique rue ornée de drapeaux et de bandeaux bleu, blanc, rouge. Anecdote amusante, le village d'ailleurs, qui ne possédait pas autant de décorations, est allé les piquer chez les voisins de Dell.
1: Ah, bon, mais Arnaud, la grande tournée de Gaulle en Franche-Comté, c'était en 1962.
4: Oui, la tournée des grands-ducs même. Le 14 juin, il atterrit à la base aérienne militaire de Luxeuil avant de se rendre à Vesoul, puis de filer vers Dole à bord cette fois d'une Simca présidentielle. Ensuite, direction Arbois, puis Poligny, Lons-le-Saunier où à chaque fois, il est accueilli en héros. Le lendemain, il continue sa tournée par le Haut-Jura, Saint-Claude, Morée, Morbier, Saint-Laurent, Grand-Vaux, Cise, un petit quart d'heure à Champagnole, et ensuite direction Équevillon, Onglières, Plénise et Sanzeau, avant de remonter dans le Doubs, un discours à Pontarlier, à Besançon. Bref, le marathon présidentiel se termine le 17 juin dans le territoire de Belfort.
5: Et dis donc, et pendant toute la durée de ce périple, il a eu un problème majeur.
4: Oui, pendant ces 4 jours en Franche-Comté, le général de Gaulle ne s'est pas contenté de prononcer des discours et de serrer des louches. Non, il a bien fallu qu'il dorme aussi. Or, Charles de Gaulle est grand, très grand même, 1m96 au garrot. Donc les préfectures vont galérer à chacune de ces étapes pour lui trouver un paddock à ses dimensions. D'ailleurs, l'Élysée a fait réaliser en avance des lits sur mesure. Alors, pour la première nuit de sa visite à Vesoul, l'on apporte donc à la préfecture le lit spécial du général. Sauf que l'année 1962 est très tendue. C'est la fin de la guerre d'Algérie. Une partie des accords d'Évian est d'ailleurs négociée en secret au Fort des Rousses pendant ce voyage présidentiel. De Gaulle a échappé de peu à l'attentat du Petit Clamart, alors son service de sécurité est sur les dents. Ainsi, il lui déconseille de dormir à Vesoul même et préfère l'envoyer à la base aérienne de Saint-Sauveur, jugée plus sûre. Mais si les hommes et les véhicules ont pu faire le transfert, le lit, lui, eh bien, il est resté à Vesoul, dans les appartements du préfet. Et il y est toujours, d'ailleurs, parce que l'Élysée ne l'a jamais réclamé. Alors, l'histoire ne dit pas si De Gaulle a bien dormi ce soir-là, mais en tout cas, c'était pas dans un lit à sa taille.
5: Non, c'est certain, ça. Merci beaucoup, Arnaud Fromage, et puis à demain.
4: À demain.
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6: Fin février et début mars 2026 ont été exceptionnellement doux. À Paris, la moyenne des températures les après-midi a atteint quasiment 18 degrés pendant 2 semaines. Et dans cette douceur, il y a eu des pics. En Champagne, on a frôlé les 19 degrés à Reims le 5 mars, 20,6 à Troyes le 6 mars, 25 degrés aussi dans le sud-ouest de la France, au Pays Basque. Une douceur agréable, certes, mais qui a tendance à réveiller la végétation trop tôt. Car d'expérience, on sait que les gelées ici sont possibles jusqu'à début mai et les fameux seins de glace. On risque donc de vite déchanter dans les vignobles, les vergers. C'est ce qu'on appelle le faux printemps, de plus en plus fréquent avec le changement climatique. Explication avec Serge Zaka, agroclimatologue.
7: Ces températures excédentaires font que les végétaux se réveillent plus tôt que d'habitude. Les arbres d'ailleurs fleurissent en moyenne en Suisse, en France, en Italie et en Espagne 15 jours plus tôt qu'il y a 50 ans. C'est-à-dire que les faux printemps engendrent cette floraison plus précoce et les arbres étant plus précoces, ils sont plus sensibles au gel parce que quand ils ont les bourgeons fermés, ils peuvent résister jusqu'à moins 10, moins 20 degrés. Alors que quand ils ont les bourgeons ouverts, à partir de moins 0,5, on peut avoir des dégâts. Donc ils entraînent des végétaux qui sont plus sensibles au printemps.
6: Et ensuite, à cause de cette douceur précoce, vient des gelées qui ont toujours existé en mars, en avril, et qui posent problème, qui font des dégâts.
7: Exactement, et c'est tout le paradoxe avec le changement climatique. Certes, le climat est plus chaud, mais il y a toujours quelques gelées en mars et en avril, plus faibles, moins nombreuses, mais sur des végétaux qui sont plus sensibles. Donc dès qu'il y a des faibles gelées qui arrivent sur les végétaux, on a des dégâts maintenant, début avril, alors qu'avant, début avril, il pouvait y avoir du gel, moins 7 sur des bourgeons fermés, ça ne faisait rien du tout. Maintenant, il peut faire moins 3 sur des bourgeons ouverts, mais ça fait plus de dégâts. Alors ces dégâts concernent surtout l'arboriculture et la viticulture. Le maraîchage, du coup, ça peut impacter, mais vu que c'est nous qui maîtrisons la date d'implantation, on peut essayer de décaler ces dates d'implantation.
6: Des hivers de moins en moins froids, pourtant, l'hiver, le gel, c'est important, c'est le meilleur insecticide, c'est aussi important pour les arbres fruitiers, pourquoi ?
7: Alors effectivement, on a des hivers de moins en moins froids. Maintenant, quand on parle de moins 3 degrés, on parle de vagues de froid. Je rappelle que les vagues de froid à Reims, c'est moins 15, moins 20 degrés. Hein. On les a plus maintenant. Dès qu'il fait moins 5, c'est la fin du monde. Mais nos écosystèmes sont différents des humains. Nous, les humains, on n'aime pas le froid. C'est pas très agréable. Les écosystèmes, ils ont besoin de froid pour leur rythme. Et c'est très important, par exemple, si on prend le rythme des arbres fruitiers, un pommier, il a besoin de 1000 heures en dessous des 7,2 degrés pour fleurir. C'est ce qu'on appelle la vernalisation. Le manque de froid n'impacte pas que les arbres, il impacte aussi les maladies. Parce que par exemple, à l'époque des années 50, 60, 70, on attendait ce gel pour nettoyer, entre guillemets, la vermine. Pucerons, mouches, moustiques. Et vu qu'il y a moins de froid, forcément, ces vecteurs de maladies résistent à l'hiver, se reproduisent à la fin de l'hiver plus tôt, et donc peuvent provoquer des dégâts sur les cultures plus tôt.
6: Ce manque de froid, ça va pas aller en s'arrangeant? Pas de solution?
7: On a des solutions d'adaptation agricole jusqu'à une certaine mesure. Les dates de semis, les variétés, la présence des arbres aussi autour des parcelles, les haies, mais jusqu'à une certaine limite. L'agriculture française peut s'adapter jusqu'en 2050 dans le sud et 2070 dans le nord. Derrière, quand il fera plus de 45 degrés certains après-midi en été, ce n'est pas possible. La meilleure façon d'adapter l'agriculture, en fait, c'est de réduire les gaz à effet de serre pour éviter justement ces températures excessives.
6: Merci Serge Zaka.
7: Merci à tous.
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9: Moi, je file la rancard à ceux qui n'ont plus rien.
10: On m'a dit, les restos ont besoin de bénévoles. Si tu veux y aller, je te fais rentrer. Et puis voilà, j'ai mis les pieds. On m'a dit, une demi-journée, deux demi-journées par semaine, c'est très bien. Et pour finalement arriver à pratiquement 5, 6, 7 jours, des fois, 7 jours sur 7, il y a des semaines, c'est très lourd. Mais bon, on le fait volontiers et vraiment avec passion. Et puis, ben voilà, j'y suis allée, j'ai poussé la porte. Et puis depuis, ben, la porte s'est jamais refermée.
11: Finalement, vous n'êtes pas à la retraite, clairement, dans le rythme du quotidien, Dominique. Que vous êtes à plus qu'à temps plein.
10: Oui, et c'est d'ailleurs ce que les enfants me reprochent. Là, je suis partie une semaine à Paris, là, en formation pour les restos, et ensuite pour aller voir ma petite fille et ma fille. Mais j'avais l'ordinateur, il a fallu que je repasse des trucs. Oui, tu es là et tu fais encore. Ben non, mais ça va vite, hein, t'inquiète.
11: J'imagine qu'il y a quand même un peu de fierté.
10: Oui, bien sûr, ils ne me verraient pas rester à la maison. Non, parce qu'ils savent, bon, c'est pas mon caractère de rester là, à ne rien faire ou rester planté devant la télé. Bien sûr, ils sont très contents de ce que je fais. Hein. Ils voient que ça me permet de continuer d'avoir une vie active.
11: Au-delà d'une occupation, qu'est-ce que vous en retirez de ce bénévolat au Resto du Cœur, Dominique?
10: C'est toujours le contact avec les personnes, hein, surtout de voir un petit peu cette population qui a vraiment besoin de nous, et on se sent vraiment utile de les aider. On fait un maximum pour les aider, donc pour essayer de vraiment d'améliorer le quotidien de toutes ces personnes.
11: Est-ce que vous créez aussi un peu du lien avec certaines de ces familles? Il y en a que vous accompagnez depuis un petit moment?
10: Oui, bien sûr. On ne devrait pas dire, mais des fois, de temps en temps, on a nos petits préférés, c'est sûr. Hein. On en a qui, à chaque fois, chaque distribution, nous disent merci. Et un merci, ça soulage énormément. Ça vaut vraiment deux ou trois critiques.
11: Je peux vous demander quel âge vous avez, Dominique?
10: 76.
11: Vous avez réfléchi?
10: On s'en rend pas toujours compte. Il faut faire le calcul, hein, depuis un certain temps, de bouger de calculer.
11: Et vous voyez continuer jusqu'à quand?
10: Je sais pas. Peut-être un petit peu lever le pied. Complètement lâcher, non. Mais un petit peu lever le pied, avoir retiré certaines casquettes quand même. Les années passent, hein, et tant que je suis encore un petit peu valide, j'aimerais bien pouvoir en profiter.
11: Vous diriez que ça vous maintient en forme aussi, cette activité?
10: Ah oui, bien sûr, on est obligé de réagir, on est obligé d'être là. Oui, ça vous booste automatiquement, parce que sinon, si vous restez à rien faire, vous faites quoi, moi, hein? Vous avachissez, vous faites là, vous réagissez plus. Ça nous permet de réagir, d'être en contact avec des gens, de discuter, d'échanger, pas toujours être d'accord, bien sûr.
11: Est-ce que ça vous a appris des choses, et si oui, quoi?
10: Je voulais dire d'être patiente, non. Si, l'empathie, oui, c'est sûr, encore plus qu'avant, ça fait du bien. Et ça se passe ici, ici aujourd'hui. Venez, franchement, il y a une bonne ambiance, ça fait du bien d'aider les autres. C'est très prenant, mais c'est très intéressant et c'est très positif.
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12: Les médias, les réseaux sociaux, les moyens aujourd'hui sont multiples pour connaître une célébrité mondiale, mais fut un temps où l'arc était loin de posséder autant de cordes.
13: En plein dans le milieu.
12: 8 septembre 1886, des cordes, cette fois vocales, retentissent dans la maison de Félix-Philippe Valin, clerc de notaire à Montalieu-Versieux. Cette voix, c'est celle de Joséphine Eugénie, que l'on surnommera plus tard Ninon, et si c'est la première fois qu'on l'entend, ce ne sera certainement pas la dernière. D'ailleurs, la première fois qu'elle l'emploiera en spectacle, ce sera chez nous. En 1909, après un passage au Conservatoire de Lyon, sa première expérience de soliste, c'est à Bourgoin, pas encore jumelée à Jallieu à l'époque.
14: Quelle histoire, ça aussi.
12: Une histoire de maladie, figurez-vous. La première chanteuse de l'Opéra de Lyon tombe malade et Ninon la remplace pour le premier rôle, et c'est un triomphe. Cette réussite, elle poussera son entourage à l'envoyer à Paris pour tenter sa chance, mais les débuts sont difficiles. Ninon s'aguerrit, fait des rencontres, notamment l'un de ses premiers fans, un certain Claude Debussy. Et puis en 1912, c'est le tournant grâce à un deuxième fan de la voix si particulière de Ninon. Elle auditionne à l'Opéra Comique.
15: Un comique, toi, tu regardes les Simpsons le soir.
12: Et Albert Carré, le directeur, est séduit. Il l'engage aussitôt. Mais l'idylle ne durera pas. Pierre-Barthélemy Gueusi succède à Albert Carré à la tête de l'Opéra Comique.
15: Ça va trancher, chérie.
12: Il déteste Ninon et lui fait subir des crasses en tout genre. C'est le cauchemar.
16: Personne ne peut être aussi con que ça.
12: Son salut viendra d'un gala. En 1916, elle chante au profit des blessés de guerre. Le destin aura voulu que dans la salle soit présent le directeur du Colonne de Buenos Aires, une salle aussi prestigieuse que la Scala de Milan ou l'Opéra de Paris.
16: Ça, c'est énorme.
12: Et Ninon, elle lui a tapé dans l'oreille au directeur. La chanteuse n'hésite pas. Elle casse son contrat avec Gueusi et s'embarque dans le plus grand voyage de sa vie.
17: Oh, ça fait du bien, ça.
18: C'est bon, ça.
17: C'est bien.
12: Pour la Montagne-Hollande, c'est le début d'un triomphe de 10 ans en Argentine qui lui assure une célébrité mondiale.
19: C'est Darty mon kiki.
12: Ninon Valin est accueillie comme une star en Grèce, en Turquie. Elle donne un récital privé à la Maison Blanche pour le président Roosevelt. La reine-mère d'Angleterre réclame au président Lebrun de l'entendre pour sa venue diplomatique en 1938.
20: Soit on est quelqu'un, soit on est personne.
12: Les tournées s'enchaîneront jusqu'en 1945, date à partir de laquelle Ninon préférera rester dans sa propriété lyonnaise de Millery. Héroïne dans les opéras qu'elle interprète, Ninon Valin le deviendra aussi dans la vraie vie. Pendant l'occupation, elle cachera des juifs et sauvegardera, en la soustrayant aux Allemands, la collection inestimable de François Lang, l'un de ses amis, pianiste et mécène français qui décédera en déportation.
21: C'est des commandos anti-chars, des P-51.
22: Ce sont nos anges gardiens.
12: Si sa carrière a fait d'elle une voix incontournable à l'étranger, son héritage dépasse la simple performance. Elle est à l'origine de la création du conservatoire de Montevideo, en Uruguay. Elle a tourné les cinéphonies, les premiers clips de l'histoire. Elle a été l'artiste la plus radiodiffusée dans les années 20 et 30.
23: Enfin, c'est fou! C'est fou!
12: C'est également à Ninon Valin que l'on doit l'éclosion de jeunes talents comme Georges Guettari ou encore un certain Luis Mariano. Mexico. Comme un symbole ou une reconnaissance ultime du destin, Ninon Valin décède le 22 novembre 1961, jour de la Sainte Cécile, patronne des musiciens. La plus grande cantatrice du monde a été pendant longtemps Ninon Valin, une iséroise, illustre iséroise.
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11: L'auteur du livre que je vous présente aujourd'hui dans Toujours à la page les a tous interrogés. Ce père de famille qui, après avoir tué femme et enfant, s'inquiète du sort de sa chienne. Ce japonais cannibale interpellé au bois de Boulogne, ou encore ce membre de la Société de protection des oiseaux soupçonné d'être un tueur en série. Jacques Poinaz fut commissaire de police, chef adjoint de la brigade criminelle de la police judiciaire de Paris, également chef de l'unité de coordination de lutte antiterroriste. Cet Ardéchois de naissance témoigne de sa carrière dans « Le temps des aveux, le réfrigérateur du japonais cannibale et autres récits de la brigade criminelle », un livre paru chez Mareuil Éditions. Le retour sur 13 des enquêtes les plus marquantes de sa carrière, avec en ligne de mire, à une époque où l'ADN n'était pas encore la reine des preuves, l'obtention des sacro-saints aveux. Des aveux qui viennent ou non, et qui dissimule parfois une partie de la réalité, qui laisse aussi souvent l'enquêteur avec un sentiment de frustration. Jacques Poinaz.
24: Oui, de la frustration, parce que les aveux ne sont pas toujours totalement sincères, ou complets, ou indiscutables. Il y a souvent une fragilité de l'aveu, puisque lorsque les aveux, on se projette déjà dans le procès et la preuve devant les assises pour les homicides. Mais ces histoires, c'est aussi ce basculement de la personne qui avoue, et souvent, même si le policier avant tout est content d'avoir résolu une affaire, parce qu'une affaire criminelle est toujours un poids pour les policiers, mais il y a également parfois un peu de, sinon de pitié, du moins de tristesse de voir un homme qui parfois avait une vie jusque-là normale et qui bascule dans le monde de la prison pour une longue peine.
11: Mais quelle perception vous avez de ça quand vous êtes face à quelqu'un qui n'est pas un criminel aguerri et qui bascule pour des raisons qui paraissent en fait futiles, si on y pense bien?
24: Alors, je crois que ça reste un mystère de l'homme, un mystère de l'humanité. Comment comprendre que quelqu'un qui a jusque-là eu une vie parfaitement banale d'un seul coup, pour des raisons difficiles à imaginer, passent à des actes terribles.
11: On voit la grande diversité des affaires que vous avez traitées. C'est d'autant plus agréable à lire qu'effectivement, on ne sait jamais où vous allez nous emmener à chacune des histoires. Comment vous avez fait la sélection ?
24: J'ai pris celles qui sont restées dans ma mémoire, je dirais, qui m'ont laissé un sentiment, soit de satisfaction, soit d'échec, ou comme celles qui se passent en Ardèche, où je reviens pratiquement dans mon village natal pour enquêter sur une affaire d'explosifs dans la communauté de l'ex-tueur de l'Ardèche, Pierre Conti. Mais souvent aussi parce que ce sont des affaires qui ont quelque chose de particulier, parfois de presque burlesque, parfois de troublant, comme ces adolescents qui, pour donner un alibi à leur ami, inventent un stratagème un peu diabolique. J'ai essayé de montrer que la réalité est souvent plus surprenante que la fiction même.
11: Et c'est sans doute ce qui est le plus fascinant dans chacune des histoires que nous confie Jacques Poinas. Et ce qui est captivant, c'est ce récit au plus proche du travail de l'enquête et les impressions, les réflexions que partage l'auteur avec nous au fil de chacune. Alors si vous êtes fan de faits divers, jetez-vous sur Le Temps des aveux de Jacques Poinas, paru aux éditions Mareuil.